0: C'est dans cette maison, face à sa Méditerranée, le 23 septembre 2020, que la jolie môme quitte la scène.
1: Jolie môme.
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3: Caroline Oscari, cadre de production audiovisuelle et accessoirement présidente de l'association Le Vrac, café de Champnétrie.
4: Les Limousins sont formidables. Stéphane Pigato.
3: Une enfance plutôt classique, mais avec un bagage d'immigration, d'un côté l'Italie et de l'autre la Croatie.
5: Votre première envie dans la vie, c'était d'être traductrice internationale. Est-ce que c'est ce côté fille d'immigrée qui vous a donné cette envie d'être traductrice ?
3: C'est effectivement ce bagage fait d'immigration qui m'a ouvert les yeux sur le monde. Et puis, en bonne belge que je suis, j'ai évidemment lu Tintin. Et ça m'a confirmé dans l'idée d'ailleurs, de voyage.
5: Premier voyage, entre guillemets, premier départ aux États-Unis pour apprendre l'anglais.
3: Voilà, donc à 17 ans. Un regard à la fois critique et admiratif de ce que sont les États-Unis. J'ai fait le tour des États-Unis. Voilà.
5: Et comme ça ne vous suffisait pas et que vous êtes pour le rapprochement des peuples, Caroline, vous avez décidé de faire la même chose cette fois-ci, mais en Russie.
3: J'ai entamé des études de philologie slavistique à l'Université libre de Bruxelles à l'époque, à l'issue desquelles j'aurais dû me rendre effectivement à Moscou. Et puis ben, l'histoire en a décidé autrement, puisqu'en 1991, je ne peux pas partir en URSS et donc je suis obligée de revoir mes plans.
5: Alors qu'est-ce qui se passe à ce moment-là dans la tête de la jeune Caroline ?
3: Je décide de quitter la Belgique pour une formation plus professionnalisante, information et communication, et j'atterris à Bordeaux.
5: Et là, vous travaillez dans l'audiovisuel ?
3: À l'issue de mes études en information et communication, je suis recrutée à France Télévisions, donc sur le site de Bordeaux, France 3. Puis, un jour, j'en ai eu marre de la ville. Ça faisait très longtemps qu'on rêvait de vivre autre chose et de redonner du sens à nos vies. J'ai été mutée, effectivement, à la station de Limoges.
5: Aujourd'hui, donc, à Champnétrie, avec Le Vrac.
3: Voilà.
5: Cette épicerie, plus qu'une épicerie, un vrai lieu de vie au centre du village. Comment vous est venue l'idée et l'envie d'ouvrir ce lieu ici à Champnétrie ?
3: Alors, c'est effectivement l'aboutissement, on va dire, le couronnement de toute une vie d'engagement et de désir de solidarité, de main tendue vers l'autre, qui date effectivement de mon adolescence. J'ai été très soucieuse très vite des injustices et des inégalités territoriales. J'ai souhaité effectivement donner à Champnétrie un lieu de vie, un lieu de rencontre, un lieu où tout un chacun pouvait s'exprimer librement, un lieu de vie, un lieu de joie.
5: Si on se replonge un petit peu dans le temps et qu'on rencontre la jeune Caroline de 18 ans, des envies de voyage à travers le monde plein les yeux, qu'est-ce qu'elle penserait de la un peu plus vieille Caroline d'aujourd'hui qui vit en Limousin?
3: J'étais en plus très citadine, très avide des bars, des cafés, des théâtres, du cinéma. Je me dis qu'on peut aussi voyager en rencontrant toutes ces riches personnalités locales qui font aussi la richesse du territoire. Je pense que c'est vraiment l'aboutissement d'un cheminement, de réflexion, de désir, de goût, de... Non, je ne changerai rien. Je pense qu'il y a une forme de cohérence entre ce que j'étais à 18 ans et ce que je suis aujourd'hui.
5: Champnétrie jusqu'au bout, quoi.
3: Champnétrie à fond.
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6: Pour changer, je ne vais pas vous apprendre un mot, mais vous apprendre quelques subtilités pour écrire en breton. Et ensuite, place à un prénom pour changer aussi.
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6: Ouais, c'est la journée du changement. Alors, je vous apprends chaque jour des mots. La pratique orale, c'est bien, mais l'écrit, c'est important aussi. Alors, dans l'alphabet breton, il y a deux ou trois petites choses à savoir. En premier, vous verrez une lettre que vous connaissez, mais que vous ne prononcez pas bien. C'est le C'H, qui sert à écrire le son RE, et donc pas CHE ni QUE, c'est RE. C'est un gros H à aspirer. Pensez à un hangar, hein, voilà, comme ça, ça va vous aider. Ensuite, une autre chose à savoir, pas de bol, le cul n'existe pas en breton, on parle pas de cul, mais à la place, nous avons le K, qui sert à remplacer donc le cul, mais aussi le C, et ça sert à faire le son que. Un K, tout simplement. Donc avec ça, vous ne devriez plus confondre.

0: Alors Maël, c'est un très vieux prénom, commun à d'autres langues celtiques. Maël, ça vient du Moyen-Âge, de l'époque du vieux breton, et ce nom était celui des princes ou des chefs de clan, à l'époque où la Bretagne était clanique, évidemment. Mais ce joli prénom est resté. Maël, c'est un prénom masculin, féminisé depuis peu, mais Maël, c'est le chef de clan, et dans Maëlan, eh bien là, on a une contraction de Maël et Tan, qui donne Maël Dan, et ensuite Maëlan, c'est-à-dire le chef de feu, donc au caractère bien trempé. C'est lissé en Maëlan. Voilà. Il est temps pour moi de vous laisser, de vous dire à demain, même heure, Canevarhouas.
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0: Les médias, les réseaux sociaux, les moyens aujourd'hui sont multiples pour connaître une célébrité mondiale, mais fut un temps où l'arc était loin de posséder autant de cordes.
1: En plein dans le milieu.
0: 8 septembre 1886, des cordes, cette fois vocales, retentissent dans la maison de Félix Philippe Valin, clerc de notaire à Montalieu-Versieux. Cette voix, c'est celle de Joséphine Eugénie, que l'on surnommera plus tard Ninon, et si c'est la première fois qu'on l'entend, ce ne sera certainement pas la dernière. D'ailleurs, la première fois qu'elle l'emploiera en spectacle, ce sera chez nous. En 1909, après un passage au conservatoire de Lyon, sa première expérience de soliste, c'est à Bourgoin, pas encore jumelée à Jallieu à l'époque.
2: Quelle histoire, ça aussi.
0: Une histoire de maladie, figurez-vous. La première chanteuse de l'opéra de Lyon tombe malade, et Ninon la remplace pour le premier rôle, et c'est un triomphe. Cette réussite, elle poussera son entourage à l'envoyer à Paris pour tenter sa chance, mais les débuts sont difficiles. Ninon s'aguerrit, fait des rencontres, notamment l'un de ses premiers fans, un certain Claude Debussy. Et puis en 1912, c'est le tournant grâce à un deuxième fan de la voix si particulière de Ninon. Elle auditionne à l'Opéra Comique.
3: Un comique, toi, tu regardes les Simpsons le soir.
0: Et Albert Carré, le directeur, est séduit. Il l'engage aussitôt. Mais l'idylle ne durera pas. Pierre Barthélémy Gueusi succède à Albert Carré à la tête de l'Opéra Comique.
4: Ça va trancher, chérie.
0: Il déteste Ninon et lui fait subir des crasses en tout genre. C'est le cauchemar.
5: Personne ne peut être aussi con que ça.
0: Son salut viendra d'un gala. En 1916, elle chante au profit des blessés de guerre. Le destin aura voulu que dans la salle soit présent le directeur du Colonne de Buenos Aires, une salle aussi prestigieuse que la Scala de Milan ou l'Opéra de Paris.
6: Ça, c'est énorme.
0: Et Ninon, elle lui a tapé dans l'oreille au directeur. La chanteuse n'hésite pas. Elle casse son contrat avec Gueusi et s'embarque dans le plus grand voyage de sa vie.
7: Oh, ça fait du bien, ça.
8: C'est bon, ça.
7: C'est ouais. Bien.
0: Pour la Montalieu-Lande, c'est le début d'un triomphe de 10 ans en Argentine qui lui assure une célébrité mondiale.
9: C'est Darty mon kiki.
0: Ninon Valin est accueillie comme une star en Grèce, en Turquie. Elle donne un récital privé à la Maison Blanche pour le président Roosevelt. La reine-mère d'Angleterre réclame au président Lebrun de l'entendre pour sa venue diplomatique en 1938.
10: Soit on est quelqu'un, soit on est personne.
0: Les tournées s'enchaîneront jusqu'en 1945, date à partir de laquelle Ninon préférera rester dans sa propriété lyonnaise de Millery. Héroïne dans les opéras qu'elle interprète, Ninon Valin le deviendra aussi dans la vraie vie. Pendant l'occupation, elle cachera des juifs et sauvegardera, en la soustrayant aux Allemands, la collection inestimable de François Lang, l'un de ses amis, pianiste et mécène français qui décédera en déportation.
11: C'est des commandos anti-char, des P-51.
12: Ce sont nos anges gardiens.
0: Si sa carrière a fait d'elle une voix incontournable à l'étranger, son héritage dépasse la simple performance. Elle est à l'origine de la création du conservatoire de Montevideo, en Uruguay. Elle a tourné les cinéphonies, les premiers clips de l'histoire. Elle a été l'artiste la plus radiodiffusée dans les années 20 et 30.
13: Enfin, c'est fou.
0: C'est également à Ninon Valin que l'on doit l'éclosion de jeunes talents comme Georges Guettari ou encore un certain Luis Mariano. Mexico. Comme un symbole ou une reconnaissance ultime du destin, Ninon Valin décède le 22 novembre 1961, jour de la Sainte Cécile, patronne des musiciens. La plus grande cantatrice du monde a été pendant longtemps Ninon Valin, une iséroise, illustre iséroise.
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15: Bah, ça me fait toujours rire parce que les gens, à la rigueur, j'ai pu les faire sourire seulement en mettant des arrosoirs contre une maison. Essayez de faire sourire maintenant, vous pouvez toujours y attendre et rigoler.
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17: Nous sommes à Rougemont-le-Château, devant une façade incroyable, ornée de plus de 1000 arrosoirs. J'ai rencontré le créateur de ce lieu, Bruno. Bruno, 1000 arrosoirs sur une maison. Est-ce que c'est un défi un peu fou que vous vous êtes lancé?
15: Ah non, même pas du tout. Là, c'est quand j'allais au puce, je voyais un petit arrosoir abandonné là, à 5 francs. Je dis, viens vite à la maison. Alors, 1, 2, 3, 4, c'est pas du tout le but, en fait.
17: Parce qu'il y a une histoire particulière avec l'arrosoir, l'objet en lui-même, ou c'était un objet qui était arrivé à ce moment-là et vous êtes rentré dedans?
15: Non, je pense que de toute façon, ça, une histoire, si je vends des fleurs et je cultive des fleurs, il faut quand même leur donner à boire. Donc, par logique, il fallait quand même un arrosoir. Donc, c'est un complément de ce que je fais, en fait.
17: Quand on voit votre façade, vous l'avez dit, plus de 1000 arrosoirs qui sont disséminés sur la façade, autour également de votre belle boutique. Est-ce que des clients, est-ce que des proches, du coup, ça devient quelque part un cadeau, ça devient un présent qu'on reçoit à force?
15: Oui, c'est vrai que sur les 1000, il y en a peut-être 100 ou 200 que des gens m'ont amené parce qu'ils vidaient la maison de leurs grands-parents ou autres. Donc, automatiquement, j'en ai eu des quantités qui me laissent devant la porte. Je ne peux même pas leur dire merci, puisqu'il n'y a pas de mots, mais merci à ceux qui m'ont abandonner des arrosoirs.
17: C'est vrai que vous mettez ces arrosoirs sur votre façade. À l'intérieur, quand on rentre dans votre boutique, les fleurs, on a l'impression de rentrer dans un conte de fées. C'est ça, en fait, vous avez envie de partager du positif, quelque part un peu de rêve quand on passe la porte de votre boutique.
15: Moi, je pense qu'à la gueule, déjà, les fleurs, ça donne de la couleur, donc de l'énergie et compagnie. Et je pense que de se promener dans les plusieurs pièces du magasin, ça fait du bien. C'est pas moi qui le dis, c'est aussi les clients qui viennent à la rigueur, aussi bien à Noël, à Pâques et autres. Ils me disent qu'on passe chez vous, on a de nouveau de l'énergie et compagnie. Moi, je répète.
17: Et vous-même, quand vous voyez tous les jours cette façade, quand vous rentrez dans votre boutique avec toutes ces fleurs, toutes ces couleurs, ça vous procure quoi?
15: En fait, j'ai fait plus ou moins l'univers, donc ces couleurs correspondent à ce que j'ai bien voulu faire. Mais le résultat, c'est surtout le brillant des gens qui me racontent et qui sont contents de venir. C'est surtout ça qui est le résultat de tout ce que j'ai fait.
17: J'ai cru comprendre aussi que les gens s'arrêtent aussi, notamment pour prendre en photo votre façade. On peut la retrouver sur les réseaux pour partager aussi ce lieu quelque part insolite. Ça vous fait quoi quand vous voyez que votre façade est prise en photo avec tous ces arrosoirs?
15: Ça me fait toujours rire parce que les gens, à la rigueur, j'ai pu les faire sourire seulement en mettant des arrosoirs contre une maison. Essayez de faire sourire maintenant, vous pouvez toujours rire et attendre et rigoler. Donc ça, je suis déjà arrivé sans sortir, sans que les personnes rentrent dans le magasin. Donc c'est déjà un bon point, en fait.
17: Un immense merci à Bruno pour son accueil, cette énergie communicative à Rougemont-le-Château. Et si vous avez besoin d'une dose de merveilleux pour attaquer 2026, levez les yeux juste devant sa façade et le sourire est garanti.
14: 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Wikizef, petit guide à l'usage des étrangers du sud du péage d'Arras en vacances dans notre belle région.
2: Nous sommes de retour dans la famille. En ce moment, il fait beau, il fait froid. On est dans le nord, il y avait un indice. Et en plus, il y a un vent de voleur. C'est une situation que j'aime peu parce qu'en général, quand on dit « Oh, il fait froid », on nous répond « Ben non, il fait pas froid, c'est le vent qui est froid ». Je pourrais la taper, la personne qui me dit ça. Parce que la conséquence directe du vent froid, c'est qu'il fait froid. Du coup, avance et ferme votre gif. Donc, je résume. Il fait froid, mais il fait beau. Il y a quelqu'un qui a allumé la lumière et d'un coup, vous voyez votre cousine enlever son manteau, tirer sur son col et pousser un soupir. Je sais pas ce que j'étouffe d'un coup. Et son mari de répondre. Qu'est-ce que t'as tes vapeurs de belle-mère? Ne paniquez pas. Wikizef est là pour vous aider. Je vous comprends, ça surprend. Bon, ce n'est pas très 21e siècle comme expression. Mais c'est celle qu'utilisait ma grand-mère quand elle avait une bouffée de chaleur. Ou quand elle remarquait que quelqu'un avait anormalement chaud. Cocteau, tête rouge, t'as des vapeurs de belle-mère ou quoi?
4: Définition.
2: Les vapeurs de belle-mère sont originellement les bouffées de chaleur dont souffre la majorité de la gente féminine lors du dérèglement hormonal conséquent de l'arrivée de la ménopause. Quand je parle des filles et de leurs soucis, en général, je préfère partir dans le médical par les temps qui courent, c'est plus sûr. Et puis c'est imagé, parce que dans l'esprit de ma grand-mère, que je rappelle est enterrée au cimetière de l'Est depuis les années 80, je replace dans le contexte. La ménopause atteignait essentiellement les belles-mères, ou si vous préférez, si t'es belle-mère, t'es forcément ménopausée. Et je tiens à préciser qu'elle disait ça aussi aux hommes. Mais quand est-ce que ça peut vous arriver d'avoir des vapeurs de belle-mère, par exemple?
4: Exemple.
2: En écoutant le discours de Vladimir Poutine, en s'apercevant que son match Tinder, c'est sa sœur, avec leur nouvelle mode de pas mettre la photo en plus. Et alternative à vapeur de belle-mère, il y a « J'ai chaud, je crois que j'ai une buée ».
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14: Vous écoutez Sauvage Continent, le nouveau titre de Stéphane Echer. Un coup

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1: Aujourd'hui, je me trouve à Châteauroux, je suis devant un gîte de France, plus connu sous le nom de Porte de la Vieille Prison. Mais alors, pourquoi ce nom? Eh bien, vous allez le savoir tout de suite.
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1: Je suis avec Amélie Bourmeau-Binard, guide conférencière à l'Office de Tourisme de Châteauroux. Bonjour Amélie.
4: Bonjour.
1: Bon, alors, on s'en doute un petit peu, hein, de ce que c'était avant.
4: Oui, c'est ça. Alors, entre le nom et l'apparence, alors, on est vraiment avec un gîte de France aujourd'hui, hein, mais il n'y a pas de doute, hein, autrefois. C'était une porte. Mais pourquoi porte de la vieille prison et porte de quoi aussi? En fait, c'était la seule et unique porte d'entrée pour entrer dans la cour du château Raoul. Et oui, hein, quand on passe cette porte, on arrive au niveau du château Raoul, qui est encore là aujourd'hui. Et cette porte de la vieille prison, à la base, s'appelait la porte Saint-Martin. Et c'était la seule porte d'entrée. Donc, on voit encore aujourd'hui, au niveau de cette porte, déjà, on a l'arcade de la porte, mais au niveau de l'arcade, on voit une sorte de rigole, qui est l'emplacement de l'ancienne herse. Ces grilles qui étaient souvent en métal ou en bois et qui permettaient de protéger. On voit aussi encore les gonds. Alors, quand on voit la taille, hein, vous voyez, ils sont imposants, ce qui montre la taille de la porte en bois. Et puis, quand on passe cette porte, on est dans un petit chemin très étroit qui était aussi un des systèmes de défense pour arriver dans le château.
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4: Et donc, pourquoi porte de la vieille prison? Dans les années 18e, 19e siècle, petit à petit, les remparts sont détruits. Parce qu'on avait des remparts qui entouraient le château, mais aussi la ville. Donc, la plupart des parties des remparts ont été complètement détruites. Il n'en reste plus grand-chose aujourd'hui. Mais cette porte, elle a été préservée parce que la salle des gardes, qui se trouve donc dans la partie haute au-dessus de l'arcade, eh bien, elle a servi temporairement de prison. Donc, on l'appelait la porte de la prison. Mmh. Et puis, quand il y a une autre prison qui a été construite, eh bien, c'est devenu...
1: Il faut différencier.
4: Exactement. Mmh. La porte de la vieille prison. Et aujourd'hui, bah, cette ancienne salle des gardes, cette ancienne prison, c'est tout simplement un gîte de France.
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6: Vous chantez ça, Michel Rivérol, parce que vous chantiez des chansons polissonnes sur les scènes il y a quelques années.
7: Pendant très longtemps, effectivement, avec un pianiste, c'était un spectacle piano-voix. Et j'ai par ailleurs payé mes études en chantant et j'étais CPE.
6: Ah ouais, voilà, parce que ça, on va en parler. Vous étiez CPE à quel endroit?
7: Au collège de l'Onaguet, puis quand un poste s'est libéré au lycée Saint-Sernin, je l'ai demandé, j'ai eu la chance de l'avoir. Et d'y rencontrer des élèves en option musique.
6: Et deux garçons célèbres.
7: Big Flo et Oli, effectivement, j'ai eu cette chance pendant mes 17 années passées dans ce lycée. Oui.
6: Vous faisiez tampon parfois, c'est-à-dire?
7: Un enseignant, il doit faire passer un programme et quand ses élèves sont trop souvent absents, là, ça passe plus du tout. Et je me souviens de moments d'échanges avec un professeur de mathématiques qui me disait « Non, mais là, ça suffit, il faut les coller maintenant, il faut les punir, moi, j'en peux plus, ils sont jamais là. Mais je t'assure qu'ils sont malades. » Je me disais... En fait, je savais qu'ils faisaient une première partie à l'Olympia, donc bon, ils étaient déjà... Et vite, ils ont atteint une sacrée notoriété et mener les choses de front devenait difficile à ce moment-là.
6: Et vous aviez des contacts avec la maman aussi?
7: Ah oui, ben la maman aussi. La maman voulait qu'ils aient le bac et elle a réussi. Elle disait sans le bac, non, je ne les lâche pas. Bon, après, elle était bien obligée de lâcher quand même, une fois qu'ils sont majeurs. Elle aussi, elle s'est retrouvée dans mon bureau à examiner les absences. Et vraiment, ils peuvent remercier Patricia, leur maman, qui m'a dit déjà, mais voyons, ça, ce n'est pas justifié, ça, ce n'est pas justifié. Ça, non, là, je compte sur vous, vous les punissez, ce n'est pas possible. Bon, et elle veillait au grain et elle avait bien raison.
6: Alors, il y avait de la complicité avec eux, au point d'ailleurs qu'ils vous ont demandé de tourner dans un clip.
7: Ils m'ont demandé de tourner dans un clip qui s'appelle Pourquoi pas nous. Et pour dire deux malheureuses phrases, il a fallu, alors je pensais moi, du premier coup avec mon expérience, eh bien, pas du tout. Il a fallu recommencer et à un moment, c'est Florian qui me regarde complètement désappointé. Il me dit, mais vous l'entendez pas, madame? Et là, c'était le renversement, quoi. Habituellement, c'est plus les adultes qui apportent aux élèves, effectivement. Et là, je les mettais dans l'embarras et je ne comprenais pas ce qui ne collait pas. Enfin, c'est une anecdote que je n'ai jamais racontée et je la raconte pour la première fois, là. Peut-être que j'avais ça au fond de moi, je n'osais pas trop m'en vanter, entre guillemets. Enfin, j'ai fini à la troisième fois, on m'a fait signe que c'était OK, j'ai été applaudie, la scène était dans la boîte, voilà. Mais ils m'ont fait douter de mes capacités.
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3: Le saviez-vous, tous les jours, on prend 2 minutes pour découvrir les histoires méconnues du Vaucluse. Et ça, c'est avec vous, Maxime Perron. Bonjour.
8: Bonjour Mathieu et bonjour à toute l'équipe.
3: Et aujourd'hui, vous nous parlez d'un surnom assez surprenant. Je pense que même les habitants de Villeneuve-les-Avignon ne connaissent absolument pas cette histoire. Alors certains des habitants ont des surnoms. Alors c'est le cas à Nîmes, hein, on les appelle les crocodiles là-bas. Et donc Maxime, vous nous dites qu'à Villeneuve-les-Avignon, les habitants sont surnommés les lézards.
8: Oui. Alors les lézards, ouais, c'est plutôt étonnant parce que derrière en fait ce surnom un peu amusant se cache une véritable histoire médiévale à la frontière entre la réalité et la légende. Une histoire qui commence donc au XIVe siècle avec un personnage aujourd'hui presque oublié, Pierre de Luxembourg.
3: Vous parlez de Pierre de Luxembourg, c'est qui ce monsieur? C'est un roi, un pape, un cardinal?
8: Un cardinal, oui. Oui, c'est ça. Un cardinal très jeune d'ailleurs, connu pour sa vie pieuse, son humilité et sa générosité. Il vit à Villeneuve-les-Avignon, dans un palais où il refuse le luxe et meurt d'ailleurs au même endroit en 1387 à seulement 26 ans. Après sa mort, sa réputation de sainteté est telle que ses reliques deviennent immédiatement un enjeu majeur. Et c'est là, en fait, que la rivalité avec Avignon commence. La ville d'Avignon souhaite récupérer les reliques pour les honorer, mais les habitants de Villeneuve-les-Avignon considèrent ces restes comme un trésor inestimable, presque sacré. Voilà. Alors les Avignonnais font une proposition spectaculaire. « Nous vous donnerons autant d'or que la caisse des reliques peut en contenir. » Ah, c'est une proposition alléchante. Et pour les habitants de Villeneuve, cette offre est difficile à refuser. Alors ils vont accepter. L'échange se fait entre les deux rives du Rhône, d'une manière très solennelle. Les reliques partent à Avignon dans l'église des Célestins, construite spécialement pour ces reliques quand même. Et les Villeneuvois repartent avec une caisse identique, censée être donc remplie d'or.
3: Censé, parce que ça veut dire qu'il y a un problème quelque part, c'est ça?
8: Bah oui, parce que selon la légende, une fois la malle ouverte, les pièces d'or se transforment en milliers de lézards. Des lézards qui s'échappent aussitôt, qui filent dans les rochers de Villeneuve et disparaissent autour de la ville. Une histoire racontée dans des archives et des récits anciens comme une punition symbolique de la cupidité. Depuis plus de 6 siècles, on appelle les habitants de Villeneuve donc les lézards. Et aujourd'hui encore, il y a quelques symboles qui se cachent un peu partout, sur certaines façades et sur la place notamment Jean Jaurès, où vous avez une statue de lézard. Je vous ai mis la photo dans l'article web. Comme le disait Frédéric Mistral, « Gai lézard, bois ton soleil, l'heure passe trop vite et demain, il pleuvra peut-être. » À Villeneuve-les-Avignon, être un lézard, ce n'est pas juste une moquerie, c'est presque une philosophie de vie.
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1: 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J'ai testé, j'ai adoré, c'était Delphine. Je vous retrouve très vite pour une nouvelle découverte locale.
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2: C'est bien Laetitia, c'est mieux.
3: Ça fait décharger toute la semaine là. C'est très bien.
2: Ah oui. Mais qu'est-ce que tu veux faire alors?
3: C'est pas évident, hein.
2: Oui.
3: Le faire de la contrée, c'est pas évident.
2: Est-ce que tout le monde est OK?
4: Virginie et vous.
5: La danse country est arrivée en France dans les années 90. Et depuis, les chiffres augmentent. En 2022, il y avait 4 millions d'amateurs en France, plutôt dans les campagnes et autour des villes. Qu'on se le dise, la country est une danse populaire. La preuve, à Saint-Pargoire, gros village de 2500 habitants dans le canton de Gignac. C'est là, dans la salle Max Pox, que Céline Cabel donne ses cours hebdomadaires. 3 cours d'1 heure, le soir, du plus simple au plus avancé. Quand on arrive, le cours a déjà commencé, zut. Thierry, le technicien, va vite poser sa perche au-dessus de la tête de l'animatrice. En face d'elle, une 20aine de femmes de 35 à 75 ans, pantalons, petites bottines et chapeau de cow-boy sur la tête. L'ambiance est à la fois joyeuse et studieuse.
2: Est-ce que tout le monde a compris les pas, la danse? Si vous devez parler, c'est maintenant.
5: Vous vous taisez à jamais.
2: Je mets la musique.
5: Je m'approche rapidement de Régine, Josiane et Séverine.
6: Bonjour mesdames. Toutes les trois, vous avez déjà le t-shirt? C'est obligatoire quand on est là, on a le t-shirt? Let's go girls.
7: C'est-à-dire nous, ça fait 3 ans déjà.
3: Et puis on fait des démonstrations dans la rue, pour le carnaval, les associations.
6: Et le t-shirt, c'est drôle, c'est un chapeau de cow-boy sur des Santiago, et il y a marqué Let's go girls, c'est le titre de Shania Twain. Et alors vous, c'est venu comment la country? Parce que vous dites que ça fait 3 ans, donc dès qu'elle est arrivée, vous avez tout de suite embrayé.
7: Oui, ça m'a tenté, je suis venue.
6: C'est génial. Hein.
3: Je fais les 3 premiers cours gratuits. Pour voir si vraiment ça nous plaît ou pas, il faut quand même. C'est pas évident, hein.
6: Oui.
3: Le faire de la contrée, c'est pas évident.
7: Puis il y a une bonne ambiance, donc voilà.
6: Oui, puis la salle, même la salle, je la trouve sympa. Elle est très haute de plafond, la salle. Il y a des poutres en bois. Ça fait pas la salle un peu où tu te gèles au mois de novembre, où tu t'attends.
3: Figurez-vous que l'année dernière, on était dans une salle comme ça.
6: Ah, moche.
3: Une grande salle moche.
2: Allez, on y va. En ligne, nickel. Mon premier cours de country il y a 22 ans, c'était cette danse-là, Duchesse. J'en ai les larmes aux yeux, parce que ça me fait nostalgique.

0: c'est cool, super.
1: Eh oui, écoute.
0: Oh, c'est génial.
1: Yes. Alors, ça, ce sont les nouvelles du mois de septembre.
0: Ah ouais.
1: Et le reste, bah, ce sont des anciennes. On est sur notre troisième année d'association Country Saint-Parois. Troisième année. Troisième année.
0: Donc ça finit par se savoir.
1: Oui.
0: Il y a du monde.
1: Le bouche à oreille fonctionne bien dans les villages.
2: Alors que le premier cours est terminé, les filles enchaînent avec le deuxième. Visiblement, personne n'a envie de partir.
1: Comment on reste au niveau 2? Yes.
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4: La dernière fois que vous y êtes allé, je suis sûr que vous aviez un kawé fluo et un petit goûter dans un sac en plastique préparé par maman. Avec plus de 80 oiseaux de proie et 30 espèces différentes, et surtout un spectacle où le seul effet spécial, ah bah c'est la nature elle-même, aujourd'hui, je teste pour vous la volerie des aigles. Nous sommes dans les ruines du château de Kinsheim. C'est juste sous le Haut-Königsbourg. Et je grimpe les derniers mètres à pied vers la volerie, où je suis déjà accueilli par Eric Renaud, le directeur du site, et une équipe de soigneurs passionnés, et quelques cris que j'entends au loin, assez impressionnants, d'oiseaux qui ont l'air quand même assez gros. Et on commence par les coulisses, derrière la zone qui est accessible au public. Et Alexandre, qui est soigneur, est équipé d'un gant en cuir sur tout le bras, et surtout, il est d'un calme absolu. Et je crois que c'est nécessaire. Et autour de nous, plein d'oiseaux. Et chacun d'entre eux est identifié, suivi, observé quotidiennement. Et j'apprends d'ailleurs que les oiseaux ne sont jamais forcés à voler. Ah non, non, non. Ils participent volontairement grâce à un entraînement basé sur la confiance et le renforcement positif. On les encourage, puis on leur donne des petites gâteries pour les remercier quand même. Et c'est ainsi qu'Alexandre me propose évidemment de tenir le gant. Oui, alors pas pour sortir la tarte du four, hein, mais pour tenir, non pas un pigeon non plus, hein, mais bel et bien un aigle, oui, qui passe tranquillement du gant d'Alex et au mien, voilà. Battement d'ailes XXL, je sens les plumes sur ma face, oui, parce qu'il fait son petit point, hein, le petit bonhomme, et heureusement que je suis accompagné, hein. Et étonnamment, je n'ai pas eu trop peur, parce que le regard de l'aigle est si perçant que j'étais quelque peu fasciné. Même si mon bras, lui, l'était un peu moins. La volerie des aigles, c'est la première volerie créée en France. C'était en 1968. Et à l'époque, elle avait été créée surtout pour changer l'image qu'on avait des rapaces, qui ont été longtemps persécutés. Allez, hop, le spectacle commence. Je m'installe dans les gradins et je constate que pas de musique spectaculaire. Hein, juste une voix, des explications sur la vie et les comportements des rapaces. Et soudain... lointain dans le ciel au-dessus de nous, un vautour apparaît au-dessus des remparts, silence total. Et même les enfants arrêtent de parler, ça c'est pas mal. Le soigneur explique que certains oiseaux dépassent même les 2 mètres d'envergure. Et c'est grand 2 mètres, hein. Et il demande au public de rester bien immobile pour faire un passage encore plus près de nos têtes. Alors j'applique, je reste immobile, et sauf que ma tête, elle continue de regarder l'oiseau au-dessus de nous, un peu comme au tennis. Mauvais réflexe. Et j'entends mon voisin qui me chuchote « Faut pas bouger !» Ah oui, en effet, hein, parce que plusieurs rapaces s'élancent, hein, chouettes, aigles, pigargues, et on en prend plein les yeux. En tout cas, moi, j'ai retenu une chose, hein, c'est qu'ici, c'est pas les humains qui regardent un show d'oiseaux, c'est plutôt l'inverse, hein, c'est les oiseaux qui nous observent en train d'essayer de rester calme. Et ça, c'est tout un spectacle.
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1: Oui, salut, bonjour. Je m'appelle Jean Meyer. Je suis né à Sarlat, mais je suis bordelais d'adoption depuis 1964.
2: C'est un florilège de klaxons. Alors, on a commencé par le klaxon italien, ensuite le klaxon de combi.
1: Tous les enfants ont klaxonné un peu plus dans les tunnels et voilà.
2: Ça affirme aussi la personnalité d'une voiture.
1: Oui, oui, chacun.
2: Comme la de chevaux. Jean Meyer nous reçoit chez lui à Bordeaux, dans le quartier de la Bastide. Difficile d'imaginer que derrière la porte d'un garage se cache un véritable trésor sentimental. Des voitures anciennes dont deux modèles font sensation. La 2 chevaux cactus et la 2 chevaux vigne, sur laquelle poussent des raisins.
1: J'ai trouvé un marchand de plants à Sainte-Livrade qui nous a dit on va trouver un cépage qui résiste au vent, et on a fait faire une très belle galerie complètement adaptée. Je crois que j'amuse la galerie avec ma vigne. Oui, tout le long de l'auto, l'auto a même été prolongée puisque je dors dedans, donc il y a un lit dans l'auto, et vous imaginez que une berline est transformée en break et la vigne dégueule sur les côtés et sur l'arrière. La vigne tient toute la longueur de l'auto.
2: Et elle pousse bien.
1: Et elle pousse très bien, oui, elle est bichonnée l'hiver.
2: Et ça veut dire qu'au mois de septembre, quand vous promenez avec cette deux chevaux, cette voiture, oui, avec la vigne à l'intérieur, vous pouvez conduire en dégustant des raisins.
1: Sûrement pas, hein, parce que c'est vraiment un cépage qui est choisi pas pour être dégusté ni pour faire du vin.
2: Quand les Bordelais vous croisent, comment réagissent-ils exactement? Est-ce qu'ils sont surpris? Est-ce qu'ils vous saluent? Ils vous font des grands sourires?
1: Ceux qui l'ont vu s'en souviennent. Donc après, la vigne est verte, alors on a fait ça sur une auto verte, oui.
2: Vous concevez que c'est pas quelque chose de commun?
1: Mon goût, c'est effectivement de faire les choses belles, efficaces et drôles. Ça sert à aimer la vie.
2: Le but d'une voiture, c'est quand même de se déplacer, d'être mobile avec. Elle roule à combien?
1: Elle roule à combien? Oh là là, je dépasse pas 60 à l'heure avec cette auto, mais ce qui m'a pas empêché d'aller et de revenir de Grèce en l'an 2000.
2: Est-ce qu'elle a un nom d'ailleurs, cette voiture? Est-ce qu'elle a un surnom?
1: Nous, on l'appelle la vigne.
2: Il y a la vigne et puis d'autres voitures, il y en a une qui me plaît bien, c'est la 2 chevaux cactus.
1: Ben moi, à la place de la roue de secours, j'ai mis un jardin de cactus. En 2007, je suis allé à Pékin et retour.
2: Et toujours le lit dedans. Mais avec les cactus donc sur le capot, jamais vous vous êtes fait arrêter sur la route par la gendarmerie ou la police? On vous a posé des questions?
1: Ils ne nous arrêtent que en disant c'est pour la photo du magazine de la gendarmerie.
2: On peut rentrer à l'intérieur?
1: Mais bien sûr.
2: Ça couine à l'intérieur.
1: Coquin.
2: La 2 chevaux vigne est de l'année 1980. Les pieds de vigne ont été plantés en 2000. Ce véhicule a véritablement créé le buzz. Des propriétés viticoles du Médoc ont même contacté Jean Meyer à plusieurs reprises pour organiser des animations. Et Jean Meyer, quand il rentre dans son garage tous les matins, qu'est-ce qu'il se dit?
1: Ben que je suis le plus heureux du monde.
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3: Victor Hugo est venu à Reims à plusieurs reprises, et notamment lors du sacre de Charles X, le 29 mai 1825. Charles X qui a succédé à son frère, Louis XVIII, quelques mois plus tôt, en octobre 1824. Depuis 10 ans, en fait, les Bourbons retrouvaient le trône après la chute de Napoléon et l'entrée dans la période dite de la Restauration. Louis XVIII n'avait pas souhaité renouer avec la tradition du sacre. La Révolution restait présente dans les esprits, puis sa santé fragile rendait une longue cérémonie difficile pour lui. Charles X, lui, choisit l'option inverse. Le souverain entend affirmer la légitimité monarchique par un retour aux rites ancestraux. La cathédrale Notre-Dame de Reims accueille la cérémonie et c'est une véritable parade en ville. Un cortège royal avec bannières, soldats, les dignitaires du royaume et les membres de la famille royale qui composent donc cette procession spectaculaire. Parmi les invités figure un jeune écrivain de 23 ans, Victor Hugo. Et il est invité officiellement à cet événement car il ne cache pas son penchant royaliste. Mais il n'est pas dupe, hein. S'il est convié au sacre royal, c'est pour en écrire tout le bien qu'il en pense. Le roi a demandé si j'étais ici. Je suis effrayé de ce qu'ils attendent de moi, précise-t-il à sa femme Adèle dans une lettre. Il en profite tout de même pour faire un peu de tourisme. Et comme tout écrivain qui se respecte, il observe et prend des notes. Il passe notamment rue de Venise et tombe sur une jeune femme dans une cour de la rue Folpen. C'est une gitane qui danse. Il poursuit sa balade dans le quartier Saint-Remy et s'arrête devant la basilique pour en faire la découverte. Il croise un petit homme d'une trentaine d'années. Il est bossu. C'est en fait le sonneur de cloche de la basilique. Tout cela inspire Victor Hugo pour l'écriture des personnages principaux de son roman Notre-Dame de Paris, publié en 1831. Le bossu sera Quasimodo et la gitane devient bohémienne sous le nom d'Esmeralda. Les héros de Notre-Dame de Paris, imaginés à Reims, c'est l'un des trésors de Champagne-Ardenne.
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2: Des fermetures peut-être perturbées par la météo. En tout cas, voici ce qui est prévu cette nuit à Marseille, en direction de Lyon. La 7, fermée entre Saint-Charles et le convergent de Septem jusqu'à 6h. Tout comme la L2 en direction de Lyon, entre la Rose et la jonction avec la 7. Donc pour quitter Marseille, vous prenez la 55 littorale. À Florian, vous ne pouvez pas rentrer sur la 50 en direction d'Aubagne. Vous devez aller jusqu'à la Valentine. Aix-en-Provence, la jonction A8 à 51 est fermée dans le sens Nice-Marseille jusqu'à 5h. Vous passez par le pont de l'Arc. À Bouc-Bel-Air, la 515 est fermée en direction de Gardanne à hauteur de Décathlon Village. C'est la sortie Gardanne de la 51, fermée jusqu'à 6h. À Toulon, le tunnel dans les deux sens et la 57 en direction de Nice entre Toulon et la Valette Sud, fermée jusqu'à 6h. Enfin, il y a un convoi ITER qui passe par Pélissanne, La Barbin, Lambesque, Cazan et Charleval avec la fermeture des routes du centre des Bouches-du-Rhône. Le détail sur ici.fr/Provence.
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0: Décibel. Émilie Mazoyer.
3: Salut à toutes, salut à tous et merci d'avoir choisi ici pour passer votre mardi soir. Décibel avec Matmata, vous l'avez compris, mais aussi qui célébrera à la fin de l'émission l'anniversaire de Jacques Dutronc, 83 ans aujourd'hui. Jacques Dutronc qui sera aussi dans le blind test. On vous fera deviner dans le blind test, essayer de reconnaître les interprètes des meilleures reprises de Jacques Dutronc. Si vous avez envie de jouer avec nous, c'est maintenant qu'il faut vous inscrire et appeler le standard 0810 055 056 0810 055 056. Laura vous attend au standard. Venez jouer, c'est l'album de Matmata qui est à gagner. Il y a Stan, il y a Léo, il y a Chol, il y a Matmata. Bonsoir messieurs.
4: Bonsoir.
5: Bonsoir.
3: Bienvenue, on célèbre ensemble aujourd'hui la sortie de Lambardé. C'est le nouvel album de Matmata, un album de reprises, toujours brillante, je dirais parfois savante, parce que vous vous amusez à reprendre des chansons qu'on ne connaît pas forcément, et en tout cas toujours surprenante et réjouissante. Exemple.

0: Johnny comme on ne l'avait jamais entendu. Ça fait longtemps que vous aviez envie de faire un album de reprise?
1: On a toujours eu ça en tête, je pense. On vient de là.
0: Ouais,
1: on a commencé
0: comme ça
1: dans
0: débuté.
1: Les bars, on faisait des reprises. Alors, par contre, ces reprises-là, on les avait jamais jouées.
0: Ouais.
1: Il se trouve que l'année dernière, on a quand même passé l'année à préparer le concert de Bercy. Et on devenait un petit peu monomaniaque, en fait. On s'est dit, il faut qu'on fasse quelque chose à côté, sinon on va devenir fou.
0: C'était un gros événement, en même temps, les 30 ans de Matmata, quoi.
1: Oui. Mais il fallait faire autre chose.
0: D'accord,
1: à côté.
0: Ok.
1: Et puis dans les moments de détente pendant les répés, on essayait des trucs et on s'est dit tiens, pourquoi pas mettre quelques reprises sur un disque.
0: Sauf que, et c'est pour ça que je vous aime, Matmata, c'est qu'au lieu de faire un album avec 8, 9 reprises, etc., des chansons que vous aimez bien, enfin voilà, un truc un peu, je mets des guillemets, mais banal, parce que vous n'auriez pas été les premiers à faire ça, là, vous nous avez pondu un concept qui est génial. Il y a 20 chansons, 20 reprises, donc. Mais alors, qui date d'entre le 18e et le 21e siècle et interprétée dans une dizaine de langues européennes. On fera le tour des langues justement tout à l'heure, vous allez voir, on va voyager. Ça c'est arrivé j'imagine dans un second temps quand justement vous n'avez pas eu envie de faire comme tout le monde.
1: On n'a jamais envie de faire comme tout le monde.
0: Ouais. Oui, mais faut-il y arriver? Là, vous y arrivez.
1: Voilà. Enfin, on a un socle commun dans le groupe de gens qu'on aime, et puis un socle qui est pas du tout commun.
0: Ouais.
1: Voilà, on a beaucoup de divergences sur certains trucs. Je dis, ben voilà, on va faire un challenge. On va dire, tiens, t'as envie de chanter ça? Ok, d'accord. Moi, je déteste ça, mais on va le faire quand même. Et voilà, c'était un challenge entre nous. Aborder des esthétiques complètement différentes des nôtres. Et en fait, voilà, il y a l'esthétique de la chanson et il y a la qualité de la chanson. Il y a des esthétiques qu'on n'aimait pas forcément, mais la chanson était bonne et on s'est dit, ouais, j'aurais pas fait ça comme ça. Bon, bah, on va le faire comme on l'entend.
0: Comme Matmata le fait. Alors, par exemple, Johnny, là, qu'on vient d'entendre, pour moi, la vie va commencer, c'est le choix de qui? Dénoncez-vous.
2: C'est Stan, non? C'est
1: ouais.
2: Pas toi?
1: Ouais.
2: Tu me dis ça?
1: Ouais, ce qui est assez paradoxal, parce qu'en fait, moi, j'ai pas de disque de Johnny chez moi. En fait, Johnny, c'est comme la Tour Eiffel. C'est-à-dire qu'en fait, on aime ou on n'aime pas, enfin, on n'a pas d'avis, et de toute façon, la Tour Eiffel, elle est là,
0: elle
1: fait avec.
0: Ouais.
1: Et par contre, cette chanson-là, je l'aime bien parce qu'en fait, c'est pas encore Johnny, c'est Jean-Philippe Smet.
0: C'est ouais, tout
1: c'est
0: début, un petit
1: et
0: jeune.
1: Il
0: hein,
1: y a quelque chose d'assez attendrissant là-dedans. Et c'est une chanson de Jean-Jacques Debout, d'ailleurs.
0: Mais oui.
1: C'est pas la meilleure. La meilleure, c'est Capitaine Flamme, mais c'est vrai, pas mal aussi.
0: Alors sur Lambardé, ce nouvel album de Matmata, album de reprise, un joli sticker, nouvel album inclut que des hits et effectivement il y a un paquet de tubes dans tout un tas de styles différents. Vous reprenez tiré des années 80, il y a pas mal de choix quand même qui datent des années 80, Louis Chédid, Anne Masseran.

0: suis sûre que Louis Chédid, il va adorer cette version. Est-ce que vous avez envoyé, Johnny n'est plus en capacité de donner son avis, mais est-ce que vous avez envoyé l'album aux artistes concernés encore en vie?
1: Non, on a envoyé deux chansons, on a envoyé, voilà.
0: Lesquelles?
1: Miss Maggie.
0: À Renaud, ouais, on l'écoutera tout à l'heure.
1: Et Iceberg, à Stéphane Echer.
0: À Stéphane Echer. Et qu'est-ce qu'il a dit, Stéphane Echer?
1: Je crois qu'il aime bien.
0: Bah oui, évidemment. Et Renaud aussi.
1: Ouais.
0: Eh ben voilà.
1: Non, mais bah, cool.
0: Hyper réussi l'album, vraiment, je vous le recommande. Le premier titre que vous aviez dévoilé, c'est Tomber pour la France, d'Étienne Dao, 1985 à nouveau. Il s'est passé un truc spécial en 85 ou pas? Parce qu'il y a beaucoup de chansons de...
1: Le premier exactement, c'était Putain d'Arnaud.
0: Oui. Ah oui, c'est vrai.
1: Ouais, on l'avait sorti un petit peu avant, parce que c'était le moment. C'était juste après l'élection de l'autre, là. Outre-Atlantique. Et, les années 80, c'est vraiment une production très particulière avec énormément de claviers, donc c'est à peu près l'opposé de ce qu'on fait.
0: Oui.
1: Et Tomber pour la France, c'est une super chanson, mais c'est vrai que voilà, les claviers, bah nous c'est pas nos instruments, donc essayons. Et une bonne chanson, quel que soit l'arrangement, ça reste une bonne chanson.
0: Ah oui, Tomber pour la France, pour le coup, votre version, elle est vraiment géniale. Je propose qu'on la découvre ensemble, les amis, pour que vous vous rendiez compte du boulot de réinterprétation, de réorchestration. Pour juste me donner une idée, quand on part de la chanson de Dao que tout le monde connaît, et pour arriver à cette version-là, il a fallu combien de temps de travail, combien d'essais?
1: 5 minutes.
2: Ça n'a pas été très long en fait.
0: Ouais.
2: Parce que on suit notre inspiration et puis de toute façon on joue avec ce qu'on est et ce qu'on sait faire. Donc dans ce cas-là, les limites sont les bienvenues finalement. Donc ça va assez vite.
0: Allez, découvrez Tomber pour la France par Matmata. C'est sur Lambardé, le nouvel album qui vient de sortir, inclut que des hits.

0: Matmata reprend Dao, tombé pour la France. Ça fait partie des titres incontournables du nouvel album Lambardé qui vient de sortir, un album de reprise. Donc, il y a de la chanson française, on l'a entendu à l'instant, et puis Johnny, et puis Louis Chédid, mais il y a aussi beaucoup d'anglais. Alors, est-ce que le rock anglais, ça fait partie de l'ADN de Matmata?
1: Bah oui, c'est même la base en fait.
0: C'est la musique de votre adolescence?
1: La musique de notre de nos parents aussi.
0: Ouais.
1: Parce que dans les années 80, on écoutait plus les disques de nos parents que...
0: Oui, mais on n'avait pas le choix à l'époque.
1: Si, on avait le choix, mais on préférait ça en fait. Voilà.
0: Ah, c'est vrai?
1: Ah ouais, quand même, ouais.
0: Ah,
1: ouais.
0: Donc toi, t'as toujours aimé les trucs un peu plus vieux que toi?
1: Voilà, sorti du contexte.
0: Oui, pardon, c'est vrai qu'elle est bizarre ma phrase.
1: Non, mais c'est peut-être une histoire de production aussi en fait, c'est une histoire d'arrangement. Voilà, ça, on a toujours été un groupe à guitare et c'est ça qui nous a plu dès le début.
0: Donc, ouais. Et quand vous repreniez des chansons, alors au début de Matmata, vous repreniez quoi?
1: On est vraiment obligé d'en parler?
0: Je sais pas, bah, par exemple, les Cures là. Est-ce que vous les repreniez déjà à l'époque?
1: Alors, pas celle-là.
0: Pas Boys Don't Cry?
1: On avait repris A Forest, Hanging Garden aussi. C'était Eric qui amenait ces chansons-là. C'était plus son truc et on les jouait, quoi.
0: En tout cas, là, sur l'album, il y a Boys Don't Cry comme vous ne l'avez jamais entendu.

0: entendant tous ces extraits, vous comprenez, si vous n'aviez pas encore écouté l'album, ce que je disais tout à l'heure sur le fait que c'est pas des bêtes reprises, quoi. Il y a vraiment beaucoup de boulot de réinterprétation, etc. Bon, fait en 5 minutes, mais c'est sans doute...
1: Non, pas toujours, hein.
0: Ces gens-là sont des génies. Ah, voilà. Joy Division.

0: Guillaume qui vient de faire son entrée, tiens, Rock'n'Roll Hall of Fame. Et cette année, c'était une promotion quasiment 100% britannique avec ce Love Will Tear Us Apart. Des chansons comme ça, tellement cultes, c'est la récré de les reprendre ou il y a quand même une petite pression? On se dit, on peut pas les foirer. On n'a pas tellement le droit. Et les gens vont avoir un avis parce que tout le monde connaît ces chansons-là.
1: Celles-ci, non. Alors, il y en a, peut-être que celles où on aurait eu peur de, en fait, on les a pas jouées.
2: Bon, il y avait quand même un enjeu parce que bon, une chanson comme Love Will Tear Us Apart, ça reste un monument.
0: Ouais. C'est-à-dire ceux qui adorent cette chanson, en plus, c'est souvent gens qui sont un peu pointilleux, quoi.
2: Ouais, mais
0: un
2: bon,
0: peu rock snob.
2: Mais je pense qu'on va s'en prendre plein la gueule sur cette chanson.
0: T'es sérieux? Je trouve que c'est hyper réussi.
2: Oui, mais.
0: Et toi, je suis une ordure.
2: Oui, mais.
0: Je te jure.
2: Je suis vachement plus bienveillante que d'autres personnes. Voilà.
0: Bon, moi, en tout cas, je valide à fond, enfin vraiment, toutes les reprises.
2: On note.
0: Même celle de Lennon. Alors, John Lennon, Give Me Some Truth, 1971, Lennon, donc après les Beatles. Lennon, à qui on prête une citation, mais je crois qu'elle n'est pas vraie, en fait, qui se moquait, qui disait « Le rock français, c'est comme le vin anglais ». Mais après, on m'a dit que c'était sans doute faux, qu'il n'avait pas dit ça.
2: Ça doit être de Conan Doyle ou un truc comme ça.
0: Voilà Matmata qui reprend les nonnes.

0: 20 chansons en tout sur l'album, c'est parce que vous vous êtes limité, parce qu'il faut justement avoir un cadre. Ou est-ce que
1: à la base,
0: c'était le bon nombre.
1: On devait en faire 14, et puis au bout de 12, on s'est rendu compte que ça rentrait pas sur un vinyle, donc on dit bon, allez, on double. Donc on en a fait 20.
0: Double vinyle que j'ai dans les mains et qui est absolument magnifique, Lambardé, de Matmata. Je parlais tout à l'heure des chansons que je ne connaissais pas, que j'ai découvertes grâce à vous sur ce disque. Alison Gross en fait partie. Une chanson traditionnelle, sans doute écossaise, mais on n'est pas sûr. Des années 1700, ça on est sûr. De quoi ça parle ?
1: Oh, c'est une chanson, ça parle d'une histoire de sorcière, mais je pense que la chanson est beaucoup plus ancienne que ça. Les premières traces datent du 18e,
0: ouais.
1: Mais d'ailleurs, c'est pas vraiment de l'anglais, c'est ce qu'on pourrait appeler de l'anglois, parce qu'il y a quand même des termes qui n'existent absolument plus dans la langue anglaise.
0: Anglais.
1: Voilà. Ouais. Et ça a été un peu popularisé par un groupe qui s'appelait Still I Span dans les années 70. Une chanson que j'avais repérée à l'époque, qui est assez bizarre. Elle est assez bizarre comme chanson, en fait. Et il y a quelques années, on s'était dit, tiens, ce serait peut-être bien de la faire sur scène. On avait un petit peu bossé, mais bon, ça n'avait pas abouti. Et puis là, on s'est dit, tiens, c'est peut-être l'occasion, en fait, d'en faire enfin quelque chose. Ouais. Et donc, avec la participation de Morgane Mercier, qui avait déjà travaillé sur certains de nos disques, plus en chœur, elle a dit, non, Morgane, là, cette fois-ci, on chante, on fait un contre-chant duo, parce que c'est quand même une deuxième voix qui est très technique, et bon, on a pensé à elle, parce que elle est assez fortiche là-dessus.
0: Et donc c'est l'histoire, ouais, de la sorcière, mais c'est pas juste une sorcière, en fait, c'est la sorcière la plus laide de tous les temps et de tous les lieux.
1: Oui, mais je crois que les Écossais exagèrent un peu.
0: faites-vous votre avis, moi j'ai pas envie de la croiser, Alison, elle a pas l'air commode. Allez,

0: effectivement, ça déconne pas la deuxième voix. Ça, c'est sûr. Est-ce que ces chansons-là, vous allez les chanter sur votre tournée des festivals 2026?
1: C'est pas trop l'idée.
0: Ah bah merde, alors, et pourquoi?
1: Non, on va
0: j'aime
1: en faire
0: dire
1: une
0: que
1: ou
0: j'adorais,
1: deux,
0: mais on va surtout faire une pas les jouer sur scène.
1: C'est un projet particulier, c'est un petit peu à part, on va faire une ou deux, mais bon, voilà, je crois que les gens, ils sont quand même, ils viennent nous voir pour nos chansons, donc...
2: Ouais, les reprises, on les fera pour la tournée des bars.
0: La tournée des bars?
2: Ouais, enfin,
0: je suis pas au courant, vous allez faire une tournée des bars pour
2: non
0: de vrai
2: plus. Mais non, mais on joue les reprises que dans les bars.
0: Ah oui, alors ça remarque, ce serait un joli clin d'œil à vos débuts.
3: Et au conditionnel.
0: Alors commence pas à me chauffer avec au conditionnel.
1: Je vais y aller.
0: Ah, Stan, dehors. Au conditionnel, qui est quand même une chanson que j'adore,
3: moi aussi,
0: de Matmata. Et je trouve que franchement, vous la traitez pas aussi bien qu'elle le mérite. Avec les égards qu'elle mérite, cette chanson magnifique.
1: On en reparlera après.
0: D'accord, ça marche.
1: Pendant le match.
0: Très bien. Eh ben, on va en profiter alors pour vous écouter chanter une BO de James Bond. Oui, les enfants, c'est possible. Matmata sait faire ça aussi sur le nouvel album. Shirley Bassey avait chanté Goldfinger en 1964, produite par George Martin. Donc on a quand même toujours cette petite filiation avec les Beatles. Là, il faut que vous m'expliquiez pourquoi, comment vous arrivez à chanter une chanson de James Bond d'une diva anglaise.
1: C'est une chanson assez complexe en fait dans la composition, qui est pas forcément évidente à réarranger parce que tout est déjà dit dans la composition. Mais ouais, c'est un challenge. Et puis c'est pas une chanson de James Bond en fait. Voilà.
0: C'est, au-delà de. Tu penses.
1: Il faut la sortir du contexte en fait. En fait, c'est une chanson sur la manipulation. C'est un sujet qui a pas forcément été énormément abordé dans les chansons.
0: Sauf dans Au conditionnel.
1: Bon, ok, ah, bien d'accord. Waouh, je sais pas quoi répondre. voilà. Allez. Démerdez-vous.
0: Goldfinger n'est pas une chanson de James Bond. C'est ce qu'on a appris ce soir. Oh, j'adore. Matmata. L'album s'appelle Lambardet, vous devriez l'écouter.

0: magistrale reprise de Goldfinger. La première version qu'on connaissait, c'était celle chantée par Shirley Bassey pour James Bond en 1964. Et là, à l'instant, c'était la version de Matmata sur le nouvel album qui s'appelle Lambardé. Les 20 titres, vous les avez enquillés en studio très rapidement, comme sur un vrai album, ou bien vous avez pris un peu votre temps?
1: Non, on a pris le temps, on a pris un an en fait, c'était vraiment une espèce de d'activité annexe en fait, donc on a vraiment pris notre temps avec un peu de recul et puis il y a des choses qui arrivaient, voilà.
0: Bah, vous avez bien fait, on continue à en parler. Matmata, invité de Décibel, à tout de suite.
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0: Il est 20h24 et vous avez choisi Ici pour passer votre mardi soir. Bravo pour votre bon goût qui va être récompensé par l'anniversaire de Jacques Dutronc que nous célébrerons à la fin de l'émission. Une découverte aussi, une jeune artiste belge qui s'appelle Yasmine et qui cartonne avec sa nouvelle chanson « Ma mère, c'est mon père ». C'est comme ça que ça s'appelle. Vous la découvrirez tout à l'heure. C'est notre découverte du jour. Et puis, un blind test consacré aux reprises de Jacques Dutronc. Si vous avez envie de jouer avec nous, appelez dès maintenant le standard 0810 055 056. C'est Laura qui répond à vos appels. Et à gagner ce soir au blind test, c'est Lambardé, le nouvel album de Matmata. La version de Goldfinger qu'on a entendue juste avant la petite pause, il y a un couplet en espagnol qui s'est astucieusement inséré dans la chanson. Et c'est pas le seul moment où on entend d'autres pays d'Europe, on va dire, dans l'album. Alors là, c'est en français, mais quand même, il y a la Belgique avec la reprise d'Arnaud, Tessématique, putain.

0: du suisse allemand.
1: Oui,
0: c'est du vrai,
1: c'est du vrai suisse allemand.
0: Du vrai suisse allemand. Et on salue Fanny Gillard qui chante avec vous sur ce morceau-là. On n'est qu'au début là, de notre balade européenne, mais pourquoi avoir eu envie de mettre plein de langues étrangères qui passent jamais à la radio en France?
1: Bah, c'est arrivé assez naturellement. Ouais, Ice Bar était une espèce de déclencheur en fait, parce que Fanny m'avait fait découvrir cette chanson que je ne connaissais pas en fait. Et bon, moi la Cold Wave c'est vraiment pas ma cam du tout. Et en même temps je me disais il y a quelque chose d'hyper intéressant dans cette chanson là, donc je lui ai dit écoute, je vais la reprendre, j'aimerais bien que tu la chantes. Et c'était pas forcément pour le groupe à la base, et puis on s'est rendu compte que ça pouvait rentrer dans le projet. Il y a eu Putain Putain où il y a donc un couplet en flamand, et puis bon, on s'est dit on va chanter en espagnol, et puis en italien, et puis en portugais. Et en fait, naturellement, c'est dessiné ouais, une espèce d'album européen, voilà, pour rendre hommage à la diversité du continent. Et une langue, c'est un instrument. Et découvrir une langue, c'est découvrir un nouvel instrument. Et bah voilà, on chante pas en portugais comme on peut chanter en allemand ou en norvégien. Il y a du norvégien aussi. Ouais. Et c'était assez passionnant en fait à faire.
0: Voilà. Et quand tu parles pas la langue, parce que bon, l'anglais évidemment, tu parles et tu comprends. Je t'ai déjà entendu chanter en espagnol aussi, Casi el silencio. Tout ça, ça fait déjà un bail. Mais une langue que tu parles pas, je sais pas. Est-ce que tu parles portugais?
1: Pas du tout.
0: Fasch falta. Pardon, j'ai fait allemand moi en LV2. J'essaye, mais c'est dur. Là, comment ça marche? Tu fonctionnes 100% en phonétique?
1: Alors, je suis coaché déjà quand même, parce que, alors oui, phonétique, mais pas que. J'aime bien savoir ce que je chante, voilà.
0: Oui.
1: Et là, pour, je dois avouer que je crois que la plus compliquée était Fasch falta en portugais. Ouais, c'est très compliqué parce qu'en fait, ce qu'on a chanté n'a rien à voir avec ce qui est écrit.
0: Voilà. C'est-à-dire? Ah ben, vous avez changé les paroles?
1: Non, mais il y a 80% des voyelles qui dégagent en fait.
0: Ah oui, donc, c'est ça. Voilà. Oui, si tu veux lire en fait,
1: ouais,
0: tu te trompes.
1: Ouais.
0: Oui.
1: Donc maintenant, après, voilà, il faut écouter, il faut lire. Ouais, il faut passer du temps en fait, un petit peu.
0: Ok. Ça, en tout cas, c'est un tube de José Alfonso de 1974. Hein,
1: c'est un hymne.
0: Un hymne.
1: Bah, les Italiens ont Bella Ciao et les Portugais ont Fasch falta.
0: Oh là là, de mieux en mieux.
1: Je m'améliore de jour en jour. Wow.
0: L'Italie tire justement des années 70 avec Angelo Branduardi et cette chanson reprise par Matmata. Là encore une fois, pour moi, c'était une découverte.

0: comprend à quel point ça peut être marrant de reprendre comme ça des chansons d'un peu partout en Europe pour Stan qui est chanteur. Léo et Scholl, vous, à la guitare, à la batterie, c'est marrant aussi d'aller chercher de la musique.
1: Ce qui est intéressant, en fait, c'est de se dire, bon, comment on va sortir des versions originales? Parce que là, pour le coup, celle-ci, elle est franchement très très loin de la version d'Angelo, et que je connais très bien.
2: Elle a une histoire dans le bus, cette chanson-là.
0: Pardon, les amis, mais là, il va falloir me donner l'annec. C'est-à-dire, c'est ta chanson de karaoké, c'est quoi?
1: Non, c'est une chanson qu'on passait dans le bus à une époque, je sais plus, l'avant-dernière tournée, je crois, je sais plus.
2: Mais bon, au temps des derniers fumeurs, en fait. Voilà. C'était la punition de Julien Carton, qui était notre pianiste, donc il n'était pas fumeur. Les derniers fumeurs historiques, dès que quelqu'un fumait une clope, il passait la chanson, genre pour les punir.
0: Voilà. Et c'est devenu finalement une chanson de l'album.
1: C'est génial. Mais c'est une super chanson. Mais c'est vrai qu'on supporte. Enfin, moi personnellement, j'avais du mal à supporter la version originale.
0: Oui, et les punitions aussi, sans doute. Enfin, je ne sais pas. Elle est encore bizarre, ma phrase. Qu'est-ce qui m'arrive? Quand vous êtes là, je raconte n'importe quoi. Heureusement, voici Federico Garcia Lorca, l'Espagne, la fin des années 20, et encore une reprise, Matmata, décidément, vous nous gâtez.

0: Alors c'est marrant parce que celle-là, quand je l'ai écoutée, elle a pourtant plus de 100 ans, hein, la version originale, et je me suis dit, ça sonne vraiment comme du classique Matmata.
1: Oui, alors c'est une fausse reprise en fait. C'est un texte de Garcia Lorca que nous avons mis en musique. Je vais essayer de raconter l'histoire en 20 secondes.
0: Vas-y.
1: En 1991, Julien, notre manager, est en terminale. Je suis en vacances chez lui et il vient d'étudier un texte en classe d'espagnol, ce texte-là. Et nous, on prend une guitare et on fait une chanson avec. On l'enregistre sur un magnétophone. Il le fait écouter à sa prof d'espagnol qui est offusquée. Comment avez-vous osé mettre en musique García Lorca? Et voilà, je me suis souvenu de cette histoire-là. Et puis, 35 ans après, il dit « Hey, on le fait en vrai ou quoi ?» Et on l'a fait, voilà. Donc, je ne sais pas si sa prof d'espagnol nous écoute, mais bouchez-vous les oreilles.
0: Exactement. Allez, on se casse en Suède.

0: vous pouvez tourner dans tous les pays d'Europe, vous êtes prêts.
1: C'est un peu la Suède, pays de la Guinness, là, quand même.
0: C'est ça.
1: Voilà, on a bifurqué par l'Irlande.
0: Franchement, ça leur va bien. Et puis, évidemment, il y a la Bretagne.

0: culinaire. C'est ça, hein. Je ne peux jamais te dire de conneries parce que les Bretons nous écoutent. Bisous la Bretagne. Et bravo, Matmata, pour cet album. 20 chansons, 20 reprises, 10 langues européennes sur Lambardet. On va terminer en écoutant la reprise de Renaud, Miss Maggie. Au tout début, tout à l'heure, vous m'avez dit qu'il n'y a que deux artistes à qui vous aviez envoyé les chansons, c'est Stéphane Echer et Renaud. Pourquoi ?
1: Je sais pas, on n'avait pas les contacts. Non, mais
0: Renaud, c'est important pour vous. Bah,
1: en fait, ce sont deux personnes qu'on avait déjà rencontrées en fait il y a quelques années et que voilà, on aurait pu ne pas leur envoyer, mais je sais pas, on avait peut-être besoin d'une espèce de validation des patrons quoi.
0: Ah donc voilà, il y a quand même quelque chose avec Echer et avec Renaud.
2: Oui.
0: Ça va, franchement, c'est pas les plus pourris hein.
1: Non.
0: Ah non, c'est beau d'avoir ces références là et votre version de Miss Maggie, qu'on dédie évidemment à M. Thatcher. Et j'en profite pour annoncer donc toute une série de festivals sur lesquels vous ne chanterez pas ces reprises.
1: Donc... Quelques-unes, voilà.
0: C'est ça. Quelques-unes surprises et peut-être même différentes tous les soirs. Donc il va falloir aller à tous les festivals. Applaudir Matmata. La tournée des festivals, ça commencera le 16 mai au Moisson Rock, puis les Petites Folies le 22 mai, l'Outdoor Mix Festival d'Embrun le 24 mai, les Arts en Mail, le Marcel Festoche, le des Tourelles le 12 juin, l'excellent Rétro C'est Trop à Tilleulois le 26 juin, et puis l'Irréductible, les Nuits de l'Erdre, les Alpagas Bleus. Toujours de bonnes idées dans les noms de festivals. Ça sera au mois de juillet, tout comme le festival à tout bout de champ, les Arsoniques, les Gueules de Bois, Drûle en fait, le festival du Roi Arthur le 23 août, le 5 septembre, les musicales du Parc des Oiseaux, et puis vous terminez votre saison de festival le 12 septembre avec le festival de la Poule des Champs. Bon été à vous messieurs. Merci d'être venu nous voir.
1: Merci. Merci à toi.
0: Bonne route et on écoute Miss Maggie, version Matmata. C'est sur Lambardet.

0: Matmata, qui rend un bel hommage à la chanson de Renaud, Miss Maggie, sur le nouvel album Lambardé. Et si vous êtes fan de Matmata, sachez qu'un beau bouquin vient de sortir aux éditions Le Mot et le Reste. C'est toute l'histoire de Matmata. Matmata, 30 ans ferme, c'est le nom du bouquin. Signé Gwenaëlle Fleur et Steven Leroy. Ça raconte toute l'histoire du groupe qui vient de fêter ses 30 ans. Matmata, 30 ans ferme, aux éditions Le Mot et le Reste.
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0: Il y a un autre groupe qui fête ses 30 ans, c'est le groupe Trio. Alors après un petit flottement au niveau du casting, certains sont partis, puis revenus, puis repartis. Là, c'est bien à 4, Gizmo, Mali, Daniel et Manu, que le groupe Trio va fêter ses 30 ans. Réjouissance attendue sur scène, notamment dans les mois qui viennent. Et en attendant, je vous propose de réviser les classiques.
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0: Trio de retour à 4 pour les 30 ans du groupe. Une tournée et aussi, très probablement, un album à faire à suivre.
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0: Allez, on va jouer au blind test maintenant. Le cadeau du jour, c'est Lambardé, le nouvel album de Matmata, double vinyle, absolument canon, que je suis ravie d'offrir à Muriel. Bonsoir Muriel.
2: Bonsoir Émilie.
0: Bienvenue, ça va Muriel?
2: Ah bah ça va toujours quand je suis avec toi.
0: Ah merci, ça me fait trop plaisir, t'es trop gentille.
2: On passe toujours un bon moment.
0: Merci Muriel. Et pour jouer avec nous ce soir, il y a aussi Romain. Salut Romain.
3: Oui, bonsoir Émilie.
0: Comment vas-tu?
3: Ça va bien, oui, puis c'est toujours un plaisir de participer au blind test.
0: Ouais, on va bien jouer ce soir. Alors, c'est pas un jour comme les autres, hein, le 28 avril. Ça pourrait être la journée internationale de la sieste, puisque c'est l'anniversaire de Jacques Dutronc, évidemment, qui pour fêter ça a fait une énorme sieste, hein, en Corse. Normal, il a bien raison. 83 ans pour Jacques Dutronc, idole, évidemment, on l'adore. Alors, le blind test, eh bien, ça va être des reprises. Des chansons de Jacques Dutronc. D'accord. Il va falloir retrouver le plus rapidement possible le nom des artistes qui ont osé reprendre du Dutronc. Et pour le coup, j'ai pas pris des reprises ratées. Parce que parfois, on aime bien se moquer, on peut être un peu cruel, mais là, c'est pas le cas. C'est vraiment des reprises réussies. D'accord. Et donc, Muriel et Romain, il va falloir retrouver le plus vite possible le nom de ces artistes, donc, qui chantent du Dutronc.
2: On va essayer.
0: Ben oui, mais je suis sûre que ça va très bien se passer. Et à la fin, tout le monde gagne. Vous le savez, on n'est pas venu ici pour souffrir. Muriel, Romain, voici une première reprise de Dutronc. Mais qui chante ça?
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0: Muriel.
2: Zaz.
0: C'est Zaz, bravo.
2: Ah,

0: évolue la musicalité.
1: Ouais. Et ça va très très bien à Zaz. En plus, cette chanson, elle fait ressortir le côté jazz de Il est 5h. Paris s'éveille. Premier point pour Muriel. Romain, pas de regret, tu l'avais pas?
2: Non, je l'avais pas, non.
1: Bon.
2: Et pourtant, j'aime bien Zaz, mais là, j'ai pas reconnu.
1: Pas grave, on continue. Alors là, c'est un classique de Dutron, mais qui est vraiment transfiguré, transformé en slow qui tue. Mais par qui exactement? Sa voix arrive en 3, 2, 1.
0: Muriel. Julien Doré.
1: Oui, bravo.
3: 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Téléphonez-moi.
0: Il a fait beaucoup de reprises comme ça.
1: Oui, c'est vrai.

0: Doré, j'aime les filles. Muriel, c'est un sans faute. Bravo. Très bien. Mon petit Romain, qu'est-ce qui se passe?
1: Bah oui.
0: Non, c'est pas, je rigole, on s'en fiche.
1: Muriel est plus forte que moi.
0: Mais oui, non, mais
2: là,
0: Romain.
2: Là, je suis sûre, tu vas trouver, Romain.
0: Mais oui, bien sûr, tu vas trouver, Romain. Et puis non, je plaisantais, on s'en fiche, hein, on passe pas l'oral du bac.
2: On passe pas le bac,
0: oui, oui. Mais non, on passe pas le bac, d'ailleurs. Est-ce qu'on l'a, Muriel, t'as le bac?
2: Oui, oui, avec mention, je crois assez bien, mais alors c'était juste, hein. J'étais contente d'avoir fini.
0: Madame, la petite mention qui va bien, j'adore. Romain, t'as ton bac, toi?
1: Non.
0: Non, bah tu vois, et pourtant, tu es là pour jouer avec nous.
2: Ben voilà.
0: Ah ouais,
2: ben
0: oui. Donc c'est pas l'oral du bac, tu t'inquiètes pas. Et on y va pour une dernière chanson, toujours une reprise de Monsieur Dutronc. Mais dites-moi, qui est là? Il y a une très longue intro. On aurait peut-être pu la couper un peu. En tout cas, ça fait plaisir. On reconnaît. On nous cache tout. On nous dit rien. Et dans 5 secondes, vous allez entendre la voix de ce chanteur français qui reprend Jacques Dutronc.
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1: Romain. Francis Cabrel.
0: Oui.
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0: Eh bien, tu vois, Romain, c'est dommage que ça n'ait pas été l'oral du bac, parce que tu l'aurais eu. Et c'est con, hein,
1: c'est facile. Hein. J'ai dit, le chanteur-là, il a un accent, je pense que c'est...
0: Ouais. C'est Francis, évidemment. Mais oui, on nous cache tout, on nous dit rien. Et bravo à toi, Romain. Et bravo à Muriel aussi pour ce.
1: Oui, bravo à Muriel aussi.
0: Magnifique.
2: Tous les deux étaient très bien.
0: Oui, vous étiez tellement parfaits que vous allez chacun gagner un exemplaire de Lambardet, double album de Matmata qui vient de sortir avec que des reprises géniales. Certaines,
2: génial, merci beaucoup.
0: Ouais, certaines très connues comme les reprises des Cure ou encore de ABBA ou John Lennon. Et puis des chansons voilà, beaucoup moins connues. Il y a du Renaud, il y a du Dao, du Johnny, du Louis Chédid. C'est vraiment génial. Et je vous l'envoie avec plaisir, les amis.
1: Merci, Émilie.
0: Merci d'être venu jouer. À la prochaine.
2: À bientôt.
1: À la prochaine, oui.
0: Bye. Allez, puisque c'est l'anniversaire de Jacques Dutronc, bah double dose, on l'écoutera tout à l'heure à la fin de l'émission, au moment de la chanson anniversaire. Mais on va l'écouter maintenant, reprendre lui-même une de ses chansons signatures, L'Opportuniste. Mais attention, il n'est pas tout seul. Il est accompagné par Nicolas Sirkis d'Indochine.

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1: Oh là là, cette chanson incroyable, L'Opportuniste de Jacques Dutronc, avec des paroles de Jacques Lanzmann et Anne Ségalen. On peut quand même dire, et c'est frappant, que c'était très très d'actualité quand c'est sorti en 1968, très très d'actualité en 1992 quand c'est redevenu un tube grâce à l'album live Dutronc au Casino, et à nouveau très très d'actualité quand on l'écoute comme ça, innocemment, un 28 avril 2026. Elle est vraiment magique, cette chanson, magique comme Monsieur Dutronc, évidemment. Évidemment, qui au départ s'en prenait aux hommes politiques qui faisaient un petit peu de récupération sur mai 68. Ah bah ça, ils ont vu deux barricades, les mecs, ils sont devenus Che Guevara. C'était un petit peu ça à l'époque. Et voilà, les circonstances de la naissance de cette chanson qui ne cesse donc de se renouveler grâce à notre belle actualité. Cette reprise avec Nicolas Sirkis figure sur un très chouette album de reprise qui s'appelle Joyeux anniversaire, Monsieur Dutronc. Évidemment, vous en parlez un 28 avril, c'était tout naturel.
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1: Elle s'appelle Yasmine, elle est belge et elle est ce soir notre coup de cœur, notre découverte avec sa chanson « Ma mère, c'est mon père ». Alors Yasmine, elle a sorti quelques chansons en 2024-2025, mais celle-là, c'est vraiment sa première grosse sortie. Surtout, n'hésitez pas, comme à chaque fois que je vous présente des artistes émergents qui n'ont même pas encore un album dans les bacs, à aller la suivre sur les réseaux sociaux. Yasmine M. SC, c'est ainsi qu'elle s'appelle sur Instagram. Elle partage régulièrement des vidéos très chouettes et je trouve que c'est une artiste avec une belle sensibilité. Je vais pas vous la survendre. Vous allez juste écouter et je pense que vous allez craquer. Yasmine, ma mère, c'est mon père. C'est tout nouveau. Et merci à Sarah qui est ce soir à la console de Décibel et qui m'a fait découvrir cette chanteuse. Yasmine, donc, qui nous vient de Belgique.

0: Elle s'appelle Yasmine, la chanson « Ma mère, c'est mon père » et sur les réseaux sociaux, Yasmine SMC.
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0: Ah ben on termine l'émission avec quelqu'un qui est loin d'être une découverte, ça c'est sûr, mais un sacré coup de cœur. Jacques Dutronc, né le 28 avril 1943 à Paris. On l'adore en tant que chanteur. N'oublions pas qu'il est aussi auteur et compositeur. Et puis surtout, un acteur qui a été récompensé notamment au César. Voilà, Jacques Dutronc. Ben c'est un peu mon idole, hein, je dois dire. À chaque fois que je l'ai vu sur scène, c'était un truc de fou. Et il me semble que c'est aussi le premier concert de toute ma vie, le concert de Jacques Dutronc. Et c'est mon papa qui m'avait emmené applaudir Jacques Dutronc au tout début des années 90. Et en échange, il était venu avec moi voir MC Solar. Vous voyez, déjà à l'époque, on mélangeait les styles sans complexe dans la famille Mazoyer. Alors je sais pas pour vous, quel est votre souvenir avec Jacques Dutronc? Est-ce que c'est les vieilles canailles avec Eddie Mitchell et Johnny Hallyday? Est-ce que c'est sa grande histoire d'amour avec Françoise Hardy? Est-ce que vous adorez leur fils, Thomas Dutronc? Est-ce que vous chantez sous la douche, il est 5h Paris s'éveille, les Playboys, les Cactus ou encore J'aime les filles. Ce soir, j'avais envie qu'on écoute une chanson qui s'appelle Fais pas ci, fais pas ça et qui, selon moi, mais je pense que je suis pas la seule, vous allez me dire, est la meilleure intro de batterie de tous les temps. Alors on monte le son et bon anniversaire, Monsieur Dutronc.

0: Ça, c'est la meilleure chanson de Dutron pour décomplexer les enfants qui font des bêtises. Fais pas ci, fais pas ça. Que j'ai confondu avec On nous cache tout, on nous dit rien. Ça, c'est la meilleure intro de batterie. Et c'est là-dessus qu'on va se dire au revoir, les amis, et bon anniversaire à Monsieur Dutron. Merci à l'équipe de l'émission qui était là avec moi ce soir dans Décibel. Mathilde Mallet, Sarah Bécard, Elodie Bianca Maria, Laura Carvalho et Franck Moilier. À demain avec notre invité Monroe.
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3: Des fermetures peut-être perturbées par la météo. En tout cas, voici ce qui est prévu cette nuit à Marseille, en direction de Lyon. La 7 fermée entre Saint-Charles et le convergent de Septem jusqu'à 6h. Tout comme la L2 en direction de Lyon, entre la Rose et la jonction avec la 7. Donc pour quitter Marseille, vous prenez la 55 littorale. À Florian, vous ne pouvez pas rentrer sur la 50 en direction d'Aubagne. Vous devez aller jusqu'à la Valentine. Aix-en-Provence, la jonction A8 à 51 est fermée dans le sens Nice-Marseille jusqu'à 5h. Vous passez par le pont de l'Arc. À Bouc-Bel-Air, la 515 est fermée en direction de Gardanne à hauteur de Décathlon Village. C'est la sortie Gardanne de la 51, fermée jusqu'à 6h. À Toulon, le tunnel dans les deux sens et la 57 en direction de Nice entre Toulon et la Valette Sud, fermée jusqu'à 6h. Enfin, il y a un convoi ITER qui passe par Pélissane, la Barbin, Lambesque, Cazan et Charleval avec la fermeture des routes du centre des Bouches-du-Rhône. Le détail sur ici.fr/Provence.
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4: Bonjour la France, j'espère que tu vas bien. On est mardi, c'est Ravioli. Toute la semaine, nos candidats vont s'affronter. J'ai plein de trucs à vous dire. Comment ça va, Éric Bastien?
5: Bon, écoutez, moi, ça va forcément parce que je suis à vos côtés. Je vous trouve belle.
4: Oui, allez, ça là. Magnifique. Ok, allez, alors aujourd'hui,
5: ensoleillé.
4: Je vous rappelle. Tais-toi.
5: Bah,
4: j'ai plein de trucs à dire. Oui, c'est ma fête. Alors, on a plein de trucs à dire. Déjà, vendredi, le premier prix, c'est quoi? C'est 3 jours, 2 nuits pour 4 personnes à la découverte de l'île Tatiou.
5: Ah, vous le dites bien.
4: Oh là là, bien sûr. Alors, vous partirez 3 jours, 2 nuits. Vous dormirez dans les maisons de Tatiou. Vous allez aller là-bas en bateau amphibie.
5: Quelle diction magnifique.
4: Amphibie. Vous allez visiter le musée maritime et vous irez en vieux gréement à bord de l'Ami Pierre. Et pour profiter pleinement de ce séjour, vous aurez 100 euros de carburant. Si vous ne gagnez pas ça, bien sûr, vous gagnez la machine.
5: Malongo, bien sûr, Valérie, aujourd'hui c'est votre fête. Alors, j'ai décidé d'être,
4: oh là là, mon Dieu,
5: d'être gentil avec vous jusqu'à 13h. Oui, rappelons que nous sommes le 28 avril déjà. Et le 28 avril, c'est un jour de fête nationale puisque c'est aujourd'hui la Saint-Valérie. Alors quand c'est la Saint-Valérie, on fait la fête.
4: Bien sûr.
5: Et une fête organisée par Joe Malongo, bien sûr. Il y aura du champobi, il y aura du café. Et alors, il y a une deuxième partie de soirée pour la Saint-Valérie, c'est ça.
4: Oh my god, alors ça sera sans moi, les gars, j'ai horreur de la technique.
5: Bonne fête, Valérie.
4: Et merci, mon petit chou. À mon âge, il y a plus que ma vieille tati Nicole qui me souhaite ma fête. Ah là là là là, c'est ça la vie. 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
5: Merci d'avoir suivi cette émission. Il est 13h. Wendy Bouchard pour ma France.
4: Eh bien, avant de retrouver ma petite Wendy Chou, on va accueillir Christophe et Catherine, nos deux candidats du jour.
5: Je me permets que vous avez fait une super présentation.
4: Oui, d'accord. Madame. Alors, comment ça va, les amis?
6: Ça va bien, merci.
4: Bon, super.
5: On dit bonne fête.
7: Catherine, oui, ça va bien. Bonne fête. Oui.
4: Merci, mes amis. C'est tellement naturel, tout ça. Alors, Christophe.
7: Si,
4: ouais. C'est quand la Sainte Catherine? Ah bah c'est les Catherinettes, c'est en novembre ça.
5: 25.
7: Non. Ouais, mais j'en ai 3 dans l'année, moi.
4: Ah ouais?
7: Ah ouais. 25 novembre, j'en ai au mois de là, mois d'avril, demain, je crois.
4: Dis donc, les Catherines, ça va tranquille, les filles. Alors que moi, Valérie, il y a 15 jours. Et toi, Christophe, c'est quand la Saint-Christophe?
7: c'est au mois d'août.
4: Ah ouais, donc
7: c'est quand... le 21 août.
4: Ah, voilà, quand il n'y a plus personne, quand c'est les vacances, mon Dieu. Alors, Christophe, tu as 53 ans, tu habites la Courneuve.
7: Oui, c'est ça.
4: Tu vis en concubinage avec ton amoureux qui s'appelle Frédéric.
7: Oui, c'est ça.
4: Jusqu'ici, j'ai tout bon. J'ai tout bon. Alors, tu as un chien qui s'appelle Lolita. C'est quoi le modèle du chien?
7: C'est un Staffy.
4: Oh là là là là! De quelle couleur il est, ce Staffy mignon?
7: Marron.
4: Oh là là, j'adore les Staffy, c'est trop mignon. Et tu as, attention, deux chats qui s'appellent comment?
7: Frimousse et Blandine.
4: Oh, on adore les gens qui aiment les animaux. Alors, ça, c'est bien. Alors, attention, parce que là, on va parler sérieusement. Tu es à la recherche d'un emploi dans la restauration. Qu'est-ce que tu aimerais faire exactement dans la restauration?
7: Servir les gens, parce que j'ai un très bon contact avec les personnes et puis j'adore faire ça.
4: Ah bah écoute, alors...
7: Je sais prendre les commandes aussi.
4: Heureusement.
7: Ah oui.
4: Bah, parce qu'avant tu livrais et tu cuisinais des repas pour les personnes âgées. Donc,
7: oui, voilà, c'est ça.
4: Depuis toujours, tu veux être dans la restauration en fait.
7: Oui.
4: Bon, eh bien 0810 055 056, si vous avez un emploi pour mon Christophe qui habite à la Courneuve, n'hésitez pas à nous appeler. Alors, nous aurons le temps de te rencontrer et de découvrir qui tu es. Mais là, nous allons tout de suite marquer le premier point. Tiens, je te mets un petit extrait de film.
8: Mais dites donc, vous ne croyez tout de même pas que je vais vous trimballer sur mon dos?
9: Alors, ne perdons pas de temps, bavard. Allez, en avant. Alors,
8: ça fait trois fois que vous me faites ça. Mes souliers, mon vélo...
4: Mes souliers, mon vélo, ouais. De Funès, Bourville, et c'est le film La Grande Vadrouille. Alors, il paraît que ça a été un échec au cinéma, et que c'est ensuite devenu culte grâce à la télévision. Est-ce que c'est vrai ou faux? Top chrono, 5 secondes. Ouais. Tu dis quoi?
7: Faux.
4: Tu dis faux. Eh ben, t'as bien raison. C'est complètement faux. Ça, à sa sortie en 66, le film a fait 17 millions de spectateurs. Ça a été le plus grand succès du cinéma pendant plus de 30 ans, le cinéma français. Et le film qui va le battre, c'est Intouchable. Il y a eu d'autres trucs avant, mais français, c'est le plus grand succès pendant 30 ans. Bravo, premier point.
5: Et puis, bienvenue chez les Ch'tis aussi, ouais, c'est vrai.
4: Ouais.
5: Bon, Catherine, bienvenue. Oui. Catherine, ici Normandie. Rappelons, Catherine, qu'aujourd'hui, c'est la Saint. C'est la Saint.
7: Valérie.
5: Oh, on n'en fait jamais assez.
4: Quelle faille aussi. Oh,
5: c'est la patronne, hein. Moi j'essaye de gratter des trucs.
4: Ah, tu parles la patronne de quoi? La patronne de mes pieds, ouais.
5: Ben, j'aime vos pieds. Catherine, avec ici Normandie, qui a le bel âge, puisqu'elle a quasiment l'âge de Valérie. Ouais.
4: Bah évidemment.
5: Le chouïa.
7: Ouais, tu un chouïa.
5: Évreux, c'est dans l'heure. Qui partage ta vie, oui. Catherine?
7: Patrick.
5: Ok.
7: Patoche pour les copains.
5: Patoche. Ok. Vous avez des enfants, vous avez une grande famille?
7: Oui, deux enfants, oui. Un grand garçon de 30 ans et une fille de 28 ans.
5: Ok. Maxime, voilà, et Agatha.
7: Maintenant.
5: Bah oui,
7: voilà, Maxime et Agatha qui travaillent après de longues études.
5: Ils ont bien réussi. Qu'est-ce qu'ils font dans la vie, Catherine, tes enfants?
7: Oui, Maxime, il travaille dans l'événementiel, les foires expo, et puis ma fille, chef de chantier, voilà.
5: Ça va.
4: Mais bravo, voilà. Chef de chantier.
5: Ben, bien sûr.
7: Moi, tu la voyais jouer à la poupée,
5: elle a grandi, hein. Ah oui.
7: Oui, voilà.
5: Te voilà à la retraite depuis maintenant un an et demi, Catherine. C'est agréable la retraite depuis un an et demi, tu profites, sympa.
7: Oui, pour l'instant ça va. Oui, ça va. On va dire que pour l'instant j'ai l'impression d'être en vacances. Je sais pas encore trop. Les journées où je tourne en rond, ça va. Alors il fait beau.
5: Profite de la vie.
7: Et la nature, voilà.
5: Tu as travaillé dans l'industrie pharmaceutique. On va découvrir davantage de choses avant 13h et notamment le fait que tu chantes. Et d'ailleurs, on t'écoutera chanter. Voici un extrait. Oui. De toutes les couleurs, elles sont vides et vivantes sous mes pluies bâtons. Question à un point, on va parler des couleurs et la couleur de vêtements. La couleur de vêtements qui attire le moins la chaleur au soleil, c'est le jaune, je l'affirme. Est-ce que c'est vrai ou faux? Couleur de vêtements qui attire le moins la chaleur au soleil, c'est le jaune. Top chrono, 5 secondes.
7: Vrai.
5: Alors non, c'est faux. Et c'est le blanc. Le blanc réfléchit la majorité des rayons lumineux, contrairement au noir qui les absorbe. Désolé, pas les bonnes couleurs là.
4: Allez, c'est pas grave, on a plein de questions pour que tout le monde se rattrape. Et là, tout de suite, on va partir avec Waterloo. Abba, Abba, 1974. Et c'était la bonne époque. On bouge son boule, à tout de suite, mes chers.

0: le groupe Mythique Abba avec Waterloo à 10h15. À 12h, pourquoi je dis 10h15 moi? Il est midi 15. Oh là là. 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
2: Et ici, j'ai un message de Yvette de Béthune. Ah. Et oui, parce qu'Yvette, elle a appelé, elle m'a souhaité ma fête.
0: Oui, sympa.
2: Et elle fête, elle aussi, ses 53 ans de mariage aujourd'hui avec son mari Alain.
0: Oh, bah ça s'arrose.
2: Merci Yvette et bon anniversaire de mariage à Alain. J'adore les auditeurs qui me souhaitent ma fête. Vous êtes trop mignons, je vous aime.
0: Bah appelez-nous, 0810 055 oui, 056, vos petits messages pour Baloche.
2: La pauvre Alex qui va devenir folle. Alors, je rappelle que Christophe a un point, Catherine n'a pas de point. Christophe habite à la Courneuve avec son chéri Frédéric. Alors, il paraît que tu fais de l'équitation, de la muscu, et enfin, tu en faisais beaucoup et t'as tout arrêté. Pourquoi t'as tout arrêté?
3: Parce que ça coûtait trop cher et puis je pouvais pas payer le sport.
2: Eh ben voilà, il faut donc que tu trouves un travail. Voilà, on va tout faire.
3: Voilà.
2: Alors, tu adores cuisiner, il paraît que tu fais très très bien la tartiflette et plein d'autres choses.
3: Oui. Alors, j'adore faire la tartiflette, les endives au jambon. J'adore faire la langue sauce piquante.
2: Ah oui.
3: Tout plein de choses, voilà.
2: Oh, pop, dis donc. Et Frédéric, il cuisine un peu ou pas du tout?
3: Non, il n'y a que moi qui le sais.
2: Et voilà, encore un cas de lâche.
3: Il y a une chose qu'il sait faire, c'est les flans.
2: Bah, c'est pas mal. Et moi, j'aime bien les flans. Un vrai bon flan, c'est pas mal. Hein. Bon, donc, en fait,
3: voilà.
2: Ouais, il se laisse...
0: Que ça tienne, quoi.
2: Oui, il se laisse chouchouter, quoi, Frédéric. Voilà.
3: Ouais, exactement.
2: Et voilà. Bravo, Frédéric. Hein. Bravo. Hein. Alors, tu adores la musique, tu adores danser et tu adores surtout ça.
0: Zouk.
3: Oui, j'adore ça, ouais. Exactement.
2: Et alors, tu danses le zouk dans les fêtes ou t'as un cours de zouk ou tu danses juste chez tes potes?
3: Non. Dans les fêtes, j'ai des amis qui sont guadeloupéens et ils adorent le zouk. Et puis, bah, moi, je kiffe.
2: Eh ben voilà, le zouk.
3: Je kiffe.
2: Et alors, t'adores non seulement chanter et danser le zouk, mais tu chantes dans les karaokés?
3: Oui, exactement.
2: Et voilà. Alors, c'est quoi là? C'est quoi ton titre emblématique quand tu prends le micro au karaoké?
3: Alors, je chante une chanson de Jérôme qui et tu danses avec lui. Jean-Luc Lahaye, Femme que j'aime. Et puis, Décibel aussi, j'adore, de Jean-Luc Lahaye.
2: Et tu danses avec lui.
0: On l'a en plus.
2: Avec lui.
0: Ah, c'est beau ça.
2: La tête sur son épaule. Oh là là là. Alors, on va essayer de marquer un deuxième point, mon petit cri-cri. Écoute bien, il y a une chanson. Tiens, hop.
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2: Alors, je vais te parler de desserts. Écoute bien. Le dessert le plus cher du monde coûte 5 000 $. Est-ce que c'est vrai ou faux? Top chrono, 5 secondes. Vite.
0: Aïe, aïe.
2: Faux, très bien, ça fait 2. Oui, parce que le plus cher du monde, il coûte 25 000 $. C'est le frozen chocolate. Il y a 28 chocolats ultra rares dedans, de l'or comestible et une cuillère en or avec des diamants, bien sûr, que le client conserve. Bravo, 2 points.
0: Catherine, attention, hein, on a 5 secondes pour répondre. Hein, faut pas prendre trop de temps. Catherine, avec ici Normandie, qui a des enfants qui ont bien réussi, Maxime et Agatha, qui est à la retraite. Et alors, on a écouté notre ami qui fait du karaoké, mais alors toi aussi, le chant, c'est quelque chose qui te passionne. Raconte-moi, tu t'es inscrite à une chorale.
5: Oui. Donc, je vous ai lancé, là, en retraite. J'ai dit, allez, je veux faire ma passion depuis toute petite.
0: Ouais.
5: Je rêvais d'être chanteuse.
0: D'accord.
5: Et du coup, j'ai rejoint une chorale d'une trentaine de personnes et ça se passe très bien. Voilà. Alors, je chante une fois par semaine. Il y a des petits spectacles de temps en temps.
0: Et oui, alors, on va les annoncer, ces spectacles, parce qu'il y en a un au mois de juin, si je ne dis pas de bêtises. C'est le combien? Ah oui?
5: Oui, le 6 juin.
0: Le 6 juin, c'est où? C'est où? À quel endroit? À Évreux?
5: Oui, non, c'est dans un petit village à Ciré.
0: Eh bien, c'est bien de l'annoncer. Et puis, vous serez aussi en novembre. Alors, c'est pareil, c'est à Ciré ou c'est à...

0: en novembre.
1: Ce sera à Cirey également, mais aussi. Les 30 ans de la chorale.
0: Les 30 ans de la chorale.
1: Ouais.
0: Alors tu me vois venir. Le thème de cette année, c'est les prénoms. Ils chantent les prénoms, par exemple, Nathalie, Beko, celui-ci aussi. Jimmy, qu'est-ce que tu me chanterais comme ça en quelques secondes pour le plaisir?
1: Peut-être Jim.
0: Vas-y.
1: Alain Souchon.
0: Allez, bah vas-y. Allez.
1: Mais bon, on est 30, hein, d'habitude.
0: Non, mais bon, comme ça, pour le fun.
1: Je précise.
0: Allez.
1: Allez, on y va. Comme elle est partie, Jim a les nerfs. 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
1: attention, Jimmy tourne en rond.
0: Bravo, bravo. Génial, Catherine, quel courage.
1: Merci, je pensais que vous alliez prendre avec moi.
3: Ah bah non, on veut t'écouter.
0: C'est pas chanté, nous, hein. Enfin, si, Valérie.
3: Enfin. Mais... parle pour toi.
1: Bah si, voilà.
0: Non, Valérie a tous les talents. Valérie, c'est la Saint. Valérie,
3: oui,
0: donc Valérie,
3: allez, pose ta
0: talents.
3: Question. Voilà, oui.
0: Oh, Catherine, tu as bien chanté, j'ai adoré. On y va. Merci. Voici ta question.
1: Alors.
0: Et on va parler de Skippy.
3: Oh là là, Skippy.
1: Oh, oui,
3: oh, j'adorais Skippy, moi.
0: Le kangourou.
1: Ah, bah oui.
0: Le kangourou, écoute bien, ne peut pas reculer. Je te pose la question, vrai ou faux? Le kangourou ne peut pas reculer. Top chrono. 5
1: vrai.
0: Secondes. C'est vrai. Alors, tu dis vrai. Eh bien, tu as raison. À cause de ses longues pattes et de sa grande queue, les kangourous ne peuvent pas reculer, ni même sauter en arrière. C'est la raison pour laquelle les kangourous figurent sur les armoiries de l'Australie, symbole de la nation qui va toujours de l'avant. Un point, Catherine.
3: Allez, 2 pour Christophe, 1 pour Catherine. Et là, vous écoutez ici. Et on va écouter Patrick Fiori et Florent Pagny. J'y vais. À tout de suite.

0: Et Patrick Fiori avec ce titre, j'y vais. Bien sûr qu'on y va à la soirée Malongo en l'hommage de Valérie Damidot. Bonne fête Valérie Damidot et bienvenue ce soir sur ICI. Fête à Valérie, on est chaud.
1: Eh ouais, il y a même Lydie du Cotentin qui vient d'appeler, qui a joué avec nous, qui pour me souhaiter ma fête, pour me dire qu'il y avait une vache qui était née ce matin. J'espère qu'elle va s'appeler Valérie. Hein. Allez, on reprend tout de suite avec Christophe et Catherine.
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0: On va faire ça, la série Que sont-ils devenus ?
1: Voilà, exactement. Alors, Christophe, qui a 53 ans, qui est en concubinage avec son chéri Frédéric, qui recherche un emploi dans la restauration et qui est totalement fan de Frédéric François.
3: Oulala. Ah oui.
1: Tu adorerais déjeuner avec lui et surtout, tu connais toutes ses chansons par cœur.
3: Oui.
1: Alors, on va chanter une petite chanson. Oh!

0: l'italienne.
1: Et voilà, je t'aime à l'italienne.
2: Fredo.
1: Fredo. Et comme par hasard, ton chéri s'appelle Frédéric. Tiens, tiens, tiens.
0: Eh oui.
1: Alors, écoute bien, là, c'est le moment du quiz musical. Il y a, on va écouter deux artistes qui sont... qui s'enchaîne, il n'y a pas de coupure entre les deux artistes. Et il faut que tu me retrouves ces deux artistes. Je peux juste te dire qu'ils ont fait l'Eurovision.
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1: Allez, on écoute tout de suite les deux artistes. Comme

0: Alors, qui sont ces deux artistes qui chantent? Top chrono, 10 secondes.
1: Marie Myriam et Patrick Fury.
0: Oui, Marie Myriam, l'oiseau et l'enfant.
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0: Et oui, Patrick Fury, Marie Myriam. Eh bien, grâce à ces deux artistes, Christophe, te voilà en tête avec 4 points.
3: Et Mama Corsica représentait bien la France, c'était en 1993. Et depuis, on n'a toujours pas gagné, hein, depuis l'oiseau et l'enfant. Hein.
0: Et 77 bah non, quand même. Hein. Bah oui, bah écoutez.
3: Toujours pas. Hein. Monroe cette année, il me semble, pour représenter la France.
0: Eh bien, on va voir.
3: Bon, Catherine, la situation n'est pas trop mal. Ouais.
1: Enfin, oui, mais bon, il est fort.
3: Mais toi, tu es fort en lasagne. Lasagnes.
1: Oui.
3: Pareil, c'est un de tes plats maison que tu réussis à merveille.
1: Oui, entre autres, oui, voilà. Et après, il y a des petites tagines aussi. Et puis, après, plutôt sucré, les tiramisu. Les cannelés. Les gâteaux aussi, oui, j'aime bien.
3: Les fondants au chocolat.
1: Les fondants au chocolat.
3: Non, on va jouer. Non, ça suffit, Catherine.
1: Oui, voilà, c'est pas la bonne heure.
3: Non. Voici ton quiz avec deux extraits mixés, deux artistes à identifier.

0: Allez, top chrono, qui chante? Qui as-tu reconnu?
1: Alors, oui, comme un avion sans aile, c'est Charlélie Couture.
0: Ok.
1: Et puis Julien Clerc, avec Lily, vous l'avez dansé.
0: Eh ben bravo ma chérie, c'est
2: ouais,
0: ça.
2: Oui.
0: Comme un avion sans aile, bien sûr. Et Julien Clerc, 2 points, ça te fait 3, Catherine.
2: Alors, 4 pour Christophe, 3 pour Catherine, c'est magnifique.

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2: Je rappelle que toute la semaine, les candidats s'affrontent pour aller en finale. Premier prix, 3 jours, 2 nuits pour 4 personnes à la découverte de l'île Tatiou. Vous dormirez aux maisons de Tatiou. Vous irez en bateau amphibie. Vous visiterez le musée de la marine. Vous irez à bord de l'Ami Pierre, un vieux gréement. Et vous aurez 100 euros de carburant pour aller là-bas. Et si vous ne gagnez pas ce premier prix, vous gagnez la machine à café expresso, 32 dosettes, 6 verres en verre. Attention, jingle.
3: Quelle excellence, quel débit.
2: Alors, qu'est-ce qui se passe? Il paraît qu'il y a Lydie qui appelle.
3: Alors, qui est Lydie?
4: Oui.
2: Alors, comment ça va? Merci, ma chérie, d'appeler. Alors, cette petite vache, elle va s'appeler Valérie.
3: Enfin, on rappelle qu'elle était avec nous il y a quelques jours.
4: Oui, oui. Elle est très contente de vous la faire voir, oui.
2: Oh,
4: j'ai elle est née ce matin, elle va très bien, la maman aussi.
2: Oh là là, je suis contente, j'ai une vache à mon prénom. Bah alors là, écoute, tu sais quoi? Lydie, tu ne pouvais pas me faire plus plaisir. Merci, ma Lydie.
3: Je me souviens que c'était ma candidate et qu'elle avait gagné.
2: Oui, mais c'est à moi qu'elle souhaite la fête et c'est moi
3: évidemment,
2: qui ai la vache à mon nom.
3: C'est normal.
2: Merci, ma petite Lydie, d'avoir
3: bisous,
2: appelé.
3: Lydie.
2: Je t'embrasse très
4: Merci.
2: Fort. Embrasse
4: bisous,
2: Valérie.
4: Bisous à tous les deux.
2: Embrasse Valérie Salut. Pour moi. Oh là là, j'ai une vache à mon nom, c'est magnifique.
3: Ah, si tout le monde nous rappelle, là, on est mal, hein.
2: Alors, Christophe et Catherine. Christophe à 4, Catherine à 3, et Christophe. Ah là là là là là là, Christophe, il est un petit peu notre Pierre Richard de la semaine. Oui, bah oui. Et il se trompe souvent d'étage. Ça t'arrive de sonner chez d'autres gens. Et que même tu rentres dans l'appart, tu. Hein? C'est-à-dire.
5: Exactement.
2: Tu sonnes et tu rentres, toi. Je sais pas si c'est ce qui a marqué sur ma petite fiche de Maître Coupez.
5: Oui, je sais ça.
2: Mais alors, quand tu sonnes et que tu rentres, tu te rends pas compte que quand le monsieur il t'a ouvert, c'est pas le bon copain que tu viens voir?
5: Bah non.
2: Et alors, qu'est-ce que tu fais? Tu rentres et tu dis, je boirais bien un petit café. Comment ça se passe?
5: Presque.
2: Mais il a dû être content, le monsieur, que t'es rentré chez lui.
5: Et oui.
2: Il a pas appelé la police quand même, t'es sorti tout seul, tu t'es rendu compte de ta bêtise.
5: Oui.
2: Alors c'est pas que ça, hein. Il lui arrive tout le temps des aventures. Par exemple, quand il fait sauter des crêpes, bah c'est rare qu'elles tombent dans la poêle, hein. Elles vont au plafond, par terre.
5: Voilà, exactement.
3: Ils arrivent chez le voisin.
2: Tu ne peux pas si bien dire parce qu'elles sautent par la fenêtre.
3: C'est pour ça qu'il va les récupérer en fait.
2: Et surtout, elles vont même sur la tête de ce pauvre chien, dis donc. Pauvre Staffy avec une tête de crêpe. Ça te fait rire, pauvre Staffy, comme il doit être content, tiens. Alors, c'est pas grave, tu les manges quand même, il y en a qui arrivent dans la poêle.
5: Oui.
2: Tu sais quoi, c'est déjà pas mal. Voilà. Alors, écoute, j'espère que tu vas marquer 3 points de plus. C'est la question à choix multiple. Je te pose la question, je te propose des réponses. Évidemment, à mon top chrono, tu as 10 secondes pour me donner ton choix. Tiens, un petit
6: exemple. Fais pas tes doigts dans le nez.
2: Alors, Jacques Dutronc. Aujourd'hui, mardi 28 avril, ce n'est pas que la Saint-Valérie.
3: Oui, mais quand même.
2: C'est l'anniversaire de notre ami Jacques Dutronc. Alors, joyeux anniversaire, Jacques Dutronc, on t'embrasse. Et est-ce que tu sais, Christophe, dans quel groupe a débuté Jacques Dutronc dans les années 60? Écoute bien. Les Chaussettes Noires, El Toro et les Cyclones, les Chats Sauvages, les Bastiano.
3: Oui.
2: Alors, dans quoi il a débuté dans les années 60? Les Chaussettes Noires, El Toro et les Cyclones, les Chats Sauvages, El Bastiano. Top chrono, 10 secondes.
5: Les Taureaux et les Cyclones.
2: Les Taureaux et les Cyclones. Oui. Il a fait ses débuts comme guitariste dans ce groupe au début des années 60. Bon, le groupe a sorti des titres et ensuite, il est parti solo. Il a explosé avec Et moi.
5: Ah oui.
2: Voilà, toc-toc.
3: Ah, les Chaussettes Noires, c'était Eddie Mitchell.
2: Puis Dick Rivers, c'était les Chats Sauvages. Bref, allez, ça fait 7 points pour Christophe.
3: Oh là là, attention Catherine. Attention. Catherine, est-ce que tu as envie de chanter pour t'encourager toi-même? Ou on en reste là? Oui, ah c'est vrai, tu veux chanter quelque chose?
2: Bah oui.
3: Allez,
4: non,
3: vas-y.
4: Non, pardon, je vais vous compter.
3: Pardon, parce que nous on chante à tout moment.
4: Ça suffit, vous allez
3: depuis midi, on n'arrête pas.
4: En moins,
3: mais pas du tout, pas du tout. Catherine, toi tu fais partie, t'es à la retraite, on l'a dit, il y a un an et demi, et t'as décidé de profiter de la vie. On ne peut que t'encourager. Avec Patrick, vous avez acheté un camping-car.
7: Je suis vénère.
4: Oui.
3: Raconte un peu l'aventure avec le camping-car.
4: Oui,
0: bah, du coup, on aime bien partir dès qu'il y a un petit rayon de soleil, hein, où il fait beau, allez hop, on n'est pas loin de la côte. Soit on va sur la côte normande, ouais, ou la Bretagne un petit peu plus loin. Et on a été même jusqu'en Hollande, là. On a été voir les tulipes, les moulins, c'était magnifique, là, en mars.
3: C'est la liberté, voilà, quoi. Le camping-car, c'est super. Voilà. On se pose un peu où
0: et
3: on peut.
0: En tout cas, le chien, elle est heureuse comme tout. Elle est au milieu entre papa et maman. Et voilà.
3: Oui, parce que j'ai pas dit que tu avais un chien. Comment s'appelle ton chien, d'ailleurs? Comment s'appelle-t-il?
0: Oui, c'est Tonka.
3: Tonka,
0: c'est une
3: d'accord.
0: Fille, oui.
3: D'accord,
0: Tonka.
3: Petite fille.
0: Et un berger australien.
3: Ouais. Ah oui, ok, il y a du monde à la maison. Tu as fait beaucoup de voyages, ouais. Tu as été en Asie, tu as été en Thaïlande, au Sri Lanka, au Vietnam, en Bulgarie, en Espagne, en Hollande, tu l'as dit. Oui. Mais alors là, tu rêves de Cuba. Oui. Pourquoi, hein?
0: Oui, c'est les maisons colorées, la musique, les cigares,
2: le soleil.
3: Ben oui, Tahiti soleil, aussi, t'aimerais bien. J'ai vu Tahiti, tous les pays d'Amérique latine également. Ouais. Tout ça te donne envie. Mais ouais, non, c'est un peu compliqué. Ouais. En camping-car, c'est compliqué quand même. Enfin,
0: voilà.
3: Si, on peut y aller.
0: Là, ce serait sans camping-car. Ouais.
3: Ouais. Qu'est-ce que j'apprends? On a fait de la radio?
0: Oui, dans les années 80, les radios libres.
3: C'est génial, comment elle s'appelait cette radio? Elle existe toujours?
0: Ben, je pense pas, non, parce que c'était des radios libres FM, Cristal, ça existe toujours, mais c'était pas je pense que c'est pas la même.
3: Radio Cristal qui a Évreux. Et tu faisais ça avec une copine? Vous faisiez quoi comme émission, tu te souviens?
0: Non, je me souviens plus de l'émission, mais c'était l'après-midi et on passait des musiques, des disques à l'époque.
3: Oh, c'est cool tout ça. Bon, t'es à l'aise alors à la radio. Écoute. Nous allons tenter de te faire marquer. Eh ben, c'est 3 points, là, pour cette question. Tu connais la question à 3 points. Il y a plusieurs propositions de réponse. Tu réfléchis correctement et puis tu me donnes la bonne. Ça serait bien, hein?
0: D'accord.
3: Tu reviendras au score presque, presque, presque. Catherine, voici un extrait. Les seuls témoins sont les Mirabelles. Mirabelle. Et c'est signé MC Solar. Quelle ville de Lorraine organise la célèbre fête de la Mirabelle? Est-ce qu'il s'agit de Nancy, de Metz, Épinal, d'Amido City, celui où il fait bon vivre, bien sûr. Top chrono, 10 secondes. Nancy, Metz, Épinal, d'Amido City pour la Mirabelle. Fête de la Mirabelle. Allez, allez, vite.
0: Nancy, Metz.
3: Alors attention, je t'ai bien dit sur le gong, quoi qu'il en soit, c'est pas Nancy. Non, c'est Metz. Chaque été, Metz célèbre la Mirabelle. Il y a des défilés, des concerts, élection de la reine. C'est né après la guerre, c'est tout un symbole pour la ville et la Lorraine. On les salue, les Lorrains et les Lorraines. Désolé Catherine, pas de points.
2: Alors ça fait 7 pour Christophe, 3 pour Catherine. Et là maintenant, tu peux préparer le café noir.
3: Le café Malongo.
2: 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Monsieur Eddy, Michel, vous écoutez ici, on vous aime, à tout de suite.

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1: Voilà, jungle.
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1: Et ici, nous sommes toujours avec Christophe, qui a 7, Catherine, qui a 3. Ah, on avait parlé un petit peu du côté Pierre-Richard de mon Christophe. Mais il y a d'autres trucs à faire encore, mon Pierre-Richard. Oh, j'adore. Alors, il paraît qu'à la Foire du Trône, on fait un manège. À un moment donné, on se retrouve avec la tête en bas. Et qu'est-ce qui se passe?
3: Ben, j'avais des préservatifs dans ma poche et ils sont tombés de ma poche.
1: Ils sont tombés sur la tête à quelqu'un ou comment ça se passe?
3: Mais non, ils sont tombés par terre et quand je suis descendu, il y a... La personne, elle a dit, c'est à qui ça? J'ai dit, c'est à moi.
1: Et voilà, c'est à qui les 750 préservatifs qui sont tombés de la poche? Non, c'est bien. De toute façon, sortez couverts. On le sait, hein, c'est Christophe de Chavannes nous l'a voilà. assez répété. Alors, c'est pas tout. Hop, hop, hop, hop, hop. Alors, Christophe, il n'a pas son permis. Et son frère, apparemment pas non plus, hein, parce que Christophe, il avait une voiture sans permis. Voilà. Donc, au moment de prendre de l'essence, c'est Christophe qui reprend le volant. Il accélère trop fort et qu'est-ce qui s'est passé?
3: J'ai foncé dans le mur et puis la voiture a été abîmée.
1: Oh bah,
0: ça fait rire.
1: Oh bah, il est mort de rire, hein, Christophe, il est content lui, il lui arrive que des
3: choses. J'avais le pied trop lourd à part.
1: Ah bah oui, donc t'as défoncé la voiture de ton frère en fait, hein, c'est ça?
3: Oui, oui.
1: T'as repassé ton permis ou pas?
3: Tout homme, il a pas? Et puis il l'a pas fait réparer.
1: Ah bah écoute, c'est super. Du coup tu roules avec une voiture abîmée ou comment ça se passe?
3: Bah il devait la réparer et puis la voiture elle restait comme ça.
0: Non mais sa vie est un film.
1: Eh bah écoute, oui mais c'est mon petit Pierre-Richard à moi, c'est comme ça. Alors écoute bien mon Pierre-Richard, t'as 7 points, là je vais te permettre d'en marquer 5 de plus si tu réponds convenablement à la question suivante. Écoute bien. Quelle série télé suit les aventures d'un serial killer qui ne tue que des criminels? Quelle série télé suit les aventures d'un serial killer qui ne tue que les vilains? Top chrono, 10 secondes.
3: Dexter.
1: Bam bam bam bam. C'est Dexter hein, qui est revenu là pour une dernière saison. Meilleur générique télé depuis. Enfin, c'est vraiment exceptionnel. On adore Dexter. Et effectivement, il ne tue que les méchants. Bravo, tu as 12. C'est un sans faute.
0: Elle vient de le dire, hein, Catherine. C'est un sans faute là pour Christophe. Hein.
4: Oui, dis donc, qu'est-ce qu'il est fort.
1: Vas-y, ouais, ma catoche, ouais, perds pas espoir.
0: Oui, n'oublie pas, il y a le bingo qui arrive juste avant 13h et tu peux encore l'emporter et être avec nous vendredi. Alors, quelques petits mots encore sur toi, pour ceux qui prennent l'émission en route. Hein, tu viens de Évreux, dans l'Eure, tu écoutes ici Normandie, on l'a dit, deux beaux enfants, tu fais de la chorale, tu chantes, t'as un joli camping-car. Voilà, t'es un peu impatiente, j'ai découvert comme défaut. Oui, ça peut arriver, ça.
4: Oui. Bah oui, comme là, je me dis mince, ces questions, je connais ses réponses, oui, Christophe, oui. Mince.
0: Ah, ça va, t'inquiète, ça va bien se passer. Si t'étais un animal, qu'est-ce que tu serais?
4: Un écureuil.
0: Oui, c'est vrai que c'est beau les écureuils. Pourquoi?
4: Bah parce... oui, c'est mignon.
0: Bah oui.
4: Bah non, je trouve que c'est mignon, c'est beau. Bah, c'est dans son arme, ça embête personne.
0: C'est vrai, c'est libre, t'as raison. Est-ce que tu portes le bracelet que ta fille t'a offert aujourd'hui?
4: Oui, toujours.
0: Ah,
4: oui,
0: tu m'as inquiété.
4: Pas, ouais.
0: Non, parce que c'est ton porte-bonheur. Ouais. Ah oui, non, moi j'ai besoin du porte-bonheur là pour l'emporter.
4: Bon, ben,
0: On a parlé des lasagnes. Dis donc, si tu partageais des lasagnes à midi, ce serait avec ce monsieur.
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0: Ah oui.
4: Ah oui, je fonds quand je l'entends.
0: Ah, je fonds. Pourquoi? Pourquoi? C'est quoi? C'est la voix.
4: Sa voix, sa mélodie. Oui, voilà, en fait, toutes ces chansons, je craque.
0: Ouais, je comprends. Craque. En même temps, c'est pour Patrick que tu as craqué. Parlons de cette belle rencontre avec Patoche, oui. Comme tu l'as appelé tout à l'heure. Vous êtes rencontrés par le biais d'un copain, un ami?
4: Oui, c'est ça, en fait, un ami commun. Et puis, en fait, on s'est vus, on s'est revus, comme dit la chanson. Et puis, on ne sait plus.
0: Ça s'est fait assez facilement, le resto, sympathie, on échange les numéros et voilà. Ça fait 34 ans.
4: À l'époque, non, il n'y avait pas les portables.
0: D'accord.
4: Non. Voilà. C'est plutôt, je toque à la porte. Hein.
0: T'as toqué, mais il a ouvert.
1: C'est pas plus mal.
0: Faire attention parce que Christophe lui toque à des portes, il tombe sur des voisins.
1: Oui, il s'accruste, voilà, il fait des crêpes.
0: T'es tombé sur le bon Patrick. Et puis un dernier mot, madame est forte aux flippers. Flippers.
4: Ah là là.
1: C'est la génération, mon gars.
4: Oh, j'en voudrais, hein. Je regarde. Mais ouais, j'aimerais bien m'en acheter.
0: C'est cher, je pense, non.
1: Alors, ça dépend, mais de toute façon, c'est notre génération.
0: T'en as pas un, toi?
1: Mais j'en ai pas un, j'ai juste une tête de flipper que j'ai transformée en lampe.
0: Ah oui.
1: Mais
4: ouais.
0: Je sais pas combien ça coûte un flipper, quoi.
1: Ouais, ça peut coûter 2000 balles. Il y en a à 1000 balles, oui. Mais bon.
0: Dans des brocantes ou...
4: Oui, voilà.
1: Non, il y a des mecs qui les vendent et c'est
0: spécialiste, quoi. Bah, je te souhaite de pouvoir t'offrir ça. Allez, Catherine, jouons à présent, ça vaut 5 points. Petit extrait. C'est du tango. Quel pays, et c'est la question pour 5 points, question cash, quel pays est à l'origine du tango? Top chrono, 10 secondes.
4: D'accord.
0: Tango vient d'où?
4: Je vais dire de Buenos Aires. De l'Argentine, oui.
0: C'est l'Argentine, bien sûr, d'accord. Oui, l'Argentine, le tango qui est né à la fin du 19e siècle dans les quartiers populaires de Buenos Aires.
1: Eh bien, sur ces petites 5 points de plus, Catherine a 8 et Christophe a 12.
0: Ouais, c'est pas gagné.
1: C'est pas gagné, mais c'est sur la bonne voie. Allez, nous allons tout de suite écouter Hoplite, Taylor Swift. Vous écoutez ici et vous allez danser avec Taylor Swift. À tout de suite, mes chéris.

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0: Nous sommes au taquet avec Christophe qui a fait un sans faute avec 12, Catherine qui a 8. Alors, on n'a pas tout raconté sur notre petite cri-cri. On n'a pas rentré. Tu as rencontré Frédéric dans un bar, c'était il y a combien de temps ?
3: 9 ans.
0: Oh bah dis donc, il y a eu un gros blanc. Tu t'essayais de compter sur tes doigts ou comment ça se passe ?
3: Non.
0: Alors comment ça s'est passé ? Le coup de foudre, comment ça s'est passé ? Je veux tout savoir.
3: Ah oui, alors... Bah, un soir, je suis allée dans un bar boire un verre et puis j'ai rencontré ce monsieur. Et puis notre bouche se sont croisées et voilà.
0: Oh là là là là là là là là. Et alors vous êtes plus jamais quitté ?
3: Exactement.
0: C'est pour quand le mariage ?
3: Alors, l'année prochaine.
0: Ah, voilà, j'aime ça, c'est j'aime beau. L'amour, j'aime tout ça, bravo. Ah, ça c'est bien, voilà, je suis très contente. Alors, écoute, tu es en tête, mais tu sais comment ça se passe, il y a le bingo qui va arriver. Il faut que tu marques le plus de points au bingo, afin de t'encourager et pour que tu sois le gagnant, bien sûr.
1: Non.
0: On verra bien. Oui. Voici une petite chanson de ton idole. Tout

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1: Ah voilà, même les chansons pas connues, il les connaît. Eh oui, bah oui, bah oui, bah oui.
2: Frédéric
1: François. Alors.
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1: Je suis Rital et je le reste.
3: C'est pas lui, ça.
1: C'est pas du tout Frédéric François, hein, mais alors pas du tout.
0: Non.
1: Frédéric François, c'est Je t'aime à
0: l'italienne. Je t'aime à l'italienne.
1: Voilà.
3: Parfait.
1: Je suis Rital et je le reste.
3: C'est Claude.
1: Eh oui, Barzotti. Alors. Attention, écoute bien. À mon top chrono, tu auras 10 secondes pour me donner un maximum de choses qui donnent l'heure ou la notion du temps qui passe. Tout ce qui concerne l'heure et le temps qui passe, quelles sont ces choses et ces objets qui donnent l'heure ou qui parlent du temps qui passe ? Top chrono, 10 secondes.
0: Oh, pendule, montre, horloge, subtile.
1: Tu m'en as donné 4. Il y avait également, évidemment, le réveil, le téléphone, le clocher, la tablette, l'ordinateur, le sablier, le cadran solaire et l'astrolabe. Voilà, tu m'en as donné 4. Pas mal.
3: Catherine.
4: Oui.
3: Tu as 8, il a 12. Mais on arrive dans le bingo et vient de faire 4. Franchement, c'est prenable. Ah oui, c'est prenable. Bien. Il faut que tu fasses un peu plus, c'est-à-dire qu'il faut que tu donnes 5 bonnes réponses dans le bingo qui va arriver. Si tu fais ça, tu te sélectionnes pour vendredi. Si tu fais moins, tu le laisses revenir. Est-ce que les choses semblent claires et évidentes? Parfait.
4: Oui, je crois que les doigts de main, tout ce qui se croise.
3: Tout ce que tu as.
4: Voilà.
3: Tu aimes la musique, tu aimes la variété française, t'aimes le jazz. Alors Laurent Voulzy, on en a parlé. Michel Jonas aussi, t'aimes bien. Véronique Sanson. Et ceci.
4: On danse tout de suite.
3: Ah là là.
1: Ah bah là, tu mets ça, tout le monde est debout. Hein.
3: Bien sûr. Bah d'ailleurs, on est tous debout là. Regardez.
1: Ah bah oui.
3: Pour la fête, pour la Saint-Valérie.
1: Fais attention, tu vas tomber.
3: Non, je vais me faire mal. Avant de jouer, je rappelle donc le 6 juin et en novembre pour fêter les 30 ans de ta chorale. Redonne-nous le nom de la ville.
4: Ciré.
3: Voilà, Ciré.
4: C'est un village très heureux.
3: Petit village. Mais c'est bien. Et en plus, tu chantes dedans, tu fais partie de cette chorale. Vas-tu chanter ou déchanter? Nous allons le savoir maintenant.
4: Non.
3: Jeu de mots à mucho. 10 secondes pour, s'il te plaît, Catherine, me donner un maximum de choses.
1: D'objets, de trucs, de bidules.
3: C'est clair. Que l'on peut, dans lequel, pardon, on met du liquide.
1: On peut en mettre, quoi. Voilà. Ça peut contenir un liquide.
3: Dans lequel on peut mettre du liquide. Allez, top chrono, 10 secondes.
4: Fût, bouteille,
3: Alors là, tu vas t'en vouloir. Écoute bien. La bouteille, la carafe, la casserole, une marmite, un évier, on peut mettre de l'eau, la baignoire.
1: Un verre, un vase.
3: Le bol, la cuve,
4: la
3: barrique. Le binôme.
1: Ah là là.
3: Il n'y a que 3. Hein.
1: Alors.
3: Il n'y a que 3, on est d'accord.
1: Oui, il n'y a que 3.
3: Voilà.
1: Tu as compris, Christophe, que c'est toi qu'on retrouve vendredi en finale ?
0: Oui, merci.
1: Alors, tu tenteras
0: c'est
1: de gagner.
0: Génial.
1: Tu vas tenter de gagner les 3 jours et les 2 nuits pour 4 personnes à la découverte de l'île Tatiou, qui est un fleuron du patrimoine normand. Alors, tu pourras dormir aux maisons de Tatiou, tu rejoindras l'île en bateau amphibie, tu visiteras tu te promèneras à bord dans du vieux gréement, et tu pourras avoir 100 euros pour aller en Normandie. Si tu ne gagnes pas ça, tu gagnes quoi ?
3: La machine Malongo, 32 dosettes, 6 verres en verre. Elle est en acier, elle est en or, elle est en métal, elle sera à la maison, mais c'est pas encore gagné.
1: Eh bien écoutez, merci d'avoir joué, merci aux auditeurs qui m'ont appelé, qui m'ont souhaité ma fête, je vous aime vraiment d'un amour pur et sincère. Je vous embrasse tous un par un, merci à Céline à la Réal, merci à Sarah à la Technique, merci à Alex au Standard, merci à Maître Coupez, et bienvenue à la petite vache Valérie dans le Cotentin, merci Lydie, merci Eric Bastien.
3: Ah oui, j'étais gentil avec vous aujourd'hui. Hein.
1: Ouais, pour une fois ça change.
3: Oui, ça ne durait qu'aujourd'hui. Hein.
1: Allez, à demain mes chéris. Dis donc, il n'est pas un peu l'heure d'aller se coucher ?
3: Oui, parce que là, on vient de passer un bon moment avec le best-of d'Otaquet. Faut quand même qu'on récupère pour tout à l'heure, là. Hein.
1: Et puis surtout, c'est l'heure que Johan Guérin nous informe.
3: Il est là, Johan Guérin ?
1: Mais oui !
3: Le grand Johan Guérin ?
1: Bien sûr !
3: Il arrive tout de suite avec Ici, dès 5h.

0: Last Time Paradise avec Stevie Wonder pour donner le la à votre mardi. Bon réveil.
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0: Bonjour, ravi de vous retrouver. On espère que la nuit a été bonne. La météo sera encore capricieuse. Mais heureusement, il y a le soleil de l'équipe ici des 5h. Emeline, Saveria, Mélodie, Pierre et Aude Razo. Bonjour Aude.
3: Bonjour Johan Guérin. Je vous propose qu'on écoute Christian Prudhomme, le patron du Tour. Absolument ravi d'apprendre que la jeune pépite française Paul Sexas fera bien le Tour de France dans 2 mois.
0: Et nous aussi, on est ravis justement. On en parle dans le journal. Ce matin, on parle aussi travail. Si vous démissionnez, dans quel cas pouvez-vous percevoir le chômage? Valère Correa vous répond dans 5 minutes. 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
0: Mardi 5 mai, excellent réveil avec votre radio ici. Il est 5h. Dont l'évoquait énorme engouement depuis qu'on sait que Paul Sexas participera au Tour de France cet été.
3: 19 ans seulement, et voilà la pépite du cyclisme français qui plonge dans le grand bain, le Tour de France mythique, la grande boucle. On vous dévoile ce matin la réaction du directeur du Tour, Christian Prudhomme, au micro de ICI Pays de Savoie.
4: C'est une très belle nouvelle qu'on attendait, qu'on espérait. Les résultats de Paul Sexas depuis le début de l'année ont créé un élan d'enthousiasme assez impressionnant. Sa victoire à la Flèche Wallonne, sa résistance face à Pogacar lors du Liège-Bastogne-Liège où il est terminé deuxième, les gens qui l'encourageaient en Belgique. On entendait déjà Paul. Enfin, on voit monter quelque chose, et pour moi, très clairement, pour un coureur français qui va disputer le Tour de France pour la première fois, je n'ai pas vu un tel élan depuis Bernard Hinault. Certes, il n'a que 19 ans, mais c'est d'ores et déjà un champion du présent. On peut attendre de Paul Sexas le meilleur sur les routes du Tour de France. Bien évidemment, le favori du Tour de France reste incontestablement Tadej Pogacar. Bien évidemment, son premier rival, c'est le Danois Jonas Vingegaard, double vainqueur du Tour. Mais Paul Sexas est là, et il l'a dit très clairement, sans embâge. Il parle clair, Paul Sexas. Je viens pas au Tour de France pour découvrir une course. Je viens pour faire le meilleur résultat possible.
3: Je n'ai pas vu un tel élan depuis Bernard Hinault. Elle est marquante, cette petite phrase de Christian Prudhomme. Alors, qu'en pense Bernard Hinault? Il est un peu plus sceptique. Il estime que l'engouement du public risque de pousser le français à, je cite, faire des conneries. Le Tour de France, dit-il encore, ce n'est pas les vacances.
0: Une question maintenant, est-ce qu'on risque de manquer de carburant dans les semaines qui viennent?
3: Pénurie ou pas pour les grands week-ends du mois de mai, on a posé la question à Olivier Gantois, président de l'Union française des industries pétrolières. Réponse rassurante, il estime qu'il n'y aura pas de problème d'approvisionnement, en tout cas pour le mois de mai.
5: Tant que le conflit dure, mais à la fois le blocage d'Hormuz et le conflit autour de l'Iran, on restera dans des prix à la pompe très élevé. Deuxièmement, sur l'approvisionnement, notamment des stations-services et l'approvisionnement pétrolier de la France de façon générale, nous avons, comme depuis le début du conflit, une visibilité limitée que je considère de 3 à 4 semaines. Donc, pour le mois de mai, les approvisionnements aussi bien en pétrole brut pour les raffineries françaises que en produits finis pétroliers, puisqu'on importe également des produits finis, notamment du diesel et du carburant pour les avions, du carburéacteur, tous ces approvisionnements pour le mois de mai seront assurés. Au-delà de 3 à 4 semaines, je n'ai pas de visibilité. C'est en ça que la situation actuelle est extraordinaire. Ça ne veut pas dire que dans 4 semaines et un jour, on tombe en rupture. Je n'ai pas de signaux à aujourd'hui qu'on va vers une pénurie, en tout cas en France et de façon générale, pas en Europe, aussi bien sur le pétrole brut que sur les produits finis pétroliers.
3: Et pendant ce temps, le gouvernement joue la carte de la transparence. Sébastien Lecornu, le Premier ministre, s'engage à faire un point tous les 10 jours sur les surplus fiscaux générés par la hausse des prix des carburants. Il assure que le surplus va servir intégralement à financer les aides à la pompe annoncées pour les secteurs touchés et pour certains travailleurs.
0: Un animateur périscolaire est jugé aujourd'hui à Paris.
3: Accusé de harcèlement sexuel sur 9 fillettes de CM2 d'une école parisienne et même d'agression sexuelle sur 3 d'entre elles. Les enfants dénoncent des attouchements sur la poitrine. Plusieurs parents ont demandé un procès à huis clos. Nous avons pu joindre l'une des mamans restée avec nous. Son témoignage à 5h30. 3 passagers décédés. Un navire suspecté d'être un foyer d'antivirus, une maladie qui peut provoquer de graves syndromes respiratoires. Le bateau de croisière MV Mondus est toujours bloqué au large du Cap-Vert, placé en quarantaine. Impossible de débarquer à terre pour les 149 personnes à bord, dont 5 Français. Boris Loumagne, qui pour les accueillir dans les prochains jours? Pour l'instant, on n'a pas la réponse.
2: Le Cap-Vert a déjà dit non. Non, il n'accueillera pas les passagers du bateau de croisière, et ce, malgré un risque faible de propagation de la maladie. En revanche, les Canaries n'ont pas fermé leurs portes. Les îles de Las Palmas ou celles de Tenerife sont envisagées comme porte d'entrée pour le débarquement. Mais en attendant le feu vert de l'archipel espagnol, eh bien les passagers et les membres d'équipage sont confinés dans leur cabine, puisque des mesures d'isolement ont été mises en place sur le navire. Une surveillance médicale est également en cours. Des médecins ont pu monter à bord ces dernières heures, notamment pour s'occuper en priorité des deux personnes qui présentent actuellement des symptômes. Enfin, le croisiériste que nous avons joint nous confirme que les passagers ne sont pas totalement coupés du monde. Ils peuvent régulièrement contacter leurs proches par téléphone.
3: Boris Loumagne, merci. Le Gard et l'Hérault ne sont plus en alerte orange pluie inondation ce matin. Gros cumul de pluie sur la région hier, plusieurs routes inondées, coupées à la circulation. Et c'est au tour de la Mayenne et de la Sarthe de passer en vigilance orange. Ce sera à 6h ce matin. Météo France, Johan annonce de fortes pluies pour la journée.
6: Oui, avec un axe pluvieux-orageux qui stagne une grande partie de la journée, de la Bretagne sud au Pays de la Loire, au bassin parisien jusqu'aux Ardennes, contribuant donc à ces forts cumuls. Sur toute la façade est, la matinée est très nuageuse avec des pluies fréquentes ponctuées d'orages sur les Alpes. Cet après-midi, averses et orages qui concernent les régions aussi à l'homme de la Côte d'Azur, à la Bourgogne, à l'Alsace-Lorraine, y compris sur un grand quart sud-ouest. Les côtes de la Manche et le pourtour du golfe du Lion gardent plutôt un temps plus clément. Et puis à noter aussi le retour de la neige. Oui, le retour de la neige en montagne à partir de 1800 mètres sur les Pyrénées et 2400 mètres sur les Alpes. Les températures ce matin, à Quimper 10 degrés, à Lille 11, à Strasbourg, Rouen, Nantes, Bordeaux et Toulouse 12, 13 à Paris, Blois et Grenoble, 15 à Marseille. Pour les maximales, on attend cet après-midi entre 15 et 19 en général sur le pays, entre 20 et 23 autour de la Méditerranée et en plaine d'Alsace, et jusqu'à 24 degrés en Corse.
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6: 5h06, on pense fort à vous qui partez au travail ce matin, qui êtes peut-être déjà sur la route. On vous accompagne de la meilleure des façons avec Daniel Balavoine, Vivre ou survivre. Bon mardi.

0: Daniel Balavoine, vivre ou survivre à 5h09.
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0: Bon, avec la météo pas terrible ce matin, Aude, je vous emmène au musée.
3: Ah, bonne idée.
0: Bah ouais, le musée en plus se renouvelle. Oubliez le silence feutré et les costumes plutôt stricts à la Fondation Bayeler en Suisse. On visite en ce moment l'expo Cézanne en bikini et en short de bain.
3: Non.
0: Les photos sont assez folles. L'idée, c'est de transformer en fait les visiteurs, vous, en œuvre vivante, en écho au célèbre baigneur du peintre, Cézanne. Alors, entre les bonnets de bain, les claquettes, on casse les codes, on s'offre un sourire complice devant l'étoile et surtout, bah, c'est gratuit pour ceux qui osent tomber la chemise et vraiment, les personnes, même certaines personnalités politiques locales, viennent habillées en maillot de bain. C'est plutôt...
3: torse nu.
0: Ouais, non, mais vraiment torse nu, c'est très drôle. Alors, si l'art peut être léger comme ici en Suisse, il sait aussi se faire grave. À Paris, le musée d'Orsay vient d'inaugurer une salle au titre poignant « À qui appartiennent ces œuvres ?». C'est une salle consacrée aux œuvres spoliées par les nazis. Hommage nécessaire donc aux familles spoliées, un véritable travail d'enquête pour que 80 ans plus tard, la justice et la mémoire retrouvent enfin leur couleur. L'art qui se déshabille d'un côté et qui se révèle aussi de l'autre. Mais en tout cas, une chose est sûre, il ne nous laisse pas indifférent. 5h11 dans l'actualité ce mardi, Aude.
3: Est-ce que vous avez eu, petit Johan, une Sophie la girafe?
0: Ah bah oui.
3: Grosse déception.

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1: Bonjour Valère Coréard.
2: Bonjour Johan, bonjour Aude.
3: Bonjour.
1: Chaque jour avec vous, un bon plan pour notre pouvoir d'achat aujourd'hui. Vous vouliez nous parler d'émissions.
2: Oui, parce qu'il est possible de démissionner et de percevoir ses droits au chômage malgré tout, à condition que cela corresponde à un des 17 cas de figure prévus par France Travail. C'est vrai qu'il y a des épisodes de vie où on ne peut pas poursuivre sa mission dans une entreprise. C'est donc indirectement une rupture involontaire de notre contrat dont on parle. Vous pouvez, dans certains cas, bénéficier de vos droits au chômage quand même. C'est par exemple le cas si vous vous mariez ou que vous vous paxez, que vous changez de lieu de résidence. Dans ce cas-là, ça marche si la démission intervient dans les 2 mois après la signature du contrat de mariage ou de Pax. France Travail en fait considère que votre démission est légitime si c'est pour suivre votre conjoint qui part travailler ailleurs en tant que salarié ou entrepreneur. Et puis il y a plusieurs autres cas, un mineur pour suivre ses parents, une personne victime de violences conjugales, lorsqu'un employeur ne verse plus votre salaire malgré une décision de justice.
3: Est-ce que Valère, il faut prouver à chaque fois la situation dans laquelle on se trouve ?
2: Oui, c'est important de vérifier que vous êtes en effet en mesure de fournir certains documents. Par exemple, si c'est suite à un mariage ou un Pax, suivi d'un changement de lieu de résidence, il faudra un livret de famille, un extrait ou une copie de l'acte de mariage ou l'attestation d'inscription de la déclaration au greffe du tribunal judiciaire, un justificatif de domicile de l'ancien et du nouveau lieu de résidence, comme une facture ou encore un bail. Alors vous avez toutes les informations qui sont détaillées sur le site de France Travail pour vérifier si vous êtes ou non concerné et les documents à fournir. Est-ce que vous connaissiez ces règles? Vous en avez peut-être déjà bénéficié. Pensez à m'écrire par ici leséconomies@radiofrance.com.
1: Merci Valère, et demain vous nous présenterez les objets tech ou les bibliothèques d'objets, un bon plan économique et écologique.
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1: 5h14, Aude, c'est une information qui fait réagir. Sophie la girafe est en partie fabriquée en Chine.
3: Sophie la girafe, qui n'a pas eu un jour lui ce jouet en caoutchouc? Eh bien, après une enquête de Mediapart, le fabricant Vully reconnaît que oui, Sophie est bien made in China depuis plusieurs années. Déjà, il assure que c'est temporaire. Déception à Rumilly, en Haute-Savoie, lieu d'implantation historique de l'entreprise. Notre reporter ici, Richard Vivian, s'y est rendu.
6: L'usine Vully est à peine à 500 mètres à vol d'oiseau. Là, je suis dans le centre-ville de Rumilly. Il fait pas beau, il pleut. Alors, on va se mettre à l'abri avec
7: Michel.
6: Si je vous dis, petit animal adoré par les enfants, fabriqué à Rumilly.
7: Bah, la fameuse Sophie, la girafe.
6: La girafe, fabriquée pas très loin.
7: Ouais, juste là, chez Vully.
6: Oui, sauf que l'entreprise l'a reconnue. La majorité des Sophie la girafe actuellement sont fabriquées en Chine.
7: Je ne le savais pas.
6: Ça vous déçoit ou pas?
7: Un petit peu, oui. Parce qu'on fabrique tout en Chine, on ne fait pas travailler les industries françaises.
6: Et à Rumilly, l'image de Sophie la girafe reste associée à celle de la ville.
7: Depuis que j'habite à Rumilly, dès qu'il y a une naissance quelque part, moi j'offre une Sophie la girafe.
8: Général, c'est pareil.
7: C'est un peu ouais, l'icône pour les naissances.
6: Alors beaucoup de Rumilliens sont en colère.
7: C'est pas beau. Et ils disent, bon, ben, ils font fabriquer en Chine, en Thaïlande, au Japon, n'importe où, ben, ils le disent. Mais qu'ils ne disent pas, c'est fabriqué en France, et puis que ça vient d'ailleurs. Non, moi, je ne suis pas d'accord.
6: Mais aussi résigné à l'image de Laurie venue chercher ses enfants à l'école.
9: Quand je dis c'est fabriqué à Rumilly, oui, c'est l'image de Sophie qui est fabriquée à Rumilly, mais ça ne me surprend pas. Non, moi, j'ai travaillé longtemps dans le commerce, et donc, effectivement, donc, je ne dirais pas la marque, mais c'est une marque française. On flirtait là-dessus.
6: Alors, l'image de marque de Sophie est-elle écornée? Coup de fil à un magasin spécialisé en puériculture à Genève.
10: Non, je ne suis pas spécialement surpris. Oui, je viens dans l'emballage. Elle vient ici. Maintenant, quand on regarde ça sur leur emballage, c'est plus indiqué forcément Made in France, ils jouent plus trop dessus. C'est bien indiqué, il était une fois justement. Et ils mettent bien le service de Rumilly Sedex, né à Paris. Et voilà.
6: Mais en tout cas, les gens qui viennent chez vous, quand ils achètent Sophie la girafe, ils ont dans la tête que c'est un jouet fabriqué en France?
10: Ouais, pas forcément. Elle a surtout la réputation de Sophie la girafe.
6: Est-ce que la réputation de Sophie la girafe peut en prendre un coup?
10: Ça peut prendre un petit coup au début, mais après, la vague, elle va passer. Tu vois, parce que c'est du Made in China, c'est forcément du mauvais, ça peut. Mais après, il faut leur faire confiance. Après, c'est comme des produits testés, ils sont certifiés.
6: Alors, même si les dirigeants de Vully affirment que toutes les girafes sont terminées et

0: contrôlées une à une en France. Cette jeune maman a pris sa décision.
1: Enfin, tout le monde fabrique en Chine maintenant, donc autant l'avouer.
2: Du coup, vous en achèterez une ou pas ?
1: Non, vu que c'est fabriqué en Chine, je préfère les petits producteurs qui mentent pas.
3: Un reportage ici de Richard Vivion et la répression des fraudes a d'ailleurs ouvert une enquête. 5h17, le théâtre s'invite ce soir à la télé, c'est sur France 3, direction les coulisses de la captation de la pièce Un pas de côté avec Isabelle Carré, Bernard Campan à l'affiche. On y revient dans les coulisses télé, mais avant, celle qui nous joue la comédie ce mardi, c'est la pluie, it's raining again. Voici Supertramp, bon début de journée avec votre radio ici.

0: Supertramp, it's raining again à 5h20 sur votre radio ici. L'éphéméride de ce mardi 5 mai. Bonne fête aux Judith. Bon anniversaire au tennisman Carlos Alcaraz, 23 ans. Tenant du titre à Roland Garros, qui est officiellement forfait pour la saison sur terre battue après une blessure au poignet. On souhaite aussi un bon anniversaire, tiens, ce matin à Adèle, 38 ans. Anniversaire ce mardi, Virginie Efira qui elle célèbre ses 49 ans et puis 78 ans pour Chantal Latsou. Côté histoire, le 5 mai 1921, Coco Chanel lançait son parfum emblématique, le Chanel numéro 5. Pourquoi ? En fait, Gabrielle Chanel, parce que Gabrielle c'était le vrai prénom de Coco Chanel, très superstitieuse, considérait le chiffre 5 comme son chiffre fétiche. Elle a présenté sa collection ce jour-là en déclarant « Je lance ma collection le 5 mai, cinquième mois de l'année, laissons-lui le numéro qu'il porte et ce numéro 5 lui portera bonheur et on peut dire qu'elle ne s'est pas trompée.
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0: On retrouve Patrice Gascoigne avec ses coulisses télé. Aujourd'hui, Patrice, vous avez envie de nous emmener découvrir le théâtre, mais sans bouger de notre canapé, juste en regardant France 3 ce soir.
2: Vous le voyez là, le banc, sur la scène du théâtre de la Renaissance, à Paris? Oui, là où est assise Isabelle Carré? Eh bien, dans une seconde, Bernard Campan va venir s'asseoir à côté.
3: Excusez-moi, je peux?
4: Ah oui, bien sûr. Monsieur, s'il vous plaît.
3: Vous m'avez parlé?
4: Oui, pardon, mais vous faites vraiment beaucoup de bruit.
3: Moi?
4: Et oui, vous pourriez baisser un peu votre musique, parce que là, franchement, je m'entends plus lire. Hein.
3: Oui, la musique, ça s'écoute fort, chère madame, mais je préfère encore être sourde d'entendre certaines conneries.
2: Elle ne part pas très bien, la première rencontre entre Isabelle Carré et Bernard Campan dans Un pas de côté. Ce grand succès théâtral s'invite ce soir dans votre salon. France 3 a la bonne idée de nous en proposer une captation. Elle est réalisée par Dominique Thiel. Alors, si on voit bien ce que fait un réalisateur de fiction télé, est-ce que filmer une pièce, la capter, comme on dit, c'est finalement signer une réalisation quasi invisible aux yeux des téléspectateurs, Dominique Thiel?
5: Non, je crois pas. Quand on filme un spectacle, on a forcément une approche purement subjective. Ce que je m'impose, c'est de restituer le plus fidèlement possible les intentions du metteur en scène, tout en essayant de montrer au mieux le travail des acteurs. Il faut qu'on comprenne le texte, les relations qui existent entre les comédiens, les émotions qu'ils ressentent ou qu'ils cherchent à faire ressentir. Il faut qu'on comprenne la mise en scène, et parfois il faut faire vivre le lieu dans lequel on filme. Quand vous allez voir une pièce en tant que spectateur, il y a parfois des détails qui peuvent vous échapper. Vous ne voyez la pièce qu'une fois, si vous êtes assis un peu loin, pas forcément concentré du début à la fin, vous pouvez rater des choses. L'idée pour moi, c'est justement d'apporter au téléspectateur ce que le spectateur dans la salle ne verra pas forcément, lui donner des clés de compréhension supplémentaires. Et puis sinon, ça reste certes ma vision du spectacle que je transcris en essayant d'y apporter une approche cinématographique, donc une dimension supplémentaire.
2: Dominique Thiel, y a-t-il une tension particulière chez Isabelle Carré et Bernard Campan le soir de la captation de leur pièce ?
5: Tension, non, mais c'est vrai qu'il y a toujours un enjeu particulier pour les comédiens. Ils savent évidemment bien qu'au-delà de leur prestation sur la scène, la captation du spectacle qu'ils interprètent restera la trace et la mémoire du spectacle. Ils ont plus que l'habitude d'être filmés et ce sont deux formidables comédiens. On partage juste la même motivation et la même envie de bien faire les choses.
2: Dominique Thiel est réalisateur de la captation de Un pas de côté, une formidable pièce avec Isabelle Carré et Bernard Campan ce soir sur France 3. À demain pour écouter Les Trois Coups, des nouvelles coulisses télé.
0: Merci Patrice. 5h24. Riche comme Crésus. Vous connaissez cette expression?
6: Mais oui.
0: Bah oui, on aimerait bien l'incarner
6: plutôt.
0: Bien. C'est pas vraiment notre cas. Mais d'où vient-elle cette expression? Stéphane Bern vous dit tout dans 3 minutes. Mais avant, eux sont riches de valeur et riches dans le cœur. Les Enfoirés, les voici avec L'île au trésor. C'est le deuxième hymne 2026 de la troupe.

0: Les Enfoirés, l'hymne Lille au trésor, hymne écrit par Gaëtan Roussel, deuxième hymne des Enfoirés pour cette dernière édition. C'est un peu une nouveauté parce que le premier a été écrit et composé par Santa et donc celui-ci par Gaëtan Roussel. Je vous ai vu vous ambiancer, Aude, sur ce titre. Je vous l'annonce, gardez un peu d'énergie parce que dans un instant...
1: Il y a Pascal ?
0: Ah, je ne dirais rien.
1: Ah, il n'y a pas Pascal Obispo ?
0: Ah, peut-être.
1: C'est une surprise.
0: Peut-être pas. Bon, en attendant, 5h27, un peu d'histoire avant l'actu. Stéphane Bern, ce matin, on voyage au temps où un roi d'Asie mineure est devenu, malgré lui, une expression française.
2: Pourquoi dit-on riche comme Crésus ? Et comment une petite rivière d'Orient a-t-elle donné naissance au mot pactole ? Wikipédia ? Pas besoin. Je suis là, je vous raconte. Vers 560 avant Jésus-Christ, en Lydie, dans l'actuelle Turquie, un roi monte sur le trône, Crésus. Sa capitale, Sardes, est construite près d'une rivière au nom enchanteur, le Pactole. Dans le Pactole, il y a de l'or, beaucoup d'or. Le genre de rivière où l'on ne pêche pas la truite, mais la pépite. Ajoutez à cela des routes commerciales très fréquentées, des taxes sur les marchandises et parmi les premières pièces d'or frappées de l'histoire. Crésus devient la référence absolue en matière de richesse.
3: Plaignez, plaignez le pauvre Crésus, l'argent, c'est son virus.
2: Mais quand on est très riche, on se croit souvent très fort. Crésus part en guerre, agrandit son royaume et fait payer un tribut aux cités grecques voisines. En clair, elle lui verse régulièrement de l'argent pour avoir la paix, la version antique du racket. Puis arrive un adversaire plus ambitieux encore. Le roi perse Cyrus le Grand. Crésus consulte l'oracle de Delphes, il demande au dieu s'il doit faire la guerre. La réponse est claire. S'il attaque, il détruira un grand empire. Crésus croit que ce sera celui de Cyrus. Spoiler. Pas vraiment, il se trompe, c'est bien du sien dont il s'agit. Après plusieurs batailles, Cyrus marche sur Sardes et prend la ville. Le royaume de Lydie disparaît, fermeture définitive, changement de propriétaire. Crésus a perdu son empire, mais il a gardé la marque déposée. 2500 ans plus tard, son nom est toujours synonyme de richesse. Le pactole, lui, a simplement changé de main.
0: Merci Stéphane Bern. 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Nous sommes le mardi 5 mai dans l'info du jour. On parle des violences sexuelles dans le périscolaire avec le premier procès d'un animateur d'une école à Paris qui s'ouvre aujourd'hui. On y revient dans deux minutes, mais avant 5h30, toute l'actualité en français dans le monde, c'est le 90 secondes avec Vaud Razo.
1: La crise énergétique ne doit enrichir personne. Déclaration de Sébastien Lecornu. Le Premier ministre promet de faire un point tous les 10 jours sur les surplus de recettes fiscales générées par la hausse des prix des carburants. Il assure que ces surplus serviront intégralement à financer les aides qui ont été annoncées. Je n'ai pas vu un tel élan depuis Bernard Hinault. Le patron du Tour de France, Christian Prudhomme, se réjouit sur notre radio ici de la participation de Paul Sexas à la Grande Boucle. La pépite française de 19 ans va devenir cet été le plus jeune coureur sur le Tour depuis 1937. Faut-il obliger les soignants à se faire vacciner contre la grippe ? L'Académie de médecine est pour. Elle estime que les infections grippales sont très sous-estimées au sein des hôpitaux et des EHPAD. Le mois d'avril que nous venons de vivre a été l'un des plus secs jamais enregistrés en France. Les villes de Cannes, Nice ou encore Le Mans n'ont pas reçu une seule goutte d'eau le mois dernier, bilan que dresse Météo France. La pluie de retour en ce mois de mai, inondations et routes coupées hier dans le Gard et dans l'Hérault. La vigilance orange est levée ce matin dans les deux départements. Alerte orange activée en revanche d'ici une demi-heure pour la Mayenne et pour la Sarthe. La star hollywoodienne Demi Moore fera partie du jury du festival de Cannes. 22 films à départager, la Palme d'Or à décerner. Le Festival de Cannes commence dans une semaine, le 12 mai.
0: L'info du jour, c'est ce procès aujourd'hui à Paris. Un animateur périscolaire est accusé d'agression sexuelle.
1: Trois petites filles de CM2 dénoncent des attouchements sur la poitrine et en tout, 9 fillettes racontent des câlins forcés, des réflexions déplacées, des dessins aussi hyper sexualisés. L'homme leur racontait des histoires d'horreur avec des scènes de viol. L'animateur est donc aussi poursuivi pour harcèlement sexuel. Coralie Moreau a pu joindre l'une des mamans.
4: Un an et demi après les faits, Pénélope assure que la famille se porte bien. Après des mois difficiles, sa fille, l'une des victimes de harcèlement sexuel, a fait de nombreux cauchemars et des crises d'angoisse après avoir osé dénoncer. Du courage, il en a fallu aux fillettes. Nicolas, c'était l'animateur préféré. Mais face au malaise grandissant, elles se sont serrées les coudes pour aller voir la directrice. Aujourd'hui, Pénélope attend beaucoup du procès. D'abord qu'il dise le courage de sa fille et de ses amis, mais pas seulement.
5: Je suis toujours très en colère contre l'animateur, évidemment. Contre l'institution qui n'a pas su protéger notre enfant alors que c'était son devoir, contre les adultes qui n'ont pas su voir ce qui se passait sous leurs yeux, contre un système qui a favorisé les agissements de cet individu.
4: L'animateur est poursuivi pour des faits ayant eu lieu en 2024, mais pour Pénélope, comme pour son avocate, le comportement de l'animateur aurait sans doute pu être dénoncé bien plus tôt. Maître Julie Chalumeau.
6: Il y a eu des signalements précédents dans des écoles, effectivement. Au niveau du périscolaire. En toute hypothèse, il y a déjà eu des comportements problématiques. Alors après, il y a des degrés hein, sur les comportements problématiques, mais il y a déjà eu un recadrage précédent et qui manifestement n'a pas permis d'éviter ces faits-là.
4: Pour agression sexuelle sur mineur, le prévenu risque 10 ans de prison et 150 000 euros d'amende.
1: Merci Coralie Moreau, vous avez tenté de joindre l'avocat de cet animateur, mais il ne vous a pas rappelé. L'homme nie toutes les infractions qui lui sont reprochées. Il parle de simples accolades et de, je cite, remarques bête et maladroite.
0: Des explications qui ne convainquent pas les parents. Plusieurs ont demandé le huis clos pour ce procès. 5h33, la météo, la Sarthe et la Mayenne en vigilance orange, puis inondation à partir de 6h. Le temps est instable sur l'ensemble du pays, avec un axe pluvieux orageux qui stagne une grande partie de la journée de la Bretagne sud au Pays de la Loire en passant par le bassin parisien et les Ardennes, avec de forts cumuls de pluie sur toute la façade est. La matinée est très nuageuse avec des pluies fréquentes ponctuées d'orages sur les Alpes. Cet après-midi, averses et orages qui concerne les régions allant de la Côte d'Azur à la Bourgogne et à l'Alsace-Lorraine, y compris sur un grand quart sud-ouest. Les côtes de la Manche et le pourtour du golfe du Lion gardent un temps plus clément. Et puis enfin de la neige qui est de retour aussi en montagne à partir de 1800 mètres sur les Pyrénées et 2400 mètres sur les Alpes. Les températures relevées en ce moment à Quimper, 10 degrés. À Lille, 11. À Rouen, Bordeaux et Toulouse, 12. À Paris, Blois et Grenoble, 13. 15 à Marseille. Vos messages aussi sur la page Facebook ici. En Loire-Atlantique, Jean a relevé 11 degrés. 11 degrés 5 à Mulhouse, merci Kevin. Même température, 11 degrés à Metz. On salue Patricia, 12 à Saint-Robert dans le Limousin. Merci Paul. Vladimir qui est à Villefranche-sur-Mer à 14 degrés. Puis même température, tiens, relevée par Caroline à Nice. Pour les maximales, entre 15 et 19 en général sur le pays, de 20 à 23 cet après-midi autour de la Méditerranée et en plaine d'Alsace jusqu'à 24 en Corse.
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0: 5h35, excellent réveil avec la grande famille ici des 5h. Je vous l'avais annoncé, je vous l'avais teasé, Aude. Eh ben voilà, il est là, Pascal Obispo. Yes. Ça fait plaisir de bon matin tomber pour elle. Bon réveil.

0: Pascal Obispo tombé pour elle. Je tiens à signaler. Non mais je tiens à signaler quand même une petite arnaque, un scandale, cher Pascal. Aude ne connaît pas très bien vos paroles.
1: J'avoue, j'ai savonné.
0: Ah oui, dès la première strophe,
1: j'ai savonné. Effectivement, faut que je révise un peu mon Pascal.
0: Ben oui, s'il vous plaît, je compte sur vous.
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0: Bon, on est là chaque matin pour vous informer, vous divertir et vous mettre en garde aussi face aux arnaques du moment. Et ce matin, Aude, c'est plutôt un bon plan que vous avez pour nous.
1: Oui, vous qui rechignez à rentrer votre numéro de carte bleue sur Internet quand vous achetez quelque chose, j'ai une solution pour vous, un numéro de carte éphémère, je vous expliquer.
0: C'est parfait, on valide. Côté musique, on se fait plaisir de bon matin avec Coldplay. Like I'm falling in love. Coldplay, on l'écoute dans 5 minutes. Mais avant, on souhaite la bienvenue à Florence qui nous appelle depuis Lille dans le Nord. Bonjour Florence.
4: Oui, bonjour à tout le monde.
0: Comment ça va de bon matin?
4: Tout va bien, merci à vous.
0: Bah, ravi de vous accueillir ce matin. Je découvre
4: merci
0: que vous êtes en formation en ce moment, c'est ça?
4: Oui, je suis en formation depuis le 10 mars 2026 pour effectuer bien sûr la logistique. Hein. C'est mon rêve depuis longtemps.
0: Ouais.
4: Et là, je suis au bout du tunnel et je vais passer mes cassettes et en espérant de l'avoir.
0: Eh ben franchement, c'est tout le bonheur qu'on vous souhaite. On est derrière vous, Florence. On vous soutient.
4: Merci beaucoup.
0: Ben
4: merci.
0: Non, mais on sent que c'est important aussi pour vous, donc on est de tout cœur avec vous. Eh ben justement, pour vous accompagner dans ces révisions, parce que ça doit aussi passer par ça, on vous offre, nous, ce matin, la Radio Collector, ici, dernière génération. Comme ça, vous pourrez aussi écouter les artistes que vous aimez, Isabelle Boulet, Chimène Badi, parce que je sais que vous
4: Chimène
0: les avez rencontrés.
4: Oui, ouais. C'est ça, j'étais là voir Chimène le 13 avril, et j'ai eu la chance de qu'elle me dédicace son dernier album, et franchement, c'est bien. Trop bien.
0: Ah là là, ça fait plaisir à entendre. De bon matin. Florence, on vous souhaite une très très bonne journée. On vous embrasse bien fort et merci de votre fidélité.
4: Merci beaucoup. Merci à Issinor. Merci beaucoup. Merci.
0: À bientôt.
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0: C'est pas vrai, le rendez-vous anti-arnaque. Aude, vous nous parlez ce matin d'une solution bien pratique pour éviter de se faire piquer notre numéro de carte bleue.
1: Oui, c'est la carte bleue éphémère, la e-carte bleue, c'est son vrai nom. Patrice, un auditeur, m'a écrit l'autre jour. Il écoute souvent la chronique et il me suggère d'en parler. Il a raison, très bonne idée, cette e-carte bleue. Si vous ne voulez pas laisser traîner votre numéro de carte partout sur Internet à chaque fois que vous achetez quelque chose. Comment ça marche? Votre banque, en fait, génère un numéro de carte éphémère, utilisable une seule fois. Exemple, j'ai repéré un joli maillot de bain sur Internet ou je réserve un train pour les vacances. Au moment de payer, au lieu de rentrer le numéro habituel qui est écrit sur ma carte bleue en plastique, je demande à l'application dédiée sur le téléphone ou sur l'ordinateur de me donner un numéro de carte unique. Je le rentre et le tour est joué, c'est payé et personne ne pourra l'utiliser ensuite pour faire un autre achat, il devient inutilisable.
0: Bon, petite question pratique, c'est payant ou c'est gratuit la e-carte bleue?
1: Ça dépend des banques et des options que vous avez, c'est du cas par cas, mais j'ai fait un petit tour, Johan, sur les sites des banques et au maximum, on parle de quelques euros par an, donc ça peut valoir le coup. Autre solution, le cryptogramme dynamique. Cryptogramme, ce sont les 3 chiffres, vous savez, qui sont derrière la carte. Pareil, certaines banques proposent de vous générer des chiffres aléatoires que pareil, vous rentrez une seule et unique fois juste pour vous acheter ces fameuses lunettes de soleil, Johan, sur lesquelles vous avez flashé. Voilà pour ces quelques astuces. J'espère que ça peut réconcilier un peu certains d'entre vous avec les achats Internet. Vous êtes pas mal à me dire que vous avez levé le pied par peur des arnaques et je comprends tout à fait, je fais pareil.
0: Non mais c'est vrai, j'ai commencé aussi à regarder pour cette fameuse e-carte bleue. C'est intéressant en tout cas. Chronique à retrouver sur ici.fr, page C'est pas vrai. Puis si vous avez vous aussi des bons plans pour éviter les arnaques, vous nous les partagez ici pour arnaque avec un @radiofrance.com. 5h44, voici Coldplay, Feels Like I'm Falling In Love sur votre radio ici. Bon réveil.

0: Feels Like I'm Falling in Love, Coldplay sur votre radio ici. Avec la hausse du prix des carburants, est-ce vraiment le bon moment de passer aux véhicules électriques? Les avantages et les inconvénients, on en parle avec l'Automobile Magazine dans moins de 2 minutes. À tout de suite. 5h48, retrouvons l'équipe d'ici matin pour un point sur l'actualité qui va marquer votre journée. 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Bonjour.
1: Bonjour Yohann, et ce matin sur votre radio locale ici Provence, nous allons parler tous ensemble des rodéos urbains.
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1: Puisque c'est un fléau du quotidien face auquel les forces de l'ordre et les autorités semblent vraiment impuissantes, ces rodéos urbains. À Septèmes-les-Vallons, par exemple, les riverains se battent depuis 6 ans contre ce phénomène de rodéo. Alors, des motos, parfois nombreuses, qui envahissent le massif du vallon de la Rougière.
4: Il y a eu des rassemblements au pied du massif de l'Étoile, de nombreux convois qui ont circulé dans le massif, aux abords. On a encore vécu plusieurs journées infernales.
5: Combien de fois on nous a dit, mais c'est bon, de toute façon, ils font rien, ça sert à rien d'appeler.
1: Véritable fléau, ces rodéos urbains. Bonjour David Oussillou.
6: Bonjour Philippe, bonjour à tous. Ah, mais voilà une loi
1: qui arrive. Une de plus.
6: Oui, une de plus. Riposte, ça s'appelle. 800 euros d'amende forfaitaire si vous vous amusez à faire du rodéo.
1: Riposte.
6: Riposte.
1: Moi, j'aimerais bien savoir un jour qui invente ces noms. Il y a forcément quelqu'un
6: qui s'amuse.
1: Qui trouve des noms pour les nouvelles lois qui arrivent. Donc, c'est la loi Riposte. Ripostez. Et venez témoigner sur la page de Facebook ici Provence pour nous dire justement ces fléaux de rodéos urbains qui vous gâche le quotidien. Votre témoignage nous intéresse. Après la pluie de la nuit, et surtout d'hier, mais encore les pluies de cette nuit, on va retrouver de belles éclaircies ce matin. Un soleil généreux cet après-midi. Température 21-22 pour les maxis en Provence. Et température chez vous ce matin, on est preneurs. N'hésitez pas, dès maintenant sur la page Facebook, ici Provence. Passez une belle journée, à tout à l'heure dès 6h.
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0: 5h49, la une de la presse.
7: Une question ce matin, envolée des prix à la pompe, enjeu géopolitique, la guerre en Iran est-elle devenue le meilleur argument de vente des véhicules électriques?
0: Et ben justement, on en parle avec Christophe Congréga, journaliste à l'Automobile Magazine. Bonjour Christophe.
8: Bonjour.
0: Merci d'être avec nous ce matin, votre éclairage est important parce que c'est vrai que la guerre en Iran a un impact sur la pompe à essence, mais également sur la vente de voitures électriques.
8: Alors, en fait, on voit une évolution des ventes de voitures électriques et on peut effectivement attribuer ça au problème entre l'Iran et les États-Unis et Israël. Mais en fait, c'est un petit peu en trompe-l'œil. Parce qu'en fait, sur les ventes de voitures neuves, il y a généralement plus de 2 mois entre la prise de commande et la livraison. Donc en fait, les ventes de voitures électriques qu'on voit un peu en hausse là, c'est pas exactement lié à ça. C'est en fait lié à un autre phénomène, c'est que en fait, les voitures de société, la réglementation a changé et quand on a une voiture de société et qu'on est un salarié, on est maintenant importement, si c'est pas une voiture électrique, sur les avantages en nature. Donc en fait, c'est plutôt les voitures de société qui ont basculé et aujourd'hui, 38% des voitures de société sont électriques pour cette raison-là, pour des raisons fiscales. Donc c'était un petit peu un trompe-l'œil, c'est deux phénomènes qui se télescopent. Mais en fait, ils ont des raisons différentes.
0: Ouais, son regard, il est intéressant ce matin. Très concrètement, quels sont les avantages de l'électrique?
8: Les avantages de l'électrique, c'est le premier, c'est le coût. Parce qu'en fait, quand une voiture thermique aujourd'hui vous coûte, on va dire, plutôt 12 euros au 100 km, une voiture électrique moyenne va vous coûter 4 à 5 euros au 100 km. Donc ça fait un gros écart. C'est ça qui motive un petit peu les acheteurs. Et ce qu'on voit par contre bouger pour les acheteurs individuels, c'est qu'ils sont en train de rechercher des voitures d'occasion électriques.
0: Ouais, ça, c'est
8: et
0: vrai.
8: Ça, c'est nouveau. Parce que c'était très difficile de revendre une voiture électrique d'occasion. Donc les stocks étaient longs à écouler. Et les voitures restaient 60, 70, 80 jours, voire plus. Et aujourd'hui, comme il y a une demande chez les particuliers, eh ben effectivement, on voit une meilleure fluidité sur le marché d'occasion des voitures électriques.
0: On parlait des avantages côté finance. Il y a malgré tout des inconvénients aussi avec la voiture électrique.
8: Alors, effectivement, il y a quelques inconvénients parce que d'abord, ces voitures sont plus chères. En général, à peu près 10 000 euros plus chères qu'une voiture thermique équivalente. Donc ça, c'est un vrai inconvénient. L'autre inconvénient, c'est que si on veut une voiture thermique pas trop chère, à peu près abordable par les classes moyennes, souvent, c'est des batteries qui ne sont pas très, très grosses et les autonomies sont assez limité. Alors, il n'y a pas de problème pour un usage urbain, extra-urbain, pour aller au travail tous les jours, pour emmener les enfants au sport, etc. Ça va à peu près toujours. Le problème, c'est dès qu'on veut faire des déplacements un peu longs, un week-end ou un grand trajet, si c'est sur autoroute, on a des bornes de recharge rapide, ça se passe pas trop mal. Si c'est pas sur l'autoroute, c'est quand même beaucoup plus difficile à trouver. Et là, les temps de recharge peuvent s'allonger. Si je vous parle d'une Renault 5, par exemple, qui a une batterie de 50 kWh, si on n'a pas de borne rapide sur une borne dans le réseau en ville, on peut y passer 4-5 heures. Donc ouais. Ça, c'est un vrai problème.
0: Ouais, c'est vrai que c'est significatif. Christophe Congréga, merci en tout cas pour cet éclairage ce matin. Je rappelle que vous êtes journaliste à l'Automobile Magazine. 5h53. Aude, vous aimez les animaux ?
7: J'adore les animaux.
0: Et ce matin, on va parler chiot business parce que ça cartonne. C'est vrai qu'on considère un peu des chiots ou des chiens comme des enfants de la
7: Clairement.
0: Maison. Bah oui, ça c'est vrai. Et Muriel Jordan vous a posé aussi la question. On en parle dans un instant, mais avant, tiens, on parlait de voiture. On file dans le trafic. Avec qui ? Avec Francis Cabrel. Ma place dans le trafic. Très bon réveil.

0: On pense à vous, les leftos qui êtes sur la route en ce moment avec Francis Cabrel, Ma place dans le trafic. 5h56, c'est l'heure de votre rendez-vous pour tout comprendre des tendances de notre société. Ces tendances avec Muriel Jordan et aujourd'hui on s'intéresse à la toutoumania.
1: Oui, vous avez remarqué tout ce chiot business, toutes ces célébrités qui s'affichent sur les réseaux sociaux avec leurs chiens, sites de rencontres pour les animaux, boutiques partout en France dédiées au bien-être animal, il y a même des hôtels, des spas. Et depuis quelques mois, une chaîne télé, Dog and Cat TV, qui, comme son nom l'indique, s'adresse aux passionnés de chiens et de chats, qu'on regarde avec des pop-corn et des croquettes.
2: Alors que nos connaissances sur leur comportement progressent, nous découvrons les qualités fascinantes des chats.
3: Découvrez le parcours hors norme de ces canins d'élite formés pour détecter drogues, explosifs et protéger nos vies.
4: Alors, qui sera sacré meilleur toiletteur pour chiens ?
1: Une chaîne payante qui est apparue chez l'opérateur Free en septembre dernier, sorte de Netflix des toutous, avec j'espère bientôt une version de Top Chef, hein, pourquoi pas, autour de la croquette, ou un jeu qui veut gagner des ronrons. On assiste en France à une folie autour des chiens et des chats, une sorte de toutoumania.
5: Avec aussi, Muriel, un phénomène de plus en plus courant, considérer le chien comme son enfant, c'est tout moi. On appelle ça la dog parentalité.
1: Phénomène qui a même fait l'objet d'études très sérieuses. Par exemple, une étude hongroise suggère que les chiens ayant plusieurs caractéristiques communes avec les enfants, ça pourrait expliquer pourquoi certains humains parlent de leur animal de compagnie comme de leur bébé. D'ailleurs, il existe de plus en plus de comptes Instagram, hein, ou TikTok de chiens et de chats. Là, vous avez Nimbus, c'est le chat sibérien aux 2 millions d'abonnés. Il y a aussi Will, le beagle.
6: Séance, essayage, le style, le confort, la liberté de mouvement.
7: Bon, eh bien, mes deux chiens se sont battus il y a deux jours.
1: Vous avez aussi Yuki et Yumen, deux chiens Akita à Bordeaux, dont on suit le quotidien.
7: Même si en vieillissant, ils sont passés de deux Twix à se coller en...
1: Une façon différente pour ces internautes de se raconter par le biais de leur animal. C'est un phénomène tellement répandu qu'il a donné lieu à une tendance baptisée par les anglophones « fur baby », traduisez « bébé à fourrure ». Vous avez aussi Mathieu, un Montpelliérain, maître de Rio, un sacré de Birmanie de 5 ans. Alors Mathieu fait voyager son chat au bout du monde. On le voit en liberté se balader au Costa Rica, en Espagne. Le chat fait du kayak, il va dans un resto étoilé. Le rêve de tout propriétaire de chat ingérable.
8: Regardez ce chat extraordinaire. J'étais en bas, je l'ai laissé visiter tout l'hôtel tout seul.
9: Je t'ouvre le portail, Rio, et tu passes par en dessous.
8: Allez, monsieur. Merci, papa. De rien, Rio.
1: Bref, ces tendances de faire de nos chiens et de nos chats des stars sur Internet, et ne nous voilons pas la face, c'est bien sûr aussi un moyen pour les maîtres et les maîtresses de recevoir des produits gratuits, des voyages offerts, etc., etc. Parce que parmi ces vidéos, une grande partie sont des posts sponsorisés. Voilà donc un vrai business de niche.
0: Eh ben, je crois que Rio a des plus belles vacances que nous, visiblement. Merci beaucoup, Muriel Jordan. On parlait de la toutoumania. Voici la Ici Matin Mania. C'est avec vous, les amis. Bon mardi.
10: Merci à Johan. Belle journée et à demain dès 5h. On est ravis de démarrer effectivement ce mardi avec vous. J'espère que vous êtes en pleine forme, que vous avez bien dormi cette nuit. Bonjour Camille Payan.
11: Bonjour Philippe, bonjour à tous.
10: Il paraît que la pluie, ça berce un peu.
11: Voilà, c'est ça, j'allais dire, bercé par la pluie surtout.
10: Voilà, on fait gros dodo avec la pluie qui s'en va, hein, ça y est. Hein.
11: Ah, ça
10: voilà.
11: Y est, c'est fini.
10: Voilà, pour une petite parenthèse avec des éclaircies du soleil, j'ai pas dit qu'elle reviendrait pas.
11: Ah.
10: Mais en tout cas,
11: jamais
10: pour aujourd'hui,
11: loin.
10: Ça s'annonce pas mal après les pluies de cette nuit. Bonjour ce matin, Juliette et Edouard qui corrigent de cette émission et bonjour à Morgane qui vous accueille au téléphone.
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10: C'est votre radio locale, Ici Provence, il est 6h. Les infos ici à Marseille en Provence, Camille Payan, la une ce matin après la mort de Mehdi à Marseille. La police municipale défend son collègue.
11: Mehdi, 26 ans, tué par un policier municipal le 23 avril dernier dans le 11e arrondissement lors d'un contrôle routier. Il aurait été surpris au volant de sa voiture avec un téléphone, serait alors sorti du véhicule muni d'un couteau avec lequel il a menacé les policiers. L'un d'eux a donc tiré à 3 reprises. La famille du jeune homme accuse la police de l'avoir menotté et maintenu au sol. L'enquête est en cours, mais dans un communiqué publié hier soir, le syndicat Force ouvrière de la ville de Marseille défend. Il est essentiel de soutenir ce collègue, explique Michel Choucry, secrétaire général Force ouvrière.
14: Le communiqué qu'on a fait, on a vraiment tardé pour le faire, c'est vraiment parce qu'en fait, ça part dans tous les sens. Quelques jours après, quand on prend tous les faisceaux d'indices, on va dire comment on va appeler ça comme ça, tout tend à croire que la légitime défense est avérée. C'est un soutien qu'on doit montrer. par rapport à notre collègue qui est aujourd'hui en a pris un coup. C'est pas un acte anodin, c'est un choc psychologique. Je connais pas un policier qui va se gargariser d'avoir tiré, c'est pas vrai. Moi, le premier, hein, je prie le bon Dieu de terminer ma carrière sans utiliser mon arme. Le jour où il faut le faire, je serai prêt. Quand une vie est en danger.
11: Propos recueillis par Christophe Van Ven pour Ici Provence. L'enquête est toujours en cours. La famille de la victime a porté plainte et s'est portée partie civile pour avoir accès au dossier. Ils exploitaient l'une des plus grandes déchetteries sauvages du Var sur un terrain agricole. Le propriétaire de ce terrain du Castellet, deux entrepreneurs condamnés à des amendes de plusieurs milliers d'euros. 50 000 euros d'amende pour le propriétaire qui doit aussi remettre les lieux en état dans un délai de 12 mois. Les deux entrepreneurs sont condamnés, eux, à des peines de 80 000 et 10 000 euros. L'homme soupçonné d'avoir dirigé une secte dans le Var est mis en examen, notamment pour abus de faiblesse et viol. Les faits qui lui sont reprochés se sont déroulés alors qu'il résidait ailleurs. Mais cet homme est aujourd'hui maire de Tréhougan, dans une commune des Côtes d'Armor. Les faits qui lui sont reprochés concernent 6 jeunes femmes.
10: Les habitants de Roussy encore traumatisés après le violent épisode de gastro-entérite à cause de l'eau contaminée.
11: Celle qui sortait du robinet était pas bonne. Celle qui sort aujourd'hui du robinet est bonne. Il n'y a plus aucune restriction en vigueur. L'Agence régionale de santé a donné son feu vert. Mais certains n'osent toujours pas la boire. Difficile d'oublier ces vomissements, diarrhées qui ont touché pendant plusieurs jours près de 1000 personnes, c'est-à-dire 20% de la population de la commune. On ne sait pas encore précisément quelle est la cause de cette pollution. Le doute n'est pas encore totalement levé, explique Baptiste Favalesa auprès des habitants. Il est adjoint au maire chargé de la communication.
13: Il y a une rupture de confiance sur ce qu'il y a de plus basique au sein d'un foyer, c'est-à-dire l'eau du robinet. Je comprends bien que tous les roussetins n'aient pas encore retrouvé la confiance. Et à mon avis, les responsables de cette épidémie vont quand même mettre un petit peu du temps avant de retrouver la confiance des roussetins. On comprend bien que la science a besoin de temps pour faire parler les résultats. Ça, on l'entend complètement. Et nous, on a vraiment besoin de savoir ce qui s'est passé pour savoir qui est responsable de cette épidémie, de façon à pouvoir communiquer auprès de notre population, puisqu'il mérite toute la transparence. Et surtout, on veut savoir que ça n'arrivera plus.
11: L'adjoint au maire chargé de la communication avec Rémi Inc pour Ici Provence, l'ARS, l'Agence régionale de santé, devrait dévoiler un rapport détaillé sur les causes de la pollution dans la semaine. La fraude à l'assurance maladie dans les Bouches-du-Rhône, toujours aussi importante, plus de 50 millions d'euros en 2025, autant que l'année précédente. Mais des contrôles en amont ont permis d'éviter 17,5 millions d'euros de préjudice. Il s'agit en grande majorité de fraudes liées aux arrêts de travail et au droit à l'assurance maladie. Des millions d'euros détournés à quelques centimes d'euros pour aider la Ligue contre le cancer. Depuis samedi, les magasins Printemps vous proposent une opération micro-don. Le principe est simple, au moment de votre achat, vous pouvez appuyer sur la touche verte du terminal de votre carte bancaire. La somme totale de votre achat est alors arrondie et ces quelques centimes supplémentaires vont directement dans la tirelire de la Ligue contre le cancer. Philippe Bocara, au Printemps de la Valentine à Marseille, ça marche plutôt bien.
15: À la caisse du grand rayon chaussures pour femmes, toujours la même question au moment de régler par carte bancaire.
16: Est-ce que vous voulez faire un don ?
17: Oui.
16: Voilà, appuyez sur le bouton vert et insérez votre carte.
15: Cathy vient de s'acheter une paire de sandales à 59,50 euros. La somme a été arrondie à 60.
17: On n'a pas l'impression de prendre trop sur notre budget.
15: Stéphane Tocafondi, la directrice des trois magasins Printemps où se déroule l'opération, est une habituée du micro-don. Elle organise chaque année l'opération.
18: À partir du moment où ils savent que c'est sur quelque chose qui va impacter leur environnement, ils sont très très généreux.
15: Et les 5000 euros attendus aideront de façon très efficace la Ligue contre le cancer des Bouches-du-Rhône, sa directrice Magali Maugerie.
19: C'est vrai qu'il y a une baisse de dons pour ce début d'année, ce qui est tout à fait légitime. Je veux dire, on vit tous dans une incertitude. Cependant, l'année dernière, nos donateurs ont été d'autant plus sensibles et nous ont bien soutenus. J'espère que cette année, on continuera à pouvoir toujours autant financer la recherche parce qu'elle en a besoin.
15: L'an dernier, sur toute la France, les micro-dons ont atteint 15 millions d'euros, cela notamment grâce à Josiane.
20: Là, j'ai acheté une paire de chaussures et il y avait un micro-don. Je n'ai pas lu pour qui était le micro-don, mais j'ai fait le micro-don. Ce ne sont pas de grosses sommes, mais ça peut faire beaucoup.
11: Un reportage Philippe Bocara pour Récit Provence. Tous les magasins printemps participent à cette opération. C'est l'info d'ici à retrouver à 7h30 sur Récit Provence.
10: La punition des joueurs de l'OM se poursuit au moins jusqu'à demain matin.
11: Au moins deux nuits donc à la Commanderie pour rêver si possible encore un peu d'Europe. Si le rêve de la Ligue des Champions s'est envolé, il reste une petite possibilité de jouer l'Europe à condition de gagner les deux derniers matchs. La mise au vert pour relancer l'équipe sera-t-elle efficace? Rien n'est moins sûr, Bruno Blanza.
2: Ça sert à rien.
21: Supporter de l'OM, Sébastien est persuadé que cette mise au vert ne va rien apporter.
2: Parce que déjà les joueurs ils ont abandonné, ils sont abattus de la saison qu'ils ont fait. Il y a eu des sorties médiatiques de certains dirigeants qui ont massacré des joueurs. Tu vas encore plus gonfler les joueurs en fait. C'est la fin de saison, ils savent qu'ils n'ont plus rien à jouer. La moitié des joueurs ils vont partir, ils le savent. Et tu crois tu vas leur dire dans leur tête: allez les gars, concentrez pour l'année prochaine, pour des nouveaux joueurs qui vont venir à votre place. Ça sert à rien.
21: Il reste pourtant deux matchs et une vraie possibilité d'aller décrocher une place en Coupe d'Europe, même si la Ligue des Champions reste illusoire. Le problème c'est ce sentiment que beaucoup de joueurs olympiens ont laissé tomber. Coach mental pour sportifs de haut niveau, le Provençal Pierre Gauthier n'est donc pas persuadé des bienfaits de cette énième mise au vert prolongée.
22: Si les joueurs en ont ras-le-bol, c'est pas en rajoutant quelque chose de plus qu'ils en auront moins ras-le-bol. Maintenant, c'est tard pour réagir, quoi. Donc oui, ça peut rajouter quelque chose et avoir un effet plutôt négatif qu'autre chose, quoi. Surtout que on a l'impression que la communication est compliquée, quoi, dans le groupe, quoi. Donc, de les mettre ensemble et de les enfermer ensemble, je suis pas sûr qu'il y ait un résultat positif, forcément.
21: C'est pourtant ce qu'espèrent les dirigeants de l'OM avant d'aller ce dimanche au Havre. Formation pas encore assurée de son maintien.
11: Et ce sera évidemment à vivre sur Ici Provence. On verra si c'est efficace, donc, cette fameuse mise au vert.
10: Oui, j'espère. Il reste plus beaucoup de journées,
11: hein,
10: avant la fin du championnat. Alors, on regarde le temps pour ce mardi.
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11: Les pelouses sont bien redevenues vertes, hein, oui, avec la pluie.
10: Arrosage automatique. Voilà. Hein. On a encore quelques pluies en cette fin de nuit. Mm-hmm. Retour d'éclaircies ce matin, nous dit Météo France, et d'un soleil plutôt généreux cet après-midi.
11: Ah,
10: hein.
11: Ben voilà, très bien.
10: Des vents faibles dans l'ensemble. Alors, sur les Alpes du Sud, là, vous allez garder des passages pluvieux. Hein. Mais pour les Bouches-du-Rhône et le Var, ce sera plutôt du soleil. Température. Marseille se réveille avec 16 degrés comme Toulon, Aix 14 degrés, Adignac 11 degrés et jusqu'à 21-22 degrés pour cet après-midi. Hein. On va pas compter plus. La bonne nouvelle, c'est que effectivement, avec cette humidité et la pluie, les pollens risquent de plaquer au sol, donc pas de soucis.
11: On n'est pas dérangé.
10: De ce côté-là, voilà pour la météo de ce mardi. Température chez vous également sur la page de Facebook. Ici Provence, on est preneur. On est preneur aussi de vos infos routes. Hein. Pour l'instant, ça roule bien. Une info à partager, message écrit ou vocal par WhatsApp au 04 42 38 08 08.
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10: Quelle est votre fleur préférée?
11: Moi?
10: Oui. Oui, vous. Vous êtes...
11: j'aime bien les tournesols.
10: Ah, original. Mm-hmm. Bon, pour les Français en général, c'est la rose, hein, qui arrive en première. Oui. Et les fleurs ont un pouvoir.
11: Tout à fait.
10: La preuve, Laurent Voulzy, bon réveil. Je me

0: Le pouvoir est fleur, et en ce moment, ce sont les coquelicots qui ont du pouvoir. Il y a des champs magnifiques en Provence, c'était Laurent Voulzy. Belle journée avec votre radio locale ici Provence. Nous sommes le mardi 5 mai, c'est la Sainte Judith au calendrier. Bonne fête à vous. Merci de démarrer votre journée à nos côtés.
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0: Et un anniversaire ce matin, elle a 38 ans, c'est Adèle. Pas passer à côté. Hein. Bon anniversaire à la chanteuse Adèle et bon anniversaire si c'est le vôtre aujourd'hui. En musique, dans la playlist Ici Provence ce matin, on vous a mis Jean-Louis Aubert. C'est pas mal. Hein. On prépare le maillot et on va à la plage aujourd'hui. Il y aura également la dernière de Taylor Swift. Ça, c'est de la bonne humeur. Hein. C'est en musique sur votre radio Ici Provence. Les conseils santé du docteur Kierzek qui arrive dans une minute. Il va nous parler d'une maladie à ne pas banaliser. C'est l'asthme. C'est dans un instant.
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0: Il est 6h14, votre santé, docteur Kierzek, bonjour. C'est donc la journée mondiale de l'asthme.
4: Bonjour à toutes et à tous, journée mondiale de l'asthme, l'occasion de parler d'une maladie qu'on a tous en tête, mais qu'on a peut-être un peu trop tendance à banaliser. L'asthme, c'est une maladie inflammatoire, chronique, des bronches, c'est les tuyaux qui nous permettent de respirer, qui sont inflammatoires et qui se rétrécissent. Et ça, ça concerne 4 millions de personnes en France, 6% de la population adulte. C'est très fréquent, mais c'est pas anodin, parce que quand les bronches se resserrent, eh bien, ça provoque des symptômes comme un sifflement respiratoire. Alors on a l'impression que c'est banal, mais en fait, l'asthme tue encore en France 900 personnes par an, essentiellement des adultes, et c'est 900 décès qui peuvent être évité. Alors le traitement, c'est la ventoline, hein, le pipit, vous savez, mais ça c'est un traitement de secours, c'est pas un traitement de fond. L'utiliser seul, c'est comme éteindre un incendie avec un verre d'eau, sans jamais s'attaquer à la cause. Et l'asthme ne se résume pas à quelques bouffées, hop, ça repart. C'est vraiment une maladie qui peut être handicapante, et c'est vraiment une maladie qu'il faut traiter de manière chronique. Surtout si vous avez cette toux chronique, la nuit, au réveil, ce sifflement en respirant, cette gêne thoracique, parfois ça peut vous réveiller la nuit. Et si vous faites juste un petit coup de pipit, justement, et que ça passe, eh bien, la maladie va s'aggraver un peu en escalier. Et donc, la ventoline, oui, c'est le traitement de la crise. Mais en plus, il faut rajouter une composante qui va être la composante anti-inflammatoire. Il faut traiter la crise, mais il faut traiter la maladie.
0: Bien, docteur, et qu'est-ce qu'on peut faire concrètement au quotidien pour bien vivre avec son asthme ?
4: Je vais être très concret. La clé, c'est l'observance du traitement de fond. Les traitements modernes, comme les corticoïdes, par exemple, qu'on prend de manière inhalée, sont extrêmement efficaces et ont très peu d'effets secondaires. Ça contrôle l'inflammation, ça prévient les crises et ça permet de mener une vie tout à fait normale. Les sportifs de haut niveau qui sont asthmatiques, ça pose aucun problème. Un asthme bien traité, c'est un asthme qui ne s'entend pas, qui ne se voit pas. Ensuite, il faut connaître son plan d'action. Quel traitement prendre tous les jours, quand augmenter les doses, en cas de rhume par exemple, et quand appeler le 15 aussi. Mais pour cela, il faut avoir consulté un pneumologue et fait des tests respiratoires. Donc si vous utilisez au coup par coup de la ventoline, si ça fait longtemps, voire jamais, vous avez vu votre pneumologue, c'est le moment de prendre rendez-vous. Allez, d'ici là, portez-vous bien.
0: Merci docteur, les conseils santé à retrouver sur ici.fr. Ici Provence, il est 6h16 et à suivre dans le prochain quart d'heure. Tiens, les gens d'ici, Laurent Menel qui nous emmène chez Manu ce matin. Manu, c'est le boucher à Le Bossé, comme il le dit si bien en micro. Ici Provence, on aura une belle entrecôte à l'heure des tartines grillées, de la confiture ce matin. L'horoscope de Catherine Viguier, juste avant les infos de 6h30, avec de bonnes nouvelles pour les Capricornes. Et puis la météo chez vous, quel temps fait-il, quelle température, on veut tout savoir, la page Facebook Ici Provence.

0: Il a raison, hein. C'est ici le paradis, c'est votre radio aussi Provence, votre radio locale. Jean-Louis Aubert, il est 6h20. Et ici, nous mettons les gens à l'honneur, des femmes, des hommes passionnés par la région, la Provence, leur métier. Laurent Menel, le micro ici Provence, vous nous emmenez où ce matin?
1: Eh bien, nous allons nous plonger aujourd'hui dans la tradition bouchère.
2: Bonjour, je m'appelle Emmanuel et je suis boucher à Le Bossé.
1: Ah, vous prononcez bien, hein, à Le Bossé, on ne dit pas au Bossé. Hein.
2: Exactement, à Le Bossé.
1: Tout le monde vous appelle Manu ici?
2: Alors oui, on m'appelle tous Manu parce que ça fait quelques années que je suis commerçant au village de Le Bossé. Un peu la figure emblématique du village.
1: Vous êtes toujours souriant comme ça?
2: Ouais, c'est un peu ma nature, ouais.
1: Un métier qui était une passion?
2: Alors au départ, non. C'était pas un métier de passion, c'était un métier que je suis tombé dedans par hasard. J'avais mon petit cousin qui faisait boucherie, il m'a dit tiens, le boucher du coin cherche un apprenti. J'ai dit ok, j'y vais. Donc je suis allé au challenge de la boucherie, qui était un métier sympa. Je suis tombé sur un super patron qui m'a vraiment bien appris le métier. Et donc de fil en aiguille, on en est arrivé ici, donc voilà. Apprentissage d'abord, puis ma propre entreprise et depuis toujours à Le Bossé.
1: C'est un métier physique?
2: Oui, quand même, assez physique, assez constant, mais dans l'ensemble ça se passe bien.
1: Comment évolue-t-il, d'après vous?
2: Il évolue dans soi difficilement, beaucoup de contraintes avec tout ce qui se passe actuellement, mais très beau métier. Un métier qu'on peut justement faire évoluer, faire des bons achats avec des bons producteurs, des bons éleveurs, avec une gamme de produits justement qui nous différencie de la grande surface, on va dire.
1: C'est ce que vous défendez au quotidien?
2: Ce qu'on défend au quotidien. Ouais, et depuis tant d'années. Parce que moi, à la base, je suis d'Olioule, élevé à Olioule, on va dire entre parenthèses. Puis j'ai grandi à Saint-Anne-des-Minos, et puis j'ai fait mes classes au Bossé, au CMA du Bossé, qui est actuellement le CMA. Fil en aiguille, mon ancien patron avait acheté une boucherie au Bossé. J'ai repris l'affaire, et voilà, depuis 97, on est là.
1: Quelle est votre vision pour rester éternellement optimiste, comme c'est votre nature?
2: Ben, nous, la chance qu'on a, c'est vrai qu'on est tous en souffrance. Le commerce est difficile, se délocalise. Les villages ne sont plus les villages d'autrefois. Là, on essaye quand même de dynamiser un petit peu tout ça. Après, nous avons la chance d'avoir le soleil. Le soleil attire pas mal de gens. On a beaucoup de maisons secondaires. On a la chance d'avoir des maisons secondaires. Donc, on a beaucoup de Parisiens, on a beaucoup de Lyonnais, on a beaucoup de gens intéressants. Donc, voilà. Les challenges sont là, des cartes à jouer avec ce beau soleil. On va essayer de faire la différence.
1: Est-ce qu'on compte les heures dans ce métier?
2: Surtout pas. Ne pas compter d'heures, ça ne sert à rien.
1: Et votre loisir ici dans le Var?
2: Alors, mon loisir, mais du côté, moi, c'est de promener un petit peu sur Mandol, Sanary, aller à la plage et revenir. Voilà.
1: Et je peux vous appeler Manu à présent?
2: Exactement.
1: Et si je vous dis que vous aviez en face quelqu'un qui ne mange plus de viande et plus de charcuterie?
2: Ben, je serai là justement pour vous faire revenir à l'assiette conviviale. Assiette, charcuterie et viande.
1: Merci beaucoup, au plaisir.
0: Laurent Menel à la boucherie ce matin et nous on vous amènera dans Bienvenue en Cuisine tout à l'heure à 10h avec Eric Marron et ses invités à Fuveau pour la foire chèvre et miel. C'est ce vendredi avec votre radio ici Provence et en cuisine tout à l'heure il y aura un fiadone flan corse à la brousse de chèvre et aux fraises.
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0: On va se régaler, comme on se régale tout de suite en musique avec Taylor Swift, coup de cœur, c'est la petite dernière. Bon réveil avec Ici Provence.

0: sur votre radio locale, ici Provence. Vous restez avec nous, de l'amour aujourd'hui pour les poissons, ça c'est l'horoscope qui arrive. Toute l'actu dans 4 minutes avec Aude Razo.
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0: Et les 6h27, comme promis, l'horoscope Catherine Viguier, on parle d'un signe en particulier?
4: Du Sagittaire, mais pas que.
5: Bélier, vous aurez soif de voir ailleurs, d'apporter une note de fantaisie à votre quotidien.
6: Taureau, on vous sollicite pour défendre vos intérêts, bon, vous saurez aussi défendre les vôtres.
7: Gémeaux, ne restez pas triste, voyez haut, grand, quelqu'un vous trouve chouette et vous attend.
8: Cancer, vous aspirez à un meilleur travail et vous avez des plans, un plan en particulier.
9: Lion, ça se passe bien si vous restez ouvert aux avis contraires. Aujourd'hui, vous allez pouvoir avancer.
10: Vierge, s'il y a des tensions, vous verrez, elles seront vite atténuées avec une solution en vue.
11: Balance, essayez de prévoir une pause qui vous emmène ailleurs, qui vous fasse respirer un autre air.
12: Scorpion, vous ferez fructifier vos biens avec force, ce qui ne vous empêchera pas d'être respectueux.
13: Sagittaire, journée idéale pour faire part de vos émotions et si elles sont ancrées au fond de vous, sortez-les, parlez.
14: Capricorne, vous illuminez le cœur d'un être cher et il vous le rendra bien, loin des projecteurs.
15: Verseau, en famille, ne croyez pas que la partie est perdue, au contraire, il faut persévérer.
16: Poisson, ça se passe bien, vous verrez, on vous aime plus que ce que vous pouvez le croire.
17: Et pour nous tous, on essaie un nouveau truc qui nous enchante.
0: Ça marche, merci Catherine. L'horoscope complet, hein, signe par signe sur l'application ici. Il fait 13 degrés ce matin à Malemort avec les oiseaux qui chantent dans le jardin de Daniel. C'est sur la page Facebook ici
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0: C'est bien
18: 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De se réveiller avec les oiseaux. Ah ouais. C'est mieux que le réveil. Hein.
0: Ah oui, ça c'est le petit paradis ça. Hein. Si vous pouvez, Daniel, vous enregistrez les petits oiseaux. Hein. On est preneurs, mais envoyez le son sur WhatsApp. Température relevée chez vous également, 12 degrés au Luc en Provence, nous dit Chantal, avec de la pluie. La pluie qui s'évacue, on va retrouver de belles éclaircies ce matin. Un soleil généreux cet après-midi, jusqu'à 21-22 degrés pour les maxis aujourd'hui en Provence. Voilà, météo chez vous, photo également de notre région de la Provence. On est preneurs, n'hésitez pas. La page de Facebook ici Provence à vos téléphones.
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0: Bienvenue, on est ravis de vous retrouver en ce mardi. Nous sommes le 5 mai en ensemble, hein, jusqu'à 9h également. C'est ici matin, ici Provence, sur le canal 3 de la TNT. Bonjour Camille Payan.
19: Bonjour Philippe Richard, bonjour à tous.
0: Et c'est l'info d'ici. Ce mardi, on va parler des rodéos urbains.
19: Oui, c'est rodéos qui se multiplient, notamment quand le printemps approche, quand c'est l'été. C'est rodéos qui dérangent surtout les voisins parce que les bruits des moteurs sont vraiment beaucoup trop forts. Est-ce que vous les subissez? Quelles sont les solutions à part une amende? On attend vos témoignage ce matin sur ICI Provence.
0: Et puis on vous emmène ce mardi au bistrot, dans un bistrot de pays, un nouveau bistrot de pays vient d'ouvrir dans notre région, c'est dans les Alpes du Sud. Ce sont des lieux de vie extraordinaires, là où parfois il n'y a plus de commerce. Et bien on peut se retrouver dans ces bistrots, on va vous en parler, vous les présenter dans 10 minutes avec notre invité. Il est 6h30, l'actu en France et dans le monde, le 90 secondes Aude Razo, et bonne nouvelle pour les fans de vélo.
4: Le patron du Tour de France, Christian Prudhomme, est ravi de la participation de la jeune pépite Paul Sexas à la Grande Boucle cet été. Il réagit à notre micro ici, il salue une très belle nouvelle.
9: Je n'ai pas vu un tel élan depuis Bernard Hinault. Certes, il n'a que 19 ans, mais c'est d'ores et déjà un champion du présent.
4: Le français Paul Sexas, il deviendra dans deux mois le plus jeune coureur sur le Tour depuis 1937. L'Académie de médecine demande une nouvelle fois la vaccination obligatoire de tous les soignants contre la grippe. Elle estime que les infections grippales sont très sous-estimées au sein des hôpitaux et des EHPAD. La flambée des prix à la pompe a engendré pour l'État 190 millions d'euros de recettes fiscales supplémentaires en mars-avril. Sébastien Lecornu, le Premier ministre, promet que les surplus serviront intégralement à financer les aides à la pompe déjà annoncées. La crise énergétique ne doit, dit-il, enrichir personne. Les fortes pluies sont de retour en ce mois de mai et voilà qui contraste avec avril. La France vient de vivre le quatrième mois d'avril le plus sec depuis 1959. Les villes de Cannes, Nice et Le Mans n'ont pas reçu une seule goutte d'eau le mois dernier. Image forte hier soir à la Nuit des Molières. Muriel Robin reçoit un Molière d'honneur, très émue. Elle a demandé au ministre de la Justice, Gérald Darmanin, de renoncer à son texte de loi d'accélération des procédures judiciaires. Un viol, dit Muriel Robin, ça ne se négocie pas, ça se juge. Je vous demande d'être à la hauteur de ce fléau.
19: L'info d'ici, c'est un bruit fréquent qui met à bout des habitants en ville, mais aussi dans des quartiers résidentiels. Le bruit des rodéos urbains, motos ou voitures. Le moteur de ces engins qui accélèrent, freinent, repartent à vive allure a de quoi rendre fou ceux qui sont tranquillement assis chez eux. À Marseille, on peut presque dire que c'est un bruit permanent. Avec le projet de loi Riposte, le gouvernement doit pouvoir s'attaquer désormais plus radicalement aux actes délictueux qui troublent l'ordre public. Mais en attendant, à Septèmes-les-Vallons, par exemple, les motos ont trouvé leur bonheur dans le massif voisin. L'enfer pour Jean-Pascal et ses voisins qui viennent de passer un week-end du 1er mai difficile, Laurent Grollet.
20: Oui, un week-end de pont dans une ambiance polluée par les dizaines de passages de motos dans le massif.
21: Il y a eu des rassemblements au pied du massif de l'Étoile, de nombreux convois qui ont circulé dans le massif, aux abords. On a encore vécu plusieurs journées infernales.
20: Et quand Jean-Pascal tente d'échanger avec les pilotes les plus virulents...
21: Ah là, ça part au quart de tour. Voilà, je peux pas vous donner les insultes, mais c'est immédiat. Moi, je suis maintenant identifié, je suis un peu la cible à abattre. Tout ça est lié aussi avec le trafic de drogue des cités nord. C'est des individus que vous prenez au sérieux, hein. C'est pas des enfants de cœur.
20: Et les plaintes envoyées au maire, au préfet, jusqu'au ministre...
21: Dans les faits, rien ne bouge.
20: Autre riverain, lui aussi en colère, mais qui préfère conserver un peu d'anonymat.
22: Combien de fois on nous a dit, ah, mais c'est bon, de toute façon, ils font rien, ça sert à rien d'appeler.
20: Il s'agace de l'inaction des forces de l'ordre, ou plutôt l'incohérence de leur intervention. C'était par exemple le week-end dernier.
22: Il y avait un mariage, en fait, dans le vallon de la Rougière. Ils sont venus trois fois pour nous demander de baisser la musique, pour demander de déplacer des voitures qui gênaient de la visibilité ou qui gênaient sur du passage. Alors qu'en ce même jour, il y avait des dizaines de voitures dans le massif qui faisaient des rodéos, qui faisaient le bordel.
19: Un reportage sur les rodéos urbains de Laurent Grollet pour Ici Provence. Alors faut-il sanctionner plus fort les auteurs de ces rodéos, ceux qui conduisent ces fameuses motos? Faut-il systématiquement saisir les motos par exemple? Est-ce que vous subissez ces bruits près de chez vous? On attend vos témoignages ce matin sur Ici Provence.
0: Et sur la page Facebook Ici Provence, Lou écrit ce matin « Ça y est, ça recommence, il n'y aura donc jamais de fin à ces désordres. Il y en a marre et Patrick, lui, a une solution. » Alors il nous dit défilé, saisie, destruction des motos jusqu'à ce que ça s'arrête. Voilà, c'est la solution radicale,
19: voilà.
0: De Patrick ce matin. La vôtre également, la page Facebook Ici Provence. Il est 6h34, Camille Payan est dans le journal de 7h.
19: Direction Rousset où l'eau du robinet est à nouveau potable, mais le violent épisode de gastro-entérite a traumatisé les habitants qui ne veulent plus y toucher. Et puis l'OM, au fond de la classe, la mise au vert se poursuit à la Commanderie.
0: Je veux du soleil, c'est ce que dit la chanson.
19: Oui.
0: Eh ben on va la chanter aujourd'hui.
19: Parfait.
0: Voilà, le soleil est de retour. Alors on a encore de l'humidité dans l'air, on a encore quelques pluies, des pluies de fin de nuit. Ensuite les éclaircies reprennent le dessus et soleil bien généreux cet après-midi.
19: Génial.
0: Youpla boum, c'est une belle journée qui démarre. Moi aussi. Alors Marseille se réveille avec 16 degrés comme à Toulon ce matin, 14 degrés pour Aix-en-Provence, à Digne-à-Gap 11 degrés, puis à 19 à 22 degrés cet après-midi. 19 à Marseille, 21 à Toulon, 22 degrés à Aix-en-Provence. Et pas de pollen pour nous chatouiller le nez.
19: Ah,
0: risque faible. Ça, c'est bien. Parce qu'en ce moment, on entend beaucoup
19: merci
0: de hachoum.
19: Voilà.
0: C'est vrai. Que ce soit au bureau ou dans la rue, souvent c'est hachoum.
19: Oui.
0: À vos souhaits. Voilà, c'est le mot du jour. Allez, si vous avez une info-route également, on regarde comment ça roule.
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0: Des cartes fluides pour le trafic. Autoroute dégagée pour Marseille, Toulon, Aix-en-Provence. Une info à partager avec nous. Bon Flex, Morgane qui vous accueille. Vous partagez l'info en direct au 04 42 38 08 08.
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0: 1984, ça vous rappelle peut-être quelques souvenirs. C'est l'année tout de suite de France Gall avec Hong Kong Star, vos chansons préférées toute la journée sur votre radio ici Provence.

0: Allez, belle journée, bon mardi, c'est ici Provence et votre radio locale. On prend tranquillement le petit café à la maison avant de mettre le contact pour aller travailler tout à l'heure. Il est 6h39 et dans le prochain quart d'heure, vous allez retrouver la bonne humeur de Ziz du Panier comme tous les matins juste avant 7h. Les conseils du veto. Ce mardi, le docteur Pierre Fabin nous dira comment bien choisir une pet sitter. C'est une nounou, hein, pour faire simple en français, pour garder votre chien ou votre chat pendant les prochaines vacances et partir l'esprit tranquille. Et puis le petit coup de patte de ce mardi, c'est Oscar. Alors Oscar, c'est une chienne Akita américaine. Elle a été abandonnée. Et oui, ça se passe encore comme ça. Et elle est à l'adoption au Pen Mirabeau. On vous la présente dans moins de 5 minutes.
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0: Et puis ce mardi, un nouveau bistrot de pays est inauguré à Puy-Saint-Pierre. Nous sommes dans les Hautes-Alpes, pas très loin de Briançon. Le bistrot de pays est essentiel pour maintenir le lien. Bonjour Bastien Giraud.
3: Bonjour.
0: Et bienvenue. Ce label bistrot de pays que vous avez mis en place a été créé ici, il faut le savoir, c'est de la fierté, en Provence, à Fort-Calquier, c'était il y a un peu plus de 30 ans. Alors un bistrot de pays, je le disais, c'est un lieu qui permet de créer du lien, de permettre aux gens de se rencontrer dans des territoires où il n'y a plus rien ou presque plus rien.
3: Exactement, c'est souvent le dernier commerce du village, voilà, le dernier lieu de convivialité. Donc c'est très très important de le soutenir, parce qu'en fait, c'est lorsqu'il disparaît qu'on se rend compte l'importance que peuvent avoir ces lieux. On s'en est rendu compte pendant le Covid, hein, qu'ils étaient fermés. Donc c'est trop tard lorsqu'ils ferment. Donc nous, on fait tout pour soutenir ces lieux en les mettant en réseau. C'est des lieux vraiment très authentiques, tenus par des bistrotiers passionnés par leur métier.
0: Et puis ce mardi, donc un nouveau label Bistrot de Pays est attribué à un établissement des Hautes-Alpes à Puy-Saint-Pierre. C'est une belle adresse, ça, hein.
3: Bah, Puy-Saint-Pierre, donc oui, c'est le bistrot qui est tenu par Gaël et Jérôme. Hein. Jérôme, il est en cuisine et Gaël en salle. Voilà, alors c'est à deux pas de Briançon, Serre Chevalier. Bon, ben il y a plein de spécialités, oreilles d'âne, cuisses de grenouille flambées au pastis, rognon de veau, tarte à la myrtille. Donc là, il y a beaucoup de spécialités avec des tarifs, bah, toujours dans les tarifs des bistrots de pays. Hein, deux plats, 18 euros. Et là, l'originalité de ce bistrot, c'est qu'il a des chambres. Il y a 13 chambres. C'est super parce que c'est quand même pas loin des lieux de randonnée, de ski. Donc c'est là où c'est intéressant aussi, quoi.
0: Ouais, et puis c'est là aussi où les habitants peuvent se retrouver, hein, se rencontrer. Belle vie à ce nouveau bistrot de pays à Puy-Saint-Pierre, donc dans les Hautes-Alpes, près de Briançon. Merci Bastien Giraud.
3: Merci à vous.
0: Et puis dans les Bouches-du-Rhône, sachez que l'unique bistrot de pays, tiens, se trouve en Camargue, à Mastibère. C'est le seul des Bouches-du-Rhône. La plupart des bistrots de pays dans notre région sont surtout dans le Var et les Alpes du Sud, où nous étions à l'instant. Alors pour connaître la liste, rendez-vous tout simplement sur le site internet bistrotdepays.com. Allez voir ces femmes, ces hommes passionnés, tout comme vous, par leur territoire. Passionnés également par la musique, vos chansons préférées reviennent avec Earth, Wind & Fire. Je travaille à l'accent. Voilà, c'est dans quelques minutes. Il y aura également Calogero d'ici 7h. Vous êtes un jour au bon endroit. C'est votre radio ici Provence.
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0: Ils sont à l'heure, hein, ils sont réglés comme une horloge. Hein, les chiens, les chats, l'adoption tous les matins. Voilà, ils sont là, c'est le petit coup de patte. C'est une aide au refuge de notre région. Cette semaine, nous sommes avec le refuge de l'Arbois. Bonjour Alix.
9: Et bonjour.
0: Et bienvenue. Et vous nous présentez qui ce mardi matin?
9: Alors, ce mardi, je vais vous proposer Oscar.
0: Ouais.
9: Oscar qui a un cas bien particulier. Le propriétaire d'une pension canine sur les Pins Mirabeau m'a appelé pour m'expliquer qu'une chienne avait été laissée en pension chez lui et que ça faisait maintenant 8 mois que le propriétaire n'en voulait plus et qu'il l'a laissée laisser chez lui. Nous, l'idée, ce serait directement de pouvoir la faire adopter à la pension pour éviter de la transporter et de plus la traumatiser. Donc c'est une chienne qui est non stérilisée, qui sera stérilisée bien évidemment. Elle est très sociable avec les humains, s'entend également avec les mâles qui sont entiers. Mmh. Elle est donc visible au chenil de l'oreille en pointe au Pen Mirabeau. Mmh. C'est une chienne qui est extrêmement compréhensive et tolérante.
0: Voilà, elle est magnifique, elle a une bonne bouille, on sent qu'elle est joueuse, qu'elle est pleine d'énergie, elle a du peps, elle a envie de se balader à vos côtés, donc allez la voir, et puis allez-y avec une lacet et un collier, je suis sûr que ça lui fera plaisir pour ensuite repartir avec vous. Donc elle est visible, elle, au chenil de l'oreille en pointe, au Pen Mirabeau, et c'est un coup de pouce que donne également le refuge de l'Arbois à Aix-en-Provence. On va vous mettre les coordonnées, hein, la page Facebook Ici Provence, et sur ici.fr, et on croise les papates, bien sûr, pour Oska. Allez, 6h45, les conseils du veto, les vacances d'été qui approchent, ça va arriver très très vite. Alors cette fois-ci, vous partez, mais vous ne pouvez pas partir avec votre chien ou votre chat, il fait pas partie du voyage. La solution, c'est le ou la pet sitter, c'est le nounou, la nounou. Docteur Pierre Fabin, vous êtes notre véto. Alors concrètement, docteur, comment on fait le tri, on va dire, entre le professionnel qualifié et puis l'amateur bien intentionné? Quelles sont les règles?
2: En France, toute personne qui gagne de l'argent en gardant des animaux doit obligatoirement posséder la CACED. Mmh. C'est l'attestation des connaissances pour les animaux de compagnie d'espèces domestiques. C'est un certificat d'État qui valide les bases en biologie, en comportement et en réglementation. Exigez de voir ce document. Le deuxième point non négociable, c'est l'assurance responsabilité civile professionnelle. Que se passe-t-il si le pet sitter perd votre chien en forêt, s'il se fait mordre ou si votre chat fait tomber la télévision pendant sa visite?
0: Bon, alors ça c'est pour la paperasse. Sur le terrain, docteur, concrètement, comment être sûr que ça va bien se passer avec notre animal, en tout cas avant le jour J, quoi?
2: Alors il y a une règle d'or incontournable, la prévisite. Un pet sitter sérieux n'acceptera jamais une mission sans au préalable avoir rencontré l'animal en votre présence. Pendant cette visite, observez-le. S'il force le contact avec un chat timide, c'est mauvais signe. Mais écoutez surtout ses questions. Un professionnel va vous faire un véritable interrogatoire. Quel est le numéro de votre vétérinaire habituel? Où sont les cachettes préférées de votre chat? Comment votre chien se comporte avec ses congénères? Méfiez-vous du pet sitter qui dit oui à tout. Mmh. Et enfin, exigez un contrat écrit avec le nombre de visites, les tarifs et la promesse de vous envoyer des photos tous les jours. Vous partirez comme ça, l'esprit léger.
0: Merci docteur, conseil véto, à retrouver toute la collection sur ici.fr. 6h47, quel temps fait-il chez vous ce matin? Est-ce qu'il pleut encore? Est-ce qu'il y a de la douceur? Quelle est la température? On fait la météo avec vous, 04 42 38 08 08, et puis c'est cadeau ce matin. Ça c'est Jean-Pierre Casselli, enfin c'est le livre de Jean-Pierre, hein. C'est pas dans le bouquin Jean-Pierre, c'est notre guide conférencier historien qu'on retrouve tous les week-ends à 7h20. On vous offre ce matin le livre Ex Insolite et Secrète pour vous balader en ville, toutes les bonnes adresses à l'intérieur, 04 42 38 08 08.

0: Bonne musique, bonne humeur et bonne radio, hein, surtout c'est votre radio locale ici Provence, il est 6h50. Et bonne bouille, celle d'Éric Marotte, bonjour Éric.
1: Je m'y attendais pas,
0: ça. Vous êtes surpris, hein.
1: Bonjour Philippe, bonjour à tous.
0: Vous êtes bien accueillis ici.
1: Oui, oui, mais toujours.
0: C'est l'heure des 3 plus. Aux infos pratiques et qui vous rendent service. Le premier plus, c'est un accès réglementé aux calanques de Marseille.
1: Oui, mais aussi aux massifs forestiers qui les entourent, pour une découverte un petit peu apaisée. Et surtout dans le respect de la biodiversité, eh bien l'accès s'effectue sous certaines conditions.
0: Ah.
1: Alors la circulation des véhicules à moteur immatriculé ou non, d'ailleurs, qui ne possède pas une autorisation délivrée par la police administrative, est interdite sur les voies d'accès aux calanques de Morgiou, Sormiou et Calelongue, vendredi, samedi et dimanche, de 7h à 19h. Alors, toutes les dates, mais aussi les horaires pour l'ensemble du mois de mai sur ces accès réglementés, sont sur le site de la ville marseille.fr.
0: Marseille.fr. Deuxième plus, donc le concours Toulon Forever 2026 repart pour un tour de piste.
1: Je savais que vous alliez me la faire celle-là. Les amoureux de belles photos et tous les passionnés de la ville ont donc jusqu'au 31 mai pour poster sur Instagram leur regard et puis exprimer aussi leur vision sur Toulon. Alors il y a 4 catégories, mon endroit préféré, côté mer, architecture et patrimoine, sans oublier le traditionnel noir et blanc. Alors pour participer, car c'est la question que vous alliez me poser.
0: Oui, comment qu'on fait?
1: Eh bien il suffit de poster ça ou ses vues de Toulon en identifiant le compte Instagram. Alors c'est @ToulonForever.
0: Forever.
1: Attaché 2026. Voilà.
0: Et le troisième plus, c'est Guy ce matin, puisque c'est la météo avec vous. Bonjour Guy.
2: Bonjour.
0: Alors vous êtes normalement à Marseille dans le 13e, mais là vous êtes sur la route, c'est ça?
2: Voilà, je vais en direction de Rousset et au niveau de Méreuil, il faisait 13 degrés.
0: Qu'est-ce que vous allez faire à Rousset, Guy?
2: Je vais au travail comme tout le monde.
0: Ah oui, c'est travail. C'est quoi déjà travail? Travail. Ah oui, il faut y aller. Il faut y aller le matin. Et vous écoutez ici Provence pour vous apporter de la bonne humeur dans l'autoradio. On a un très beau guide à vous offrir, guide ex insolite et secrète de Jean-Pierre Casselli. C'est notre guide conférencier qu'on retrouve tous les week-ends à 7h20. Il est pour vous ce matin, Guy.
2: Je vous remercie.
0: Restez concentrés sur la route, vous restez prudents, hein.
2: Oui.
0: Oui, intérêt.
2: C'est 6 ans que je fais même trajet, alors.
0: Oui, justement. Attention aux habitudes, hein. On a l'œil, on regarde, hein. Merci, Guy. Belle journée à vous.
2: Merci. Bonne journée à vous aussi.
0: Merci, merci, Guy. Puis Eric, on vous retrouve tout à l'heure à 9h. Oui. On va parler d'amour.
1: Oui, on va retomber amoureux, et se souvenir des coups de foudre. Vous savez, le cœur qui s'emballe, les yeux qui brillent, puis une attirance inexpliquée.
0: Il est chaud, lui. Il a envie.
1: Ben non, mais ça se passe comme ça,
0: un coup de foudre. Ah, bah oui, bien sûr. Hein.
1: Alors, on va attraper un coup de soleil, un coup d'amour, un coup de je t'aime.
0: Donc, on va parler d'amour.
1: Ouais, c'est ça.
0: Comment passer votre premier coup de foudre.
1: Absolument, dès 9h.
0: S'il y en a eu un.
1: Oui,
0: aussi. Venez nous raconter comment ça se passe dans ces cas-là. Donc tout à l'heure à 9h, voici Calogero comme promis, 6h54.

0: Calogero sur votre radio locale, ici Provençais, un jour au mauvais endroit, vous êtes au bon endroit. Pour la bonne humeur, c'est ici, ça arrive avec Aziz du Panier comme tous les matins. Juste avant les infos de 7h, et puis dans 4 minutes, 7h, les infos à Marseille en Provence, c'est avec Florent Lesseau.
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0: Elle est là et ça c'est un régal comme tous les matins. Comme un bon café pour démarrer la journée, c'est Ziz du Panier. Bonjour Ziz.
8: Bonjour Philippe, bonjour les copains du matin, coucou c'est Ziz. Mon Dieu Philippe, alors je vous raconte le retour de Madame Lulle.
0: Ah, ça y est.
8: Ah ben oui.
0: Ouais.
8: Alors figurez-vous qu'elle nous a réunis pour nous raconter son périple. Ah. Soi-disant qu'elle a fait Compostelle.
0: Ah oui.
8: Je te dis pas. Elle a fait Compostelle. Non mais je rêve. Ah non mais elle doit monter 3 marches pour aller aux boîtes aux lettres de chez elle, comme elle habite en rez-de-chaussée moins 1, puisque elle est dans le local commercial de l'immeuble. Il y avait un commerce avant. Eh ben elle habite là. Donc il faut 3 marches. Eh ben presque elle fait une réunion de copropriété parce que c'est compliqué les 3 marches pour monter aux boîtes aux lettres.
0: D'accord.
8: Et là elle nous dit qu'elle fait Compostelle. Non mais elle dit j'ai marché. Sous la pluie, le vent, je vous dis pas, les ampoules, oh là là. Ah ben ça, c'est sûr, hein. Elle a des ampoules l'été, rien qu'en mettant ses tongs. Elle. Alors, tu imagines Compostelle? Non, je la crois pas, moi. Non. Alors, Odette l'a piégée, tu vois. Parce que quand elle monte chez Odette au troisième, attends, elle souffle comme un bœuf, on dirait qu'elle a fait la finale de Koh-Lanta, je te jure. Alors, Odette, elle lui dit, mais tu l'as fait à pied, Compostelle? Elle dit, oui, c'est un périple, hein. Elle dit, bon, après, il y avait des moments spirituels, où on devait se recueillir, donc je prenais le bus. Ah, voilà, dis-nous tout. Tu as fait Compostelle en autobus. Eh ben voilà, avec la climatisation et tout le reste, pas vrai? Attends, nous prend pour des imbéciles, hein? Attends. Alors Odette, elle lui dit, tu es passé par Lourdes, non? Alors elle lui dit, pourquoi Lourdes? Elle lui dit, parce qu'il a fallu un miracle, non? Pour que tu réussisses à avancer. Ah non, mais je te jure, elle l'a piégée, Odette. Ah, je te jure. Alors elle lui dit comme ça, oh là là, vous avez pas une chaise? Que je m'assoive un peu pour vous raconter. Alors, le vrai pèlerinage, tu vois. En fait, c'était Lourdes, Talasso et retour maison. Eh ben oui, attends. Oh, elle avait soi-disant pas pris le portable parce qu'il faut être en quête de spiritualité. On n'a pas besoin de Ternet et tout ça. Attends, tu rigoles. 3 mois sans le portable, elle, alors qu'elle est toujours dessus. Oh, dis. Ah non, vraiment, elle nous prend pour des imbéciles. Hein. Oh, fin de chichon. C'est comme si moi, attends, je crois que je reviens, je suis morte. Ah, alors, elle faisait sa belle, mais on l'a bien démasquée. Allez, je vous laisse. Je vais au pain. C'est pas beau de mentir, pas vrai?
0: Ah non, c'est
8: pas
0: beau.
8: Bonne journée. Les bises de Ziz.
0: Merci, Ziz. Belle journée. Puis je rappelle que vous serez donc ce mois-ci le jeudi 28 mai sur la scène du CEPAC Silo à Marseille à 15h et 20h30. Toutes les infos sur votre tournée dans la région sur zizofficiel.fr.
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0: C'est votre radio locale, Ici Provence, il est 7h. Les infos ici à Marseille, en Provence. Bonjour Florent Lesseau.
9: Bonjour.
0: À Rousset, certains habitants donc hésitent à boire l'eau du robinet.
9: Ils sont encore sous le choc de l'épidémie de gastro-entérite du mois d'avril. 750 personnes ont déclaré des symptômes, mais selon le maire, 20% de la population a été touchée, soit 1000 habitants. Il y a une dizaine de jours, les restrictions ont été levées. L'eau peut à nouveau être consommée sans problème. Seulement voilà, de nombreux Roussetins continuent à boire de l'eau en bouteille. Rémi Ing.
10: Oui, pour beaucoup d'habitants comme Natacha, le traumatisme est encore trop présent. Ses deux filles sont tombées malades.
11: Pour le moment, on n'a pas envie de retenter du coup. Mais même fois mon petit 5 ans, hein. L'eau du robinet, ah non.
4: Il veut pas d'eau du robinet, ça l'a marqué, donc là, ouais, aucun des deux ne veut l'eau du robinet.
10: Un souvenir de la maladie encore trop proche pour Julien également, même si l'ARS a confirmé que l'eau était potable.
11: Oui, non, mais je vois. C'est alors, c'est pas que j'ai pas confiance en eux, mais j'ai été tellement traumatisé que pour l'instant, je pense qu'il me reste quelques séquelles. J'attends un peu que l'eau coule sous les ponts.
10: Alors d'autres habitants ont tout de même repris l'habitude de boire de l'eau du robinet.
12: Non, là maintenant c'est bon. Là, je la rebois. Mais là, on n'a pas tellement le choix. Hein.
13: Ça se passe bien pour l'instant ?
12: Ouais, pour l'instant, tout reste à l'endroit où ça doit rester, donc c'est bon, ouais.
14: Je bois et pour l'instant, je touche du bois, tout va bien. On a juste envie de savoir, déjà, surtout pour plus que ça se reproduise, quoi.
10: Qui est responsable ? On devrait le savoir cette semaine, indique le maire de Rousset, Philippe Pignon.
15: Maintenant, c'est un problème juridique pour trouver les responsabilités de chacun. Qui est responsable de chaque état ? Et c'est pour ça qu'ils tardent un petit peu à diffuser le rapport, parce qu'une fois le rapport diffusé, on saura qu'est-ce qui s'est passé et qui est responsable.
16: Reportage Ici Provence, signé Rémi Inc à Rousset. Le jugement vient d'être rendu dans un dossier emblématique du fléau des décharges illégales dans le Var, l'affaire de la Capucine au Castellet. Plus d'un million de tonnes de déchets déversés depuis plus de 30 ans, des déchets issus de chantiers de travaux, du bois, de la ferraille. Le tribunal correctionnel de Toulon condamne deux entrepreneurs à des peines d'amende, 80 000 euros pour l'un, 10 000 euros avec sursis pour l'autre. Les deux hommes ont aussi une obligation de remettre en état le site complètement défiguré.
0: Les fraudes ont coûté plus de 50 millions d'euros à la sécurité sociale l'an dernier dans les Bouches-du-Rhône.
16: Des malversations traquées par 70 agents spécialisés de la Caisse primaire d'assurance maladie. Plus de la moitié des dossiers de fraude qui posent problème concernent des particuliers, Nelly Asséna.
17: Et notamment des fraudes liées aux arrêts de travail, des faux arrêts ou des malades qui exercent une activité pendant leur arrêt. Il y a aussi des personnes qui touchent des prestations, mais sans respecter les conditions de ressources ou le bon lieu de résidence. Et puis il y a les professionnels de santé, moins nombreux à frauder, mais qui concentrent près de trois quarts des montants, car la facture grimpe vite. Des entreprises qui viennent juste récupérer des prestations sans être de vrais professionnels de santé. Des secteurs sont plus touchés que d'autres, comme les audioprothésistes. L'assurance maladie surveille aussi de près les fraudes commises par certains centres de santé. On vous facture un soin en passant la carte vitale, mais il n'a jamais été réalisé. Par exemple, un centre de santé des Bouches-du-Rhône a facturé pour 330 000 euros d'actes fictifs l'an dernier en seulement 3 mois, alors même que le centre était fermé.
16: Et l'Assemblée nationale doit approuver aujourd'hui le projet de loi contre les fraudes sociales et fiscales. Une panoplie de mesures censées faire entrer rapidement 1,5 milliard d'euros dans les caisses de l'État. Nous en parlons à 7h45 avec Marjorie Maton. C'est la responsable du département investigation et répression des fraudes à la CPAM des Bouches-du-Rhône.
0: Une marche pour défendre la maternelle Campra du centre-ville d'Aix-en-Provence.
16: Rendez-vous cet après-midi 16h30 devant l'école. Les raisons de la colère. Il n'y aura pas d'élèves en petite section de maternelle à la rentrée de septembre prochain. Et puis surtout, il y a la menace que cette petite école d'une quarantaine d'élèves ferme définitivement ses portes à la rentrée de septembre 2027.
0: Le gouvernement lui passe à la vitesse supérieure pour lutter contre les rodéos urbains.
16: Avec le projet de loi baptisé Riposte, il doit s'attaquer plus radicalement aux actes délictueux qui troublent l'ordre public, notamment ces pratiques dangereuses des conducteurs de scooters, motocross et autres quads, souvent non homologués, qui font un bruit infernal, qui pourrissent la vie des riverains. Les nouvelles sanctions pourront aller jusqu'à 800 euros d'amende et l'interdiction de conduire tout véhicule à moteur. Un fléau très difficile à endiguer. À Septèmes-les-Vallons, par exemple, ça fait 6 ans que les habitants se battent contre ces motos qui envahissent le massif tous les jours de la semaine. Un vrai cauchemar que nous raconte Jean-Pascal, un septémois du vallon de la Rouillère.
18: Les motos sont très bruyantes, ce sont pour l'essentiel des motos qui ne sont pas homologuées, des engins cross qui n'ont rien à faire sur la voie publique. Les individus circulent à haut régime, ils essorent la poignée d'accélérateur, ils s'amusent à faire ce qu'on appelle du wheeling, du rodéo, faire des roues arrière. Pour l'essentiel, c'est vraiment des motos qui arrivent en convoi, donc on voit très bien que c'est quelque chose d'organisé, avec des rendez-vous qui sont probablement donnés sur les messageries instantanées de type WhatsApp. Des fois, on en vient à espérer qu'il fasse mauvais temps le week-end, parce que dès lors qu'il y a de la pluie, ben il n'y a pas de moto, donc là, on est tranquille. Et quand on voit les week-ends approcher avec un soleil radieux, on se dit qu'on va souffrir, quoi.
16: Un témoignage ici, Provence, recueilli par Laurent Grollet à Septèmes-les-Vallons.
0: Alors, à votre avis, 800 euros donc, d'amende pour les rodéos urbains, est-ce que c'est une sanction assez dissuasive ?
16: Et est-ce que vous aussi, vous subissez ces rodéos dans votre quartier, venez nous raconter au 04 42 38 08 08. Un mot de politique, Sabrina Roubache face au Renaud Muselier. Ce sera le duel du centre droit aux élections sénatoriales de septembre prochain. Candidature confirmée pour l'élue marseillaise, l'actuelle ministre déléguée chargée de l'enseignement et de la formation professionnelle, donc Sabrina Roubache.
0: Ce n'est pas un hôtel 5 étoiles, Florent Le Saut, mais ce n'est pas le bagne non plus.
16: Ben non, hein, les joueurs de l'OM vont passer une deuxième nuit dans leur centre d'entraînement, la commanderie à la Valentine. Une mise au vert forcée aux airs de punition après la nouvelle humiliation, la défaite 3-0 à Nantes samedi, Nantes avant-dernier du championnat. Les Olympiens, eux, sont 7e et donc pas qualifiés pour l'instant pour la moindre Coupe d'Europe alors qu'il ne reste que 2 matchs à jouer. Pour l'ancien gardien de l'OM, Jérôme Alonso, cette retraite forcée, eh bien, ce n'est pas la meilleure idée du monde.
13: Ça fait beaucoup de mises au vert à un moment où les joueurs, qu'ils soient fautifs ou pas, c'est pas grave. Mais maintenant, il faut sauver ce qui peut encore l'être. Et pour prendre 6 points, il faut l'esprit libre. Passer du temps en famille aussi, des entraînements ludiques. C'est pas l'armée, ça sert pas l'armée, c'est fini, c'est dépassé. Et pour moi, l'OM se trompe encore une fois dans la manière de manager cette fin de saison. Évidemment, ils n'ont pas été bons à Nantes, ils ont été nuls même. C'est une catastrophe. Mais de là à sanctionner financièrement si tu veux. Et tu leur enlèves 15 jours de salaire. À la limite, c'est même plus cohérent que de te cogner 6 jours de mise au vert à la commanderie où ça ne servira à rien et où les gars arriveront encore plus rincés au Havre.
16: Jérôme Alonso, consultant foot Radio France au micro ici Provence de Bruno Blanza. L'OM qui joue donc dimanche soir au Havre, 14e de Ligue 1. On espère du mieux pour l'OM, comme le ciel aujourd'hui.
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16: Bon, ça pourra pas être pire que hier et cette nuit.
0: Non, non, mais c'est mieux, hein.
16: Oui.
0: C'est mieux. On a eu de la pluie cette nuit, on en a un petit matin, puis ça s'évacue. On a des belles éclaircies de retour ce matin.
16: Et ben voilà.
0: Et puis soleil plutôt généreux cet après-midi, nous dit Météo France, avec des vents faibles. Alors, température stationnaire, Marseille, Toulon 16 degrés ce matin, Aix 14 degrés, 11 degrés à Dignaga. Vous avez 13 degrés à Brignoles qui se prépare pour son salon Passion Rétro de Jolie Bolide à voir ce week-end à Brignoles au Parc des Expos. Et puis cet après-midi, Marseille 19 degrés, Toulon 21. Aix 22 et toujours là on est au vert comme à l'OM pour les pollens. Ça se passe bien
16: pour l'instant.
0: Ça se passe bien pour les pollens pourvu que ça dure. À tout à l'heure Florent, vous êtes sur la route 7h08, point trafic, un véhicule en panne signalé sur la 54 là c'est au péage à Arles en direction de Salon, véhicule en panne également sur la 55 à Martigues en direction de Marseille, véhicule en panne signalé sur la 7 en direction de Vitrolles donc il est même en travers sur la bande arrière d'urgence et la voie de droite, donc il y a d'ailleurs un petit souci, c'est juste après l'embranchement, après Coca-Cola, nous dit Christine. Une info à partager comme Christine, message écrit au vocal sur WhatsApp, 04 42 38 08 08.
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0: Vos chansons préférées, tout de suite le groupe Queen.

0: Bonjour Philippe, bonjour à tous.
1: Et dans mon œil ce matin.
0: Ou la menteuse. Sophie, la menteuse, la girafe fabriquée en France. Est-ce que vous êtes prêt à entendre la vérité ?
2: Je suis pas sûr là.
0: Il faudra pourtant.
2: Je vais me casser un rêve. Alors on vous retrouve dans une minute.
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2: Et les 7h13, mon œil, David Oussiou, la dernière révélation de Mediapart a de quoi décevoir des millions de Français. Sophie, la girafe, n'est plus fabriqué en France.
0: C'est quoi cette histoire, ce jouet, celui qu'on a tous eu entre les mains ou dans la bouche, soyons honnêtes. Si t'avais pas Sophie dans ton berceau, c'est que t'avais arrêté ta vie de bébé. La girafe offerte en 10 ans, c'est français, c'est naturel, c'est sain. 65 ans de caoutchouc naturel de Haute-Savoie, de savoir-faire français. Sauf que non. Selon Mediapart et l'entreprise Julie, qui le reconnaît, le jouet arrive en réalité par conteneur en Chine. Ah. Mais alors, l'usine de Rumilly, que la presse a pu visiter, c'était une vitrine. On plaçait 4 ou 5 personnes dans l'atelier lors des visites, avec de la matière première périmée. Tout était faux, reconnaît un ancien salarié. Un autre explique que la fabrication en France, en fait, coûterait beaucoup trop cher. Qui nous dit que les normes appliquées en Chine étaient bien les normes françaises? Qui nous dit qu'il n'y a rien dans ce caoutchouc qu'on aurait préféré ne pas mettre dans la bouche de nos bébés?
2: Si je vous suis, Sophie serait toxique.
0: J'ai pas dit ça. Je dis qu'il y a un doute, forcément. C'est ça qui est décevant et inacceptable. La répression des fraudes ouvre une enquête. Ce qui est fou, c'est que ce fabricant ne manquait pas d'audace. Il a claironné pendant longtemps son Made in France. En 2021, pour les 60 ans de Sophie, une statue géante a fait son entrée au musée Grévin. Icône du savoir français, disait-on, au Grévin, alors qu'elle était fabriquée en Chine depuis 8 ans. Il fallait oser. Et ce matin, j'ai vérifié sur les sites internet, y compris sur le site officiel, il est encore dit que c'est fabriqué à la main en France. Alors, allez vérifier vous-même. Retrouvez la girafe, Sophie, que vous avez à la maison. Si c'est marqué sur une des pattes le numéro 30, c'est qu'elle est française. Si c'est marqué 32 ou 33, c'est qu'elle est chinoise. Au fait, pourquoi elle s'appelait Sophie, vous savez ça?
2: Pourquoi?
0: Parce qu'elle a été inventée le 25 mai 1961, le jour de la Sainte Sophie. Enfin, c'est ce qu'on nous dit depuis 65 ans. Oh Sophie, comme chantait Aznavour 4 ans plus tard.
8: Ce n'est sûrement pas vrai, tout ce qu'on raconte.
2: Oui, bah apparemment, c'est ça. Hein.
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2: Ouais.
0: Mais à l'époque, elle était française.
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2: Mon œil, tous les matins, David Oussiou, donc sur votre radio locale, ici Provence.
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2: Bon, nous à Marseille, en parlant de girafe, on préfère Zarafa. Hein. C'est la girafe, souvenez-vous,
0: offert
2: par un sultan. Donc, il y a son girafon sur la canebière qui est une boîte à livres.
0: C'est vrai.
2: Nous aussi, on a notre girafe. Elle est marseillaise, celle-là. Allez, belle journée, bon réveil.
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0: Eh ben on y va alors, hein. 7h19, c'est votre radio locale ici Provence, la route avec vous toute la journée, on vous accompagne, attention la 7, hein, nous vous rappelons en direction de Vitrolles, donc la 7, un véhicule en travers, à la fois sur la bande d'arrêt d'urgence et la voie de droite, c'est juste après l'embranchement, après Coca-Cola, et c'est Christine qui nous partage l'info, 04 42 38 08 08, et puis à 7h6, hein, les ralentissements habituels sur nos autoroutes.
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0: Et il est 7h20, Florent Lesseau, la Banque alimentaire des Bouches-du-Rhône lance un appel à la mobilisation générale.
3: Parce que la situation devient franchement critique. Bonjour Joseph Arakel.
4: Bonjour.
3: Vous êtes le président très inquiet de la Banque alimentaire des Bouches-du-Rhône. Inquiet plus que jamais car les stocks risquent d'être à sec dès le mois de juillet.
4: Absolument, on a un stock de sécurité de 600 tonnes qui s'effrite. Et on a commencé quand même à diminuer un peu la distribution, mais malgré cette action, au mois de juillet, on risque d'être en pénurie. Effectivement, on est confronté à une demande qui s'accroît. On a plus 11% par rapport à l'année dernière de demande. Et de ce fait, étant donné que la collecte dans les grandes surfaces diminue parce qu'il y a les corners qui sont à disposition des clients ou les produits qui étaient presque périssables pouvaient être récoltés par la banque alimentaire le sont beaucoup moins. Mmh. Donc là, il y a des dotations qui diminuent, notamment celle de l'Europe.
3: Oui.
4: Et on est confronté à un nouveau public qu'on n'avait pas avant, des étudiants, des retraités. Voilà, la demande vraiment s'accroît et c'est compliqué.
3: Voilà, plus de demandes, moins de subventions, moins de dons. Les stocks s'épuisent forcément. Pour comprendre de quoi l'on parle, chaque année dans les Bouches-du-Rhône, 8 millions de repas sont distribués par la Banque alimentaire en partenariat avec 177 associations et aussi les centres communaux d'action sociale. Moins de dons de particuliers, vous le dites, c'est à cause forcément de la baisse du pouvoir d'achat, des difficultés aussi. Encore aggravées par la flambée du prix des carburants. Ça tombe très très mal, ça.
4: Tout à fait, tout à fait. C'est vrai que l'inflation est là aussi. On était déjà impacté il y a un peu plus d'un an, hein. Et là, les gens sont inquiets, et c'est normal. Et puis, le pouvoir d'achat diminue. Donc, malgré que le fait que la France soit un pays généreux, les gens sont contraints et ne peuvent pas faire autant que ce qu'ils voudraient ou ce qu'ils pourraient. Mmh. C'est pour ça qu'il faut multiplier les points de collecte afin d'agrandir le cercle. Et je dirais que sur ces 8 millions de repas, il y a à peu près, il y en a 70% qui vont sur la ville de Marseille. On a parlé du département, mais le plus fort taux de pauvreté est dans la ville et en particulier dans l'arrondissement, dans le troisième arrondissement.
3: Et il faut aussi préciser que 110 000 personnes en situation de précarité sont aidées par la Banque alimentaire des Bouches-du-Rhône. L'association a donc besoin urgemment d'un soutien financier de l'ordre d'1 million d'euros pour continuer ses activités. À qui lancez-vous un appel ce matin sur Ici Provence ?
4: À toutes les collectivités, hein, à l'État.
3: Oui.
4: À la mairie, à la région, au département, à la préfecture, aux gens aussi, parce qu'on a un site aussi, Banque Alimentaire 13, qui peut faire des dons.
3: Ah, il faut donc préciser que même les petits dons, c'est important, parce que ça s'ajoute les uns aux autres, et au bout du compte, ça fait beaucoup d'argent. Il ne faut pas hésiter, même si on dit, allez, 5, 10 euros, c'est pas beaucoup, mais en fait, si.
4: C'est énorme, parce que ça nous permet, avec 1 euro, pour nous, ça équivaut à 10 euros, donc c'est énorme. Il y a un multiple de 10.
3: Oui.
4: On peut effectivement, sur le site Banque Alimentaire 13, faire des dons financiers.
3: Et la prochaine collecte, c'est quand ?
4: Alors habituellement, c'est fin novembre, là ça sera début novembre, novembre.
3: Mais il faut tenir jusque-là, effectivement. 6 mois à tenir, donc il faut absolument que tout le monde se mobilise, les particuliers et les pouvoirs publics. Merci beaucoup, Joseph
4: Arakel. Et les entreprises de l'agroalimentaire qui peuvent faire des dons aussi. Hein.
3: aussi, et ça c'est aussi important de le rappeler, président de la Banque alimentaire des Bouches-du-Rhône, Joseph Arakel, merci d'avoir été avec nous, bonne journée.
2: Et l'adresse utile, puisqu'on vous dit que vous pouvez faire un don, même petit, hein, vous allez sur le site évidemment, ba13.banquealimentaire.org, voilà, pour donner notamment par la Banque alimentaire des Bouches-du-Rhône, mais chaque département a sa banque alimentaire, donc n'hésitez pas, où vous habitez, vous pouvez vous aussi aider la Banque alimentaire. Il est 7h24.
0: Il paraît, bon, on se réveille, hein. Là on prend le petit café, on va attaquer la journée. Et bleu comme toi, c'est Tien Dao qui arrive dans un instant. Toute l'actu également dans 6 minutes, 7h30 avec Aude Razo.
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0: Et l'info d'ICI, Florent Lesseux, ce sont quelques centimes qui peuvent faire beaucoup à l'arrivée.
2: Hein. Les arrondis à l'euro supérieur à la caisse, les magasins printemps choisissent d'aider la Ligue contre le cancer. Reportage à Valentine dans 2 minutes.
0: Et Médéric Gasquet-Cerise qui arrive dans 10 minutes pour nous lire en marseillais, va nous parler de gâté ce matin.
2: On m'a gâté.
0: Il est 7h30. L'actu en France et dans le monde, de 90 secondes. Aude Razo.
3: La crise énergétique ne doit enrichir personne. Déclaration de Sébastien Lecornu, le Premier ministre promet que les surplus de recettes fiscales avec la hausse des prix des carburants serviront intégralement à financer les aides à la pompe qui ont été annoncées, 190 millions d'euros de surplus en mars-avril. Je n'ai pas vu un tel élan depuis Bernard Hinault. Le patron du Tour de France, Christian Prudhomme, se réjouit sur notre radio ici de la participation de Paul Sexas à la grande boucle, la pépite française de 19 ans, va devenir cet été le plus jeune coureur sur le Tour depuis 1937. Faut-il obliger les soignants à se faire vacciner contre la grippe? L'Académie de médecine est pour. Elle estime que les infections grippales sont très sous-estimées au sein des hôpitaux et des EHPAD. Un animateur périscolaire est jugé aujourd'hui accusé d'attouchement sur la poitrine de 3 petites filles de CM2 dans une école parisienne. 9 fillettes en tout racontent des câlins forcés et des réflexions déplacées. Plusieurs parents demandent un procès à huis clos. Les passagers d'un bateau de croisière toujours confinés dans leur cabine ce matin, le Cap-Vert refuse de les voir débarquer. Le navire coincé en quarantaine après la mort de 3 personnes à bord et les soupçons d'un foyer d'antivirus, une maladie qui peut provoquer de graves syndromes respiratoires. La star hollywoodienne Demi Moore fera partie du jury du Festival de Cannes. 22 films à départager, la Palme d'Or à décerner. Le Festival de Cannes commence dans une semaine, tout pile le 12 mai.
2: 7h31, l'info d'ici, c'est ce petit geste que l'on vous propose à la caisse au moment de régler vos achats. Arrondir le prix à l'euro supérieur, quelques centimes en plus, mais qui s'additionnent, ça finit par faire beaucoup. Pour aider la Ligue contre le cancer des Bouches-du-Rhône, les magasins printemps proposent des micro-dons depuis samedi et pour une durée de 2 mois. L'opération se déroule à Marseille, dans les magasins printemps de la Valentine et des terrasses du port et aussi au printemps du village des Marques à Miramas, objectif récolter 5000 euros. Le reportage de Philippe Bocara au printemps de la Valentine.
4: À la caisse du grand rayon chaussures pour femmes, toujours la même question au moment de régler par carte bancaire.
5: Est-ce que vous voulez faire un don?
6: Oui.
5: Voilà, appuyez sur le bouton vert et insérez votre carte.
4: Cathy vient de s'acheter une paire de sandales à 59,50 euros. La somme a été arrondie à 60.
6: On n'a pas l'impression de prendre trop sur notre budget.
4: Stéphane Tocafondi, la directrice des 3 magasins printemps où se déroule l'opération, est une habituée du micro-don. Elle organise chaque année l'opération.
7: Nous avons choisi la Ligue contre le cancer. C'est une cause qui aujourd'hui touche tout le monde, de près ou de loin.
4: Quand on interroge les clients, ils y vont quoi? Ils appuient sur le bouton vert, comment vous l'expliquez?
7: Ils appuient encore plus quand c'est concret, que c'est local. C'est-à-dire que là, on leur explique que c'est pour la Ligue contre le cancer, pour la maison de la Ligue qui est située dans Marseille. Et à partir du moment où ils savent que c'est sur quelque chose qui va impacter leur environnement, ils sont très très généreux.
4: Et les 5000 euros attendus aideront de façon très efficace la Ligue contre le cancer des Bouches-du-Rhône, sa directrice Magali Maugerie.
8: C'est vrai qu'il y a une baisse de dons pour ce début d'année, ce qui est tout à fait légitime. Je veux dire, on vit tous dans une incertitude. Cependant, l'année dernière, nos donateurs ont été d'autant plus sensibles et nous ont bien soutenus puisqu'on a pu contribuer l'année dernière à plus de 860 000 euros pour la recherche de notre département et à l'amélioration des soins dans les hôpitaux et bien entendu tous les dispositifs qu'on met en place sur l'ensemble du territoire pour aider les personnes malades. J'espère que cette année, on continuera à pouvoir toujours autant financer la recherche parce qu'elle en a besoin.
4: Paul, lui, a choisi de ne pas en dire. Alors pourquoi ?
9: J'ai la retraite et Macron m'a tout pris. J'ai fait d'autres dons pour le cancer. C'est important.
4: L'an dernier, sur toute la France, les micro-dons ont atteint 15 millions d'euros. Cela notamment grâce à Josiane.
10: Là, j'ai acheté une paire de chaussures et il y avait un micro-don. Je n'ai pas lu pour qui était le micro-don, mais j'ai fait le micro-don. Chaque fois, je suis pareil.
4: Là, c'est pour la Ligue contre le cancer.
10: Je sais, à d'autres endroits, c'est pour la maladie d'Alzheimer. Après, pour les animaux chez Truffaut, chacun a son petit truc. Et bon, ce ne sont pas de grosses sommes, mais ça peut faire beaucoup.
2: Évidemment, et on rappelle que les dons sont déductibles des impôts avec une réduction de 66% ou 75% selon les associations.
0: Et les 7h34, Florent Lesseau dans le journal de 8h.
2: Le gouvernement serre la vis pour lutter contre les rodéos urbains. Des nouvelles sanctions pouvant aller jusqu'à 800 euros d'amende. C'est ce que prévoit le projet de loi baptisé Riposte. 800 euros d'amende, est-ce que c'est assez dissuasif pour vous? Vous avez la parole au 04 42 38 08 08. Boire à nouveau l'eau du robinet ou pas, telle est la question à Rousset. Beaucoup d'habitants sont encore traumatisés après l'épisode de gastro-entérite du mois dernier. On en reparle également à 8h.
0: Pas d'histoire d'eau dans le ciel de Provence aujourd'hui, ou quasiment pas, on va dire. On en a eu un petit peu cette nuit encore.
2: On était bien arrosés souvent.
0: Voilà, donc on est sorti ce matin avec le parapluie. Vous pouvez laisser tomber le parapluie, c'est retour d'éclaircies. Et du soleil surtout cet après-midi, nous dit Météo France. Mais on pourrait encore avoir des pluies éparses, alors essentiellement pour les Alpes du Sud et l'Est du Var. Ailleurs, donc, belles éclaircies aujourd'hui. Les températures pour démarrer la journée, Marseille et Toulon, 16 degrés. Toulon, 16, je vous le disais, Aix, 14 et jusqu'à 22 cet après-midi. Ça remonte à chouïa.
2: Un petit peu, c'est bien 22.
0: Voilà, c'est bien, oui, ça sera pour Aix. Marseille, 19, Toulon, 21 et donc les pollens plaqués au sol avec l'humidité, ça fait du bien, on est au vert aujourd'hui. Pas de souci pour les pollens de graminées ou de chênes dans notre région.
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0: Le point trafic de 7h35, eux, ils sont là. Les ralentissements, les bouchons du mardi matin. C'est en général une journée bien chargée. C'est le cas sur Aubagne jusqu'à l'entrée de Marseille. Il y a 15 minutes de retard, une bonne dizaine de minutes de retard. De la sortie de Châteauneuf-les-Martigues jusqu'à l'arrivée sur Gignac, la 55 en direction de Marseille. Un quart d'heure également de retard par rapport au temps habituel sur la 7 de Rognac jusqu'au Pelle-Mirabeau en direction de Marseille. L'auteur d'Aix charge également à partir des Platanes jusqu'au Jas de Bouffant National 296 en direction d'Aix-Centre. Et puis ralentissement enfin traditionnel, comme ça on aura fait le tour, sur la 57, donc de Cuers jusqu'aux Fourches sur la 57, je vous le disais. Et ça, c'est en direction de Toulon, un quart d'heure de retard.
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0: Ça va monter dans les tours, là, si vous aimez chanter, si vous faites karaoké dans la voiture ou la salle de bain ce matin. Voici Philippe Lafontaine et son Cœur de l'eau. Vos chansons préférées sur votre radio ici Provence. Moi, bon mardi, bon courage sur la route.

0: l'heure de Lou sur votre radio ici Provence, il est 7h40. C'est quoi cette petite mine ce matin? Vous avez besoin de vacances, vous? 10 000 euros de vacances partout en France pendant un an, ça vous dit? Ça, c'est le jeu de la semaine. Voyage. 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Vous repérez ce titre en question. 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Voilà comment ça marche, prochain disque rayé. Allez, je vous donne un indice, ça sera dans quelques minutes. C'est le prochain en fait.
1: Super.
0: C'est le prochain. Et si vous avez loupé celui d'hier, il y a des indices sur nos réseaux sociaux, notamment sur Instagram. Vous restez avec nous, Médéric est là, bonjour.
1: Bonjour Philippe.
0: Pour le parler Marseille avec vous dans un instant. Et puis bonjour David Oussiou, c'est pour un contrôle de la sécu.
2: Oui, à l'assurance maladie des Bouches-du-Rhône, la chef de l'antifraude, c'est Marjorie Maton. Elle va nous dire combien de millions d'euros son service a récupéré l'an dernier.
0: Elle sera notre invitée dans 5 minutes.
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0: Médéric, vous nous le dites en Marseillais comme tous les matins et aujourd'hui vous nous gâtez avec une sacrée nouvelle.
1: Hein. Eh oui, c'est la saison, c'est un véritable marronnier. Alors je ne parle pas de la énième fin de saison catastrophique habituelle de l'OM. Ni des spéculations déjà sur le nouvel entraîneur. Mais de la sortie des dictionnaires millésimés, à commencer par le Petit Larousse 2027. Oui, parce qu'on annonce en 2026 les mots du dictionnaire de l'année à venir. C'est comme ça, cherchez pas.
0: Ok.
1: Comme chaque année, Larousse annonce plein de nouveaux mots, 150 qui rendent compte de l'évolution de notre société, des technologies, avec microplastique, surtourisme, agrivoltaïsme, soumission chimique, des mots qui décrivent ce qu'on mange aussi avec la shakshuka, le rooibos, le tataki de tous les tataki, ne pas confondre les tataki qui frégit, mais n'importe quoi. Mais aussi les damamé. Vous connaissez les damamé?
0: Qu'est-ce que c'est?
1: Vous savez, c'est ce qu'on mange notamment dans les restaurants japonais, ces sortes de petits haricots, de petites fèves comme ça qu'on décosse, vous voyez, les graines des damamé.
0: Okay.
1: Voilà. Alors moi, je dis, voilà, les damamé, d'accord, mais pourquoi pas les dapapé? C'est quoi sa discrimination envers nos papés?
0: Non, n'importe quoi. C'est vrai, non mais alors.
1: N'importe quoi. Le Petit Larousse accueille aussi les mots boomer, je le prends pour moi, crush, dinguerie, le kawaii, pourquoi pas le why, et des verbes comme oraliser, cagnoter, essentialiser, décontextualiser, prompter, chaoter, pour mettre chaos. Et si je vous en parle, si on parle depuis quelques jours dans la presse de tout ça, c'est parce qu'il y a un mot d'ici qui fait son entrée. Il s'agit de gâter, dans le sens de mon gâté, ma gâté. Alors vous allez me dire, mais il est déjà entré l'année dernière.
2: Il est déjà entré l'année dernière, non?
1: Eh oui, tout à fait, David.
0: Tout à l'heure.
1: Exactement, dans un autre dictionnaire, dans le Petit Robert, car le dictionnaire, ça n'existe pas. Il y a des dictionnaires faits par des gens différents, des maisons d'édition différentes, avec des orientations quelque peu différentes. Le problème, c'est que beaucoup d'articles de presse mélangent un peu tout et affirment, par exemple, que ce mot fait son entrée pour la première fois dans un dictionnaire, ou bien ils croient qu'il s'agit d'une officialisation, alors que ni le Robert, ni le Larousse ne sont des dictionnaires officiels, sont des dictionnaires privés. Alors ça dit quoi, gâté dans le Petit Larousse? Voici la définition. Gâté et gâtée, régional, entre parenthèses Marseille, terme d'affection qui désigne un être cher, petit ami ou petite amie particulièrement, de point, tu viens m'agâter. Simple, juste, efficace, rien à redire, à part peut-être que son usage vient bien au-delà de Marseille. Alors, un truc rigolo aussi, dans le Larousse de cette année, entre aussi le mot zézer, qui à la Réunion désigne aussi un petit ami ou une gâtée, quoi. Voilà. Donc, oui, ma zézer. Oui, on pourrait faire ça. Après son entrée dans le Robert l'année dernière, et donc dans la lancée, bien sûr, du succès national de bande organisée, c'était donc logique que gâté entre dans le Petit Larousse. Mais alors que l'an dernier, il y a eu carrément trois mots d'ici dans le Petit Robert, vous rappelez, gâté, tanqué et tarpin.
0: Ouais.
1: Un seul s'est allé dans le Petit Larousse. Alors, de nombreux sites annoncent l'entrée de Tarpin. Je ne confirme pas cette information. Je suis sur le coup. Je mène l'enquête et c'est Tarpin passionnant. On en reparle demain, mais gâté. Ah.
0: Ça marche. Merci, mon gâté. Je prendrai bien un kawaii sans sucre.
1: Oui, ça vous va? C'est pas tout à fait ça, mais d'accord.
0: Belle journée.
1: Ciao.
0: Le Parler Marseille tous les matins sur votre radio aussi Provence. Elle est dans une minute, notre invité.
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0: Il est 7h44, l'invité d'Ici Provence, David Oussiou, et la lutte contre la fraude sociale.
2: Frauder la sécu, frauder l'assurance chômage, frauder les allocations familiales, l'URSSAF, les députés, devrait adopter définitivement aujourd'hui un projet de loi qui autorise de nouveaux moyens de détection. Le texte a été très controversé parce qu'il introduit notamment la possibilité de la suspension des allocations chômage si France Travail a des indices sérieux d'une fraude.
0: Alors la fraude sociale, ça coûte combien la France ?
2: Ça coûte 14 milliards d'euros chaque année, c'est le chiffre officiellement régulièrement avancé, surtout une fraude aux cotisations et avec le travail au noir. Mais les fraudes réellement détectées sont bien plus faibles que le réel, c'est 3 milliards seulement. Et à côté de la fraude fiscale, ça ne pèse pas si lourd. La fraude fiscale, c'est entre 60 et 100 milliards d'euros.
0: Bonjour Marjorie Maton.
4: Bonjour à toutes, bonjour bienvenue, à tous.
0: Bienvenue sur Ici Provence, la radio. Alors vous connaissez bien le sujet parce que vous êtes responsable du département investigation et répression des fraudes à l'assurance maladie des Bouches-du-Rhône. Vous allez répondre aux questions de David Oussu dans une poignée de secondes, mais moi je m'en pose une ce matin. Vous ne seriez pas la personne la plus crainte à la Sécu ?
4: Je n'espère pas. Je pense qu'on a un rôle pour maintenir ce système et du coup, non, c'est un rôle qu'on n'a pas à craindre, mais surtout à mettre en avant.
2: Alors justement, vous le mettez en avant parce que vous avez à votre tableau de chasse, si je peux me permettre, plus de 50 millions d'euros de fraude l'an dernier, rien que pour la sécurité sociale des Bouches-du-Rhône. Qui sont ces fraudeurs ?
4: Alors les fraudeurs, en fait, il n'y a pas d'image type. Ça peut concerner des assurés, des professionnels de santé ou des établissements.
2: Ouais.
4: On essaye de viser tous les publics, d'usagers, et également toutes les prestations qu'on peut verser.
2: Si on regarde en volume, c'est surtout les entreprises. Si on regarde en nombre de fraudes, c'est plutôt le particulier, c'est ça ?
4: Alors, en volume, ça va être plutôt les assurés, effectivement. Mais bien sûr, ils représentent en volume également plus en nombre. Mmh. C'est pour ça qu'ils représentent 58% de nos dossiers, mais seulement, entre guillemets, 58% de nos dossiers, mais pour seulement 9 millions d'euros pour les assurés.
2: Par rapport aux 50 millions de total.
4: Aux 50 millions qui ont pu être détectés.
2: Et cette idée qu'il y a dans les entreprises toujours des profiteurs de l'arrêt maladie, c'est une vue de l'esprit ou des faux malades, vous en repérez beaucoup ?
4: Alors, on n'en repère pas tant que ça par rapport au volume. Mais effectivement, c'est une démarche qu'il faut viser et stopper pour préserver notre système.
2: Ouais. Mais combien de...
4: Après,
2: combien...
4: sur la majorité des utilisateurs, la grande majorité ont des pratiques conformes.
2: Ouais.
4: Mais il faut réussir à débusquer les personnes qui ou travaillent pendant des arrêts maladie ou alors fournissent de faux documents pour toucher des arrêts maladie.
2: Mais combien de millions d'euros non détectés ? Beaucoup plus, certainement. Vous en avez une idée ?
4: Alors, le non détecté, je ne pourrais pas vous l'évaluer.
2: Forcément.
4: Parce que, justement, nous ne le détectons pas.
2: Ouais.
4: Je ne pourrais pas vous l'évaluer.
2: Ouais.
4: En tout cas, on essaye de faire le maximum avec les moyens qu'on a pour toujours mieux viser la fraude.
2: Je voudrais vous faire écouter ce reportage diffusé l'an dernier à propos de sites internet qui vendent de faux arrêts maladie. On a même testé. Écoutez.
7: Nous avons nous-mêmes tenté de nous procurer un arrêt de travail. C'est effectivement un peu plus simple.
8: Il me demande de choisir ma maladie présumée. Un arrêt supérieur à 7 jours. Ils me font payer 4,99€ en plus. Tout est fait pour nous rassurer. Avec cet argument, l'argent est rendu tout de suite si notre arrêt de travail est refusé.
2: Marjorie Maton, vous qui traquez toute la journée les fraudeurs, ça quand même, c'est terrible. Entre 9 et 15 euros pour avoir un arrêt maladie. Faux, mais...
4: Bah effectivement, ça a le don d'agacer tout le monde, que ce soit l'assurance maladie, mais même la société. On a un système de confiance qu'il faut préserver et c'est pour ça que nous, on travaille avec des mesures de contrôle. Le contrôle ne doit pas être un sujet tabou, mais justement pour repérer ces pratiques, les démanteler si possible et récupérer l'argent qui a pu être indûment versé.
2: Il y a les centres de santé aussi. Vous parlez d'un centre de santé qui a facturé 330 000 euros en 3 mois sans avoir effectué ses soins ?
4: Effectivement, en fait, après, c'est la masse qui a pu nous alerter. Mais en fait, comme je répète, on travaille sur un système de confiance. Mmh. Et du coup, quelques personnes, que ce soit des entités professionnelles ou particulières, vont abuser de ce système. Ce centre nous avait facturé de manière fictive tout un tas de prestations qui n'ont bien sûr jamais été délivrées.
2: Ça veut dire que nous, assurés...
4: Mais on n'a plus le ce qu'il faut retenir,
2: ouais,
4: c'est qu'on a pu le débusquer. Si on peut parler, c'est qu'on a pu,
2: bien
4: le
2: sûr.
4: Débusquer.
2: Mais est-ce que nous, assurés, on ne doit pas aussi vérifier notre relevé
4: Alors, hein, pour moi, c'est une grande vigilance à avoir de la part des usagers. Ce sont toutes les pratiques de démarchage. À partir du moment où on vous démarche, je pense notamment à tout un système autour des audioprothèses, pour donner un exemple concret, que ce soit parlant, le démarchage est vraiment à bannir et effectivement être très vigilant sur ces décomptes, la lecture de ces décomptes, mais qu'on soit assuré ou professionnel, parce que les professionnels, par exemple, en tant que prescripteurs, reçoivent aussi leurs décomptes.
2: Le projet de loi que le Parlement va adopter cette semaine va vous donner plus de moyens, notamment le croisement de fichiers entre les administrations. Vous allez avoir des méthodes d'enquête proches de la police, à votre avis, ou pas ?
4: Alors, au moins, je ne connais pas toutes les pratiques de la police et on n'aura pas cet aspect judiciaire directement. On a un service dédié à l'assurance maladie qui travaille en concert avec les services de police. Donc, avec plus de moyens, effectivement, plus de croisements de données, on arrivera encore mieux à repérer les dysfonctionnements.
2: Mais est-ce qu'il est vrai, par exemple, que vous allez pouvoir vérifier si un assuré en maladie est bien chez lui en utilisant ses données de téléphonie mobile ? C'est ce que le ministre du Travail avait évoqué il y a quelques semaines.
4: Alors, il y a des choses évoquées, mais il n'y a pas des choses encore en place.
2: Oui. Puis il y a des choses.
4: On verra quels moyens on nous donne de manière concrète.
2: Et pardon, mais je comprendrais. Il y a des choses dont vous ne voulez pas nous parler parce que si.
4: Effectivement.
2: Mais oui, je comprends bien. Le fraudeur est un malin et vous aussi, vous êtes maligne, je peux comprendre. Très bien. Merci infiniment.
9: Merci à vous,
2: de nous avoir expliqué ce que vous pouviez nous expliquer, en tout cas. Je rappelle que vous êtes donc responsable de la lutte contre la fraude à la sécurité sociale des Bouches-du-Rhône. Merci et bonne journée.
4: En tout cas, merci pour votre invitation sur votre antenne.
9: Merci, Normal. Et puis, il veut tout savoir, David Oussillon, c'est comme ça. Mais vous n'aurez pas toutes les réponses.
2: Non, mais j'aurais posé la question.
9: Oui, voilà. Mais on ne peut pas tout vous dire. Il y a des choses confidentielles. Non, mais alors, 7h52. Attention, la 54, en direction de Saint-Nom-de-Provence. Il y a un camion arrêté. Alors, c'est au niveau de l'aire des Cantarelles. Mais le bouchon remonte sur les deux voies. La Dirmed est sur place. Et c'est bien chargé. Ça remonte jusqu'à Arles, nous dit Frédéric ce matin. Merci pour cette info partagée. Au 04 42 38 08 08 WhatsApp, message vocal ou message écrit. Si vous arrivez sur Marseille depuis Aix, vous passez par plan de campagne, entrée sortie plan de campagne, 5 minutes de retard ce matin. Voilà, ça fait partie des bouchons habituels que vous connaissez par cœur pour vous rendre sur Marseille, Aix et Toulon. Et partagez vos inforoutes en direct. On s'occupe aussi de la musique dans la voiture, dans l'autoradio. Ce matin, Céline Dion, pour Que tu m'aimes encore. J'aurais pu appeler ce titre, comment dire, Voyage, voyage. Voyage, voyage. Voyage, voyage. Il serait pas un peu rayé, l'animateur?
10: Non. Me dit.

0: Julia qui réalise cette émission qui me dit aller en l'armée, mais il y en a deux dans le studio, on les tient plus. Hein. Julia derrière la console et puis Camille Payan là à fond. Hein.
1: Oui,
0: c'était version karaoké. Hein. Ça fait du bien, Céline Dion. Bon, j'espère que vous avez bien noté les paroles qui se sont répétées dans ce tube de Céline Dion. Ça fait partie de votre jeu voyage. Vous notez chaque jour le disque rayé, les mots qui se répètent à l'intérieur. À la fin de la semaine, il y en a cinq. Hein, un disque. 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
1: Ah zut.
0: Est-ce qu'on peut réécouter Céline Dion aujourd'hui?
1: Oui, avec plaisir.
0: Ouais, bah, ça sera 18h35. Vous avez bien noté. Allez, restez avec nous puisqu'on parlait d'euros. Vous connaissez l'expression riche comme Crésus, mais ça vient d'où cette histoire? Eh ben, vous n'allez pas me croire, mais ça vient d'un endroit qui serait à côté de la rivière Pactole. Et où est cet endroit? La réponse dans un instant avec Stéphane Vern et l'actu qui revient avec vous, Camille, dans 3 minutes à 8h.
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0: 7h58, voyage dans le temps comme tous les matins avec Stéphane Bern qui nous rejoint. Bonjour Stéphane.
5: Bonjour Philippe.
0: Et aujourd'hui on voyage au temps où un roi d'Asie mineure est devenu malgré lui une expression française.
5: Pourquoi dit-on riche comme Crésus? Et comment une petite rivière d'Orient a-t-elle donné naissance au mot pactole? Wikipédia? Pas besoin. Je suis là, je vous raconte. Vers 560 avant Jésus-Christ, en Lydie, dans l'actuelle Turquie, un roi monte sur le trône, Crésus. Sa capitale, Sardes, est construite près d'une rivière au nom enchanteur, le Pactole. Dans le Pactole, il y a de l'or, beaucoup d'or. Le genre de rivière où l'on ne pêche pas la truite, mais la pépite. Ajoutez à cela des routes commerciales très fréquentées, des taxes sur les marchandises et parmi les premières pièces d'or frappées de l'histoire. Crésus devient la référence absolue en matière de richesse.
6: Plaignez le pauvre Crésus, l'argent, c'est son virus.
5: Mais quand on est très riche, on se croit souvent très fort. Crésus part en guerre, agrandit son royaume et fait payer un tribut aux cités grecques voisines. En clair, elle lui verse régulièrement de l'argent pour avoir la paix, la version antique du racket. Puis arrive un adversaire plus ambitieux encore. Le roi perse Cyrus le Grand. Crésus consulte l'oracle de Delphes, il demande au dieu s'il doit faire la guerre. La réponse est claire. S'il attaque, il détruira un grand empire. Crésus croit que ce sera celui de Cyrus. Spoiler. Pas vraiment, il se trompe, c'est bien du sien dont il s'agit. Après plusieurs batailles, Cyrus marche sur Sardes et prend la ville. Le royaume de Lydie disparaît. Fermeture définitive, changement de propriétaire. Crésus a perdu son empire, mais il a gardé la marque déposée. 2500 ans plus tard, son nom est toujours synonyme de richesse. Le pactole, lui, a simplement changé de main.
0: Merci à Stéphane. Voyage dans le temps tous les matins avec vous, avec votre radio Ici Provence.
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0: Belle journée, bon courage pour le boulot. Il est 8h. Les infos ici à Marseille, en Provence, Camille Payan, la une ce matin. C'est un jeu dangereux qui devient un véritable cauchemar pour certains.
1: Ceux qui subissent ce bruit de moteurs incessants, des motos, les rodéos, en ville ou à proximité des habitations, sur les routes ou encore sur les chemins. Va-et-vient permanent, accélération, défilé de la moto cabrée, debout sur le siège. Quand les beaux jours sont là, des riverains passent des journées noires autour de Marseille. Notamment à Septèmes-les-Vallons, Laurent Grollet, où on attend avec impatience que le projet de loi Riposte soit adopté pour que les sanctions soient plus dissuasives. Les habitants viennent de vivre un week-end du 1er mai infernal.
7: Oui, un week-end de pont dans une ambiance polluée par les dizaines de passages de motos dans le massif.
8: Il y a eu des rassemblements au pied du massif de l'Étoile, de nombreux convois qui ont circulé dans le massif, aux abords. On a encore vécu plusieurs journées infernales.
7: Et quand Jean-Pascal tente d'échanger avec les pilotes les plus virulents...
8: Ah là, ça part au quart de tour. Voilà, je ne peux pas vous donner les insultes, mais c'est immédiat. Moi, je suis maintenant identifié, je suis un peu la cible à abattre. Tout ça est lié aussi avec le trafic de drogue des cités nord. C'est des individus que vous prenez au sérieux, hein. C'est pas des enfants de cœur.
7: Et les plaintes envoyées au maire, au préfet, jusqu'au ministre...
8: Dans les faits, rien ne bouge.
7: Autre riverain, lui aussi en colère, mais qui préfère conserver un peu d'anonymat.
9: Combien de fois on nous a dit, mais c'est bon, de toute façon, ils font rien, ça sert à rien d'appeler.
7: Il s'agace de l'inaction des forces de l'ordre, ou plutôt l'incohérence de leur intervention. C'était par exemple le week-end dernier.
9: Il y avait un mariage, en fait, dans le vallon de la Rougière. Ils sont venus trois fois pour nous demander de baisser la musique, pour demander de déplacer des voitures qui gênaient de la visibilité ou qui gênaient sur du passage. Alors qu'en ce même jour, il y avait des dizaines de voitures dans le massif qui faisaient des rodéos, qui faisaient le bordel.
1: Un reportage Laurent Grelet pour Ici Provence. Est-ce que vous subissez ces bruits près de chez vous? Vous nous le dites ce matin sur Ici Provence.
0: Oui, faut-il surtout sanctionner plus fort ces auteurs des rodéos? Une amende de 800 euros, est-ce que vous pensez que c'est suffisant? C'est ce que prévoit la loi, en tout cas riposte, qui doit être adoptée. Et puis faut-il systématiquement saisir les motos en question? 04 42 38 08 pour nous le dire, vous nous appelez dès maintenant.
1: S'agissait-il de légitime défense? Les proches de Mehdi, jeune homme tué par des tirs d'un policier municipal à Marseille lors d'un contrôle routier le 23 avril dernier, attendent toujours des réponses. Ils affirment que Mehdi a été menotté au sol, agonisant. Version que contredisent les policiers, le syndicat Force Ouvrière publie désormais un communiqué pour défendre l'agent qui a tiré à trois reprises. Michel Choucry, secrétaire général FO, lui-même policier depuis 15 ans, tient à apporter des précisions sur les faits qui sont reprochés aujourd'hui à la police.
10: Aujourd'hui, on a quand même assez d'éléments qui tendent à croire que la légitime défense va être avérée, quoi. L'intervention, elle a été carrée. Il y a eu deux sommations qui ont été faites. Il est sorti avec un désosseur de 25 cm. C'est dirigé directement vers les policiers qui ont intimé l'ordre de lâcher le couteau. Ça a duré quelques secondes. Le collègue a dû faire feu pour défendre la vie, la sienne et celle de ses collègues. Quand on est arrêté par la police, on ne sort pas un couteau.
11: Alors vous savez qu'il y a d'autres versions qui est annoncée par la famille et leur avocat. Il aurait été menotté.
10: Jamais de la vidéo. De tous les éléments qu'on a, il n'a jamais été menotté. Je comprends le désarroi des familles qui cherchent à savoir, à mettre la faute sur quelqu'un. On n'a jamais eu entendu ce genre de truc.
1: Un propos recueilli par Christophe Van Ven pour Ici Provence. Le policier qui a tiré, lui, est aujourd'hui en arrêt maladie. Ils exploitaient l'une des plus grandes déchetteries sauvages du Var sur un terrain agricole. Le propriétaire du terrain du Castellet, deux entrepreneurs condamnés à des amendes, 50 000 euros d'amende pour le propriétaire, des peines de 80 000 et 10 000 euros pour les deux entrepreneurs. L'homme soupçonné d'avoir dirigé une secte dans le Var est mis en examen, notamment pour abus de faiblesse et viol. Les faits qui lui sont reprochés se sont déroulés alors qu'il résidait à Hyères. Mais aujourd'hui, il est le maire d'une commune dans les Côtes d'Armor, de Tréhougan. Il est aussi mis en examen pour menace de mort.
0: L'eau est à nouveau bonne à Rousset, mais les habitants restent traumatisés par le violent épisode de gastro-entérite à cause justement de l'eau contaminée.
1: Qu'est-ce qui a provoqué la pollution de cette eau qui a entraîné ces vomissements et diarrhées pendant plusieurs jours? On ne le sait pas encore précisément. En attendant les résultats des prélèvements, les habitants peuvent à nouveau donc boire l'eau du robinet, mais ils restent frileux, ce que comprend Baptiste Favalessa, adjoint au maire chargé de la communication.
12: Il y a une rupture de confiance sur ce qu'il y a de plus basique au sein d'un foyer, c'est-à-dire l'eau du robinet. Je comprends bien que tous les roussetins n'aient pas encore retrouvé la confiance, et à mon avis, les responsables de cette épidémie vont quand même mettre un petit peu du temps avant de retrouver la confiance des roussetins. On comprend bien que la science a besoin de temps pour faire parler les résultats. Ça, on l'entend complètement. Et nous, on a vraiment besoin de savoir ce qui s'est passé pour savoir qui est responsable de cette épidémie, de façon à pouvoir communiquer auprès de notre population puisqu'il mérite toute la transparence. Et surtout, on veut savoir que ça n'arrivera plus.
1: Près de 1000 personnes, c'est-à-dire 20% de la population de la commune, a été donc touchée par cette gastro-entérite. L'ARS devrait dévoiler un rapport détaillé sur les causes de la pollution dans la semaine. Les parents d'élèves de l'école Campra d'Aix-en-Provence poursuivent leur mobilisation pour défendre l'établissement qui devrait fermer en 2027, faute d'élèves. Il n'y aura déjà pas d'enfants en petite section à la rentrée prochaine. Une marche donc pour défendre l'école est organisée aujourd'hui à 16h30.
0: Les joueurs de l'OM auront droit à encore, à au moins en tout cas une nuit de plus à la commanderie. Hein.
1: Et s'il vous plaît, messieurs, rêvez un peu de victoire et d'Europe. La petite Europe, c'est encore possible. Cette mise au vert donc depuis hier pour relancer l'équipe à l'arrêt portera-t-elle ses fruits ? Le doute est permis, Bruno Blanza. Les supporters en tout cas ont bien du mal à y croire.
13: Ça sert à rien.
14: Supporter de l'OM, Sébastien est persuadé que cette mise au vert ne va rien apporter.
15: Parce que déjà les joueurs ils ont abandonné. Ils sont abattus de la saison qu'ils ont fait. Il y a eu des sorties médiatiques de certains dirigeants qui ont massacré des joueurs. Tu vas encore plus gonfler les joueurs en fait. C'est la fin de saison, ils savent qu'ils n'ont plus rien à jouer. La moitié des joueurs ils vont partir, ils le savent. Et tu crois tu vas leur dire dans leur tête: allez les gars, concentrez pour l'année prochaine, pour des nouveaux joueurs qui vont venir à votre place. Ça sert à rien.
14: Il reste pourtant deux matchs et une vraie possibilité d'aller décrocher une place en Coupe d'Europe, même si la Ligue des Champions reste illusoire. Le problème c'est ce sentiment que beaucoup de joueurs olympiens ont laissé tomber. Coach mental pour sportifs de haut niveau, le Provençal Pierre Gauthier n'est donc pas persuadé des bienfaits de cette énième mise au vert prolongée.
16: Si les joueurs en ont ras-le-bol, c'est pas en rajoutant quelque chose de plus qu'ils en auront moins ras-le-bol. Maintenant, c'est tard pour réagir, quoi. Donc oui, ça peut rajouter quelque chose et avoir un effet plutôt négatif qu'autre chose, quoi. Surtout que on a l'impression que la communication est compliquée, quoi, dans le groupe, quoi. Donc, de les mettre ensemble et de les enfermer ensemble, je suis pas sûr qu'il y ait un résultat positif, forcément.
14: C'est pourtant ce qu'espèrent les dirigeants de l'OM avant d'aller ce dimanche au Havre. Formation pas encore assurée de son maintien.
1: Havre, 14e au classement pour clôturer la saison. Ce sera la réception de Rennes. Et sur les réseaux sociaux, déjà des appels sont lancés pour une opération vélodrome vide. Donc, on verra bien ce que ça va donner.
0: Bon, l'OM au vert et nous, on va essayer de se mettre un peu au bleu aujourd'hui.
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1: En tout cas, c'est sans la pluie, Philippe, aujourd'hui.
0: Oui, oui, ça y est fini. Hein. Enfin, pas pour tout le monde, vous verrez, mais pour une grande partie de notre région. Alors, on a eu des pluies cette nuit, en fin de nuit. Mm-hmm. Là, on va retrouver progressivement des éclaircies ce matin et elles seront bien généreuses cet après-midi, soleil qui devrait s'imposer. Sur une grande partie des Bouches-du-Rhône et du Var, mais sur l'Est Var et les Alpes du Sud, on gardera des pluies éparses. Voilà, pour aujourd'hui. Sinon, côté température, c'est stationnaire. Hein. 16 degrés pour démarrer la journée ce matin à Marseille. Température cet après-midi, ça s'annonce pas mal dans notre région, avec pour Marseille 19 degrés, Toulon 21 degrés et Aix 22 degrés. Et bonne nouvelle aussi pour les pollens, puisque voilà, c'est bien aujourd'hui. On est au vert là aussi. C'est-à-dire qu'un pollen de graminée ou de chêne, il n'y a pas de souci.
1: Tranquille.
0: Ça ne devrait pas nous chatouiller. 8h09, la route avec vous. Si vous avez une info à partager, vous faites au 04 42 38 08 08. Je vous rappelle que la 54 en direction de Salon, un camion est arrêté au niveau de l'aire des Cantarelles, bouchons sur les deux voies. Et ça remonte jusqu'à Arles ce matin. D'un côté, le camion en panne. De l'autre côté, la curiosité. Les gros ralentissements du mardi. Aubagne, Marseille, 10-15 minutes de retard dans ce sens-là sur la 50. Une vingtaine de minutes de retard de la sortie Venelle jusqu'au Jas de Bouffan sur la hauteur d'Aix-en-Provence. Donc en direction de Marseille, on est sur la nationale 296. Et puis le troisième gros ralentissement, comme tous les jours, se situe sur la 57 de Cuers jusqu'à l'entrée de Toulon. On additionne le tout. Ça nous donne 20 à 25 minutes de retard dans ce sens-là.
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0: Et ce matin, vous avez la parole, comme tous les jours, 8h15, 8h25, David Oussiou. On va parler des rodéos urbains.
17: Parce que quand ça ne s'en va pas, ça revient tout le temps. C'est pourtant alors qu'une nouvelle loi arrive, 800 euros pour celles et ceux qui pourrissent le quotidien de nombreux riverains.
8: Ils s'amusent à faire ce qu'on appelle du wheeling, du rodéo, faire des roues arrière. Pour l'essentiel, c'est vraiment des motos qui arrivent en convoi, donc on voit très bien que c'est quelque chose d'organisé, avec des rendez-vous qui sont probablement donnés sur les messageries instantanées de type WhatsApp.
17: C'est ce que voit cet habitant du vallon de la Rougière à Septèmes-les-Vallons. Anne nous raconte la même chose à Marseille. Ils viennent aussi dans le massif de l'Étoile, écrit-elle sur la page Facebook d'Ici Provence. Ça énerve David qui vit à Gap. Quand je pense qu'on est venu me faire dégager en me faisant la morale parce que j'étais garé sur de l'herbe dans le Verdon. Commentaire de Michel. Sont pas des motards, mais sont des délinquants. Et Lionel pense qu'il faudrait interdire les crosses et autoriser les motos homologuées avec des plaques.
0: Allez, vous aussi, vous pouvez ce matin nous dire si vous êtes victime de ces rodéos. On a parlé de Septèmes-les-Vallons, on parle du massif de l'Étoile pour Marseille et peut-être d'autres endroits dans notre région, puisque vous habitez ces deux lieux. Venez témoigner ce matin de ce que vous vivez au quotidien. Comment mieux les sanctionner, selon vous? Une amende de 800 euros?
17: Oui.
0: Encore faut-il les payer? Est-ce qu'ils en ont les moyens? Est-ce que c'est assez? Là aussi, venez nous en parler. Quelle est la mesure la plus dissuasive selon vous? Vous nous appelez dès maintenant 04 42 38 08 08.
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0: Et vos chansons préférées tout de suite, Eddie Mitchell.

0: Belle journée avec l'équipe Provence, c'est votre radio locale et vous avez la parole. Hein, tous les jours, 8h15, 8h05, faut-il sanctionner plus fort les auteurs de rodéo urbain? On vous écoute dans une minute.
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0: Comme tous les matins, 8h15, 8h25, David Oussiou. Alors, contre les auteurs de rodéo, on le disait, la loi va changer.
4: Hein. Oui, elle sera plus sévère. Elle prévoit 800 € d'amende pour les auteurs de ces rodéos, à moto comme en voiture, et même l'interdiction de conduire tout véhicule à moteur. Est-ce que ça va enfin marcher? Est-ce que ce sera dissuasif?
0: Allez, à vous de nous le dire ce matin, vous avez la parole. Bonjour Nicole.
5: Bonjour.
0: Vous êtes à Bouc-Bélair. Ça se marre dans la voiture, là?
5: Pardon?
0: Ça se marre dans la voiture?
5: Non? C'est moi, toute seule.
0: Oh, d'accord.
4: Ouais, vous vous dites, j'ai comme l'impression que ça vous fait rire en vous disant ça ne marchera pas, c'est ça?
5: Oui, non, ça ne marchera pas.
0: Ben
5: ça
0: voilà.
5: Marchera pas. Ça, je peux vous dire que ça ne marchera pas. Voilà, l'État, je trouve que l'État est responsable de tout ça,
0: ouais.
5: À tout point de vue. C'est inadmissible ce qui se passe en France actuellement. De toute façon, ça fait des années que il y a des problèmes. La police, la pauvre, elle a plus le droit de rien. Donc ça ne changera rien. Ils vont arrêter les jeunes. De toute façon, s'ils y arrivent, hein, parce que les jeunes, ils se faufilent maintenant. Hein, depuis longtemps. Hein. Moi, j'étais gamine. Déjà, je me faufilais. Alors, c'est pas maintenant que ça va changer. Donc, je ne comprends pas le gouvernement qui... Bah, allez, 800 balles, pourquoi pas 1000, 1500 à la limite.
4: Ah bah attendez, Nicole, si moi je prends 800 € d'amende, ça me fait réfléchir quand même, non?
5: Mais ils prendront pas les 800 €, ils ont pas les moyens de les payer.
4: Ah, ils la prendront, mais ils la paieront pas, c'est pas pareil.
5: Non, ils la paieront pas.
4: Et la confiscation des véhicules, la confiscation des motos, pourquoi pas, non?
5: Bon, pourquoi pas, mais ils en reprendront d'autres, ou ils vont en voler. C'est un cercle vicieux, tout ça.
0: Du coup, on fait quoi, Nicole?
4: Oui.
5: Qu'est-ce qu'on fait? Franchement, j'ai pas de solution, moi. J'ai pas de solution. La solution, c'est du pipeau, l'argent, et tout ça. C'est du pipeau. Il y aura rien.

0: changera rien.
1: Je vous lis ce que nous dit écrit Karine. Elle dit, mais les autorités sont parfaitement au courant et la police municipale ne fait rien, mais elle intervient pour d'autres choses, 200 mètres plus bas, pour de la musique trop forte chez un particulier. Vous ressentez, vous aussi, ce deux poids, deux mesures ?
0: Pas vraiment, non.
1: Non.
0: Non, non, non, là où je suis, non, pas du tout. Okay. Non.
1: Il vous inquiète ou pas, en tout cas ?
0: De toute façon, moi, la musique ne me dérange pas, j'adore la musique. D'ailleurs, moi, quand j'écoute RTL2, je mets un fond dans ma voiture.
1: Attendez, faut pas écouter RTL2, Nicole. Qu'est-ce que vous nous racontez, là ? Faut écouter Ici Provence.
2: Non, mais alors.
1: Mais bon.
3: Attention, sanction, amende. Hein.
1: Moi, je vais vous mettre une amende aussi.
0: J'écoute les deux.
1: Ça va, alors.
2: Vous êtes libre.
0: Je balance un peu mon téléphone quand ça m'agace d'un côté, je le mets de l'autre côté. Non, c'est bon.
1: Allez, merci Nicole. Bonne journée. Restez bien à l'écoute.
0: Bonne journée.
1: Voilà, Antoine nous dit sur ce sujet, les rodéos urbains, ben on sait très bien que ces gens, en parlant de ceux qui font ces rodéos urbains, n'ont que le mot respect à la bouche,
2: ouais,
1: mais qu'ils ne respectent absolument personne, à commencer par eux-mêmes. Je vais vous faire écouter ce que dit un habitant des Bouches-du-Rhône. Mm-hmm. Vous l'avez peut-être entendu dans le journal de 8h. Il n'ose même pas donner son nom, tellement il a peur de ces auteurs de rodéos. Écoutez ce qu'il dit.
4: Il y avait un mariage, en fait, dans le vallon de la Rougière. Ils sont venus trois fois pour nous demander de baisser la musique, pour demander de déplacer des voitures qui gênaient de la visibilité ou qui gênaient sur du passage. Alors qu'en ce même jour, il y avait des dizaines de voitures dans le massif qui faisaient des rodéos, qui faisaient le bordel juste au-dessus.
1: Voilà, cette impression en fait qu'on réprime certains délits et pas d'autres. Et c'est ça tout l'objet de cette loi qui va être peut-être adoptée, qui s'appelle la loi Riposte et qui prévoit des sanctions beaucoup plus fortes pour ceux qui troublent l'ordre public.
5: Alors appelez-nous dès maintenant. On devait avoir Jean au téléphone, mais ça a coupé. Donc que pensez-vous justement de cette idée, 800 euros? Est-ce que comme Nicole, vous êtes dubitatif en disant vous pouvez mettre 1500 euros, de toute façon ils ne payeront pas, ils n'ont pas les moyens. Est-ce qu'il faut confisquer la moto? Et là vous dites peut-être ils iront chercher une autre, comme le disait Nicole à l'instant. Vous nous appelez dès maintenant. Et c'est Morgane qui vous accueille au téléphone, 04 42 38 08 08. Sur la route, là il y a du monde, hein. Nous sommes mardi, donc une journée bien chargée, c'est le cas sur la 57, donc sur l'aire toulonnaise de Cuers jusqu'à l'entrée de Toulon. Il y a 10-15 minutes de retard ce matin, une vingtaine de minutes de retard également sur la 50 d'Aubagne jusqu'à l'entrée de Marseille, avec un gros ralentissement, hein, surtout en arrivant sur la Valentine, toujours en direction de Marseille. Les autoroutes marseillaises, la 7 chargé sur au niveau de Rognac, Vitrolles, l'épée de Mirabeau, on a plutôt à 20-25 minutes de retard. Une bonne dizaine de minutes de retard cette fois-ci de Châteauneuf-les-Martigues jusqu'au Rove sur la 55, et c'est en direction de Marseille. Puis les Aix-en-Provence n'est pas épargné ce matin par les bouchons. Si vous êtes au péage de la Barque sur la 8 en direction d'Aix-en-Provence, eh bien dès le péage, c'est bien chargé ce matin, une vingtaine de minutes jusqu'à Aix-Centre pour la circulation, et une vingtaine de minutes également au niveau de l'Hôtel d'Aix-en-Provence, les Platanes, jusqu'au Jas de Bouffon, c'est la Nationale 296 en direction de Marseille.
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5: Les rodéos urbains, David, l'État riposte. Comme le nom de cette loi,
1: c'est le nom de la loi, effectivement. Sur ces sujets-là, il y en a un qui a souvent un avis, c'est ouais. Joël.
5: Et qui nous rejoint et qui est bienvenu avec son avis éclairé. Bonjour Joël.
8: Oui, bonjour.
5: Et bienvenue.
8: Ouais.
5: Vous avez dit à Morgane qui vous a accueilli, il faut faire comme en Angleterre, mais qu'est-ce qu'ils font en Angleterre?
8: En Angleterre, on va tuer au bélier, et puis il renverse, et puis voilà,
5: ah bon,
8: et puis on n'en parle plus.
5: Ah, ils font ça carrément?
1: Bah, attendez, Joël, c'est beaucoup trop dangereux, ces gens de méthode.
8: Non, c'est pas dangereux, il n'y a plus que ça qui comprennent. Moi, je rejoins la dame de
5: Nicole,
8: là.
5: Mm-hmm.
8: Nicole, là, qui a super bien parlé. Voilà, ils ne payeront pas, de toute façon, ils ne sont pas solvables. Vous allez faire quoi, payer encore les parents? Les parents, si ça se trouve, cher, ils ne sont pas solvables non plus. Voilà, qu'est-ce qu'il faut faire? On va les prendre, les mettre en prison, c'est pas, ou alors faire des prisons avec des petites peines, constamment. Voilà. Mm. Il faut créer des prisons. Mais moi, je pense que le système anglais est très bien, et certainement dissuasif. Il y aura des dégâts corporels, mais tant pis, il n'y a plus que ça qui comprennent.
1: Mais pardon, Joël, je peux pas vous laisser dire des choses comme ça. On ne va pas effectivement foncer sur qui que ce soit. Mais 800 euros d'amende, on peut recouvrer l'amende, on peut faire saisir les comptes des parents s'ils sont mineurs. Reconnaissez que c'est possible, que la loi le permet quand même.
8: Conditions qu'ils soient solvables. Voilà, s'ils ne sont pas solvables, vous allez faire quoi? Parce que vous me dites, vous n'allez pas me laisser dire ce que je
1: Non, je ne peux pas vous laisser dire des choses qui sont contraires à la loi, c'est tout simplement
8: mais,
1: ça.
8: Mais il suffit de changer la loi. En Angleterre, ils le font, pourquoi on ne le fait pas en France?
5: Parce qu'on est en Angleterre, voilà, on n'est pas en France. Merci Joël pour votre appel ce matin, vous continuez bien sûr à échanger sur nos réseaux sociaux. Si tous ces jeunes, voilà, faudrait leur faire un stage, nous dit Manuela ce matin, avec des gens qui sont blessés.
1: Alors ça, oui.
5: Créer un cadre voilà, pour ces rodéos également, pourquoi pas des lieux, puisqu'il y a du circuit qui existe.
1: Non mais ça oui, parce que ça c'est prévu par la loi, on peut voilà, faire effectivement des stages.
5: Mais des stages notamment avec des personnes qui ont été blessées pour leur ouvrir. Ouvrir les yeux. Voilà Manuela qui donne son témoignage ce matin. Vous continuez sur nos réseaux sociaux. On se dit à demain, David.
1: À demain.
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0: bonne musique, de la bonne humeur, et c'est la bonne radio, hein. C'est ici Provence pour vous accompagner toute la journée. Et puis on en retrouve aussi un sourire supplémentaire ce matin, puisqu'il y a les éclaircies qui reviennent.
1: Hein. Oui, ça c'est la bonne nouvelle.
0: Enfin, quand on regarde dehors, si finalement il va faire beau aujourd'hui. Oui, c'est pas mal, hein, avec soleil annoncé donc pour cet après-midi. Là, ce matin, on a de belles éclaircies après les petites pluies de la nuit. Puis venez partager les températures relevées chez vous ce matin. On est preneurs sur la page Facebook ici Provence, nos réseaux sociaux. Vous nous dites quel temps il fait chez vous. Puis vous êtes nombreux à vous balader dans notre région. Donc on aimerait bien aussi avoir les belles photos de Provence que vous avez prises ce week-end, par exemple. Et si vous aimez vous balader, si vous aimez les randos, vous allez également sur ici.fr. Il y a la page Cédric Randonne.
1: Et oui.
0: Et Cédric Frémy qu'on retrouve tous les soirs, 16h-19h, il est sur la route. Mais quand il n'est pas sur la route, il est sur un sentier de randonnée.
1: Voilà, il randonne.
0: Il prend des photos, il prend des clichés, puis il nous fait une belle vidéo à l'arrivée. Donc allez-y, puisqu'il y a de jolis itinéraires à faire dans notre région. Quand on sait qu'au mois de mai, il y aura de jolis ponts,
1: on peut en profiter pour aller randonner.
0: Eh ben allez, on met les chaussures et on y va. 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
0: Et à suivre avec vous Camille Payan, l'info d'ici sur les réseaux sociaux. Vous nous emmenez à Saussay.
1: Oui, pour une petite balade aussi.
0: Ouais,
1: tiens.
0: Ben, oui.
1: Saussay-les-Pins, tout le monde connaît évidemment. Mmh. Mais je vous assure qu'on ne dit pas toujours Saussay-les-Pins.
0: On dit
1: Il y a
0: comment?
1: Une autre façon de dire Saussay-les-Pins.
0: Ah bon?
1: Oui, c'est un suspense.
0: Bon, j'ai cherché, alors voilà, ça me paraît bizarre ce truc-là.
1: Réfléchissez un peu à, à l'anglaise, je ne sais pas.
0: Je vais voir. Bon, on verra ça avec vous dans deux minutes. Et puis la sélection d'Hervé Godard qui arrive dans le prochain quart d'heure. Il va nous parler de Vincent Delerme qui sera demain sur scène à Sanary-sur-Mer. Nous avons aussi un beau cadeau pour vous. Des invitations pour un match de rugby au Vélodrome. Le ballon ovale au pays du ballon rond. RCT Toulouse, ça sera samedi à 21h. Invitation à gagner dans quelques minutes. Il est 8h30, l'actu en France et dans le monde. Tout de suite le 90 secondes, Aude Razo.
3: Le patron du Tour de France, Christian Prudhomme, est ravi de la participation de la jeune pépite Paul Sexas à la Grande Boucle cet été. Il réagit à notre micro ici, il salue une très belle nouvelle.
4: Je n'ai pas vu un tel élan depuis Bernard Hinault. Certes, il n'a que 19 ans, mais c'est d'ores et déjà un champion du présent.
3: Le Français Paul Sexas, il deviendra dans deux mois le plus jeune coureur sur le Tour depuis 1937. L'Académie de médecine demande une nouvelle fois la vaccination obligatoire de tous les soignants contre la grippe. Elle estime que les infections grippales sont très sous-estimées au sein des hôpitaux et des EHPAD. La flambée des prix à la pompe a engendré pour l'État 190 millions de recettes fiscales supplémentaires en mars-avril. Le gouvernement promet que les surplus serviront intégralement à financer les aides à la pompe déjà annoncées. Au niveau de l'État, il n'y a pas de profiteur de guerre, déclare ce matin le ministre des Transports Philippe Tabarot. Image forte hier soir à la Nuit des Molières, Muriel Robin reçoit un Molière d'honneur très ému. Elle a demandé au ministre de la Justice Gérald Darmanin de renoncer à son texte de loi d'accélération des procédures judiciaires. Un viol, dit Muriel Robin, ça ne se négocie pas, ça se juge. Les fortes pluies sont de retour en ce mois de mai et voilà qui contraste avec avril. La France vient de vivre le quatrième mois d'avril le plus sec depuis 1959. Les villes de Cannes, Nice et Le Mans n'ont pas reçu une seule goutte d'eau le mois dernier.
1: L'info d'ici sur les réseaux sociaux, c'est une question de prononciation ce matin. Vous savez, c'est un éternel débat, surtout en Provence. Cassis, Cassis, Puget sur Argence, Puget sur Argent, Luberon, Luberon, Saint-Chamas, Saint-Chamas, Vintabrin, Vantabrin. Bon, la liste est longue.
0: Tout, ouais.
1: Mais parfois, il n'y a pas de débat, on est bien d'accord, c'est juste évident. Ouais. Vitrolles, par exemple, il y a un Vitrolles. S à la fin, voilà, on ne dit pas Vitrolles. Non. Ça n'empêche pas d'avoir des idées quand même. Tony.Reithauser sur Instagram s'est lancé dans la visite de villes et communes. Il se positionne tout simplement à l'entrée des villages, des communes, devant le panneau, et amène ensuite les internautes à la découverte des lieux. Le voici donc en Provence à...
5: Je débarque à Saussay-les-Pins, on va visiter.
0: Saussay-les-Pins, vous faites exprès là, non?
1: Non, on pourrait le croire, c'est vrai, j'y ai cru aussi. Il pense vraiment, visiblement, que Saussay-les-Pins se prononce Saussay-les-Pins.
5: Il faut savoir que Saussay-les-Pins est divisé en deux. Est-ce que les gens de Saussay-les-Pins sauraient me dire c'est quoi ce bâtiment qui est là-haut? C'est le carrefour principal de Saussay-les-Pins, je trouve ça super charmant. Et là, on va se rendre direction la mer. Ce serait quand même con de venir à Saussay-les-Pins et de ne pas regarder la mer quand même.
1: Ah bah oui, c'est vraiment dommage. Encore de dire les pins. Voilà. Visiblement, les pins, ce sont des pins chez ce monsieur.
0: Bon, cela dit, c'est original, donc c'est quand même, c'est pas mal.
1: Oui, mais alors ça ne plaît pas trop aux habitants sur sa page Instagram. De nombreux commentaires, évidemment, se moquent de lui d'abord et lui rappellent que c'est bien saucer les pins. Et vous imaginez bien que ça n'est pas passé inaperçu. Ça amuse beaucoup l'humoriste, notamment Julien Vigne, le Marseillais. Il visionne donc la vidéo de notre fameux Tony.Raters et commente.
6: Je débarque à saucer les pins, on va visiter.
7: Pardon ? J'ai pas compris, tu débarques où ? Saucer les pins ?
8: Pardon ?
7: Quoi, il y a des pins ? Tu veux même pins out, frère ? Les haricots, tu dis les haricots ? Je me fais l'américain. C'est un, I-N, ça fait pas in. P-I-N-S, ça fait pins pour lui.
1: Ben voilà, il est comme nous, hein, il comprend pas trop.
0: Non.
1: Alors comme nous, il poursuit la vidéo pour voir si ça continue quand même.
6: Savoir que saucer les pins est divisé en deux. Ah, est-ce que les gens de saucer les pins sauraient me dire c'est
7: stop,
6: quoi
7: stop,
6: carrefour
7: stop. Y a pas de
6: principal saucer de saucer les pins.
7: Ah, tu... ah oui.
6: Con de venir à saucer les pins.
7: Ça y est, ça y est. Le S, il est muet au pluriel, tu le sais pas ça. Tu vas à la boulangerie, tu dis trois pins au levain, s'il vous plaît. Trois pains au levain. Arrête, sois un mère.
1: Allez, même pas chiche, Philippe, d'aller associer les pins, demander des pins au levain. Bon, oui, alors, on se moque, on se demande bien quand même comment il peut être aussi sûr de lui. Ouais. Julien Vigne s'interroge.
7: À Bordeaux, tu débarques à Bordeaux, toi, tu... Mais enfin, c'est comme les gens qui disent « je vais à Cassis ». Vous voulez... Arrêtez, sois totalement mère, arrêtez. C'est comme les gens qui disent « je vais à Courjus ». Bon, ça n'a rien à voir, mais bon, calmez-vous les touristes, s'il vous plaît. Bon, après, moi, j'ai Carnoux, hein, mais bon, ça n'a rien à voir.
1: Ah, voilà. Voilà, on a trouvé quelqu'un qui dit Carnoux. Alors, on arrête de se moquer, tout simplement. Je pense quand même que notre ami Tony.Raters se prononcera bien quand il reviendra associer les pins, vu le nombre de commentaires.
0: Allez, bon, c'est avec nous, on va regarder dans un instant la météo sur Martigues et Vitrolles. bah oui, on dit comme ça maintenant.
1: Oui.
0: Allez, les infos, parce qu'il est 8h34 dans le journal de 9h.
1: Direction Rousset, non pas Roussette, hein, évidemment. L'eau est à nouveau potable là-bas, mais les habitants ont peur d'ouvrir le robinet après l'épisode de gastro-entérite. Et puis la banque alimentaire dans les Bouches-du-Rhône lance un appel urgent, car les stocks sont presque vides.
0: Oui, je sais, on a la moquerie facile. Mais on est payé pour ça.
1: C'est marrant, saucer les pins.
0: C'est drôle.
1: C'est moderne.
0: C'est drôle. C'est la première fois que je l'entends, en tout cas, saucer les pins.
1: Oui, voilà. Moi aussi.
0: Ça me rappelle les années 80 où c'était la mode des pins.
1: Tout à fait.
0: Même à saucer. Alors, le temps pour aujourd'hui.
1: C'est bien, aujourd'hui.
0: Bon, voilà, c'était la météo. Bon, on va développer un peu. Des éclaircies ce matin, soleil cet après-midi. Ça nous fera du bien au moral, ça aussi, avec des vents faibles dans l'ensemble. On va garder quand même des pluies éparses pour Alpes du Sud-Est du Var. Vous voyez, ça peut encore tomber, surtout sur les hauteurs. Et puis les températures cet après-midi, Marseille 19 degrés, Toulon 21, Aix 22. Et le pollen, alors là, on est bien, on est tranquille, avec l'humidité, ça a tout plaqué au sol. Donc, pas de souci pour les pollens de graminées ou de chênes, par exemple, aujourd'hui.
1: Ils dorment, les pollens.
0: Voilà, et bien qu'ils continuent. Merci Camille, l'info continue sur ici.fr, on regarde la route.
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0: Là, on voit rouge, hein, avec toujours une vingtaine de minutes de retard sur la 50 d'Aubagne jusqu'à l'entrée de Marseille dans ce sens-là. Au niveau de Châteauneuf, les Martigues jusqu'au Rov, 15 minutes de retard en direction de Marseille. Si on s'arrête sur Aix-en-Provence, le plus gros du bouchon est sur les hauteurs de la ville, des Platanes jusqu'au Jas de Bouffon en direction d'Aix-en-Provence nationale 296, une vingtaine de minutes. Et puis dans l'air toulonnaise, bah, c'est toujours au niveau de Cuers-Soliès-Pont, 5 minutes de retard sur la 57 en direction de Toulon. Une info haute à part. Partagez un obstacle, un accident, vous êtes les bienvenus. Message vocal écrit par WhatsApp au 04 42 38 08 08.
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0: Et vos chansons préférées toute la journée, voici Marc Lavoine.

0: On a sorti les violons ce matin. Marc Lavoine sur le parking des Anges, ici Provence, 8h40. Et dans le prochain quart d'heure, tiens, la bonne humeur de Ziz du Panier qui arrive dans un instant. La sélection d'Hervé Godard, notre Mister Culture, Spectacle et Cinéma. Bonjour Hervé.
1: Bonjour Philippe.
0: Vincent Delerme revient sur scène.
1: Ben oui, c'est demain à Sanary-sur-Mer. Le chanteur d'origine normande nous dira dans quelques minutes, eh bien, pourquoi il est toujours fan de Fanny Ardant et amoureux de la Provence où il venait en vacances, enfant avec ses parents.
0: Et puis il n'y a pas qu'à Notting Hill qu'on peut avoir un coup de foudre, souvenez-vous du film Hervé, vous êtes un homme du cinéma, Eric Maron, donc bienvenue chez vous tout à l'heure à 9h, il sera question d'amour et de coup de foudre.
2: Et d'après un tube d'Arita Mitsuko, les histoires d'amour finissent mal, général. Bon, c'est une chanson, hein, vous me direz. Hein. Mais elle commence peut-être parfois par un coup de foudre, mais est-ce que ce coup de foudre conduit à une belle histoire d'amour et qui dure? Nous allons en parler ce matin avec Emmanuel Gauthier, c'est notre coach de vie, ouais. Et venez surtout nous raconter votre coup de foudre ce matin.
0: Ah oui, ça fait bon à entendre ça.
2: Des belles histoires d'amour.
0: Allez, appelez-nous dès maintenant 04 42 38 08 08 et puis vous pourrez nous raconter votre belle histoire d'amour tout à l'heure après les infos de 9h.
2: Absolument.
0: Déjà le coup de foudre à partager ce matin.
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0: Moi j'ai le bâti bâti pour Ziz du Panier. Elle est là tout le matin, Ziz, pour nous faire rire et avec sa bonne humeur. Bonjour Ziz.
5: Bonjour Philippe, bonjour les copains du matin, coucou Cézis.
0: Et coucou.
5: Mon Dieu Philippe, alors je vous raconte
0: oui.
5: Le retour de Madame Lulle.
0: Ah ben oui.
5: Alors figurez-vous qu'elle nous a réunis pour nous raconter son périple, soi-disant qu'elle a fait Compostelle. Je te dis pas, elle a fait Compostelle, non mais je rêve. Ah non, mais elle doit monter 3 marches pour aller aux boîtes aux lettres de chez elle, comme elle habite en rez-de-chaussée moins 1, puisqu'elle est dans le local commercial de l'immeuble, il y avait un commerce avant.
0: Ouais.
5: Eh ben, elle habite là, donc il faut 3 marches. Eh ben, presque elle fait une réunion de copropriété, parce que c'est compliqué les 3 marches pour monter aux boîtes aux lettres. Et là, elle nous dit qu'elle fait Compostelle. Non mais, elle dit, oh j'ai marché sous la pluie, le vent, oh je vous dis pas, les ampoules, oh là là. Ah ben ça, c'est sûr, hein. Elle a des ampoules l'été, rien qu'en mettant ses tongs. J'imagine Compostelle. Non. Alors, Odette l'a piégée, tu vois, parce que quand elle monte chez Odette au 3e, attends, elle souffle comme un bœuf, on dirait qu'elle a fait la finale de Koh-Lanta, je te jure. Alors Odette, elle lui dit, mais tu l'as fait à pied, Compostelle? Elle dit, oui, c'est un périple. Hein. Elle dit, bon, après, il y avait des moments spirituels où on devait se recueillir, donc je prenais le bus. Ah, voilà, dis-nous tout. Tu as fait Compostelle en autobus. Eh ben voilà, hein. Avec la climatisation et tout le reste, pas vrai? Attends, elle nous prend pour des imbéciles. Hein. Attends. Alors Odette, elle lui dit, tu es passé par Lourdes, non? Alors elle lui dit, pourquoi Lourdes? Elle lui dit, parce qu'il a fallu un miracle, non? Pour que tu réussisses à avancer. Ah non, mais je te jure, elle l'a piégée, Odette. Ah, je te jure. Alors, elle dit comme ça, oh là là, vous n'avez pas une chaise que je m'assoive un peu pour vous raconter. Alors, le vrai pèlerinage, tu vois. En fait, c'était Lourdes, Thalasso et retour maison. Eh ben oui, attends. Oh, elle avait soi-disant pas pris le portable parce qu'il faut être en quête de spiritualité. On n'a pas besoin de Ternet et tout ça. Attends, tu rigoles. 3 mois sans le portable, elle. Alors qu'elle est toujours dessus. Oh, dis. Ah non, vraiment, elle nous prend pour des imbéciles. Hein. Oh, fan de chichon. C'est comme si moi, hein, attends, je crois que je reviens, je suis morte. Ah, alors, elle faisait sa belle, mais on l'a bien démasquée. Allez, je vous laisse. Je vais au peigne.
0: Ça marche.
5: Pas bon de mentir, pas vrai.
0: Bah non, jamais.
5: Bonne journée. Les bises de Ziz.
0: Merci, Ziz. Ça m'a donné envie de manger des cookies Saint-Jacques.
1: Oui.
0: Avec des pâtes. Non, ça vous dit pas? On fait ça à midi?
1: Allez, je sais pas pourquoi il dit ça.
0: Mais... Bon, c'est parce qu'on parlait de Compostelle.
1: Ah, oui.
0: Allez, la ref. Allez, tout de suite, Benabar, il arrive dans 1 minute. C'est la fille dernière et c'est un coup de cœur de votre radio ici Provence. Ça s'appelle Quoi qu'on dise.
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0: là-bas. Et quoi qu'on dise sur votre radio 6 Provence, 8h48.
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0: C'est une belle affiche hein, qui est proposée ce samedi au Vélodrome. Non, on va pas parler de l'OM, on va parler du RCT. Les Toulonnais qui viennent à Marseille.
3: Ben oui.
0: Voilà, le ballon ovale au pays du ballon rond.
3: Bon, faut qu'ils se remettent. C'est leur défaite. En...
0: De ce week-end, oui, hein, c'était assez mauvais. Hein, ce week-end, qu'il s'agisse de l'OM ou du RCT, merci les gars, on a passé un mauvais week-end. Alors, la victoire, on l'espère, pour se rattraper, vous l'avez dit, face à Toulouse, samedi 21h. Au Vélodrome, ça c'est une belle affiche. Est-ce que vous avez l'OM dans la peau? Est-ce que vous savez faire le pilou-pilou, ça par exemple? On veut l'entendre en direct, allez 04 42 38 08 08 pour gagner vos invitations. Hervé, vous l'avez dit tout à l'heure, parmi les événements de la semaine, vous avez retenu le concert de Vincent Delerme. Il est demain soir à Sanary-sur-Mer.
3: Ben, Vincent Delerme, on l'aime. On l'aime parce qu'il s'est d'abord fait connaître du grand public par la victoire de l'album Révélation. C'était en 2003. Et dans ce premier album, eh bien, on trouve cette chanson très cinématographique. Elle est...

0: Oui, et puis...
1: J'ai hâte de comprendre pourquoi il aimait bien Fanny Ardant.
0: Voilà, depuis Vincent Delerme continue de nous livrer des chansons cartes postales pleines de bons souvenirs et de nostalgie positive, comme dans son dernier album La Fresque, ouais. Où il est question eh bien, aussi de Marseille et de la Provence.
2: Sanary-sur-Mer, c'est un nom mythique, mais sans que j'y sois jamais allé, parce que c'est l'endroit où mes parents allaient en vacances avec mes grands-parents quand ils étaient jeunes, et donc ils ont passé des étés, et j'ai toujours entendu parler de Sanary-sur-Mer. Effectivement, je suis normand, mais finalement, dans mes chansons, il y a souvent eu beaucoup d'évocations de l'été. Alors, c'est un été qui est plutôt du sud-ouest, parce que moi j'ai de la famille dans le sud-ouest. Mais voilà, après je passe aussi beaucoup de temps, par exemple, à Richaume, enfin vers Puy-Loubier, au pied de la montagne Sainte-Victoire, et plutôt dans ce coin-là. Voilà. Comme La Fresque, c'est un album qui rend hommage, qui célèbre un peu les gens de nos vies, des gens qui sont là, des gens qui sont partis, des gens qu'on a connus vraiment, des gens qu'on n'a pas connus, qu'on a connus juste sur un poster quand on était ado dans une chambre. Mais enfin voilà comment on se construit avec les autres. Et il y a une chanson qui s'appelle C'est pour vous, qui parle en fait du fait de vivre des choses pour les gens qui sont plus là et de les avoir toujours un peu en soi et de les emmener partout. Et ça, par exemple, justement, cette chanson, elle fait allusion à la chaleur à Marseille, au fait de reprendre la voiture brûlante, au ciel bleu, très très bleu, que bleu, et aussi à Sainte-Victoire, justement. Et celle-là, elle est très photographique, effectivement, parce que c'est capturer des moments, des sensations aussi, et se dire que c'est une chance d'avoir toute cette panoplie de choses qu'on peut renifler, qu'on peut regarder quand on a envie. Et voilà, on a une mission quand même de vivre fort un peu.
3: C'est pour vous, juillet, invisible. Et la Sainte-Victoire prévisible. La voiture brûlante à Marseille. L'enfant, le retour, le sommeil. Le bleu partout. C'est pour vous.
4: Il a compris ce qu'était la Provence.
0: Exactement.
4: Le bleu partout, c'est pour vous. Voilà, le soleil, Marseille. Vous nous rappelez les infos pratiques, Hervé?
0: Ben Vincent Delerme qui présente son nouvel album La Fresque. C'est demain à 20h30 au Théâtre Galerie de Sanary-sur-Mer. Puis comme toujours, ses concerts sont très visuels, cinématographiques et généreux.
4: Et puis après, Vincent Delerme place à du fado, plutôt rock'n'roll. Faut m'expliquer, là.
0: Ben on peut dire un peu ça. Battez fado à l'affiche ce soir et demain au Grand Théâtre de Provence. Eh bien, c'est la complète traditionnelle qui est complètement revisitée. Et ça prend un sacré coup de jeune. Alors c'est un spectacle total. Bien sûr, il y a du chant, mais il y a aussi de la danse, des claquettes, des tableaux vivants très visuels. Tout ça bien loin de la mélancolie habituelle. Ça bouge sacrément, tout en respectant la tradition. C'est mardi, ben ce soir, 20h. Demain, 19h, au Grand Théâtre de Provence. On est à Aix-en-Provence.
4: Allez, je connaissais pas cette version. J'adore aussi. Hein, parce que le fado, c'est plutôt calme en général.
0: Oui, alors, c'est portugais, c'est pas espagnol.
4: Vous nous avez fini, non? Allez, c'est vrai que c'est plus espagnol.
0: Oh lâche.
4: Bonjour Ingrid. Ah, Marignane, hein, c'est ça. Hein.
5: Ça y est.
4: Ça y est, vous êtes à côté du téléphone, tout est bon?
5: Oui, ça y est, j'ai enlevé le haut-parleur, comme elle m'a dit.
4: C'est formidable.
5: Tout.
4: Ah oui, sinon ah oui, ça fait tout, écho, ouais. C'est ça. Ouais. On a une belle affiche à vous proposer, donc RCT Toulouse, samedi 21h.
0: À Toulouse, RCT Toulon.
4: Oui, Toulouse, oui. RCT, petit point, Toulouse.
5: Oui.
4: Donc à 21h samedi, ça sera au Vélodrome. Vous avez déjà vu du rugby au Vélodrome?
5: Alors non, moi, ça sera la première fois. J'ai vu du foot, évidemment, ouais. Mais pas de rugby. Et là, c'était voilà, la chance que ici Provence nous offre des places. Alors,
4: ah, très belle affiche.
5: Matin, hein. Oui.
4: Très, très belle affiche. Est-ce que vous me feriez un petit pilou-pilou, Ingrid?
5: Alors, je vais apprendre. Oui, pilou-pilou, pilou-pilou.
4: On était quasiment à ça. C'est parfait.
5: Ah ben voilà, deux places.
4: Allez, c'est pour vous, c'est cadeau. Bon match à Marseille, encouragez le RCT pour nous, d'accord?
5: D'accord, je penserai à vous. Et merci
4: à vous.
5: Merci pour les places.
4: Merci, c'est normal. Restez nous fidèles et Morgane s'occupe de vous en antenne.
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4: 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Elle a 38 ans ce matin, 2 ans près, elle a votre âge, Hervé. C'est Adèle. 38 ans aujourd'hui. Je suis allé faire un petit tour sur les plateformes où on écoute la musique pour voir quelles étaient les chansons les plus écoutées d'Adèle. En numéro 3, il y a celle-ci. 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
0: like you. Exceptionnel, voix exceptionnelle.
4: En top 2, il y a une chanson qui était la bande originale du James Bond. 23e James Bond.
0: J'adore.
4: Skyfall. Ensuite, À votre avis, quelle est la chanson la plus écoutée d'Adèle? Tiens, vous qui nous écoutez, jouez un petit peu avec nous. La plus écoutée d'Adèle sur les plateformes, c'est celle-là. Anniversaire à Adèle, qui a un talent extraordinaire et qu'on écoute régulièrement sur votre radio ici Provence. Bon anniversaire également si c'est le vôtre aujourd'hui.
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4: 8h55, on est à l'heure pour reparler de votre santé avec vous, docteur Kierzek. Aujourd'hui, on le rappelle, c'est la journée mondiale de l'asthme.
8: Bonjour à toutes et à tous. Journée mondiale de l'asthme, l'occasion de parler d'une maladie qu'on a tous en tête, mais qu'on a peut-être un peu trop tendance à banaliser. L'asthme, c'est une maladie inflammatoire, chronique, des bronches, c'est les tuyaux qui nous permettent de respirer, qui sont inflammatoires et qui se rétrécissent. Et ça concerne 4 millions de personnes en France, 6% de la population adulte. C'est très fréquent, mais c'est pas anodin, parce que quand les bronches se resserrent, eh bien, ça provoque des symptômes comme un sifflement respiratoire. Alors on a l'impression que c'est banal, mais en fait, l'asthme tue encore en France 900 personnes par an, essentiellement des adultes, et c'est 900 décès qui peuvent être éviter. Alors le traitement, c'est la ventoline, hein, le pchit, vous savez, mais ça c'est un traitement de secours, c'est pas un traitement de fond. L'utiliser seul, c'est comme éteindre un incendie avec un verre d'eau, sans jamais s'attaquer à la cause. Et l'asthme ne se résume pas à quelques bouffées, hop, ça repart. C'est vraiment une maladie qui peut être handicapante, et c'est vraiment une maladie qu'il faut traiter de manière chronique. Surtout si vous avez cette toux chronique, la nuit, au réveil, ce sifflement en respirant, cette gêne thoracique, parfois ça peut vous réveiller la nuit. Et si vous faites juste un petit coup de pchit justement et que ça passe, eh bien, la maladie va s'aggraver un peu en escalier. Et donc, la ventoline, oui, c'est le traitement de la crise. Mais en plus, il faut rajouter une composante qui va être la composante anti-inflammatoire. Il faut traiter la crise, mais il faut traiter la maladie.
4: Bien, docteur, et qu'est-ce qu'on peut faire concrètement au quotidien pour bien vivre avec son asthme?
8: Je vais être très concret. La clé, c'est l'observance du traitement de fond. Les traitements modernes, comme les corticoïdes, par exemple, qu'on prend de manière inhalée, sont extrêmement efficaces et ont très peu d'effets secondaires. Ça contrôle l'inflammation, ça prévient les crises et ça permet de mener une vie tout à fait normale. Les sportifs de haut niveau qui sont asthmatiques, ça pose aucun problème. Un asthme bien traité, c'est un asthme qui ne s'entend pas, qui ne se voit pas. Ensuite, il faut connaître son plan d'action. Quel traitement prendre tous les jours? Quand augmenter les doses? En cas de rhume, par exemple? Et quand appeler le 15 aussi? Mais pour cela, il faut avoir consulté un pneumologue et fait des tests respiratoires. Donc, si vous utilisez au coup par coup de la ventoline, si ça fait longtemps, voire jamais, vous avez vu votre pneumologue, c'est le moment de prendre rendez-vous. Allez, d'ici là, portez-vous bien.
4: Allez, on fait le point grâce à vous. Merci, docteur. Votre santé tous les matins, 8h55. Et tous les conseils du docteur Kierzek à retrouver sur ici.fr. Conseils également. Si vous vous hésitez, vous avez envie d'aller aussi cinéma, vous savez pas quoi voir, les films sortent demain, Hervé, il y a des coups de cœur.
9: Ben oui, on parlait de coups de cœur, on parlait de coups de foudre, on va parler d'amour avec Pour le plaisir Alexandre Alamy, François Cluzet. Alexandre Alamy qui était dans nos studios il y a quelques semaines, et puis C'est quoi l'amour avec Laure Calamy et Vincent Macaigne, ça vous va?
4: Ben, très bien, parfait, vous nous direz pourquoi il faut aller voir absolument ces films au cinéma. Vous restez prudents sur la route, pour l'instant ça roule assez bien. Ici Provence, c'est la radio qui vous accompagne évidemment toute la journée pour faire des points avec vous, réguliers et en musique. Avec vos chansons préférées, puis la bonne nouvelle, après la pluie d'hier et de cette nuit, c'est le retour du soleil en Provence. Donc profitez des éclaircies en écoutant une radio, bien sûr. 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
4: De l'amour, de l'amour, oui. Et encore de l'amour. Après les infos de 9h avec Claude.
16: Oui, nous allons parler.
4: Bienvenue chez vous.
16: Oui, il sera question de coup de foudre.
17: Destiné.
4: Oh là.
16: Merci Guy.
4: Ah, dis donc, il a conclu assez vite.
16: Mais c'était une illustration.
4: Et bien, c'était le Père Noël est une ordure.
16: Ah non.
4: Non.
16: Dans les bronzés.
4: Ah oui, c'était ça.
16: Non, les soudoués, pardon.
4: Ah, bah, les soudoués.
16: Bon, ce coup de foudre. On va en parler ensemble avec notre coach de vie, Manuel Gauthier. Comment ça s'est passé chez vous? Est-ce que ce coup de foudre a conduit à une liaison un petit peu plus longue? Est-ce que ça s'est concrétisé peut-être par un mariage, par une union. Ce coup de foudre, vous l'avez attrapé peut-être et vous l'avez même subi, entre guillemets, pendant les vacances d'été, parce qu'en général, ça se passe aussi comme ça, mais ça, ce sont des amours éphémères. On aimerait bien entendre des petites amourettes, voilà. On aimerait bien entendre vos histoires d'amour et vos coups de foudre ce matin. Je suis sûr que vous avez de belles anecdotes à nous raconter ce matin.
4: Puis qu'est-ce qu'on ressent à un coup de foudre?
16: Les premiers signes?
4: Comment qu'on le sait?
16: Il y a le cœur qui s'emballe.
4: C'est quoi un coup de foudre?
16: Entre autres, il y a le cœur qui s'emballe, mais il n'y a pas que ça. On va tout vous dire dans un instant.
4: Savoir. Voilà. Non, racontez-nous.
16: Oui, c'est ce qu'on va faire.
4: Bon, je vous laisse. Allez, bonne émission.
16: Allez, à demain.
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16: Belle matinée à tous. Ici Provence, il est 9h, les infos à Marseille et en Provence. Florent Lesseau et la Banque Alimentaire des Bouches-du-Rhône qui lance un appel à la mobilisation générale.
13: Parce que les stocks de nourriture fondent comme neige au soleil et risquent d'être à sec dès cet été. Ce serait une très mauvaise nouvelle pour les 110 000 personnes en situation de précarité aidées par l'association dans les Bouches-du-Rhône. Les dons sont en baisse à cause de la baisse du pouvoir d'achat, encore aggravée par la flambée et du prix des carburants. Diminution aussi des subventions publiques. La situation devient critique, alerte Joseph Araquet, le président de la Banque Alimentaire des Bouches-du-Rhône.
18: On a un stock de sécurité de 600 tonnes qui s'effrite. On a commencé quand même à diminuer un peu la distribution, mais malgré cette action, au mois de juillet, on risque d'être en pénurie. On est confronté à une demande qui s'accroît, on a plus 11% par rapport à l'année dernière de demande. Et de ce fait, étant donné que la collecte dans les grandes surfaces diminue, il y a des dotations qui diminuent, notamment celles de l'Europe, et on est confronté à un nouveau public qu'on n'avait pas avant, des étudiants, des retraités. Voilà, la demande vraiment s'accroît et c'est compliqué. Le pouvoir d'achat diminue, donc malgré que la France soit un pays généreux, les gens sont contraints et ne peuvent pas faire autant que ce qu'ils voudraient ou ce qu'ils pourraient.
13: La Banque Alimentaire des Bouches-du-Rhône distribue chaque année 8 millions de repas dans le département. En dehors des collectes, les dons financiers sont également possibles via le site de l'association. Le jugement vient d'être rendu dans un dossier emblématique du fléau des décharges illégales dans le Var, l'affaire de la Capucine au Castellet. Plus d'un million de tonnes de déchets déversés sur ce terrain agricole depuis plus de 30 ans. Le tribunal correctionnel condamne le propriétaire de ce terrain à 50 000 euros d'amende. Des amendes aussi pour deux entrepreneurs qui balançaient notamment des déchets de chantier. 80 000 euros pour l'un, 10 000 euros avec sursis pour l'autre. Les deux hommes ont aussi l'obligation de remettre en état le site complètement défiguré.
16: À Rousset, certains habitants hésitent à boire l'eau du robinet.
13: Parce qu'ils sont encore sous le choc de l'épidémie de gastro-entérite du mois d'avril. 750 personnes ont déclaré des symptômes, mais selon le maire de Rousset, 20% de la population a été touchée, soit tout de même 1000 habitants. Alors les restrictions ont été levées il y a une dizaine de jours. L'eau peut à nouveau être consommée sans problème, mais de nombreux Roussetins continuent à boire de l'eau en bouteille, Rémi Inc.
19: Oui, pour beaucoup d'habitants comme Natacha, le traumatisme est encore trop présent. Ses deux filles sont tombées malades.
20: Pour le moment, on n'a pas envie de retenter du coup. Mais même voir mon petit de 5 ans, hein. L'eau du robinet, non. Il veut pas d'eau du robinet, ça l'a marqué, donc aucun des deux ne veut l'eau du robinet.
19: Un souvenir de la maladie encore trop proche pour Julien également, même si l'ARS a confirmé que l'eau était potable.
21: C'est pas que j'ai pas confiance en eux, mais j'ai été tellement traumatisé que pour l'instant, je pense qu'il me reste quelques séquelles. J'attends un peu que l'eau coule sous les ponts.
19: Alors d'autres habitants ont tout de même repris l'habitude de boire de l'eau du robinet.
22: Non, là maintenant c'est bon. Je la rebois. Mais on n'a pas tellement le choix. Hein.
23: Ça se passe bien pour l'instant?
22: Ouais, pour l'instant tout reste à l'endroit où ça doit rester, donc c'est bon. Ouais.
24: Je bois et pour l'instant je bois, tout va bien. On a juste envie de savoir déjà, surtout pour plus que ça se reproduise. Quoi.
19: Qui est responsable? On devrait le savoir cette semaine, indique le maire de Rousset, Philippe Pignon.
25: Maintenant, c'est un problème juridique pour trouver les responsabilités de chacun. Qui est responsable de chaque étape? Et c'est pour ça qu'ils tardent un petit peu à diffuser le rapport, parce qu'une fois le rapport diffusé, on saura qu'est-ce qui s'est passé et qui est responsable.
13: Un reportage ici Provence, signé Rémi Inc à Rousset.
16: Une marche pour défendre la maternelle Camprin du centre-ville d'Aix-en-Provence.
13: Rendez-vous tout à l'heure à 16h30 devant l'école. Les raisons de la colère, il n'y aura pas d'élèves en petite section à la rentrée de septembre prochain. Et puis surtout, la menace que cette petite école d'une quarantaine d'élèves ferme définitivement ses portes en 2027. Content ou pas, les joueurs de l'OM vont passer une deuxième nuit dans leur centre d'entraînement, la Commanderie à la Valentine à Marseille. Mise au vert forcée aux airs de punition après la nouvelle humiliation, la défaite 3-0 à Nantes, samedi avant-dernier du championnat. Les Olympiens ne sont que 7e et donc pas qualifiés pour l'instant pour la moindre Coupe d'Europe, alors qu'il ne reste que 2 matchs à jouer. Le prochain, c'est dimanche soir au Havre, 14e de Ligue 1. Est-ce qu'aujourd'hui le soleil va punir les nuages ?
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13: Parce que depuis hier matin, oui. C'est la pluie qui mène à zéro.
16: Oui, le soleil va légèrement taquiner les nuages.
13: Il va presque égaliser.
16: Ouais. Il sera davantage généreux cet après-midi. Ah, et oui. Quelques pluies encore à signaler du côté des Alpes du Sud. Le vent va rester faible sur l'ensemble de notre région. Les températures pour ce matin. Marseille, 18 degrés comme à Toulon et 17 degrés sur Aix-en-Provence. Et puis des maximales prévues. Marseille à 19 degrés cet après-midi. Toulon, 21 degrés. Aix-en-Provence. Provence 22 degrés, vous aurez 20 degrés à Salon de Provence avec sa célèbre transhumance. Ça se passe ce samedi sur les cours du centre-ville à partir de 11h. La tendance, demain encore quelques pluies possibles en début de matinée. Il y aura ensuite quelques éclaircies vendredi et samedi. Un temps mitigé et pour dimanche, ciel nuageux qui pourrait se dégager avec un risque de pluie et d'averse dimanche soir. Ça peut encore évoluer, nous aurons le temps de vous en reparler. Concernant les pollens, le risque reste faible aujourd'hui en raison de la pluie qui colle au sol. Comme ça, tous les pollens, les graminées et les cyprès en particulier. Vos conditions de circulation, avec des perturbations sur l'A55 actuellement en direction de Gignac-Lanert. Vous avez également un bouchon à partir de Septembre, de Les Vallons en direction de Marseille. Dans l'autre sens, ça coince depuis la sortie de la L2, toujours en direction de Septembre sur l'A7. C'est compliqué également ce matin sur l'A50 en direction d'Aubagne quand vous quittez Marseille. Dans le secteur d'Aubagne également, quelques difficultés sur l'autoroute en direction de l'A50. Et concernant le département du Var sur les principales autoroutes, pour l'instant rien de spécial à vous signaler si ce n'est un léger ralentissement à partir de la Valette du Var en direction de Toulon. Toutes vos infos routes au 04 42 38 08 08 si vous avez la moindre info à nous communiquer.
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16: Et cette envie chaque jour de vous faire fredonner vos chansons préférées avec des tubes dont certains ravivent peut-être de bons souvenirs, comme celui qu'interprétait Desireless, vous en souvenez ? Une invitation au voyage. Ça me rappelle un jeu, ça. Ça date de 1986. Allez, bonne journée.

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0: Ah, ce coup de foudre, est-ce qu'il a laissé des traces? Est-ce qu'il existe vraiment? Faut-il s'en méfier? Et est-ce que ça dure? Pour en parler ce matin, notre coach en développement personnel, Emmanuel Fréger-Gauthier. Bonjour Emmanuel.
2: Bonjour Eric.
0: On va d'abord définir un coup de foudre. C'est quoi exactement? Merci pour la
2: question.
0: Réponse. Si on pouvait avoir plus de précision, ça m'arrangerait.
2: Allez, je suis généreuse. Ouais,
0: c'est gentil, merci beaucoup. Alors, c'est quoi?
2: Alors, effectivement, c'est un petit peu la question qu'on se pose pas mal, parce que quand on sent qu'il y a une alchimie entre deux personnes, on se dit, mais est-ce que c'était un coup de foudre? Mais comment ça s'est passé, etc. Et en fait... un coup de foudre, ça va être un peu une réaction. Il y a quand même un peu une réaction chimique. Mmh. On a quand même pas mal d'hormones qui régissent notre corps.
0: D'accord. Ça veut dire que le coup de foudre, c'est d'abord dans le cerveau avant que ça ne touche le cœur.
2: Eh ben, en fait, c'est un peu ça.
0: C'est un peu ça.
2: C'est qu'il y a quelque chose qui se passe dans le corps en lui-même. Mmh. Parce qu'après, ce qui va s'installer dans le cœur, c'est quelque chose d'un petit peu plus durable.
0: D'accord.
2: L'amour en lui-même, c'est encore autre chose. Mmh. Le coup de foudre, ça va être vraiment, ça vient de la foudre, au niveau des origines. C'est quelque chose qui nous traverse, quelque chose qu'on contrôle pas. Et qui était pas forcément positif, d'être frappé par la foudre à la base. C'est pas terrible. Mais là, ça va être quelque chose qui va se passer au niveau du corps. Où on va sentir une sensation.
0: On va ressentir des choses.
2: Oui. Enfin voilà, il y a vraiment les hormones qui se mettent en place. Le cerveau va passer en mode récompense. Mm-hmm. Et donc du coup, il va libérer de la dopamine. C'est la molécule du plaisir. Le

0: Bonjour, bonjour.
1: Alors vous, Gislaine, vous nous le confirmez, le coup de foudre, ça existe vraiment?
0: Oui, ça existe vraiment.
1: Racontez-nous.
0: Je l'ai eu en 1979.
1: Oui.
0: Je suis arrivée de ma Lorraine natale. Et comme aurait dit Aznavour, à 18 ans, j'ai quitté ma province. C'était bien ça. Et que je quittais un petit village au milieu, perdu dans la campagne, et j'arrive à Aix, évidemment, il n'y a pas photo. Je suis restée là parce que j'ai rencontré l'homme de ma vie.
1: Et voilà. Et Robert est arrivé.
0: Et voilà, et mon Robert est toujours là. Et ça fait... On est mariés depuis 82. Et c'est vrai qu'il est un peu timide au départ. Et j'avoue que j'ai poussé pour que ça aille dans le bon sens.
1: D'accord. Donc vous avez eu un coup de foudre pour Robert. Est-ce que le coup de foudre était réciproque? Comment ça s'est passé? C'est vous qui l'avez dragué en quelque sorte?
0: Ah oui, c'est moi qui l'ai, qui l'ai un peu forcé, j'avoue.
1: Pourquoi, il était un petit peu réticent? Il était, racontez-nous.
0: Mais non, pas du tout, du tout. Il n'était pas réticent, mais je pense qu'il était timide et qu'il n'osait pas, en fait.
1: D'accord.
0: Et donc, et moi, c'était lui et pas quelqu'un d'autre. Donc, du coup, voilà, ben je l'ai un peu dragué beaucoup. Et puis ça s'est fait, l'alchimie s'est faite, et puis là on est toujours ensemble, on a eu deux enfants, on a quatre petits-enfants, et on s'entend très bien, on est vraiment complémentaires, et je ne regrette pas du tout mon choix.
2: Et du coup, bonjour Gislaine, qu'est-ce que vous avez ressenti quand vous l'avez vu? C'est quoi? C'était la première fois que vous l'avez vu, quand vous avez discuté, c'était quand?
0: Voilà, il faut avouer qu'en seconde, j'avais eu un prof d'anglais qui était brun frisé. Et j'avais plâché dessus.
1: Mais le donc, béguin pour lui.
0: C'est un monsieur marié. Et du coup, les brins frisés m'attiraient. En fait.
2: On a un type d'homme, quoi.
0: Mon Robert est brin frisé.
1: Et puis, anecdote assez originale, très sympa. Donc, vous l'avez dragué en provençal, expliquez-nous.
0: Comment?
1: Vous l'avez dragué en provençal, c'est ça?
0: Ah non, pas en provençal. J'arrivais de Lorraine, je connaissais rien.
1: Ah bon, c'est pour ça. Moi, j'avais sur ma fiche que vous l'aviez dragué en provençal. Je pensais que vous l'aviez sorti quelques mots, phrases.
0: Elle a mal compris. Oui. Ah non, je comprends pas trop le provençal.
1: D'accord.
0: Non, mais
1: ça aurait pu être marrant, aussi.
0: Ouais. Oui,
2: ça fait écho un peu à une question qu'on peut se poser. C'est qu'en fait, le coup de foudre doit-il être réciproque? Donc, ça veut dire que vous avez eu le coup de foudre pour votre Robert, et lui, a priori, pas tout de suite.
0: Pas tout de suite, pas tout de suite. C'était pas tout de suite évident, mais maintenant, je pense qu'il ne regrette pas.
2: Non, mais donc, rassurons tout le monde, il peut y avoir un coup de foudre qui vient d'une personne, et puis après, l'autre apprend à connaître, etc. Et ça peut fonctionner comme ça, c'est pas grave si on n'est pas synchro sur le coup de foudre.
0: C'est c'est vrai que ça... On s'entend vraiment bien, et on est d'accord sur les mêmes points, on a la même vision des choses, donc en fait...
1: Vous êtes raccord. Merci en tout cas, Gislaine. Nous vous souhaitons, merci pour ce joli témoignage. Belle journée du côté de Vintabrin. Et vous, est-ce que vous avez succombé à un coup de foudre, et quel est celui qui vous a le plus chamboulé, on va dire? Vous vous souvenez de votre premier coup de foudre? C'était avec qui? C'était tout? Et là, on est curieux, ce matin. 04 42 38 08 08. Comme Gislaine, vous nous racontez votre belle histoire après le dernier Amir, à l'imparfaite. Et c'est un titre coup de cœur, ici Provence.

0: parfaite pour moi.
1: Ici, Provence, et le dernier titre d'Amir à l'imparfaite. Alors, votre fréquence cardiaque augmente. Vous commencez à légèrement transpirer, à respirer peut-être plus rapidement. Peut-être même que vous commencez à rougir. Vous savez ce qui vous arrive? C'est peut-être un coup de foudre.
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1: Nous sommes avec Emmanuel Frégé-Gauthier, coach de vie en développement personnel. J'ai bien résumé ce qui se passe au niveau du coup de foudre.
3: C'est pas mal.
1: Est-ce qu'il faut différencier, Emmanuel? On accueillera ensuite Brigitte et Karine pour de nouveaux témoignages. Un coup de foudre avec un coup de cœur.
4: Et oui, en fait,
1: c'est différent. Hein. C'est deux choses complètement différentes.
4: Le coup de foudre, il se passe quelque chose un petit peu physiquement, en fait. Hein. Il y a une attirance physique qui, comme on a dit tout à l'heure, est pas forcément réciproque, mais il y a quelque chose qui se passe juste en voyant la personne. Ça, le corps s'emballe, alors qu'on ne sait pas si on partage les mêmes valeurs.
1: Oui, c'est ça.
4: Donc vraiment, c'est quelque chose d'assez physique. Alors, à la différence du coup de cœur, où on va avoir quelque chose de plus progressif, plus doux et qui est plus basé sur la découverte de l'autre, plus sur nos compatibilité. Et là, c'est quelque chose qui va se construire plus dans le temps, où on va tomber amoureux de ce qu'est la personne dans tout son être, finalement.
1: Oui, après l'avoir effectivement bien découverte, mieux cernée peut-être aussi, pour construire quelque chose de durable.
4: Exactement.
1: Ouais. Brigitte est avec nous depuis Istres. Bonjour. Brigitte ?
5: Oui, bonjour.
1: Bonjour et bienvenue. Racontez-nous votre coup de cœur, Brigitte. Ça s'est passé quand ? C'était avec qui ?
5: C'était avec Bernard.
1: Oui.
5: Oh, j'ai pleuré. Pardon.
1: Oh, qu'est-ce qui vous arrive, Brigitte ?
5: Le 14 décembre 1974.
1: Oui.
5: J'étais chez un ami en Normandie, je suis de Caen. Hein. On regardait des photos sur la voile, parce que mon ami faisait de la voile. Et puis arrive ce monsieur, avec un tableau du Pendwick. Donc c'était intéressant.
1: Puis, ben oui.
5: Mais je l'ai vu. Et j'ai craqué, parce que je disais à la dame tout à l'heure...
1: À Morgane, au standard.
5: J'ai une famille de petits chez nous, et je rêvais d'un grand brun aux yeux bleus, et puis il n'était pas très grand.
1: Il avait les yeux bleus ?
4: Il n'était pas très marron.
5: Les yeux marrons, pas du tout. C'était pas du tout la personne, non, pas du tout.
1: Vous aviez quel âge, Brigitte ?
5: 18 ans.
1: Et lui ?
5: 24.
1: D'accord. Et donc ça s'est déclenché comme ça, vous l'avez vu, dites,
5: oui,
1: c'est
5: lui.
1: Oui,
5: la façon dont il m'a regardé, il avait les yeux doux, je crois qu'il y a eu ça. Et je suis rentrée, c'est ce que je disais, à la maison, et j'ai dit à maman, j'ai vu un garçon, maman, il est petit, mais qu'est-ce qui me plaît.
1: Et comme le chantait d'ailleurs Diane Dufresne, aujourd'hui j'ai rencontré l'homme de ma vie. En tout cas, c'était le cas pour aujourd'hui. J'ai rencontré l'homme de ma vie.
5: Il avait une chemise, parce que j'avais 18 ans, t'es un peu gamine, il avait une chemise ouverte, beige, là je vois encore, avec son blouson en jean, et il avait des poils.
1: Voilà.
5: Je sais pas comment vous expliquer.
1: Ben vous avez été attiré, tout simplement.
5: Ah oui. Et puis en plus, petit peut-être, mais il était beau.
1: Merci en tout cas, Brigitte, pour cette belle histoire d'amour et ce joli coup de foudre quand vous aviez 18 ans. Vous êtes une belle journée. Vous continuez bien sûr à réagir. On prendra Karine dans un instant, qui est à Salon de Provence et qui, elle, était au lycée en seconde. Une rencontre avec un autre élève qui était un petit peu plus âgé. Elle va tout nous raconter dans quelques minutes. Ce sera après Lionel Richie, parce que la musique est importante, voyez-vous. Parce qu'il y a le coup de cœur et après, il y a peut-être une ambiance qu'on peut instaurer sur une musique comme celle-ci. Ça s'appelle un slow, tout simplement.
4: Tout à fait. Ça s'appelle à tous les sens.
1: Ballerina Girl avec Lionel Richie dans un instant.
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0: Ici Provence, et ce titre qui est une véritable invitation à parler d'amour et du coup de foudre. Ce matin, vous l'avez connu, ce coup de foudre, c'était où et avec qui? Dites-le nous.
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0: Nous sommes toujours avec Emmanuel Frégé-Gauthier, coach de vie en développement personnel, et Karine, qui est à Salon de Provence. Bonjour Karine.
3: Bonjour.
0: C'est un titre qui vous rappelle des souvenirs, ça, Lionel Richie, Ballerina Girl.
3: Oui, carrément.
0: Ouais. Alors, votre coup de foudre, c'était au lycée, c'est ça?
3: C'était au lycée de Lampéry.
0: Racontez-nous. Oui.
3: Eh bien, alors, j'étais en seconde, ça devait être pas tout début, mais presque de l'année scolaire. Mm-hmm. Et puis, au lycée, donc, il y a pas mal d'escaliers, au lycée de Lampéry.
0: Oui.
3: Que ça monte.
0: Un peu.
3: Du coup, il était en un escalier, et puis moi en bas, et puis les regards se sont croisés, mais ça a été instantané, quoi. Mm. Quand on dit le coup de foudre, on est vraiment. Mais bon, on ne se connaissait pas du tout, donc on ne s'est pas approché ni rien, il était avec ses copains. Hein. Et puis ça a duré, enfin, chaque fois que se recroisait, c'était pareil. Et puis un jour, il s'est approché de moi, il m'a embrassé, voilà. Mm-hmm. Et voilà.
0: Mais.
3: C'était que le coup de foudre, ça n'a pas duré.
0: Parce que généralement, et justement, on en parlait avec, et on va en parler avec Emmanuel, un coup de foudre, ça dure pas normalement.
4: Alors,
0: théoriquement, on a un coup de foudre, c'est réciproque, on vit ce qu'on a à vivre, et puis voilà, non?
4: Souvent, on n'arrive pas à transformer l'essai, quoi.
0: C'est une manière plus romantique de présenter la situation. Ouais, transformer l'essai.
4: Non, mais c'est vrai que là, Karine, vous me décrivez vraiment, finalement, le coup de foudre. Il se passe quelque chose, on ne connaît pas la personne, il y a quelque chose qui se passe dans le regard, dans physiquement, et on ne sait pas, hein, comme on disait tout à l'heure, on ne sait pas qui est vraiment cette personne. Donc voilà, c'est vraiment beau, même quand vous le racontez, on est un petit peu dans la romance qu'on a envie d'entendre, beau à entendre, etc. Donc voilà, on romance un petit peu ça, donc c'est super chouette de l'avoir vécu. Effectivement, derrière, on ne sait pas si on a des compatibilités ou pas. Donc après, c'est pour ça qu'il y a la différence entre le coup de foudre et le coup de cœur, c'est-à-dire qu'on peut commencer par un coup de foudre. Mmh. Après, est-ce qu'on arrive à transformer ça? Est-ce qu'en plus de ça, on a les ingrédients qui font qu'on est compatible, qu'on a les mêmes valeurs, qu'on va s'entendre, qu'on est sur la même longueur d'onde ou pas? Bah ça, c'est l'incertitude totale. Donc voilà, on transforme pas forcément le coup de foudre.
3: C'est ce qui s'est passé. Ouais. Mais c'était un joli moment.
0: Ah bah oui, bah ce sont quand même de jolis moments à partager.
4: Mais carrément. Ouais.
0: Vous avez flashé sur lui, et il a flashé sur vous aussi, je suppose, Karine.
3: Ah mais carrément.
0: Ah ouais. Eh bien, est-ce que vous avez eu d'autres coups de foudre ensuite? Enfin, je ne veux pas être rentré dans votre intimité.
3: Non.
0: Bon.
4: Et finalement, vous n'étiez pas, quand vous avez discuté, etc., vous avez senti qu'il n'y avait pas quelque chose qui allait poursuivre?
3: Alors, pour être honnête, je ne m'en souviens pas. Ça n'a pas du trop me marquer.
0: Voilà, c'était un amour de passage.
3: Voilà, exactement. Ouais. Et donc, voilà. Mais c'était...
0: C'était reste, sympa, ouais.
3: Voilà, ça reste un joli souvenir.
0: Eh bien, merci de l'avoir partagé avec nous. Et Karine, belle journée à Salon de Provence.
3: Belle journée à vous.
0: Merci. Alors, est-ce que votre coup de foudre s'est transformé en amour inconditionnel? Est-ce que vous partagez votre vie maintenant avec celui ou celle pour qui vous avez eu ce coup de foudre? Est-ce que ce coup de foudre était aussi un amour de vacances? On aimerait bien savoir ça pendant les congés, comment ça se passe pendant l'été.
4: Ouais,
0: ça
4: va être intéressant. C'est propice.
0: Je suis sûr que vous avez de belles histoires et des souvenirs de vacances. 04 42 38 08 08.
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0: Bon, bah c'était un petit peu la pagaille ce matin sur les autoroutes de notre région. Normal, hein, quand vous partez au travail, il y a beaucoup plus de monde sur les routes. Ça s'arrange un tout petit peu depuis les Pennes-Mirabeau jusqu'à l'échangeur avec la jonction avec la 51. Il y a un petit bouchon en direction de Marseille. Il y a un ralentissement également en sortie de L2 juste avant Saint-Antoine dans les deux sens de circulation. Du côté de la 50, attention à ce petit ralentissement du côté de la Valentine en direction de Marseille. Sur Aix-en-Provence, pour l'instant, rien à signaler. Nous avons également une circulation fluide sur les autoroutes toulonnaises A57, A50 et A570. N'oubliez pas d'aller jeter un petit coup d'œil sur ici.fr/Provence pour découvrir notre carte complète à propos des travaux qui sont réalisés tout au long de cette semaine, les travaux nocturnes qui conduisent à des fermetures d'autoroutes. ici.fr/Provence.
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0: On parle de sentiments, on échange vos souvenirs et vous écoutez vos chansons préférées. C'est ça aussi, ici Provence. Mylène Farmer, sans contrefaçon.

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0: Emmanuel Frégé-Gauthier, coach de vie en développement personnel, pour parler des coups de foudre ce matin. Est-ce que ça existe apparemment? Oui, vous êtes très nombreux à témoigner, mais comment transformez-vous l'essai? J'aime bien cette expression, transformer l'essai.
3: C'est pas mal,
0: ça. Nous sommes avec Lucie, qui nous appelle d'Auvergne. Bonjour Lucie et bienvenue.
4: Oui, bonjour, bonjour à tous les deux.
0: Alors, comment ça s'est passé, Lucie?
4: Comme on dit, les choses, quand elles doivent se faire, se font.
0: Il n'y a pas de hasard dans la vie, c'est ça?
4: Non, il n'y a pas de hasard. Mais en fin de compte, en 1980, on m'a proposé de faire la monitrice dans une colo. Voilà, et j'allais donc, on était plusieurs moniteurs, monitrices, et il se trouve qu'un jour, il y a eu trois motards qui sont montés voir leurs copains, moniteurs, et le directeur de la colo, il dit « Non, non, non, les filles, allez, vous rangez, il y a des motards, allez, vous rentrez. » Donc, je ne l'ai pas vu, le motard. Et le jour de la Saint-Monique, parce que j'ai oublié de dire à votre collègue que c'était le jour de la Saint-Monique, on avait fini la colo, on était sur Marseille, et je dis, vous allez Monique, je vais là, son papa me dit, elle est allée voir Nicolas, donc un des moniteurs, il a dit, elle est là-bas, donc je vais chez Monique, chez le Nicolas, et je vois Didier. Mais j'ai pas osé l'aborder, j'étais très, très timide. Voilà, bon. Et je l'ai vu. Le blanc aux yeux clairs, moi, c'était pas le brun aux yeux bleus.
3: Ça marche aussi. Ça marche aussi.
4: C'est vrai que moi aussi, je cherchais un blanc aux yeux bleus, mais bon, un
0: brun. Mais qu'est-ce que vous avez avec les blancs aux yeux bleus?
3: C'est pas possible, ça.
4: C'est pas possible, un blanc. Voilà. La brune cherchait le blanc. Et donc, je vais dans mon lit, je le vois. Et 15 jours après, un des moniteurs, parce que nous étions plusieurs, fait une petite fête chez lui. Et bien sûr, Didier était invité. Et ben, on n'osait pas. Et bien sûr,
0: voilà.
4: Il y a eu un slow. Et Didier m'a abordé, m'a dit, allez, on danse le slow. Et voilà. Et donc,
0: est-ce qu'il devait arriver, hein.
4: J'ai vu mon motard. Et je vais vous faire rire, la première fois qu'il m'a fait monter sur la moto.
0: Comment ça s'est passé?
4: Vous savez que Lucie, elle n'avait pas monté sur la moto, en fin de compte. Parce que j'étais montée sur une Vespa, mais pas sur mon moto.
0: Eh oui, ben oui,
4: et mon gars me fait non, à cheval. C'était un moment comique. On s'est connus en 80 et en 83 on s'est mariés et depuis voilà.
0: Eh ben écoutez, félicitations et bonjour à Didier. Merci Lucie pour cette anecdote très marrante, en tout cas sur cette rencontre avec Didier. Nous accueillerons Christine dans un instant, ce sera notre dernier témoignage depuis Marseille dans le 9e arrondissement. Le temps d'écouter dans quelques instants Jean-Patrick Capdevielle.
5: Quand t'es dans le désert.
0: Pour une petite virée dans le désert.
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0: Est-ce qu'après votre coup de foudre, vous avez justement traversé le désert? Vous avez connu une période de traversée du désert? Ça peut être le cas. On continue d'en parler encore durant quelques minutes de ce coup de foudre.
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0: Nous sommes avec Emmanuel Frégé-Gauthier, coach de vie en développement personnel. Et c'est Christine qui va nous apporter le dernier témoignage de cette matinée. Depuis Marseille, bonjour Christine.
2: Oui, bonjour.
0: Alors, une soirée particulière avec des amis. Ça a commencé comme ça.
2: C'est ça. Alors, une soirée où je me suis rendue et en fait, il y avait un jeune homme qui était là en tenue de police, hein, de motard, accompagné d'une autre personne, son chef. Mm-hmm. Et puis, on était ainsi plusieurs et on a passé un bon bout de soirée ensemble. Et puis, ces messieurs sont partis, mais le plus jeune des deux n'a pas dit un mot de toute la soirée. Je ne le voyais que de profil. Mm-hmm. Et alors que l'autre était très
0: très quoi
2: très intéressé, on va dire. Voilà. Et puis nous nous sommes levés donc pour nous saluer. C'est au moment où nous nous sommes salués que véritablement ce qu'on peut appeler un coup de foudre, mais mutuel. C'est-à-dire on s'est regardé dans les yeux, on s'est serré la main. Ouais. C'est là que vraiment le jus est passé, on va dire. Hein. C'est waouh le gros truc et je n'ai eu qu'un.
0: Oui, c'est marrant parce que ce que vous me dites, moi je peux imaginer par le film du gendarme avec Cruchot et Joséphin, exactement, quand il y a la scène du baisement.
3: Chacun ses références.
0: C'est ça, hein.
2: Avec les étincelles et tout.
0: Et oui.
2: Mais on a eu qu'une hâte tous les deux, c'est chacun de notre côté sans le savoir bien entendu, mm-hmm. de nous revoir. Et donc nous nous sommes revus pour la soirée du Nouvel An de 89-90. Oui. Premier baiser échangé sur la musique de Top Gun, un grand moment.
3: Oh là là, le beau film.
2: Oui, voilà, exactement. Mmh. Donc ça, c'était le premier bisou, donc le 1er janvier 90. Oui. Il est venu me squatter, parce que monsieur, papa et maman, il est venu me squatter pour le 1er mai 90. Nous avons mis involontairement, par accident, mais avec plaisir, notre fille en route le 14 juillet 90 et nous sommes mariés le 3 novembre 90. Voilà. Et depuis, depuis le 3 novembre 90, nous sommes mariés. Le coup de foudre, alors
0: je pouvais pas m'empêcher de vous passer Berlin Take My Breath Away de Top Gun. Ça doit vous remuer des souvenirs, ça, Christine. Est-ce que vous avez encore des frissons, Christine, quand vous écoutez
2: ça, bien sûr.
0: Merci en tout cas pour ce témoignage, Christine, et cette belle histoire. À bientôt sur Marseille. Je vous embrasse.
2: Merci beaucoup.
3: Merci.
0: Bonne journée à vous. Voilà ce qu'on pouvait dire. Il y aurait encore tellement de choses à dire sur les coups de foudre, sur les relations qui durent ou pas, d'ailleurs. En tout cas, merci d'avoir été avec nous. En conclusion, deux mots sur le coup de foudre.
3: Deux mots sur coup de foudre.
0: Deux mots. Hein.
3: Vivons-le.
0: Pardon ?
3: Vivons-le.
0: Vivons-le. Deux mots.
3: Voilà.
0: Vous avez été parfaite.
3: Merci.
0: À bientôt. Demain, on va ouvrir un chapitre nutrition pour parler de tout ce que l'on mange aujourd'hui et qui va déterminer notre forme dans 10 ou 20 ans. Ce sera avec Magali Tatessi. On a pu à suivre un bon plan, ou plutôt quelques conseils si vous devez démissionner avec cette question que vous vous posez peut-être. Ai-je droit au chômage ? Réponse avec Valère Correa. Ce sera après Damiano David.
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0: Damiano David. Et il reste exactement avant le prochain été 49 jours à patienter.
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0: Avec Valère Coréen, chaque jour un bon plan pour votre pouvoir d'achat. Aujourd'hui, Valère, vous vouliez nous parler d'émission, c'est ça ?
3: Oui, parce qu'il est possible de démissionner et de percevoir ses droits au chômage malgré tout, à condition que cela corresponde à un des 17 cas de figure prévus par France Travail. C'est vrai qu'il y a des épisodes de vie où on ne peut pas poursuivre sa mission dans une entreprise. Et oui. C'est donc indirectement une rupture involontaire de notre contrat dont on parle. Vous pouvez, dans certains cas, bénéficier de vos droits au chômage quand même. C'est par exemple le cas si vous vous mariez ou que vous vous paxez, que vous changez de lieu de résidence. Dans ce cas-là, ça marche si la démission intervient dans les 2 mois après la signature du contrat de mariage ou de PACS. France Travail en fait considère que votre démission est légitime si c'est poursuivre votre conjoint qui part travailler ailleurs en tant que salarié ou entrepreneur. Et puis il y a plusieurs autres cas, un mineur poursuivre ses parents, une personne victime de violences conjugales, lorsqu'un employeur ne verse plus votre salaire malgré une décision de justice.
0: Alors est-ce qu'il faut prouver à chaque fois la situation dans laquelle on se trouve, Valère ?
3: Oui, c'est important de vérifier que vous êtes en effet en mesure de fournir certains documents. Par exemple, si c'est suite à un mariage ou un PACS, suivi d'un changement de lieu de résidence, il faudra un livret de famille, un extrait ou une copie de l'acte de mariage ou l'attestation d'inscription de la déclaration au greffe du tribunal judiciaire, un justificatif de domicile de l'ancien et du nouveau lieu de résidence, comme une facture ou encore un bail. Alors vous avez toutes les informations qui sont détaillées sur le site de France Travail pour vérifier si vous êtes ou non concerné et les documents à fournir. Est-ce que vous connaissiez ces règles ? Vous en avez peut-être déjà bénéficié. Pensez à m'écrire par ici leséconomies@radiofrance.com.
0: Et tous les conseils à retrouver sur ici.fr. Toute l'actu à Marseille et en Provence, c'est dans 5 minutes.
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0: Et juste après les infos, nous on va plutôt jouer avec les saveurs de notre région.
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0: Et vous souhaitons une très agréable matinée avec Ici Provence, il est 10h. Les infos à Marseille en Provence, Florent Lesseau, et un début de matinée agité à la clinique de Marignane.
2: Un patient transporté par les pompiers aux urgences s'est montré violent et a lancé des propos inquiétants. Sa valise, du coup, a aussi provoqué l'inquiétude. Les démineurs sont intervenus, mais la valise ne contenait rien de suspect. Le personnel de la clinique a été évacué par précaution pendant quelques minutes. L'homme a été interpellé par les policiers municipaux de Marignane. Les sanctions sont tombées dans un dossier emblématique du fléau des décharges illégales en Provence, l'affaire de la Capucine au Castellet. Plus d'un million de tonnes de déchets déversés sur un terrain agricole pendant plus de 30 ans. Le tribunal correctionnel condamne le propriétaire de ce terrain à 50 000 euros d'amende. Des amendes aussi pour deux entrepreneurs qui balançaient notamment des déchets de chantier. 80 000 euros pour l'un, 10 000 euros d'amende avec sursis pour l'autre. Les deux hommes ont également une obligation de remettre le site en état. La Banque alimentaire des Bouches-du-Rhône lance un appel urgent aux dons. Les stocks de nourriture risquent d'être à sec dès cet été. Deux raisons à cela. Le nombre de bénéficiaires en hausse de 11% en un an et des dons et des subventions publiques à la baisse. L'association a donc un besoin urgent d'1 million d'euros pour continuer ses activités. En dehors des collectes, les dons financiers sont également possibles via le site de la Banque alimentaire. Les joueurs de l'OM vont devoir passer une deuxième nuit dans leur centre d'entraînement à la Commanderie. Mise au vert forcée aux aires de punition après la nouvelle déroute. La défaite 3-0 à Nantes, avant-dernier du championnat, c'était samedi. Les Olympiens sont seulement 7e et donc pas qualifiés pour la moindre Coupe d'Europe pour l'instant, alors qu'il ne reste que 2 matchs à jouer. Le prochain, c'est dimanche soir au Havre, 14e de Ligue 1.
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0: Bon, on va vers le mieux, Eric, vous confirmez?
4: C'est encore un petit peu nuageux ce matin. Retour de quelques éclaircies d'ici la fin de cette matinée. Le soleil devrait être davantage présent cet après-midi. On a encore quelques gouttes de pluie du côté des Alpes du Sud. Pour les températures maximales prévues à Marseille, donc au meilleur de la journée, 19 degrés. Toulon, 21 degrés. Aix, 22 degrés, comme à Allo. Avec samedi, la 3e édition de Picheris qui fête la nature. Ce sera de 9h30 à 18h. Si vous êtes sur Gap, vous aurez 14 degrés, 17 degrés sur Digne, 18 sur Draguignan, 20 sur Manosque et le Centre-Var, ainsi que dans le golfe de Saint-Tropez, et 21 degrés sur Arles et La Ciotat. À propos des pollens, le risque reste faible aujourd'hui pour les pollens, essentiellement de graminées et de cyprès. La route, pour l'instant, rien à signaler. On aime bien vous annoncer de temps en temps qu'il n'y a pas de soucis sur la route. Si une info d'ailleurs nous a échappé, vous pouvez nous la communiquer au 04 42 38 08 08.
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0: Vous n'avez peut-être pas trop le moral aujourd'hui. Bon, ça arrive à tout le monde. Un conseil, posez-vous, faites une petite pause, asseyez-vous, faites-vous couler un café, fermez les yeux et écoutez. Ici Provence vous emmène en balade sur les lacs du Connemara avec Michel Sardou et ça va vous faire du bien.

0: Et c'est Provence et le voyage qui continue après l'Irlande. À l'instant, retour en Provence avec même un petit crochet par l'île de Beauté.
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0: Notre invité ce matin, il est en grande forme, hein, c'est Jean-Paul Bosca. Bonjour Jean-Paul.
3: Et bonjour.
0: Chef pâtissier, disciple d'Escoffier, pour parler de ce qui va se passer vendredi.
3: Tout à fait.
0: C'est un événement ici Provence, c'est la foire chèvre et au miel de Fuveau. C'est un événement que tout le monde attend. Hein.
3: Ah, tout à fait. C'est un événement qui se passe toutes les années, qui est très bien organisé par l'Office du Tourisme.
0: Qu'est-ce que cette foire va mettre en avant, Jean-Paul?
3: Alors, plein de choses. Alors, je prends vite mon petit portable, on m'a tout noté. Et alors, il va y avoir bien sûr un groupe folklorique, parce qu'à Fuveau, c'est folklorique. Nous avons le Cercle Saint-Michel,
0: ouais.
3: Et à partir de là, un cercle folklorique. Alors, il va y avoir une happy mobile, un bar à miel, des balades à poney pour les enfants, des stands de coloriage aussi. Et puis, bien sûr, un concours de pâtisserie. Pour ouvert à tout le monde.
0: D'accord.
3: Et en fait, on demande simplement d'utiliser du chèvre et du miel, puisque c'est la foire du chèvre et du miel.
0: Ben oui.
3: Et en fait, on demande une recette familiale, quelque chose qui nous rappelle.
0: Une petite Madeleine de Proust. Hein.
3: Oui. Ouais. J'ai une amie, Tiffaine, qui organise un concours qui s'appelle C'est meilleur chez ma mère. Et je trouve que c'est un petit peu, c'est l'idée, en fait.
0: Ouais.
3: L'idée, c'est ça, que les gens nous fassent partager leur petite recette. On cherche pas à ce qu'ils soient, on n'est pas un master chef. On est plutôt un master maison, famille, mamie.
0: Mais c'est vrai que d'une manière générale, c'est toujours meilleur chez maman, parce que même si on applique à la lettre près, à l'ingrédient près, la recette, ça n'a pas le même goût, ça n'a pas la même saveur.
3: Et je crois que la mémoire, elle est sélective. Je crois que si on devait goûter le plat de notre mère ou de notre grand-mère, est-ce que maintenant, à l'heure actuelle, on la retrouverait si exceptionnelle? Mais je pense que c'est exceptionnel aussi parce que ça nous rappelle de très bons souvenirs.
0: Non, on est d'accord sur le fait qu'on n'arrive pas à reproduire la recette de nos mamans, de nos grand-mères. Ce n'est pas la même chose au niveau du goût, on n'arrive pas. Non.
3: Et il manque l'amour de notre mère et de notre grand-mère.
0: C'est ça. Absolument. Donc pour cette édition 2026 à Fuveau, 30 apiculteurs, il y aura des chevriers, des vignerons, des artisans, des artistes pour découvrir de nombreux produits locaux. Donc les miels et bien sûr les produits dérivés, les pâtisseries, les fromages, les huiles d'olive, la cosmétique également. Il y aura plein de choses à voir et je pense que cette journée du mai va être exceptionnelle comme tous les ans d'ailleurs.
3: Oui, comme tous les ans, c'est un très bel événement. Souvent il fait très beau et il fait très beau, il fait très chaud. On peut manger, on peut boire. Ben voilà quoi.
0: Tout va bien se passer.
3: La vie quoi.
0: La vie. Ça. Avec un V majuscule.
3: Exactement.
0: Bon, on aura l'occasion aussi de parler dans un instant de ce concours de cuisine autour des recettes de famille. Vous nous avez emmené d'ailleurs, on va en parler aussi, la recette d'un flan corse.
3: Le fiadone.
0: Alors, vous nous l'avez emmené, ce fiadone.
3: Oui.
0: Il est tout frais.
3: Il est tout frais. Et je l'ai un petit peu.
0: Transformé, revisité.
3: Je ne dirais pas revisité, mais je dis adapté au moment. J'ai rajouté un petit tiramisu à la verveine fraîche. Et bien sûr, et des merveilleuses fraises que m'a fourni Marianne.
0: Elles sont là, elles sont énormes.
3: Oui.
0: Hein. Oh là là, quel gabarit.
3: C'est terre de goût et c'est équerri. Et ça embaume la pièce.
0: Ouais.
3: Et la brousse aussi. La brousse est locale, en fin de compte, c'est utilisé. C'est une recette, en fait, que j'ai fait, je l'ai changé cette nuit complètement. Le vent du large a balayé ma recette. Et en fait, c'est un petit peu pour, en fait, c'est par rapport, à la reine de la tarte au citron, qui je ne pouvais pas faire une tarte au citron qui était meilleure. Ouais. J'ai décidé de faire quelque chose qui était tout en douceur et qui pouvait être.
0: Bon, on va y revenir dans un instant. On va juste écouter le dernier titre.

0: peut m'arriver. Coup de cœur pour le... Pardon, Marine.
1: Ouais.
0: Je peux y aller là, c'est bon. Ah non, pas encore. C'est fini? C'est fini. Coup de cœur donc pour le dernier titre de Marine, Escroc. Elle sera en concert le 12 juillet au pavillon de Grignan et c'est à Istres.
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0: Notre invité ce matin, Jean-Paul Bosca, chef pâtissier, disciple d'Escoffier, que vous retrouverez sur la foire aux chèvres et au miel de Fuveau, ce sera ce vendredi. On va donc préparer avec vous ce fameux fiadone. Donc c'est un flan qui nous arrive de l'île de Beauté.
4: Oui, tout à fait. Mmh. Alors, j'ai appris à faire un fiadone avec la mamina, elle se reconnaîtra.
0: Oui.
4: Quand j'arrive en Corse, dès que je débarque du bateau, elle le sait, je sais pas comment, mais elle le sait. Mmh. Et c'est elle qui m'a appris à faire la recette. Alors, je l'ai un petit peu quand
0: revisité,
4: même.
0: Donc.
4: Je l'ai cadré quelque part, mmh, parce que la mamina, chaque fois qu'elle faisait son fiadone, il était différent. Mmh. Et moi, c'est pas possible, bien. Et là, je l'ai amélioré, avec un peu plus de douceur. Et j'avais un chef pâtissier, un moment, je lui avais demandé, par rapport à l'éclair au chocolat. Mmh. Moi, dans ma tête, c'était pour la technique, etc. Il disait, mais comment pour un éclair au chocolat, pour l'avoir très bon, quoi. Il a pris un éclair au chocolat, il a coupé en deux, mmh, et il m'a dit, mange et ferme les yeux. Il m'a dit, si c'est pas un moment de frisson et d'abandon, mmh, c'est que tu as raté ton dessert.
0: Ouais. Donc là, le frisson, on va l'avoir avec le fiadone. Alors, revisité à la brousse de chèvre et aux fraises. D'ailleurs, oui, nous avons ici cette magnifique barquette de fraises. Je vous laisse nous donner, Jean-Paul, les ingrédients pour réussir le fiadone pendant que je déguste la fraise.
4: Alors, la base du fiadone, elle est très simple. C'est pour ça que, mmh, j'ai présenté cette recette ici.
0: Ouais.
4: C'est quelque chose qu'on va pouvoir refaire à la maison. Et je ne vous ai pas donné une recette de pâtissier impossible.
0: D'accord.
4: À faire.
0: Alors, il nous faut quoi?
4: Alors, moi, j'ai fait une base de pâte sablée au départ parce que c'est plus facile à manger. Mmh. Mais habituellement, on peut le mettre dans un moule à flan, tout simplement.
0: Ouais.
4: Et à partir de là, ben, il y a simplement des œufs.
0: Oui.
4: De la brousse.
0: Mmh.
4: Du citron. Alors, simplement les zestes de citron. Si on met le jus de citron, ça va donner une texture un peu trop liquide.
0: Mmh.
4: Et du sucre, mais avec modération.
0: C'est tout ?
4: J'ai tendance à mettre très peu de sucre.
0: D'accord.
4: Dans mes pâtisseries.
0: Mmh.
4: Mais par contre, il y a de très bonnes qualités au niveau du produit. La brousse, évidemment,
0: ben oui,
4: elle vient d'ici. Les fraises.
0: Elles sont d'ici aussi.
4: Oui.

0: Elles sont énormes. Hein. On a pris des photos, on va les poster sur la page Facebook et le site ici.fr. Voilà pour les principaux ingrédients. On détaillera la recette pour réaliser ce fiadone tout à l'heure aux alentours d'11h25.
1: Après, j'ai rajouté du tiramisu avec de la verveine citron fraîche et pour pouvoir coller les petites fraises. Alors, j'ai mis une petite couche pour pas que ça soit trop. Parce que je voulais que ce soit un moment de douceur aussi, mais pas trop.
0: On va se régaler.
1: Bien sûr, les fraises dessus.
0: Oui. Bon, à l'occasion donc de cette foire aux chèvres et au miel du Pays d'Aix à Fuveaux ce vendredi, ici Provence vous offre chaque jour avec des recettes que vous nous proposez un panier gourmand et gourmet d'une valeur de 50 euros et ce panier sera récupéré directement sur la foire donc vendredi. Alors on s'est posé la question, on s'est dit, est-ce qu'on demande à celles et ceux qui nous écoutent de nous amener une recette de flan? On s'est dit non, parce que il y a ce concours de recettes de famille. Et on s'est dit, tiens, on va inviter les auditeurs et auditrices des Six Provence à ouvrir leurs anciens livres de cuisine. Parce qu'à l'intérieur, il doit y avoir des petites pépites et des recettes de maman, de grand-mère également. Peut-être de la belle-mère aussi, pourquoi pas. Mais en tout cas, je suis là aussi sûr que vous avez une recette de famille dont vous avez hérité, à nous proposer. Quelle est donc cette meilleure recette familiale transmise de génération en génération? Votre recette de famille préférée. Vous l'avez, allez chercher votre livre de cuisine, ouvrez-le et regardez ce que votre maman ou votre grand-maman vous a laissé en héritage. 04 42 38 08 08 et pour cette recette, ici Provence vous offre donc ce panier garni et gourmet et gourmand d'une valeur de 50 euros. Vos recettes auprès de Morgane, vous vous inscrivez au 04 42 38 08 08. On se retrouvera après Jean-Jacques Goldman. Elle a fait un bébé toute seule, c'est à suivre dans une minute.
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1: Ici Provence, 10h27, nous sommes à Rousset avec Nadia ce matin.
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1: Avec toujours notre invité Jean-Paul Lebosca, chef pâtissier disciple d'Escoffier. Nadia, bonjour.
4: Oui, bonjour.
1: Soyez la bienvenue. Bonjour, Nadia. Une recette transmise par votre maman.
4: Tout à fait, c'était les oreillettes à la fleur d'oranger.
1: Oh, qu'est-ce que c'est
5: là,
1: ça,
5: c'est bon ça.
6: Ah, alors ça, c'est un délice.
4: C'est délicieux.
1: Ah ben oui.
4: Rien que l'odeur de la fleur d'oranger, c'est vraiment, ça me rappelle toute mon enfance.
1: Oui.
4: Ça veut dire oui, elle vient de partir, pêcheur, et puis... comme il dit, je n'arriverai, bon, je peux faire toutes les recettes, mais j'arriverai jamais à faire les mêmes.
1: Oui. Alors, comment votre maman préparait ses oreillettes? Parce que c'est un peu long, quand même, l'oreillette. Hein?
4: Oh, très, très long.
1: Eh oui.
4: Très, très long. Il faut prendre son temps.
1: Ouais, oui.
4: Voilà. Et bien dosé, ça veut dire les ingrédients, la fleur d'oranger. Pas trop à mettre. Il faut mettre de la très bonne fleur d'oranger, déjà.
1: Oui.
4: Voilà, un peu d'extrait, mais pas trop, vous voyez.
1: Ouais.
4: Voilà. Alors, je fais, excusez-moi, je fais une fontaine avec ma farine.
1: Mm-hmm.
4: À l'intérieur, je fais un petit creux.
1: Ouais.
4: Je mets la levure, je verse ma levure.
1: À l'intérieur, oui.
4: Avec du sucre en poudre. Je casse mes œufs. Je mets mes œufs, j'ai pas dit combien, excusez-moi.
1: Alors combien?
4: Alors, voilà, excusez-moi.
1: Non, c'est pas grave.
4: La farine, 500 grammes ou 1 kilo.
1: Oui.
4: Avec une petite pincée de sel.
5: Vous mettez de la levure du boulanger à l'intérieur?
4: Comment?
5: Vous mettez de la levure du boulanger?
4: La levure au boulanger. Hein.
1: D'accord, c'est pas la levure chimique, en sachet.
4: Elles sont plus grosses, vous savez, elles sont bien gonflées.
1: Oui, c'est ça, oui.
4: Voilà, elles sont bien gonflées, c'est, je sais pas, on dirait un peu une...
5: Il faut que ce soit gourmand.
4: Voilà, oui, oui, ben je pense à ma mère, je vous assure. Je vous appelle, mais je pense à ma mère, ça veut dire l'odeur, le goût, ça me reste, quoi.
1: Oui, alors après, voilà. Comment ça se passe? Donc il faut bien sûr travailler la pâte, et en plus, après il faut l'étaler, après vous les faites frire, hein, les oreillettes.
4: Oui, voilà. Bon, après, je mets ma fleur d'oranger, ça veut dire mon extrait, quand même. Après, bon, je malaxe bien, je mets mes œufs. Voilà, tous les ingrédients qu'il faut. Et après, bon, je laisse reposer pas longtemps, hein, sur un torchon. Et puis, j'étale sur la table.
1: Ouais.
4: J'étale bien ma pâte avec mon rouleau. Et puis, je découpe un petit carré ou un losange, mes oreillettes.
1: Eh oui.
4: Et je les enroule un peu, vous savez, au milieu, comme une ganse. Ma mère, elle faisait comme ça.
1: Et voilà. en plus, elle le dit avec l'accent, comme une ganse.
5: C'est quoi?
4: Comme une ganse. Voilà, ça fait joli, comme des bombes.
5: Je vois que vous êtes ici.
4: Je vous donne vraiment sa recette. Hein.
1: Ouais.
4: Voilà, et je l'imagine en train de faire ces gâteaux, là, vraiment...
1: Ah mais c'est ce qu'on appelle les petites madeleines de Proust. Hein. Oui, il y a la mémoire olfactive aussi, parce que les odeurs rappellent tellement de souvenirs en cuisine.
5: Tellement de souvenirs.
1: En tout cas, Nadia, juste une dernière question. Quel était le prénom de votre maman? Comme ça, on va lui rendre un petit hommage sympa.
4: C'est gentil, elle s'appelle Ouria.
1: Ouria. Merci pour cette recette, Nadia.
5: Merci
1: d'oreillettes
5: beaucoup, Nadia.
1: À la fleur d'oranger. On vous embrasse et on vous souhaite une belle journée
4: aussi.
1: À Rousset.
4: Moi aussi.
5: Et vous, puis, Nadia, on peut peut-être lui offrir une petite masterclass à Gardanne,
4: oui.
5: Si elle en a envie.
1: Ah ben d'accord. Ben
5: avec un pâtissier. Et puis, écoutez, vous êtes tellement sympathique. Et puis, ici, on est dans le partage.
1: Et oui, et vous avez la voix du soleil, Nadia. Vous avez le soleil dans la voix. C'est
5: votre
1: ça qui
5: voix du soleil a gagné une masterclass.
4: Une voix plus fine.
1: À bientôt, Nadia. Merci beaucoup.
5: Nadia.
1: Vous gagnez en tout cas ce panier gourmand et gourmet d'une valeur de 50 euros à récupérer sur la foire de Fuveau. Ce sera ce vendredi. Dans la prochaine prochaine demi-heure, la recette du fiadone, ce délicieux flan corse, revisité par notre invité. Puis dans 10 minutes, Véronique Dardoise, responsable d'édition du Petit Futé Provence, va nous emmener dans une pension très atypique à Marseille.
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1: Bon, bah écoutez, c'est toujours aussi calme sur toutes les autoroutes et sur le réseau secondaire de notre région. Rien à signaler pour l'instant. Je vous invite à aller consulter également le site ici.fr/Provence. Vous allez découvrir toutes les fermetures nocturnes à l'occasion des nombreux travaux réalisés tout au long de cette semaine dans notre région. Si vous êtes dans la voiture, soyez prudents et bonne route.
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1: Et on n'oublie pas vos chansons préférées toute la journée avec de nombreux duos pour vous accompagner. Et en 2003, il y avait Pascal Obispo et Natacha Saint-Pierre qui chantaient ensemble « Mourir demain ».

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1: Voilà. 11h25 avec Ici Provence. N'attendez pas demain pour préparer un bon fiadone, d'autant que vous avez les ingrédients. Nous allons maintenant passer à la recette.
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1: Avec notre invité Jean-Paul Bosca, chef pâtissier, disciple d'Escoffier. On va saluer tous les disciples d'Escoffier qui nous écoutent ce matin, parce qu'ils sont nombreux. Vous n'arrêtez pas de recevoir des messages sur votre portable.
4: Ça, je l'ai mis silencieusement, sinon ça ferait bip bip bip partout.
1: Ça n'arrive pas. Ouais. Bon, on a donc les ingrédients pour ce fiadone. On va passer maintenant à la réalisation. Comment est-ce qu'on le prépare, Jean-Paul ?
4: Alors, c'est vraiment très très simple. Mmh. En fait, on va partir sur une base d'un petit fiadone pour une petite famille.
1: Ouais.
4: On va partir sur 3 œufs. On va mettre les blancs à part.
1: Mmh.
4: Et les jaunes à part, bien sûr. Puisqu'on a mis les blancs.
1: Oui.
4: On va faire monter...
1: Une fois qu'on a mis les blancs à part, il y a les jaunes qui restaient aussi.
4: Il nous faut 3 œufs. Il nous faut simplement 3 œufs. Et il nous faut... Il nous faut 250 grammes de brousse,
1: ouais.
4: Alors de chèvre, de brebis, ça c'est selon nos goûts.
1: Mm-hmm.
4: Je mets 100 grammes de sucre, ce qui est très peu. Et
1: c'est une volonté de ne pas trop sucrer. Hein.
4: Ah oui, pas trop sucré. Par contre, ça exige d'avoir de super ingrédients après à côté.
1: Ah oui.
4: Et après, je râpe un zeste d'un beau citron. Je n'utilise pas le jus pour avoir une consistance pas trop liquide. Je fais monter mes blancs en neige, mais pas trop ferme. On dit, en terme pâtissier, en bec d'oiseau. Il faut que ça fasse
1: oui,
4: un petit bec d'oiseau.
1: Mm-hmm.
4: Et puis, on rajoute tout simplement nos jaunes d'œufs. Alors, quand on monte les blancs, on le monte avec la moitié du sucre, 50 grammes.
1: Oui.
4: Après, on rajoute le reste du sucre. Et puis le citron.
1: Oui, c'est simple. Hein, en fait.
4: Et là, on a notre base. Alors moi, j'ai mis une base de pâte sucrée au départ parce que je trouve que c'est plus pratique.
1: Mm-hmm.
4: Mais si vous avez un petit moule à cake et que vous mettez ça sous forme de flan,
1: ouais,
4: pour la famille le soir, c'est vraiment parfait.
1: Mm-hmm.
4: Bon, là, pour la recette de chef d'aujourd'hui, j'ai fait un tiramisu avec de la verveine fraîche, j'ai mis des fraises. Bon, on s'est fait plaisir.
1: Vous êtes laissé aller. Hein, voilà. Eh bien, le résultat, visuellement, il est génial.
4: Oui.
1: On va le goûter, bien sûr.
4: Bien sûr. Et j'en ferai un pour la foire,
1: ouais,
4: pour faire goûter un petit peu à tout le monde. Et puis, voilà. C'est...
1: Voilà pour cette recette de fiadone, ce flan corse. Et puisque nous parlons de la Corse, on rappelle le 23 mai, ce concert corse au Mezzu, au Stade Vélodrome de Marseille avec Patrick Fiori, un plateau exceptionnel.
4: Un truc incroyable.
1: Et, ouais, et 2 journées que nous allons vous faire vivre sur votre radio ici Provence. Ce sera le 22, donc la veille du concert. Et bien sûr, le samedi, on va vous faire vivre les coulisses de cet événement concert au Stade Vélodrome de Marseille le 23 mai.
4: On le rapportera à fiadone, ce sera.
1: Et pourquoi pas. Jean-Paul, merci d'avoir été avec nous ce matin.
4: Mais c'était un grand plaisir.
1: Et on se retrouve sur la foire de Fuvaux.
4: Bien sûr,
1: vendredi. Ça commence à quelle heure ?
4: À 14h pour le concours.
1: D'accord.
4: Mais vous pouvez venir le matin en toute décontraction. Manger un petit morceau, peut-être, mm-hmm, sur la foire. Mm-hmm. Il y aura de quoi, je pense. Et puis venir rendre visite à 14h. Ça sera toujours un grand plaisir.
1: Vous allez vous régaler, passer une excellente journée.
4: Merci
1: à vous. Le 8 mai à Fuvaux.
4: À Fuvaux.
1: À bientôt, Jean-Paul.
4: À bientôt.
1: Merci. Et demain, nous allons cuisiner le cordon bleu avec le chef du bistrot du parc à La Roque d'Anthéron.
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0: Et c'est Provence à 11h20, Claudio Capéo. Un appel de Sandrine au 04 42 38 08 08 pour nous informer que la passerelle avant la sortie du Canet Saint-Barthélemy sur l'A7 en direction de Marseille est actuellement fermée par les pompiers. Donc prenez vos précautions. A7, donc passerelle avant la sortie du Canet Saint-Barthélemy en direction de Marseille, fermée pour l'instant à la circulation. On vous tient au courant si vous avez d'autres infos. 04 42 38 08 08.
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0: Et nous accueillons Véronique Dardoise, responsable des éditions Provence du Petit Futé, qui teste comme chaque semaine de nombreuses adresses dans notre région. Bonjour Véronique.
3: Bonjour Eric.
0: Le guide Petit Futé Maison d'Hôtes en France paraît bientôt, et parmi les nombreuses adresses référencées sur la région PACA, vous avez testé pour nous une adresse aussi discrète qu'inattendue en plein cœur de Marseille, c'est la pension Edelweiss.
3: Absolument, elle se situe à deux pas des réformés, rue Lafayette, à seulement 7 minutes du Vieux-Port. Et je peux vous dire que derrière cette façade urbaine, eh bien, on est loin de l'agitation marseillaise. Dès que l'on passe la porte, changement d'ambiance totale, c'est le calme, il y a des volumes, de la lumière, un charme fou. Donc on se sent immédiatement comme dans une maison de famille, avec tout ce supplément d'âme qui fait toute la différence avec les hôtels. Et donc c'est Aurélie qui vous accueille, c'est une hôtesse passionnée, au parcours inspirant. Elle a vécu au Canada avant de revenir en France. Donc à Paris d'abord, puis Toulouse, Perpignan, et puis depuis peu à Marseille, où elle donc a racheté cette maison. Et ça se ressent partout. Hein. Elle a imaginé un lieu à son image. C'est élégant, sans être figé, c'est chaleureux. Il y a un vrai sens du style et de la déco, qui est un subtil mélange de mobilier design et de pièces vintage. Tout s'intègre parfaitement dans cette belle maison bourgeoise du 19e siècle.
0: Et combien de chambres sont disponibles à la pension Edelweiss?
3: 5 chambres, ouais. Toutes très lumineuse, avec toutes de très beaux volumes. La plus petite fait déjà 22 mètres carrés. Alors j'ai adoré la 68 avec un petit balcon. Oui. La Y a de l'allure aussi, avec un grand lustre, enfin un lustre qui est vraiment grandiose, tout en pampille. La chambre 2 est plutôt dans les purs, et si on aime l'espace, la suite fait 45 mètres carrés.
0: Ah, c'est grand quand même.
3: Ah ouais, bah oui, c'est très grand, je vous l'avais dit. On se partage une cour arborée et ombragée où l'on prend les petits déjeuners, et puis il y a un salon bibliothèque où l'on peut emprunter un bouquin avec une cheminée, ça c'est agréable juste l'hiver.
0: Véronique, d'où vient le nom Pension Edelweiss?
3: Ça c'est un clin d'œil à Bernadette, la première propriétaire, qui est d'origine suisse. Mmh. Alors c'est vrai que l'on retient plutôt bien ce nom, qui est un peu désuet et qui participe au charme singulier de cette maison, hein, qui attire notamment une clientèle de créateurs, d'artistes qui trouvent ici un accueil vraiment sur mesure avec Aurélie. Donc on peut même privatiser la maison pour des shootings si ça vous intéresse, ou des séminaires. C'est un vrai lieu de vie, hein, qui est modulable en plus. Donc c'est une adresse confidentielle que je vous partage, où l'on se sent immédiatement hyper bien. C'est une parenthèse hors du temps, en plein cœur de Marseille.
0: L'adresse, Véronique?
3: 6 rue Lafayette, dans le 1er arrondissement.
0: À demain.
3: À demain.
0: Et une adresse que l'on pourra retrouver prochainement dans le guide Petit Futé Maison d'Hôte en France. Vous restez avec nous, vous aimez les chiens. On va parler de Toutoumania dans quelques minutes avec Muriel Jordan. À tout de suite.

0: Hasta luego. Ce single a été vendu à 50 000 exemplaires lors de sa sortie en février 85. Il est extrait de l'album Des Branches. C'était France Gall.
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0: Et c'est l'heure de votre rendez-vous pour tout comprendre, en savoir un petit peu plus sur les tendances qui rythment notre société. C'est avec Muriel Jourdan. Et aujourd'hui, Muriel, on s'intéresse à la toutoumania.
2: Oui, vous avez remarqué tout ce chiot business. Oui. Toutes ces célébrités qui s'affichent sur les réseaux sociaux avec leurs chiens. Sites de rencontres pour les animaux. Boutiques partout en France dédiées au bien-être animal. Et même des hôtels, des spas. Et depuis quelques mois, une chaîne télé, Dog and Cat TV, qui, comme son nom l'indique, s'adresse aux passionnés de chiens et de chats, qu'on regarde avec des pop-corns et des croquettes.
3: Alors que nos connaissances sur leur comportement progressent, nous découvrons les qualités fascinantes des chats.
4: Découvrez le parcours hors norme de ces canins d'élite formés pour détecter drogues, explosifs et protéger nos vies.
5: Alors, qui sera sacré meilleur toiletteur pour chiens ?
2: Une chaîne payante qui est apparue chez l'opérateur Free en septembre dernier, sorte de Netflix des toutous, avec, j'espère bientôt, une version de Top Chef, hein, pourquoi pas, autour de la croquette, ou un jeu qui veut gagner des ronrons. On assiste en France à une folie autour des chiens et des chats, une sorte de toutoumania.
0: Avec aussi, Muriel, un phénomène de plus en plus courant, considérer le chien comme son enfant, on appelle ça la dog parentalité.
2: Phénomène qui a même fait l'objet d'études très sérieuses, par exemple une étude hongroise suggère que les chiens ayant plusieurs caractéristiques communes avec les enfants, ça pourrait expliquer pourquoi certains humains parlent de leur animal de compagnie comme de leur bébé. D'ailleurs, il existe de plus en plus de comptes Instagram ou TikTok de chiens et de chats. Là, vous avez Nimbus, c'est le chat sibérien aux 2 millions d'abonnés. Il y a aussi Will, le beagle.
6: Séance, essayage, le style, le confort, la liberté de mouvement.
7: Bon, eh bien, mes deux chiens se sont battus il y a deux jours.
2: Vous avez aussi Yuki et Yumen, deux chiens Akita à Bordeaux, dont on suit le quotidien.
7: Même si en vieillissant, ils sont passés de deux Twix à se coller en...
2: Une façon différente pour ces internautes de se raconter par le biais de leur animal. C'est un phénomène tellement répandu qu'il a donné lieu à une tendance baptisée par les anglophones Fur Baby, traduisée bébé à fourrure. Vous avez aussi Mathieu, un Montpelliérain, maître de Rio, un sacré de Birmanie de 5 ans. Alors Mathieu fait voyager son chat au bout du monde. On le voit en liberté se balader au Costa Rica, en Espagne. Le chat fait du kayak, il va dans un resto étoilé. Le rêve de tout propriétaire de chat ingérable.
8: Regardez ce chat extraordinaire. J'étais en bas, je l'ai laissé visiter tout l'hôtel tout seul.
9: Tu ouvres le portail, Rio, ou tu passes par en dessous?
8: Allez, monsieur. Merci, papa. De rien, Rio.
2: Bref, ces tendances de faire de nos chiens et de nos chats des stars sur Internet, et ne nous voilons pas la face, c'est bien sûr aussi un moyen pour les maîtres et les maîtresses de recevoir des produits gratuits, des voyages offerts, etc., etc. Parce que parmi ces vidéos, une grande partie sont des posts sponsorisés. Voilà donc un vrai business de niche.
0: Et en tout cas, n'oubliez pas les chiens et chats adoptés dans les différents refuges SPA de notre région. C'est tous les matins le petit coup de patte avec Philippe Richard à 7h20.
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0: Voilà en tout cas un titre qui vous a bien boosté hein, pour participer au MEFI. Dans un instant, bonjour Kevin.
1: Bonjour Eric, bonjour à tous.
0: Thibaut Gaudry, toujours à la machine à café, mais
1: je suis
0: pas
1: encore tout seul. Alors non, ce matin, Thibaut est en train de refaire le lit de la roulotte qu'on vous offre cette semaine. Il remet les draps.
2: En train de repeindre la roulotte.
1: Ah. En plus, bah oui,
2: les couleurs me plaisaient pas.
1: C'est vrai, hein. Vous voyez, c'était quoi? C'était le bleu. Hein, le bleu.
2: Non, justement, ça manquait de bleu.
1: Ah, ça manquait de bleu.
0: Elle était encore dans son jus, c'est ça, la roulotte?
1: Oh là là. C'est quand même une expérience exceptionnelle. Oh, c'est assez insolite qu'on vous offre une expérience nature au cœur du mythique domaine de Méjane en Camargue. On vous offre la nuit en roulotte avec la personne de votre choix. On rajoute également les entrées pour le parc ornithologique, le musée Paul Ricard. Et puis à partir de là, vous allez vraiment profiter du lieu, vous balader le long des sentiers du Vacarès, profiter de toutes les activités du domaine. Vous serez chouchouté dans un nid douillet au cœur de cette roulotte le temps d'une nuit. C'est à faire. Mais pour ça, il faut jouer au
3: MEFI.
1: Et comment on fait pour jouer, Thibaut?
2: On va vous affirmer plein de choses sur notre région, sur notre culture, notre patrimoine, nos événements, notre actualité. Sauf que l'un de nous deux va mentir. Lequel? Bah, des fois c'est vous, des fois c'est moi. Souvent c'est vous.
1: Parfois c'est vous aussi.
0: Souvent c'est vous aussi.
2: Aussi, c'est vrai.
0: Pour vous avoir pratiqué.
2: C'est vrai, c'est vrai, c'est vrai. Et si vous trouvez le menteur? Eh ben, vous avez marqué un point.
0: Non.
2: Si.
0: Ça alors.
2: Il suffit d'avoir deux points. Oui, j'ai bien dit deux points.
0: Deux points.
2: Eh oui. Pour être sélectionné pour le tirage de vendredi à 11h50. Et vous avez droit à un joker en plus. Vous avez le droit de vous tromper une fois.
1: Alors tentez votre chance au 04 42 38 08 08. Et demain, Eric Thibault s'occupera de la robinetterie et de la plomberie dans
0: la roulotte. Oui, parce qu'il y a une fuite.
2: C'est ça.
1: Voilà,
2: c'est
1: aussi. Chaque jour, on fait une petite réparation. Comme ça, quand vous allez débarquer
0: au top,
1: au cœur de la roulotte en pleine Camargue,
2: ce sera nickel.
1: Vraiment au top. Vraiment, mais nickel. Vous jouez avec ICI Provence.
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1: 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Il est 11h. Les infos à Marseille en Provence, Laurent Le Souhait de l'agitation. Début de matinée à la clinique de Marignane.
5: Parce qu'un patient transporté par les pompiers aux urgences s'est montré violent et il a lancé des propos inquiétants. Sa valise, du coup, a aussi provoqué l'inquiétude. Les démineurs sont intervenus, mais cette valise ne contenait rien de suspect. Le personnel de la clinique a été évacué par précaution pendant quelques minutes. L'homme a été interpellé par les policiers municipaux de Marignane. Un jeune homme de 18 ans seulement, tué hier soir dans une fusillade à Avignon, quartier Montclar. La victime était connue de la police pour trafic de drogue. Le ou les tireurs sont en fuite. Hubert Falco, puni par le président de la République par un décret du 27 avril, l'ancien maire de Toulon est suspendu pour un an de son titre de chevalier de la Légion d'honneur. Distinction qu'il avait reçue des mains du Premier ministre Édouard Philippe le 16 octobre 2020. C'est la conséquence de la condamnation d'Hubert Falco il y a 2 ans en appel. La justice l'a reconnu coupable d'avoir continué à déjeuner gratuitement pendant des années à la cafétéria du conseil départemental du Var, alors qu'il n'en était plus président. Hubert Falco avait aussi profité de repas préparés par les cuisines de la collectivité et livrés à son domicile. Hubert Falco, enfin, avait profité des frais de pressing payés par les contribuables varois. La Banque alimentaire des Bouches-du-Rhône lance un appel urgent aux dons. Les stocks de nourriture risquent d'être à sec dès cet été. Deux raisons à cela. Le nombre de bénéficiaires en hausse de 11% et des dons et des subventions publiques à la baisse. L'association a un besoin urgent donc d'1 million d'euros pour continuer ses activités. En dehors des collectes, les dons financiers sont également possibles via le site de la Banque alimentaire.
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5: Il grignote le soleil.
1: Oui,
5: Kevin.
1: Retour des éclaircies cet après-midi après les pluies de cette nuit. On a toujours des averses sur les Alpes du Sud, un risque d'orage maintenu également au-dessus de Gap cet après-midi. Mais comptez à Marseille 19 degrés, pas plus, en raison des pluies de ces dernières 24 heures. 21 degrés à Toulon, 22 degrés à Aix ou encore à Berlétan où se déroule la première édition des Rencontres de la Voix. C'est au stade Roger Martin. 600 enfants chanteront à l'unisson dans ce qui s'annonce comme la plus grande chorale scolaire à ciel ouvert du département. C'était tout à l'heure à 17h. Demain, quelques pluies possibles en début de matinée, mais surtout des éclaircies. Et la météo, elle se fait avec vous, évidemment, à tout moment de la journée sur nos réseaux sociaux. Et sur la route, des difficultés, un incident, un accident. accident. Vous êtes là pour témoigner à tout moment au 04 42 38 08 08. Même numéro sur WhatsApp également pour nous signaler toute difficulté sur le réseau autoroutier. Mais à cette heure-ci, en dehors des chaussées mouillées, pas d'incident à vous signaler. 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
1: Avec ses fils, il vient de terminer une série de 150 concerts. Et n'allez pas dire à Alain Souchon, 81 ans, que c'est l'heure de la retraite. 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

0: Vous écoutez Ici Provence avec la douceur d'Alain Souchon. C'est l'heure de jouer au Méfi.
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0: C'est votre quiz de culture générale et locale. On s'amuse avec notre patrimoine régional et on vous offre un séjour en Camargue cette semaine pour une expérience insolite en pleine nature, dans une roulotte au domaine de Méjane, avec la personne de votre choix.
3: J'aimerais bien faire ça. Vous avez déjà dormi dans une roulotte?
0: Non, j'ai jamais eu l'occasion. Ouais, moi, j'aimerais bien tester. Alors, vous avez tout ce qu'il faut, hein, la salle de bain privative, tout ça.
3: C'est confortable.
0: Voilà, vraiment, vous allez vous régaler. Vous allez pouvoir sortir de la roulotte. Là, vous serez vraiment en plein cœur du domaine.
3: De la Camargue.
0: Vous avez les sentiers du Vacarès, de l'étang, là, à proximité. Vous serez entre les flamants roses, le petit train,
3: il y a le petit
0: les oiseaux.
3: Vous pouvez prendre aussi. C'est très sympa à faire, ça.
0: Vous allez vous régaler. On vous a rajouté les billets pour le parc ornithologique, justement, parce qu'on évoquait les oiseaux. Puis il y a les entrées aussi pour le musée Paul Ricard, parce que ça vaut le détour.
3: J'allais en parler. Créé en 2021 par sa fille, Michel. Et vraiment, c'est un super musée avec il y a plein de photos, il y a plein de documents, il y a toutes ces fameuses pubs Ricard, ces vieilles réclames là, Ricard. Vraiment, il y a plein de choses. C'est vraiment passionnant parce que sa vie a été passionnante à Paul Ricard. Voilà. Et c'est l'occasion donc de le découvrir ou de le redécouvrir.
0: Pour jouer, c'est très simple. On va vous faire des affirmations. On vous ment très régulièrement. Mais parmi tous ces mensonges, il y a la vérité.
3: Oui.
0: À vous d'inscrire 2 points pour participer au tirage de vendredi juste avant midi. Vous avez le droit de vous planter une fois. Vous avez droit à un joker. Alors, jouez avec nous dès maintenant au 04 42 38 08 08.
3: Je pense qu'elle va même pas l'utiliser, son joker.
0: Vous croyez?
3: Brigitte. J'ai un jamon pressentiment. Ah. Bonjour Brigitte.
4: Bonjour.
3: Comment ça va à la peine sur Yvonne?
4: Eh ben ça va très bien, il y a plus très fort ce matin, mais voilà. Bon, c'est pas grave.
3: Ça s'est calmé là, il y a un petit rayon de soleil sur la Penne-sur-Yvonne ?
4: Un petit peu, mais ça va.
3: C'est timide.
4: C'est timide. C'est bien pour la nature.
3: Voilà. Oui. Ça va se lever un peu cet après-midi chez vous. Ça devrait, il devrait y avoir un après-midi plutôt agréable. Par contre, la pluie va revenir dans la soirée, a priori partout dans notre région. Brigitte, est-ce que vous connaissez un peu la Camargue ?
4: Oui, j'adore.
3: Vous adorez la Camargue. Qu'est-ce que vous aimez en Camargue?
4: J'aime les chevaux sauvages. J'adore les chevaux. J'aime bien les grands espaces, les paysages. Et puis Sainte-Marie de la Mer, parce qu'il y a Marie-Madeleine qui est venue. J'aime tout, j'adore la dope de taureau.
3: Ça fait plein de bonnes raisons de retourner en Camargue alors.
4: Oui, j'aimerais bien, oui, merci.
3: Et vous iriez donc avec Bernard?
4: Oui, c'est mon mari.
3: Il est à côté de vous, Bernard, là ou pas?
4: Non, il fait des courses.
3: Ah, il fait des courses, vous l'avez envoyé faire les. C'est bien.
4: Oui,
3: oui.
4: C'est
3: le partage des tâches. Bernard va faire les courses et pendant ce temps-là, Brigitte, elle joue au Méfi.
0: Avec notre première affirmation.
3: Allez, c'est parti.
0: C'est parti. On évoque la musique. Brigitte, avec le DJ Yann Muller. Il est attendu à Marseille sur l'esplanade du J4 pour un festival ce samedi. Vous avez sans doute dansé l'été dernier sur son remix de l'une des chansons de Michel Delpech. En l'occurrence, White is White.
3: White is White.
0: Il avait remixé tout ça.
3: Non, pas du tout. Mais non, c'est trop mou pour être remixé et pour danser là-dessus. Mais non, c'est le chasseur.
0: White.
3: C'est le chasseur. Mais oui, le chasseur, évidemment. En plus, tout le monde la connaît. Les gens la chantent en chœur et tout. C'est génial. Non. C'est le chasseur, Brigitte.
0: Moi, je vous dis que c'est White is White de Michel Delpech.
3: Vous pouvez dire ce que vous voulez, Brigitte. Hein. Brigitte, elle fait comme elle veut. Elle va me suivre sur ce coup-là.
4: White is White.
3: Vous faites confiance à Kevin?
4: Oui.
3: Ça se voit que c'est une première fois. parce que c'est pas ça du tout. La base, c'est de se méfier de Kevin, d'abord. Brigitte, c'est normal, vous ne pouviez pas savoir.
0: Première participation et déjà un joker d'utilisé. C'était ça, Yann Muller.
3: Je suis pas sûr de valider quand même.
0: Ça nous a fait danser tout l'été dernier.
4: J'ai perdu alors du coup.
3: Par contre, vous n'avez plus de joker, Brigitte. Ça va aller.
0: On va s'attraper.
3: Ça va aller. Je suis sûr que vous allez déjà avoir un point là très vite avec cette affirmation. Écoutez bien Brigitte.
4: Oui.
3: Vous qui aimez les chevaux justement, le cheval Camargue, le cheval de Camargue,
4: oui.
3: C'est une race officiellement reconnue par arrêté ministériel depuis 1790. Ah, c'est un cheval que j'entends derrière.
4: Oui, non, c'est mon petit chien.
3: C'est quoi ?
4: Mon petit chien qui l'a dit.
3: Ah oui, c'est... Ah. Ah, oui c'est... J'étais pas sûr. C'est vrai que ça ressemblait plus à un chien qu'à un hennissement, hein, à vrai dire.
0: Ou alors c'était Brigitte qui faisait le cheval, je ne sais pas. En tout cas, moi, je vous le dis que le cheval de Camargue, il est reconnu depuis 1990 et non pas 1790.
3: Oh là, mais non, c'est bien plus ancien.
0: Ah non,
3: oh là
0: c'est
3: là,
0: relativement
3: mais c'est une
0: récent.
3: Tradition quasi millénaire en Camargue.
0: C'est récent.
3: Le cheval Camargue.
0: C'est plutôt récent.
3: Vous en pensez quoi, vous, Brigitte ?
4: Alors moi, je dirais 1990.
3: 1990 ?
4: Eh oui, parce que je sais que le cheval est ancien, mais de la... la...
3: Ouais. C'est Bernard qui est rentre des courses,
4: oui,
3: c'est ça ?
4: Ah.
3: C'est bien parce qu'on a toute l'histoire en direct,
4: oui.
3: quoi.
4: Oui, c'est parce que j'aurais bien aimé gagner, mais bon.
3: Brigitte, Brigitte.

0: pour être qualifié pour le tirage de vendredi.
1: Et tout se joue maintenant. Alors concentrez-vous un peu, Brigitte.
2: D'accord.
1: Okay. Allez, Brigitte. C'est parti, dernière affirmation. Kevin, on va à l'orgue.
0: Oui, c'est la fête du printemps ce dimanche à l'orgue. Toute la journée, il y a des horticulteurs, des pépiniéristes. Ils vont vous accueillir pour vous donner des précieux conseils sur la déco pour vos balcons, vos terrasses, vos jardins. À vol d'oiseau.
1: Ouh là là.
0: Brigitte, à vol d'oiseau. Hein.
1: De flamant rose ?
0: Aussi. Un vol de flamant rose, tiens. L'orgue se trouve plus près de Vidauban.
1: Non, de Draguignan.
0: Ah non, c'est plus proche Vidauban que Draguignan à vol d'oiseau, l'orgue.
1: Non, c'est Draguignan à vol d'oiseau.
0: Alors, je sais.
1: Ça se voit que vous n'êtes pas un oiseau. Hein,
0: je ne suis pas flamant rose spécialiste, j'avoue.
1: Bah oui. Non, c'est Draguignan.
3: Alors. Premièrement, Marie à côté de moi.
1: Ouais.
3: Il me dit Draguignan.
1: Il vous dit Draguignan plutôt que Vidauban.
3: Ouais.
1: Ouais. Oui, c'est ça. Bernard part sur Draguignan.
3: Oui.
1: Et donc on part sur Draguignan. Aïe. C'était Vidauban. C'était Vidauban. On est désolé.
0: Et alors ça se joue vraiment à pas grand chose, c'est moins d'un kilomètre de différence entre les deux. Alors ce qui est assez marrant, c'est que effectivement Draguignan semble plus proche, mais non, en fait à vol d'oiseau, Vidauban l'est pour moins d'un kilomètre, imaginez un peu.
1: Bon, on est désolé, Brigitte. Bon, les premières fois, des fois, ça coince un peu. C'est pas évident. Il faut se familiariser avec nos mensonges. Bon, on fera mieux la prochaine fois, Brigitte.
3: D'accord, Brigitte.
1: Maintenant que vous êtes entraînée, vous repassez quand vous voulez. D'accord.
3: Super, merci.
1: À très vite, belle journée, à la peine sur Yvonne.
0: Oh, elle va avoir sa carte de fidélité chez nous, Brigitte, je sens.
1: Bien sûr,
0: Avec votre radio locale. Les chansons qui vous ont fait danser l'été dernier.
1: Il y a celles qui vont vous faire danser l'été prochain.
0: Et il y a celles qui vont vous faire danser l'été prochain.
1: Ça, je préfère quand même.
0: Voici Bruno Mars avec Ici Provence.

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0: Méfiez-vous de nos mensonges. C'est votre quiz de culture générale et locale. Direction la Camargue à l'occasion de son festival. Ce sera du 13 au 17 mai avec Ici Provence. La Camargue qu'aimerait visiter Laurence à Marseille, qui en plus attend une petite fille. Bonjour Laurence.
14: Bonjour Laurence.
15: Bonjour à tous, bonjour à toute l'équipe. Ce n'est pas moi qui attends une petite fille.
14: Ah bah oui, on a compris, c'est votre fille, c'est, oui, c'est Kelly,
0: votre,
14: oui.
0: Ce sera votre petite fille du coup.
14: Oui,
15: oui.
0: Voilà.
15: Oui, oui, oui. Oui,
0: c'est pour quand?
15: Pour le mois d'août.
0: Ah oh, oui.
15: Ouais.
0: C'est pour bientôt.
15: Ouais.
0: Ce sera la première fois Laurence?
15: Non, alors la Camargue, j'adore. J'ai amené mes enfants.
0: Non mais la petite fille, ce sera pour la première fois.
15: Oui, la première fois, oui.
0: Oui. Je sens déjà qu'on part sur un mauvais point avec Laurence, on s'entend pas du tout.
15: On prend tout de travers.
14: Le mieux, c'est est-ce que vous voulez que Kevin parte?
0: Oh bah merci.
14: Est-ce que vous voulez qu'il s'en aille et qu'il nous laisse tous les deux Laurence?
15: Non.
14: Je suis sûr qu'entre nous ça va bien se passer. Non, on le garde quand même.
15: Oui, je l'espère.
14: On le garde quand même.
15: Mais oui.
14: Bon, alors on le garde.
15: Quand
14: le garde.
15: Même.
14: Elle est sympa, Laurence.
0: Elle
14: avec
0: est vachement sympa, Laurence. Hein.
14: Bon, Laurence, tout va bien?
15: Oui, ça va.
14: Ouais. Donc vous serez bientôt une mamie heureuse.
15: Une mamoune.
14: Allez, une mamoune. Ah, vous avez déjà choisi le surnom. Oui, ouais. Oui, bah oui. Ouais, je comprends bien. Ouais.
15: Ouais. Voilà.
14: Et mémé, non? Mémé Laurence,
16: oui.
14: Non?
16: Ah bah bon, merci. Ok. Oh.
15: Mais non.
14: Non plus. C'est marrant. C'est l'impression que j'avais. Je me suis dit,
15: non. Bah oui. Moi, j'aime pas le mot mamie.
14: Ouais. Non, mais je comprends. Mamoun, non, ceci dit, Mamoun, c'est mignon.
15: Je me suis fait rappeler.
14: Ouais.
15: Elle me dit, tu prends, c'est pas vu par ton prénom. J'ai dit, non, quand même, c'est pas exagéré.
14: Oui.
15: C'est marrant, mais pas chez les rois.
14: Mais voilà, c'est
15: Mamoun,
14: ça.
15: Mamoun, Mamounette, voilà, des petits mots, tout doux.
14: Bah oui, Mamoun, c'est mignon. Ouais. Très bonne idée. Très bonne idée. Bon. Laurence,
15: on y va.
14: C'est une première fois pour vous, donc.
15: Oui.
14: Ok.
15: Oui.
14: Mais pas une première fois donc en Camargue, si on a bien compris.
15: Absolument.
14: Le domaine de Méjeanne, vous connaissez?
15: Le domaine de Méjeanne.
14: Le domaine Paul Ricard.
15: Non.
14: Non, vous y êtes jamais allé?
15: Non.
14: Non. Ben, ce sera l'occasion de le découvrir.
15: Ah oui.
14: Eh ben oui. Eh ben
15: ah,
14: oui.
15: Ben oui.
14: Ben oui, parce que la roulotte est sur le domaine Paul Ricard, le domaine de Méjeanne. Et oui, voilà. C'est pour ça qu'il y a le musée Paul Ricard qu'on peut découvrir.
15: Ah, il n'est pas directement enceinte.
14: Il est vraiment sur le domaine, le musée.
15: Ah, d'accord.
14: Ouais.
0: On est entre les Saintes-Marie et Arles, effectivement. On est entre les deux.
14: D'accord. Ouais.
15: Et oui. Parce que moi, je parle des Saintes-Marie elles-mêmes.
14: Ah oui, du village.
15: Ah, voilà,
14: du village, ouais.
15: C'est pour ça que je connaissais pas très bien. Arles, oui, j'y suis passé. Mmh. D'accord. Très
14: mais
15: bien.
14: Après, c'est vrai que c'est vaste.
15: Oui.
14: Et Arles, et la commune d'Arles, et la commune des Saintes-Marie.
0: Tiens, justement,
14: on y va, Laurence,
0: ça pourrait faire l'objet d'une première affirmation. Mais on va plutôt évoquer Bernard Buffet, amitié d'artiste, c'est à voir au musée Brayer des Baux-de-Provence jusqu'au mois de novembre. Bernard Buffet, peintre et graveur d'ici, enterré à Tourtour. Il a notamment dessiné avec Salvador Dali sur la guitare d'Enrico Macias.
14: D'Enrico Macias. Ouais,
0: Enrico Macias a une guitare spéciale dessinée par Bernard Buffet et Salvador Dali.
14: Est-ce que vous ne confondriez pas avec Manitas de Plata plutôt? La Camargue, c'est plutôt Manitas qu'Enrico Macias. Et moi, j'aime beaucoup Enrico Macias. Moi, j'ai rien contre lui, mais c'est une autre ambiance.
0: J'ai peut-être mal entendu.
14: C'est moins l'ambiance de Gypsy.
0: Manitas, Enrico Macias.
14: Je pense.
0: Ça, c'est quoi, vous, Laurence?
14: Non, c'est Manitas de Plata. Laurence.
15: Allez, moi, je vais dire au pif.
14: Enrico Macias.
0: Vous me suivez, Laurence.
15: Manitas de Plata, ça me fait trop penser à la Camargue et peut-être que j'ai tort,
14: vous avez tort, effectivement. Je vous le confirme.
15: Ah, j'ai tort.
14: Bah oui, Laurence. Il fallait me faire confiance. Non, ce n'est pas Enrico Macias. C'est Manitas de Plata. Bon, allez, c'est pas grave. Vous n'avez plus de joker, par contre, il ne faut plus se tromper. Attention.
15: Ok.
14: Affirmation suivante. Un atelier sur les fleurs comestibles est organisé à Olioul le 16 mai. Olioul, enclavé entre les communes, alors écoutez bien, de Toulon, de la Seyne-sur-Mer, de Sifour, d'Evenos et de Bandol.
0: Non, de Sanary.
14: Non, de Bandol.
0: Non, c'est Sanary.
14: Non, j'insiste, de Bandol.
0: À gauche, c'est Sanary, c'est pas Bandol.
14: Non, mais n'insiste pas, moi je vous dis que c'est Bandol.
0: Donc Toulon, La Seyne, Sifour, Evenos et Bandol pour vous.
14: Et Bandol, oui.
0: Enfin, moi, c'était Sanary
14: pour
0: moi,
14: pour tout le monde, en fait.
15: Il y a ou Toulon
14: ou Sanary ou Bandol, en gros. Quoi. Vous avez le choix entre l'un et l'autre.
15: Alors, c'est Toulon, Sanary ou Bandol.
14: Alors, Sanary ou Bandol. Il faut savoir.
15: Allez, Sanary.
14: Il faut essayer de deviner quelle commune touche Olioul. Est-ce que c'est Sanary ou Bandol? Vous dites Sanary?
15: Olioul.
0: Il nous faut une réponse.
15: Sanary.
0: Vous restez sur Sanary?
14: Oui, vous avez bien fait de rester sur Sanary, Laurence. C'est bien ça, c'est une bonne réponse. C'est pas évident.
15: Hein. Non.
14: J'aurais séché, j'aurais dit au pif. Hein. Mais bien que je connaisse le coin.
15: J'habite à Sanary, donc j'ai eu ce matin.
14: Vous avez dit, il y a peut-être un signe là. C'est un signe.
15: Oui, c'est ça.
14: Bon, tout se joue maintenant sur la dernière affirmation. Écoutez bien, Kevin.
15: Ok.
0: Le journaliste Jean-Michel Dijan était notre invité dans Ma France pour sa biographie sur l'humoriste Pierre Desproges. Vous voyez qui est Pierre Desproges, Laurence.
15: Oui, bien sûr.
0: Son humour noir et son sens de l'absurde avaient tapé notamment dans l'œil de Jacques Martin pour son émission. L'émission Dimanche Martin.
14: Dimanche Martin, Et pourquoi pas l'école des fans, pendant qu'on y est?
0: Non,
14: c'est le petit rapporteur. C'était dans le petit rapporteur, il y avait plein de chroniqueurs, d'humoristes, il y avait Daniel Prévost, il y avait Colaro, il y avait Pierre Bonte. Mais vous êtes trop jeune, vous n'avez pas connu ça. C'était le petit rapporteur.
15: 55 ans, c'est trop jeune, hein.
14: Je ne parle pas de vous, je parle de Kevin.
15: Ah, pardon.
0: Ah non, on sait
14: mais c'est
0: vous,
14: jeune,
0: Laurence.
14: 55 ans, Laurence.
0: Non, on sait que vous êtes de notre temps, Laurence, ça, il n'y a pas de souci.
14: Vous êtes même plus jeune que moi, tiens. je parlais de Kevin, je me serais pas permis, Laurence. Alors, le petit rapporteur ou Dimanche Martin?
0: Alors,
15: le rapporteur ou Dimanche Martin. Allez, le petit rapporteur.
0: Mais oui, Desproges et Jacques Martin, oui.
14: Bien joué. Bon. Eh ben, on a un peu tremblé, mais on s'en est drôlement bien tiré. Hein. Bravo. Bravo, Laurence.
15: Pas évident, hein.
14: Mais non, c'est pas évident.
15: Ouais.
14: Bon, des fois, il y a des choses plus évidentes que d'autres, mais là, c'est vrai que c'était loin d'être évident.
15: Surtout, sur Martin, quoi. Je veux dire, parce que c'est pas une... Voilà.
14: Félicitations.
15: Merci.
14: Laurence, vous êtes sélectionnée pour le tirage donc de vendredi à 11h50.
15: Merci beaucoup.
14: Et on vous souhaite une belle journée.
15: Et merci également à toute l'équipe. Une très belle journée.
14: À très vite. Beaucoup. Au revoir, Laurence.
15: Au revoir.
0: 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Il est 11h30, c'est l'infotrafic. Soyez vigilants, notamment sur l'A50. On a un véhicule en panne à vous signaler en direction de Marseille. Véhicule en panne à hauteur de Cassis sur la bande d'arrêt d'urgence. Soyez donc prudents dans le secteur. Évidemment, si vous approchez à hauteur de Cassis, on fait la route avec vous au 04 42 38 08 08. Pas d'autres difficultés. Incident ou accident à vous signaler sur le réseau autoroutier. Comment roule-t-on également sur les départementales dans notre région? Y a-t-il eu des dégâts suite aux fortes pluies de la nuit dernière? Eh bien là aussi, vous nous envoyez la photo, la vidéo en question directement via WhatsApp.
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0: Elle fait incontestablement partie du patrimoine musical français, même si elle se laisse le temps de sortir un nouvel album. Voici Zazie avec Ici Provence.

0: Merci de votre fidélité à Ici Provence, votre radio locale. On s'amuse ensemble jusqu'à midi. Oh, mes filles.
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0: Il y a une bande de sacrés menteurs face à vous.
3: Où ça?
0: Par là. Alors c'est peut-être pas nous, hein.
3: Je ne vois pas.
0: Sûr,
3: mais... Je ne vois pas de qui vous. Vous parlez. Vous parlez d'Hélène?
0: Mais non.
3: Vous ne parlez pas d'Hélène quand même?
0: Non, quand même pas.
4: Non, pas du tout.
0: Mais non, Hélène ne ment jamais.
3: Ah oui?
4: Non, jamais.
0: Jamais.
4: Comme tout le monde.
3: Ouais, bien sûr. J'aimerais bien poser la question à Boris pour savoir s'il est du même avis.
4: Il va être de votre avis à vous.
3: Donc, Boris, votre mari, avec qui vous iriez en Camargue?
4: Maurice.
3: Comment? Ah, c'est Maurice.
4: Ouais.
3: Ah oui, pas Boris. D'accord, il y a une petite faute de frappe. Une petite faute de frappe.
0: On va passer chez l'ORL,
3: c'est
0: Thibaut.
3: Très bien aussi. Hein.
0: On va peut-être faire quelque chose.
3: Je décline toute responsabilité. On salue Maurice. On salue Maurice, évidemment. Qui nous écoute peut-être.
4: Oui, mais bon, il ne faut pas avoir le poste éclairé, donc ni l'haut-parleur.
3: Il peut pas participer. Enfin, il peut participer. Il peut vous souffler quand même. S'il tend un peu l'oreille, peut-être qu'il entendra les affirmations.
0: Boris, c'est le monsieur qui est planqué dans le placard chez. Chez Hélène aux Issambres.
3: Mais il fallait pas en parler.
4: Absolument pas.
3: Bon, eh ben, on est pas mal aux Issambres, Hélène.
4: Ah oui, hein? c'est bien.
3: C'est pas désagréable. Bien. C'est pas désagréable. Ouais, c'est chouette.
4: C'est vraiment un coin qui est vraiment beau.
3: Quel coin absolument magnifique. C'est très différent de la Camargue, donc vers laquelle on vous invite si tout se passe bien. C'est votre première participation, donc vous le savez, hein, il faut se méfier. Tantôt de Kevin, tantôt de moi, et vous avez droit à un joker. Allez, c'est parti, Hélène, avec une première affirmation.
0: Demain à Aix, Hélène, à l'occasion du Festival de l'éloquence consacré aux grands orateurs, le Grand Théâtre de Provence accueille un spectacle humoristique intitulé « Le Grand Congrès des complotistes ». Et d'après la théorie du complot, la Terre n'est pas ronde, elle est ovale.
3: Oui, bien sûr, elle est ovale, oui. Vous aussi, vous êtes un peu, je vous trouve un peu ovale aussi.
0: Bah merci.
3: Est-ce que vous existez vraiment?
0: Ah,
3: on peut se poser la question, j'ai un doute. Elle est plate.
0: Comment ça, la Terre est plate?
3: Oui, selon les complotistes, il y a ce qu'on appelle les platistes. Il n'y a pas d'ovalistes, à ma connaissance.
0: Ah, si, rugbyman, c'est des ovalistes aussi.
3: Oui, on pourrait les surnommer comme ça, oui, c'est vrai que c'est l'ovalie, le monde du rugby. Donc rien à voir pour le coup. Non, c'est plate, évidemment.
0: Alors elle est comment la Terre si elle n'est pas ronde d'après les complotistes, Hélène?
4: Elle est ovale, je crois.
0: Vous me dites qu'elle est ovale.
3: Ah oui, vous partez
0: pas qu'elle
3: sur ovale,
0: n'est plate.
3: Vous. Ah oui, d'accord.
0: Eh, oui.
3: Vous êtes un peu rugby, vous?
4: Non.
3: Non, pas plus que ça.
4: Bon.
3: Pas plus que ça. D'accord.
4: Non.
3: Ok.
0: Eh bien, nous allons lancer une nouvelle théorie, Hélène, ensemble. Ouais. La Terre est ovale.
3: La Terre est ovale. Ouais.
0: Mais non, elle est plate, figurez-vous. Enfin, c'est ce qu'ils disent.
3: Selon les complotistes.
0: Voilà, ça remonterait au 19e, où des historiens ont prétendu qu'on pensait que la Terre était plate au Moyen-Âge. Mmh. Et depuis, l'affaire perdure, exactement.
3: Ouais,
0: et ce grand congrès des complotistes, c'est à voir demain soir au Grand Théâtre de Provence. C'est notamment animé par notre confrère de France Inter, Daniel Morin. Et c'est signé des grands orateurs qui vont s'amuser de ces sujets pour essayer de vous convaincre de choses complètement absurdes.
3: Bon, plus de joker, Hélène. Plus de faux pas, plus de droit à l'erreur. On va à la Garde, où il y a une expo temporaire basée sur les témoignages de personnes âgées de la ville, qui est à découvrir depuis hier. Elle est installée dans les locaux de l'association Petits Frères des Pauvres, du Coudon. L'expo s'intitule « Souvenirs partagés ». Et depuis 1956, le domaine de Massacan, donc à la Garde, est un bout d'ailleurs du parc national de Port-Cros, car il appartient, figurez-vous, à une autre ville que la Garde. C'est une curiosité.
0: Eh oui.
3: Et cette ville, c'est Limoges.
0: Mais non, c'est Grenoble.
3: dit-il avec un aplomb totalement invraisemblable. Non,
0: c'est
3: Hélène,
0: Grenoble,
3: c'est Limoges.
0: Ouais, Limoges.
3: C'est Limoges.
0: Non, c'est Grenoble-sur-Mer.
3: Grenoble-sur-Mer.
0: Ouais.
3: Grenoble-sur-Mer, oui. Il invente des trucs.
4: Je dirais Limoges.
3: Il invente des trucs. Vous dites Limoges. Vous êtes d'accord avec moi?
0: Il y a un bout de Limoges en plein cœur de la garde.
3: Bah oui, il y a un bout de Limoges en plein cœur de la garde. Bah, c'est pas plus absurde qu'un bout de Grenoble en plein cœur de...
0: C'est vrai.
3: Bah oui.
0: C'est pas faux.
3: Alors.
0: Vous n'auriez pas tort.
3: Donc, on part sur Limoges, Hélène.
4: Oui, je pars sur Limoges.
3: On a fait fausse route, là. Il fallait partir sur Grenoble. Eh oui, là, pour le coup, c'est moi qui ai menti.
0: Aïe, Hélène,
3: je suis désolé.
0: Eh oui, c'était une idée du maire de l'époque. Figurez-vous, le docteur Léon Martin, il a eu l'idée d'acheter ce domaine de Massacan pour en faire profiter aux plus démunis de la ville de Grenoble d'un bout de mer à Grenoble. Et effectivement, depuis des générations, des Grenoblois ont passé leurs vacances
3: à la garde, donc.
0: À la garde, en effet, au
3: sur
0: cœur
3: ce domaine.
0: De cette plage et de ce domaine.
4: Je pars sur une question, je suis de Grenoble.
3: Bah, c'est pas grave, Hélène. Hélène, on rejouera ensemble.
4: Oui, absolument.
3: Elles sont pas faciles, les questions. C'est pas toujours évident, hein. Bon.
4: Non. Puis vous savez bien mentir, en plus.
3: En plus, ça, c'est vrai. Ça, on ne peut pas vous dire le contraire. Bon, on se dit à bientôt, Hélène.
4: Eh ben, à bientôt, au revoir.
3: Et bonjour à Maurice, c'est pas Boris donc. Hein. La prochaine fois, on saura pour la prochaine fois que c'est Maurice, c'est d'accord. Pas Boris. Allez, à très vite. Au revoir, Hélène.
4: Au revoir.
0: Ah, c'est triste quand ça se termine ainsi,
3: oui,
0: mais
3: oui.
0: Ça arrive de temps en temps.
3: Ben oui,
0: et oui, c'est le principe du mail.
3: Oui, ce matin, c'est pas évident. Hein.
0: Non, même si pour l'instant, Laurence à Marseille et Brigitte à la peine sur Yvonne ont tenté leur chance avec plus ou moins de succès.
3: Alors, on va voir ce qui va se passer pour la dernière manche dans quelques instants.
0: 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Vous jouez à notre quiz de culture générale et locale. Et pour la musique d'ici, c'est Billy Joel dans une minute.
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0: Nous étions aux Issambres avec Hélène il y a quelques instants en bord de mer. Restons dans le Var, mais on remonte de quelques kilomètres au nord, à Flassans-sur-Issole, où Jean nous accueille ce matin.
3: Bonjour Jean.
4: Bonjour à tous les deux.
3: On vous a attendu la semaine dernière pour jouer ensemble.
4: La semaine dernière, non, j'étais pas là.
3: Ah bah oui, on a remarqué. Parce qu'on avait un séjour à Flassans-sur-Issole, ça aurait été parfait ça, vous auriez pu y aller à pied quoi.
4: Voilà.
3: À Pirassol. Vous connaissez?
4: Oui, bien sûr.
3: J'imagine que vous êtes déjà allé vous balader à Pirassol.
4: Ouais. J'ai fait la visite des chais récemment avec des amis. On y va. C'est une belle propriété.
3: Mmh. Et ben, c'est ce qu'on offrait la semaine dernière. Figurez-vous, on offrait deux nuits à Pirassol.
4: Ah ben, c'est un beau cadeau.
3: Ah, c'est sympa. Hein, bon, là aussi cette semaine, c'est un beau cadeau en Camargue, donc au domaine de Méjane, le domaine Paul Ricard, que vous connaissez celui-ci ou pas?
4: Alors, je le connais de nom, mais je n'y suis jamais allé.
3: D'accord. Mais vous êtes déjà allé en Camargue?
4: En Camargue, oui, au Sainte-Marie, quelques séjours en bord de mer, quelques week-ends au village de Sainte-Marie, très joli.
3: Ah, c'est charmant, c'est vrai. Et puis, il y a une ambiance particulière en Camargue. Hein.
4: Oui, tout à fait.
3: Aussi. Jean, première participation pour vous?
4: Oui.
3: Ouais. Vous n'êtes pas trop inquiet?
4: Non, pas du tout.
3: Eh ben, c'est parfait, ça nous va comme ça.
4: J'ai affaire à deux beaux menteurs.
3: D'être meilleur. Mais bon, à partir du moment où on sait à qui on a affaire, en général, ça te fait un atout supplémentaire, on va dire. Kevin, première affirmation?
5: Eh bien, c'est parti. Oui.
3: Allez, Jean, attention, première affirmation, premier mensonge.
0: Vincent Delerme est en concert au Théâtre Galli de Sanary ce mercredi soir avec Ici Provence. Vincent Delerme qui, en 2022, lors de la soirée d'ouverture du Festival de Cannes, avait fait chanter le public en reprenant au piano un titre de Johnny. En l'occurrence, Que je t'aime.
3: Que je t'aime.
0: Que je t'aime. Que je t'aime.
3: Non, c'était Je te promets. Je te promets. Il avait même légèrement modifié les paroles, c'était marrant d'ailleurs. Enfin, vous connaissez un peu l'humour de Vincent Delerme, il avait modifié légèrement les paroles. Et puis il avait évoqué évidemment les grands films qui avaient été couronnés à Cannes, c'était vraiment très chouette.
0: Alors vous en pensez quoi vous?
3: Mais c'était pas Jean? Que je t'aime, hein. Non.
4: Je vois à peu près la scène, mais j'ai un doute. Ouais. Alors,
0: Il faut une réponse.
4: Je vais dire, je te promets.
3: Je te promets.
0: Eh bien, on vous promet de se rattraper.
3: Hein. On vérifie.
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0: Et oui, que je t'aime, que je t'aime, que je t'aime. Ah, que je t'aime.
3: Que je t'aime. Que je t'aime.
0: Aïe.
3: Jean, désolé.
4: C'est perdu.
3: C'est pas perdu. Par contre, vous n'avez plus de joker. Il faut plus se tromper. Sur les deux prochaines affirmations. La prochaine, la voici, elle nous emmène justement en Camargue à Salins-de-Giraud. Salins-de-Giraud, Jean, où l'exploitation du sel est une vieille histoire, comme vous le savez. Cité ouvrière créée de toutes pièces au milieu du 19e siècle, elle employait des centaines d'ouvriers que l'on appelait comment? Ces ouvriers qui travaillaient dans les salinières. Je vais vous le dire. C'était des saliniers.
0: Logique. Des saliniers?
3: Dans les salinières, on trouve des saliniers.
0: Non, c'était des sauniers.
3: Des quoi?
0: Des sauniers.
3: Des sauniers.
0: Des sauniers.
3: J'aime bien comme vous le dites. Un peu.
0: De la sonnerie.
3: Avec une petite réticence, Ça sent le mensonge, ça. Des sauniers.
0: Des sauniers.
3: Des saliniers, c'est logique. Vous êtes pas logique des fois, Kevin.
0: On va voir si Jean est plus logique.
4: Je vais pas trop réfléchir, je vais dire les saliniers.
0: Les saliniers.
3: Jean, je suis désolé.
4: Bon.
3: Je suis extrêmement confus.
4: Pas de chance.
3: Ouais, c'était la proposition de Kevin. C'était des sauniers qui ont... je me serais fait avoir comme vous, hein. Ouais, je vous le dis très clairement. Expliquez-nous, Kevin.
0: Vous voulez l'explication des sauniers?
3: Des sauniers, alors.
0: Écoutez.
3: Et pourquoi pas des saliniers? Alors, ça aurait été tellement évident.
0: Parce que c'est comme ça.
3: C'est comme ça. Okay, voilà. Bah,
0: non, mais le saunier. Voilà. Alors, anciennement, on appelait ça aussi des saulniers. Ouais. Ça a eu L-N-I-E-R, qui s'est transformé en saunier. Mm-hmm. Et effectivement, c'est un travailleur qui récolte du sel du dans sel. Les marais salants. D'accord. Voilà, le mot de saunier qui désigne aussi bien les récoltants de sel dans les sonneries. Où ils obtenaient le sel par travaux que effectivement de ce que l'on a dans les salines que l'on exploite.
3: D'accord. Bon bah voilà Jean.
4: Bon mais c'est pas grave.
3: Je suis désolé, vous avez vu, c'était compliqué aujourd'hui. Hein. C'était compliqué. Non, c'était compliqué pour tout le monde. On se dit à bientôt pour un autre séjour à gagner.
4: Merci beaucoup. D'accord. Bonne journée. Au revoir.
3: Au revoir Jean. Bon. Eh ben, c'était un jour sans. Hein.
0: Ouais. Laurence à Marseille est parvenue à se qualifier. Ouais. Mamoun sera bientôt grand-mère.
3: On la félicite.
0: En revanche, pour Hélène aux Isambres, Jean à Flassan-sur-Issol et Brigitte à la Peine sur Yvonne, ça n'est pas passé aujourd'hui. Mais vous, vous ferez beaucoup mieux demain, j'en suis sûr. 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Vous écoutez Ici Provence, pour la musique, c'est M. Pokora, ici dans une minute.
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0: 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Il est midi. Les infos à Marseille en Provence, Laurent Lesseau, et un début de matinée agité à la clinique de Marignane.
2: Un patient transporté par les pompiers aux urgences s'est montré violent. Il a lancé des propos inquiétants. Sa valise, du coup, a aussi provoqué l'inquiétude. Les démineurs sont intervenus, mais cette valise ne contenait rien de suspect. Le personnel de la clinique a été évacué par précaution pendant quelques minutes. L'homme, lui, a été interpellé par les policiers municipaux de Marignane.
0: C'est un petit geste que l'on vous propose à la caisse au moment de régler vos achats.
2: Arrondir le prix à l'euro supérieur, quelques centimes en plus, qui font des milliers d'euros si tout le monde joue le jeu. Des micro-dons proposés par exemple par les magasins du printemps pour aider la Ligue contre le cancer dans les Bouches-du-Rhône. Le reportage de Philippe Bocara au printemps de la Valentine.
3: À la caisse du grand rayon chaussures pour femmes, toujours la même question au moment de régler par carte bancaire.
4: Est-ce que vous voulez faire un don ?
5: Oui.
4: Voilà, appuyez sur le bouton vert et insérez votre carte.
3: Cathy vient de s'acheter une paire de sandales à 59,50 €. La somme a été arrondie à 60.
5: On n'a pas l'impression de prendre trop sur notre budget.
3: Stéphane Tocafondi, la directrice des trois magasins printemps où se déroule l'opération, est une habituée du micro-don. Elle organise chaque année l'opération.
6: À partir du moment où ils savent que c'est sur quelque chose qui va impacter leur environnement, ils sont très très généreux.
3: Et les 5 000 € attendus aideront de façon très efficace la Ligue contre le cancer des Bouches-du-Rhône, sa directrice Magali Maugerie.
7: C'est vrai qu'il y a une baisse de dons pour ce début d'année, ce qui est tout à fait légitime. Je veux dire, on vit tous dans une incertitude. Cependant, l'année dernière, nos donateurs ont été d'autant plus sensibles et nous ont bien soutenus. J'espère que cette année, on continuera à pouvoir toujours autant financer la recherche parce qu'elle en a besoin.
3: L'an dernier, sur toute la France, les micro-dons ont atteint 15 millions d'euros, cela notamment grâce à Josiane.
8: Là, j'ai acheté une paire de chaussures et il y avait un micro-don. Je n'ai pas lu pour qui était le micro-don, mais j'ai fait le micro-don. Ce ne sont pas de grosses sommes, mais ça peut faire beaucoup.
2: Et rappelons que les dons aux associations sont déductibles des impôts à hauteur de 66% ou 75%.
0: Et à propos de dons, Florent, la Banque alimentaire des Bouches-du-Rhône lance un appel urgent.
2: Parce que les stocks de nourriture risquent d'être épuisés au mois de juillet. Deux raisons à cela. Le nombre de bénéficiaires en hausse de 11% en un an. Et à contrario, les dons et les subventions publiques sont à la baisse. L'association a donc un besoin urgent d'1 million d'euros pour continuer ses activités. La prochaine collecte dans les Bouches-du-Rhône, c'est le 29 et le 30 mai. Des dons financiers sont également possibles via le site de la Banque alimentaire.
0: Hubert Falco, sanctionné par le président de la République.
2: Par un décret du 27 avril dernier, l'ancien maire de Toulon est suspendu pour un an de son titre de chevalier de la Légion d'honneur qu'il avait reçu en octobre 2020. C'est la conséquence de la condamnation d'Hubert Falco il y a 2 ans en appel. La justice l'a reconnu coupable d'avoir continué à déjeuner gratuitement pendant des années à la cafétéria du conseil départemental du Var, alors qu'il n'était plus le président. Hubert Falco avait aussi profité de repas préparés par les cuisines de cette collectivité et livrés à son domicile.
0: Et eux, ils ne méritent pas non plus la Légion d'honneur.
2: Ouais, content ou pas, les joueurs de l'OM vont devoir passer une deuxième nuit dans leur centre d'entraînement de la commanderie. Mise au vert forcée aux airs de punition après la nouvelle humiliation, défaite 3-0 samedi à Nantes, Nantes avant-dernier du championnat. Les Olympiens ne sont que 7e et donc pas qualifiés pour la moindre Coupe d'Europe alors qu'il ne reste que 2 matchs à jouer. Ce séjour imposé à la commanderie, pas forcément la meilleure idée pour l'ancien gardien de l'OM, Jérôme Alonso.
9: Ça fait beaucoup de mise au vert à un moment où les joueurs, qu'ils soient fautifs ou pas, c'est pas grave. Mais maintenant, il faut sauver ce qui peut encore l'être. Et pour prendre 6 points, il faut l'esprit libre, passer du temps en famille aussi, des entraînements ludiques. C'est pas l'armée, ça sert pas l'armée, c'est fini, c'est dépassé. Et pour moi, l'OM se trompe encore une fois dans la manière de manager cette fin de saison. Évidemment, ils n'ont pas été bons à Nantes, ils ont été nuls même. C'est une catastrophe, mais de là à sanctionner financièrement si tu veux. Et tu leur enlèves 15 jours de salaire. À la limite, c'est même plus cohérent que de te cogner 6 jours de mise au vert à la commanderie où ça servira à rien et où les gars arriveront encore plus rincés au Havre.
2: Jérôme Alonso, consultant foot, Radio France, le match au Havre, c'est ce dimanche à 21h. Allez, la médaille pour le soleil cet après-midi.
0: Oui, retour des éclaircies après les pluies de la nuit, même si le risque d'orage est maintenu au-dessus de Gap cet après-midi. Comptez à Marseille 19 degrés, 21 degrés à Toulon, 22 à Aix. On attend également 22 degrés à Arles et Salon cet cet après-midi. Demain aussi, des éclaircies. On fait la météo avec vous sur nos réseaux et on est au taquet.
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11: Bonjour la France, j'espère que tu vas bien. La France, c'est mardi, deuxième jour de compétition. Comment ça va Éric Bastien?
12: Bonjour Valérie, bonjour à tous, ça va super bien, on est en forme, on est prêts.
11: Alors, je vous rappelle que le prix, les prix pour cette semaine, ah oui, vous allez tous vous affronter. Je rappelle aussi également qu'hier, c'est ma candidate qui a gagné.
12: Comment c'est pas...
11: Votre radio ici vous offre un séjour pour 4 personnes à Foura. Alors...
12: Oula.
11: Et oui, parce que vous connaissez tous évidemment Fort Boyard. Évidemment.
12: Bien sûr.
11: Bah, c'est moi, c'est mon château. C'est tout simple, c'est mon château. J'ai participé 6 fois. J'ai l'impression d'être la reine du château.
12: Que vous connaissez bien.
11: Oh là là, comment vous dire alors? Mais malheureusement, aujourd'hui, la mer a fragilisé un peu le fort. Et le fort est menacé. Donc, pour éviter que le fort s'effondre, il y a plein de travaux de protection qui doivent être engagés. Et un appel aux dons est lancé sur fondation-patrimoine.org pour préserver ce petit trésor qu'on adore.
12: Ah, évidemment.
11: Et donc, du coup, c'était l'occasion pour votre radio ici de faire jouer les candidats et de leur faire gagner le séjour pour 4 à Foura. Vous allez dormir 2 nuits au camping 3 étoiles de Cadoret. Vous allez surtout faire une croisière autour de Fort Boyard.
12: C'est impressionnant, hein.
11: Et c'est très très beau avec la compagnie Interil. Et puis comme on vous aime profondément, on vous invite pour tous les 4 au restaurant Le 31 à Foura. C'est un moment incroyable que vous allez vivre et puis surtout peut-être que vous apercevrez le père Fouras dans la citadelle perdu de Fort Boyard. Voilà, et donc si vous ne gagnez pas ce premier prix, qu'est-ce qu'on gagne mon petit Eric?
12: Vous connaissez le secret de longévité du père Fouras, c'est
11: évidemment
12: le café Malongo.
11: Évidemment.
12: Oh,
11: ah, c'est reparti.
12: Écoutez, je n'aime pas le sable et préfère le grain.
11: Oh mon Dieu.
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11: Oui.
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11: Le père Malongo.
12: Voilà.
11: Donc si vous ne gagnez pas le séjour à Foura,
12: et sa cafetière,
11: vous gagnez quand même la cafetière, les 32 dosettes et verre en verre.
12: Vous les aimez mes énigmes?
11: Oh, c'est magnifique.
12: Allez, rendez-vous demain alors.
11: On accueille tout de suite nos candidats du jour, Hélène et Thomas.
12: Je le fais bien, je trouve.
11: Comment ça va les amis?
12: Bonjour.
13: Ça va?
14: Bonjour.
11: Bien. Alors, on est en forme?
13: Oui.
11: Bon, super, bravo Hélène. Alors Hélène, tu joues avec ici Béarn de Bigorre, tu habites, oui, à Pau.
13: C'est ça.
11: Je me suis toujours demandé comment s'appellent les habitants de Pau.
13: Eh bien les Palois et les Paloises.
11: Les Palois, j'aurais préféré les Paupiètes, mais bon, on peut pas tout faire. Hein. Alors, tu es mariée à Jérôme, tu as 3 enfants, Théo, Jules, oui, et Roméo.
13: C'est ça.
11: Oh là là là, mon Dieu. Le petit dernier, il est petit, il a 3 ans, dis donc.
13: Eh oui, c'est un petit chou encore.
11: Oh là là. Et toi, eh bien, tu travailles dans une compagnie d'assurance et dans, oui, l'immobilier à ton compte, c'est ça?
13: C'est ça, je fais les deux.
11: Bah, dis donc, t'es très active, toi, quand même.
13: Je suis partout.
11: Ah ben voilà, tu as ça plus 3 enfants, dis donc, la patate, Hélène. Parce que ça fait 10 ans que tu as ces 2 jobs.
13: Ouais, ça fait 10 ans maintenant, ouais.
11: Et alors, du coup, ça veut dire que tu fais visiter des biens à la vente, à la location? Comment ça se passe, ton job
13: Plutôt la vente, parce que la location, la vente, c'est très, très bien.
11: Ah bah c'est super. Et donc du coup, te voilà, et la compagnie d'assurance et la vente. Bon bah je trouve que tu es parfaite. Voilà, tu es une femme active.
13: Voilà.
11: C'est magnifique. Alors, il paraît que tu bricoles un peu.
13: Oui, enfin c'est mon mari qui bricole et moi je fais le manœuvre.
11: Ah, tu passes les outils.
13: Les outils.
11: Voilà.
12: Tiens le marteau, tiens le tournevis.
11: Bah, en même temps, j'ai envie de te dire, tu sais comme sont les hommes, incapables de trouver un outil. Donc heureusement que tu es là, c'est ça, on peut le dire, non?
13: C'est ça. Il faut tout porter, quoi, à disposition.
11: Ben voilà, exactement.
12: On se fait mal, surtout, nous, les hommes, avec les outils.
11: Ouais, bien sûr. Alors, moi, mon mec, à chaque fois qu'il bricole, il fait « c'est où ?» Et tu dois savoir, moi, ce qu'il cherche. Ouais, hein,
12: moi,
11: donc,
12: je fais « aïe
11: voilà. ». Bon, alors, ma petite bricoleuse, ma petite double emploi, on va tout de suite marquer le premier point, parce que on va tout de suite montrer qui on est. Et tiens, je te mets Elvis.
12: Oh, c'est quelle danse, Valérie, en plus?
11: Oh là là, Elvis Presley. Alors, Elvis Presley Je vais t'affirmer un truc et tu vas me dire si c'est vrai ou faux. Elvis ouais. Presley n'a jamais écrit une seule de ses chansons. Vrai ou faux ? Top chrono, 5 secondes.
13: Aucune de ses chansons ?
11: Aucune.
13: Vite.
11: Eh ben t'as raison, c'est vrai. Et oui, il a jamais écrit ses chansons. Il n'était pas compositeur, il était interprète. Et voilà, et surtout, il avait un déhanché de dingue. Voilà, premier point pour Hélène.
14: Allez, on va faire connaissance avec Thomas. On va pas se presseler, hein. On va prendre le temps. Ah oui, sinon ça commence très fort.
11: Et Laurie, ça faisait un mois qu'elle n'était pas venue nous voir.
14: Elle a toujours sa tête.
11: Elle me regarde.
14: On est toujours dans l'humour, évidemment. Bon, Thomas, avec ici Loire-Océan. Comment ça va, Thomas? Bonjour.
15: Bonjour à tous.
14: Bonjour Thomas. Où est-ce que tu habites ?
15: Le Champ-Saint-Père, en Vendée.
14: Le Champ-Saint-Père, en Vendée. C'est près de Noailles ou je me trompe ?
15: Oui, c'est un petit lieu-dit à côté.
14: Un petit lieu-dit, ok. Il y a combien d'habitants, l'endroit où tu habites ? Il y a du monde ? C'est un village, ville ? Je ne connais pas.
15: Quarantaine.
14: Ah, 40 ? Ah ouais, mais tout le monde se connaît, là. C'est tout petit, 40.
15: Oui.
14: Ah ouais?
11: Oui.
14: Ah mais c'est une grande famille. Non mais limite, 40, c'est. Voilà quoi. Ça, c'est marrant. Ah ben, quoi.
15: On fait les repas du village, tout le monde se. Ça fait l'occasion de se retrouver.
14: Ah, c'est sympa comme tout. Tu vis en concubinage, tu vis avec qui d'ailleurs, Thomas?
15: Avec ma femme, Coralie.
14: Coralie, vous avez des enfants?
15: Oui, deux enfants, une fille et un gars.
14: Ils sont aussi dans le village, font partie des 40, Margot et Johan?
15: Voilà, c'est ça.
14: D'accord. Toute une petite famille aussi du côté de Noailles avec alors t'as des chiens, alors c'est des chiens de chasse, il me semble. Hein.
15: Oui, c'est ça, des teckels.
14: Ok.
15: Teckels à poil.
14: Tu chasses toi?
15: Oui, ça fait plusieurs années. Oui.
14: Ah oui, t'es un chasseur.
11: Mais qu'est-ce qu'on chasse avec le teckel? C'est des terriers, non?
15: Pas spécialement. En fait, ça dépend selon comment on les formate à leur jeunesse. Moi, je les fais travailler sur l'odeur de sanglier et puis après, voilà, ils font leur vie, quoi, ils chassent.
14: Et voilà, ils retrouvent le sanglier.
15: C'est une compagnie à part entière. Hein. Tous les soirs, ils sont...
14: Bah oui, pas de soucis. Ils s'appellent Océane ou Océan, Alpha et Amaro. Et toi, on t'appelle Tom Tom parce qu'on en parlera tout à l'heure, tu fais du foot, comme dans Olive et Tom, d'ailleurs.
16: Olive et Tom, ils sont tous...
14: Thomas, sois le bienvenu, on va tenter de marquer un premier point avec une question cuisine. On entend la musique de la cuisine au beurre et Claire Morier, qui jouait l'actrice d'ailleurs dans la cuisine au beurre, nous a quittés hier. Pense à elle, sa famille. Le céleri est négatif en calories. Voilà ce que j'affirme, Thomas. Le céleri, c'est totalement négatif en calories. Est-ce que c'est vrai? Est-ce que c'est faux? 5 secondes pour y réfléchir. C'est parti.
15: Non, c'est faux.
14: Tu dis que c'est faux? Tu as raison, le céleri est très pauvre en calories, environ 15 calories pour 100 grammes, mais il n'existe pas d'aliment à calories négatives. Tu penses bien que sinon, ça fait longtemps qu'on en aurait mangé. Bravo, c'est un premier point, Thomas, bienvenue.
11: Allez, Hélène un point, Thomas un point, et là, eh bien, on va partir. Back to the past, 1985, c'est un canari, bé. Allez, Indochine, vous écoutez ici, à tout de suite.

0: Canaribé, et c'est Indochine à 12h15 sur votre radio. 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
0: Canaribé, oui.
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1: Nous sommes avec Hélène et Thomas qui ont un point chacun. Hélène qui joue avec ici Béarn de Bigorre, qui habite à Pau. Alors, il paraît qu'on vient d'acheter un petit robot qui tond sa pelouse.
3: Oui.
1: Ma belle-mère
3: ça
1: en a.
3: Ça marche bien.
1: Eh, oui, ça marche bien. Comment tu l'as appelé? Parce que ma belle-mère l'a appelé Roger. Tu l'as appelé.
3: On l'a appelé Kiwi.
1: Eh, voilà. Alors, il rentre tout seul dans sa maison et tout. C'est un petit.
3: Ouais, des fois, il se bloque un peu, donc il faut revoir un peu le réglage là, mais sinon, c'est pas mal.
1: Ah, c'est pas mal. Bah oui, t'as plus besoin de ton de la blouse, t'as Kiwi. Alors, il paraît que tu adores cuisiner.
3: Oui.
1: Ma petite top chef. Alors, qu'est-ce que tu cuisines le mieux? C'est quoi tes plats signatures?
3: Lasagne, tiramisu. Les rôtis.
1: Il paraît que les enfants ils réclament les pizzas maison et les pâtes carbonara.
3: Ah oui, pizza maison, pâtes carbo. En fait, on fait tout maison ici. Pas du tout de tout près.
1: Ah bah oui, mais t'as raison, c'est meilleur. J'ai envie de te dire, si tu as la possibilité de le faire, vu que t'es pas très occupé avec tes deux boulots et tes trois gosses, t'as totalement le temps de tout faire. Hélène, superwoman. Alors.
0: Bah, qu'elle n'hésite pas à nous envoyer les lasagnes dans le papier alu. Hein, je vous rappelle.
1: Oui.
0: À la radio, on reçoit tout. Hein.
1: Oui, c'est vrai. Mais tu vas arrêter de demander des choses à mes candidats.
0: Je reçois plein de trucs à manger ces derniers jours.
1: Eh bien,
0: très bon.
1: Occupe-toi de tes candidats. Alors, il paraît que tous les matins, on a un petit rituel comme dans la chanson. Hein, la chanson.
3: Oui.
4: J'allume des bougies. 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
1: On allume des bougies, alors tous les matins. Alors, explique-moi un petit peu pourquoi.
3: Pourquoi? Parce que moi, je pense qu'on a tous dans notre vie quelqu'un qui nous protège.
1: Oui.
3: Voilà. Et c'est l'intention qui fait d'allumer la bougie et de dire ce dont on a besoin qui fait que ça finit par se réaliser.
1: Eh ben oui. Voilà. La spiritualité, le matin, il n'y a que ça de vrai. Je suis d'accord avec toi.
3: Voilà.
1: Moi, je parle à mes parents tous les matins. Alors, c'est bien, c'est un bon démarrage de journée, rapport à toutes tes activités. Bien, alors on va tout de suite marquer un deuxième point, ma chérie, parce qu'il y a un moment donné, tu vois, on va continuer sur notre lancée. Tiens, je te mets un petit extrait des Bronzés.
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1: Bon, alors, ça, c'est Michel Blanc qui est coincé sur le tire-fesse.
0: Elle est trop molle, la neige.
1: Elle est trop molle. Alors, écoute bien cette question. Ça parle des Bronzés fondus ski. Tu as vu le film, bien évidemment.
3: Oui.
1: Ah, voilà. Alors, la moitié des scènes extérieures des Bronzés fondus ski ont été tournées en studio à Paris avec des trucages. Est-ce que c'est vrai ou faux? Top chrono, 5 secondes.
3: Je vais dire vrai.
1: Mais non, pas du tout. Toutes les scènes extérieures des Bronzés sont tournées à Val d'Isère. Et d'ailleurs, c'est grâce aux Bronzés font du ski que Val d'Isère est devenu archi populaire. Tout, absolument tout, est tourné là-bas. Il y a juste une ou deux scènes d'intérieur qui sont au studio à Paris, mais la neige dehors, c'est bien réel. Bon, bah, pas de points, ma chérie.
0: Et Molière pour Josiane Balasco, hier d'ailleurs, de la
1: Exactement.
0: Comédienne.
1: Exactement.
0: Thomas est avec nous, il habite à côté de Noailles, en Vendée. Il vit avec Coralie, avec ses deux enfants, dans un petit village de 40 personnes. Qu'est-ce que tu fais comme métier? Je t'ai pas demandé, Thomas, qu'est-ce que tu fais dans la vie?
6: Des conducteurs d'engins.
0: D'accord, c'est quoi comme engin? Tu conduis quoi?
6: Des pelleteuses.
0: Des pelleteuses?
6: Principalement.
0: Ok, tracteur un petit peu aussi?
6: Ouais, tracteur agricole, oui, ça arrive.
0: Ouais.
6: J'ai un petit jardin, un potager, je m'en occupe, voilà.
0: Ah oui, oui, bah parlons justement de ton potager, parce que il paraît que t'as quand même un potager qui est suffisamment grand et que tu jardines pas mal. Qu'est-ce que tu plantes en ce moment?
6: Ben là, de ce temps, pas grand-chose, parce que j'ai eu un petit souci de roue il y a quelques temps.
0: Ah, d'accord.
6: Je me suis retrouvé plâtré pendant un mois, et puis là, je suis juste déplâtré de la semaine dernière.
0: Ok, tu vas reprendre tout doucement. Ben oui, parce qu'il y a des nouvelles...

0: Oui, j'ai bien compris, parce que tes haricots t'attendent, là, pour les mettre prochainement, dans ta serre. Et ben oui, exactement. Oula!
1: Oula,
0: coupe ta pelleteuse, là, je sais pas ce que c'est le prix qui est à côté. Thomas fait de la moto, effectivement, et c'est vrai que cet accident, c'était il y a quelques semaines. Si on oublie l'accident, t'es quand même, et on l'a compris, un fan d'activité à sensation, et la moto en particulier.
2: Oui.
0: Ah oui.
2: J'ai commencé à conduire ma première mobylette, j'avais peut-être 11 ans.
0: Ah ouais, c'est très jeune. Bon, ouais. Écoute, essaye de faire quand même un petit peu attention. Bah oui. Allez, on va jouer avec toi et te permettre de t'offrir peut-être un point supplémentaire. Écoute cet extrait. On se met dans l'ambiance très ancienne de l'Antiquité. Je t'emmène dans l'Antiquité, Thomas, ça vaut un point. Les bacchanales étaient des séances de révision collective pour des examens. Je répète la question. Dans l'Antiquité, les bacchanales étaient des séances de révision collective pour des examens. Est-ce que c'est vrai ou faux? Top chrono, 5 secondes.
2: Faux.
0: Eh ben, t'as raison. Dans l'Antiquité, les bacchanales, c'était des fêtes religieuses en l'honneur du dieu Bacchus, appelé Dionysos. Chez les Grecs, on célébrait notamment le vin, la musique ou encore l'ivresse. On est en toute humilité, mais on est en parfaite égalité avec Hélène, puisqu'on a 2 points.
1: Non, mais Hélène n'a qu'un point.
0: Donc, on est totalement en tête.
1: Voilà.
0: Merci.
1: Allez, là, tout de suite. Ah bah, ça va bien faire plaisir à Hélène, parce qu'elle l'adore. On va écouter sur ici, encore un soir, Céline Dion. On vous écoutez ici, on vous aime. À tout de suite.

0: Céline Dion avec Encore un soir et 16 concerts qui arrivent à Paris en septembre. Ça, c'est pour les fans.
1: Ah, bah oui, oui, oui, les fans.
0: Encore un soir.
1: Encore un soir.
0: 16 soirs de concert.
1: Jingle.
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1: Ça t'a fait plaisir, Hélène, d'écouter Céline Dion, parce que je crois que c'est avec elle que tu veux déjeuner.
3: Ouais, ça serait pas mal.
0: Oula.
1: Eh oui.
0: Ça, c'est la nouvelle chanson.
1: Alors, est-ce que tu l'as déjà vue en concert? Parce que là, je vois que t'as tenté de prendre des places pour le concert à Paris, mais t'as pas réussi.
3: Non, j'en ai pas eu, mais je l'avais vue à Bordeaux il y a quelques années.
1: Ouais.
3: Il y a bien 5-6 ans. Hein. Mais là, non, c'était la catastrophe pour prendre des places.
1: Ah bah oui. Mais bon, fallait attendre, fallait se mettre en ligne et attendre d'être tiré au sort, c'est ça?
3: Mais oui, mais même en attendant, il s'est rien passé, quoi. Enfin, on a attendu, et on n'a jamais été pris.
1: Oh là là là là là là, c'est tellement triste. Mais bon, tu
3: viens. C'est comme ça.
1: C'est pas très grave. Pourtant, il paraît que t'es têtu. Alors, t'aurais dû te. Hein?
3: Oui, mais têtu, mais au bout d'un moment. oui.
1: Ah oui, je sais pas, on a dit que t'étais têtu, alors peut-être que
3: oui,
1: t'aurais pu t'en têter.
3: Quand je veux quelque chose, j'essaye de l'avoir.
1: Et voilà, bon, bah là, c'est raté.
0: Ouais, pas eu.
1: Est-ce que t'avais mis ton porte-bonheur? Il paraît que t'as un porte-bonheur.
3: Mon porte-bonheur.
1: Ton collier que t'as eu là pour tes.
3: Oui, ben oui, je l'ai toujours ce collier, mais il porte chance, mais pas pour ça.
1: Eh, pas pour ça. C'est quoi ce collier? Il est comment? C'est quoi?
3: C'est un collier en or avec un petit cœur, un gros cœur même au bout, quoi. Et c'est mon mari qui me l'avait offert pour mes 30 ans.
1: Oh là là.
3: Depuis, ben, je le quitte pas.
1: Oh là là là là là là, l'amour, toujours l'amour. Bien, alors écoute, là, tu fais des karaokés des fois, tu chantes?
3: Ah oui, là, j'étais à Bilbao ce week-end pour un enterrement de vie de jeune fille et on a fait un super karaoké. C'est incroyable.
1: Très bien. Alors écoute bien, il va y avoir deux chansons qui s'enchaînent. On est parti sur les années 90, il y a deux artistes qui s'enchaînent. Et t'essayes de me retrouver les deux pour marquer deux points. Attention, écoute bien, c'est parti.

0: Allez, qui c'est qui a chanté? Qui sont les chanteurs? Top chrono.
1: Stéphane Echer et Tina Arena.
0: Oui, c'est eux. Tina Arena, allez plus haut. Et notre ami Stéphane Echer. Combien de temps si on reste face à face? Ça fait 3 points pour Hélène.
2: Bon alors Hélène qui est têtue, mais moi j'ai Thomas qui est râleur.
3: Ah, si on est chouchou, oui, mais super l'oignon.
2: On est chouchou, mon Thomas.
4: Un petit peu beaucoup, ouais.
2: Mais ça se caractérise comment, ce côté chonchon? C'est dès le lever du jour, dès que tu mets le pied par terre?
4: Non, c'est en fait le symbole, c'est si je mets le café à côté de la cafetière le matin, c'est mauvais signe pour la journée.
0: Ça va. Ah là là.
2: Oui, non, là, la cafetière. Et là, d'un coup, ça part toute la journée, on est en chonchon toute la journée, quoi.
4: En général, oui. Là, c'est pour.
0: On râle.
2: Et qu'est-ce qu'elle dit, Coralie, dans tout ça, hein? Un pauvre.
4: Elle me laisse tranquille, en fait.
2: Ah bon, bah, sympa.
4: Faire le jardin, m'occuper, me défouler, parce que j'ai besoin de me défouler.
2: Oui, voilà. Tu vas couper du bois, t'es un peu notre Charlie Ingalls, toi. Tu fais la petite maison dans la prairie, à la maison, dans ton village. Ben oui, un peu de ça. T'as un grand chapeau et une chemise à carreaux. Ben oui.
0: Allez.
2: Ouais, ça m'étonne pas.
4: Non, pas encore.
2: Ça viendra. Voici ton quiz.

0: On vient d'écouter deux artistes dans les années 90. Top chrono, 10 secondes. De qui s'agit-il? Qui as-tu reconnu?
1: Axel Red, oui.
0: Deuxième?
2: Et deuxième, je sais pas.
0: Alors, s'il n'y a rien de bon dans tout ça, malheureusement, Thomas, écoute, la première, c'était Princesse Erika avec Faut que je travaille.
1: Et c'était
0: suivi de ce tube.
3: Quelqu'un de bien.
0: Enzo.
3: Quelqu'un de bien.
0: Eh ben, il n'y aura pas de point, Thomas.
1: Ben allez, oui, ça veut dire 3 points pour Hélène, 2 points pour Thomas. Et là, tout de suite, c'est la réclame et l'actualité dans toutes vos régions grâce aux 44 locales de votre radio ici. À tout de suite.
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7: Et une idée de sortie dans notre région, c'est à Brignoles ce week-end avec le salon Passion Rétro Art et Objets, avec plus d'une centaine de véhicules anciens qui seront exposés, retraçant plusieurs décennies d'histoire automobile. Vous pourrez aussi prolonger l'expérience grâce à un espace entièrement dédié à l'univers vintage. Vinyles, vêtements, miniatures et objets d'époque recréeront l'atmosphère des années d'après-guerre pour le plaisir des nostalgiques comme des curieux. Création et recyclage seront également à l'honneur. Le salon va faire la part belle à la créativité. Artistes et artisans présenteront sculptures, tableaux et objets décoratifs conçus à partir de matériaux recyclés. Il y aura également une parade, des animations musicales, des baptêmes en trike pour les amateurs de sensations. Le salon Passion Rétro Art et Objets, c'est donc ce week-end à Brignoles, au Parc des Expositions.
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1: 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Allez, on reprend tout de suite la compétition. Alors, Hélène à 3, Thomas à 2.
0: C'est très bien.
1: Alors Hélène, on va parler de la rencontre avec ton mari. Une fille. Ah là là, Hélène.
0: Elle est avec Nicolas ?
1: Non, elle n'est pas avec Nicolas.
0: Je ne sais pas.
1: Pas du tout. Son mari s'appelle Jérôme. Alors, la première fois qu'elle a rencontré son chéri, bah, elle avait 17 ans parce que t'étais copine avec la sœur de ton chéri, c'est ça ?
8: C'est ça, j'étais sa copine au lycée et je l'ai rencontrée comme ça, j'étais invitée chez les parents de ma copine.
1: Et alors ?
8: Et bien alors elle en avait marre parce qu'elle avait plein de frères et à chaque fois qu'elle invitait une copine, elle se prenait un frère. Et quand moi j'ai été invitée, ben j'ai aussi craqué sur un de ses frères.
1: Et voilà, ben voilà. Et du coup, bon, il était un petit peu plus âgé que toi, mais enfin bon, il avait 25 ans, oui. Ça fait pas de mal. Mais c'est que 2 ans plus tard que vous vous êtes mis ensemble.
8: Oui. On a attendu un peu et ça s'est fait plus tard.
1: Bon, évidemment, ta copine a fait la gueule, mais bon, ça fait quand même 20 ans que vous êtes ensemble.
8: C'est ça.
1: Bon, t'es toujours copine avec ta belle-sœur quand même ?
8: Oui, toujours.
1: Après, elle n'a plus jamais ramené de copine. Elle voulait pas qu'on prenne ben son frère. Bon, vous êtes ensemble depuis 20 ans, mariés depuis 8 ans. Ça fera 8 ans en octobre. Oui. C'est le noce de coquelicot.
8: Oh, parfait.
1: Eh ben oui, c'est mignon le couclouco. Voilà.
8: Oui, c'est mignon.
1: Mais oui, voilà. Bon, écoute, on va essayer, tu es en tête de un point, on va essayer de garder cette avance, on va essayer de marquer 3 points de plus avec cette question à choix multiples. Je vais te poser la question, je vais te proposer des réponses et à mon top chrono, tu auras 10 secondes pour me donner ton choix. Alors, écoute bien la question. Qui donc a inventé Internet?
8: Ouf.
1: Alors ça c'est pour les anciens, ça c'est les modems.
0: Oh là là, c'est le Minitel ça.
1: Ah bah non, c'est les modems. Et ah ouais. Voilà, c'est quand on avait des messageries caramel. Alors qui a inventé Internet? Bill Gates, Steve Jobs, Tim Berners-Lee ou Eric Bastien?
0: Oui, oui.
1: Allez, qui a inventé Internet? Bill Gates, Steve Jobs, Tim Berners-Lee, Eric Bastien, top chrono, 10 secondes.
8: J'irai Tim Berners-Lee.
1: Tadam, tadam, tadam. Et c'est une bonne réponse. Oui, Tim Berners-Lee, c'est un scientifique. Il a créé en 1989 le World Wide Web près de Genève, d'où les 3 W à chaque fois, pour faciliter le partage d'informations. Et sans lui, bon, il y avait un peu d'Internet, mais sans lui, il n'y aurait pas eu de site, pas de clic et surtout pas de vidéo de petit chat. Voilà, tu as 3 points de plus, ça te fait 6.
0: J'aurais bien voulu, moi, inventer Internet. Je serais milliardaire, vous vous rendez compte?
1: Oh là là là.
0: Ah oui, bah forcément, le gars qui a inventé, là, le gars, là, la belle vie. Bon, notre ami Thomas. À 2 points, Thomas, on n'a pas encore joué le quiz à 3 points, donc on va voir comment ça va se passer. Je rappelle que t'habites à Noailles, c'est en Vendée, dans un petit village. Vous êtes 40 avec Coralie, ta femme, et tes 2 enfants. Alors parlons un petit peu de cette rencontre avec Coralie, parce que c'est un tout petit village. Et du coup, tu l'as rencontrée dans ton village?
5: Non, du tout. À l'époque, je travaillais sur le secteur de Luçon.
0: D'accord.
5: Donc, ville pas loin. Donc, non, on s'est connus comme ça, voilà. Par hasard, on va dire un peu avec des copains, quoi.
0: Ouais.
5: Grâce à des copains.
0: Bah, tu rentrais des 24 heures karting, donc j'imagine c'est un événement autour du karting, et tu as été avec des amis, elle était là-bas, si j'ai bien compris.
5: Retour, oui.
0: Ouais.
5: Retour des 24 heures, oui.
0: Et donc c'est là que les regards se sont croisés, nanana, quoi.
5: Voilà, exactement.
0: Et elle t'a accompagné à la fin de la soirée chez toi.
5: Voilà. Et puis, ben, maintenant, ça fait 22 ans qu'on est ensemble.
0: Eh ben, c'est chouette parce que t'as tout juste 40 ans. Donc voilà, vous êtes rencontrés, vous aviez 17, 18 ans, 19 ans. C'était, début de l'âge adulte. Bon, dis-moi, tu as un côté un peu magique, un peu Harry Potter, toi. Il paraît que t'es presque sorcier. Raconte-moi ça.
5: Oui, j'arrive à trouver des canalisations d'eau dans le sol.
0: Mais avec les fameuses baguettes en cuivre, là, qu'on utilise?
5: Oui.
0: Donc on cherche de l'eau, donc tu repères toi les conduites d'eau, les puits et toutes les sources.
5: Mais avant de les casser avec les engins, ça peut rendre service.
0: Ben oui, mais c'est quand même un talon, c'est ce qu'on appelle un sourcier, quoi. Bon, est-ce que tu pourras en parler avec Renaud? Oui, on va écouter Renaud parce que c'est l'artiste avec qui tu aimerais déjeuner.
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0: Renaud, fan, depuis longtemps?
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5: Oui.
0: Ouais, quelle est ta chanson préférée de Renaud?
5: J'en ai plusieurs. Il y a Les Béton, il y a Morgane, il y a Lola. Enfin,
0: ouais, c'est un bon choix, ça, déjà. Qu'est-ce que vous feriez à manger si tu déjeunais avec lui? Parce que je me suis laissé dire que t'étais fort en grillade.
5: Ouais, ça va. Je me défends pas trop mal.
0: Donc tu ferais une petite grillade, un petit barbecue, une petite plancha, un petit truc comme ça, quoi?
5: Ouais, exactement.
0: Ok. Allez, Thomas, nous allons jouer à présent pour t'offrir 3 points. Écoute cet extrait.
5: Ouais.
0: Vous vous souvenez, ça? Générique d'affaires conclues. Ça existe toujours, en plus, hein, l'émission. En Allemagne, qu'a découvert un homme après avoir acheté un coffre-fort d'occasion pour seulement 15 euros? Il achète un coffre-fort 15 euros en Allemagne. Qu'est-ce qu'il trouve dedans? Une tête humaine, un boa, un lingot d'or ou la salopette mythique de déco de Valérie D'Amido. 10 secondes. Qu'y avait-il dans ce coffre ? Une tête humaine, un beau...
10: C'est un guitar et un salopette à Valérie.
0: La salopette à Valérie. Bon, tu nous as dit lingot d'or, on va rester sur le lingot d'or. Ah, t'aurais bien voulu la salopette meeting de Déco. Bon, elle va revenir. C'est le lingot d'or, oui, exact. Un acheteur, donc en Allemagne, il a découvert ce lingot d'or, 250 grammes. Alors, ça vaut 33 000 euros. Voilà, eh ce bah, qu'il a voilà. trouvé. Mais alors, attends, c'est qu'il a prévenu les autorités pour le rendre.
1: Bah, il est obligé.
0: Pourquoi il est obligé?
1: Bah, parce que c'est du vol. Voilà, c'est tout. Toi, évidemment, tu l'aurais gardé.
0: Bah, évidemment.
1: Et ben, pas moi. Allez, ça fait 6 pour Hélène, 5 pour Thomas. Et là, tout de suite. Kababouchi, aïe aïe. Alors ça, hein, 1980, les Santiago, le 501, Kate Bush, Kababouche, Babouchka, à tout de suite mes petits canards.

0: parce qu'elle casse tout dans cette chanson. Ça fait deux fois que tout est cassé. Vous n'entendez pas les bruits. Qu'est-ce qui se passe? Quel est le souci de Kate Bush dans ce Babouchka?
1: Eh bien, je ne sais pas.
0: Personne ne s'est posé la question ce qu'elle casse pendant la chanson. Personne. C'est un vrai sujet.
1: Jingle, je t'en supplie, Alloré. Merci.
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1: Nous sommes au taquet avec Hélène qui a 6, Thomas qui a 5, Hélène qui habite à Pau, Hélène qui a 2 travails, Hélène qui a 3 enfants, qui cuisine, qui... Oh mon Dieu, mon Dieu, mon Dieu. Bon, alors, mon petit chaton, ah là là là là, ça m'a fait bien rire. Il paraît que t'es un petit peu notre Pierre Richard de la semaine. Il t'arrive toujours des aventures incroyables. Alors, il paraît qu'une fois, tu vas vendre une maison et puis t'y vas avec un diagnostiqueur. Et puis, il paraît que la maison, elle était vide. Sauf que tu tombes sur un monsieur et une dame. Hein. La dame, elle part en courant. Et puis, le monsieur discute un peu. Et puis, on se rend compte de quoi avec ce monsieur?
3: On se rend compte que c'était sa maîtresse. En fait, c'était le fils du propriétaire qui avait rien à faire là. Et qui était venu avec sa maîtresse, pensant qu'il n'y avait personne.
1: Se faire un petit 5 à 7. Voilà. Voilà. Du coup, quand même, parce que tu t'as quand même dit, mais parce qu'il a montré des photos de lui avec sa femme, et toi, t'as quand même dit, mais dis-donc, elle a changé votre femme quand même, hein.
3: C'est bien, elle a vachement changé.
1: Ben oui, il n'était pas trop gêné quand même.
3: Et il m'a expliqué après que c'était pas sa femme.
1: Bah oui, il était un peu obligé là quand même. Ah, mais c'est bien, j'aime bien les gens comme ça qui croient que les maisons sont vides et qui vont faire des 5 à 7. Alors, mais c'est pas tout, parce que tu as quand même, il t'arrive des aventures incroyables. Tu vas donc visiter encore une maison et tu dis au client, bah écoutez, garez-vous sur le parking de Truffaut, il y a de la place. Ouais, et qu'est-ce qui s'est passé?
3: Mais quand on est revenu après la visite, ils avaient fermé le parking. Et pour toute la nuit, du coup, ils n'ont pas pu récupérer leur voiture avant le lendemain matin.
0: C'est dommage.
1: C'est donc toi qui les as ramenés gentiment, en fait.
3: Ouais, ils n'étaient pas très contents quand même. Mais bon.
1: Maintenant, tu te renseignes quand tu dis aux gens de se caler sur les parkings, tu te renseignes avant.
3: Ouais, mais non, je leur dis pas de se garer sur les parkings comme ça.
1: Bah oui, Truffaut, ça ferme. À un moment donné, c'est sûr que bon, voilà. Et on va partir sur une dernière anecdote avant de jouer. Hein. Et donc, toujours, hein, lors d'une visite, il y avait quand même des clients qui étaient obsédés par la pression de l'eau de la douche. Genre, comment ça fonctionne? J'ai pas envie d'être douché avec un petit filet d'eau. Et du coup, t'as même pas eu le temps de dire au gars, faites attention que le gars, il était déjà dans la douche. Qu'est-ce qui s'est passé?
3: Oui, mais en fait, là, dans cette maison, il y avait tellement de pression que la pomme de douche, elle s'est emballée et il n'arrivait pas à la récupérer, donc il est complètement trempé. Moi, j'ai dû monter dans le bac pour essayer d'attraper le pommeau et j'étais trempée aussi. Enfin bref, c'était la catastrophe.
0: On s'ennuie pas.
1: Hein. Non, mais c'est bien, j'adore. Mais comme ça, ils étaient contents de voir qu'ils avaient de la pression ou pas, hein? Non, mais parce que là...
3: Oui, mais là, ils n'ont mis qu'un laver, c'est
1: clair. Ils ont acheté la maison ou pas?
3: Même pas.
1: Oh là là, alors voilà, alors il y a une maison avec de la pression, et même pas ils... Oh là, bon, allez. Allez, on va jouer, on va marquer 5 points de plus, je sens que tu vas cartonner. Alors...
0: Bah, ça cartonne autant que pour vendre la maison.
1: Toujours ce côté désagréable de la personne. Ouais. Alors, écoute bien, je te mets une petite chanson. Quand me fiche la paix, quand me fiche la paix, quand me fiche... Ah, mon roi. Le roi du monde, Johnny Hallyday.
0: C'est pas la plus connue, celle-là. Hein.
1: Non, mais ça parle de la paix. Et nous, on va parler de la paix, ma petite Hélène. Écoute bien. Quel animal symbolise la paix? Quel animal symbolise la paix? Top chrono, 10 secondes.
3: Vite. La colombe, peut-être.
1: Oh. Bah, il était temps quand même, la colombe. Voilà, dans la Bible, la colombe, ça symbolise l'Esprit Saint. Bon, ça apparaît vraiment comme signe de la paix, hein, parce qu'après le déluge avec Noé, il y a une colombe qui est descendue du ciel, comme ça, là, hop là. Voilà. Et puis c'est surtout Picasso qui l'a popularisé définitivement avec la célèbre colombe de la paix. Te voilà. Je peux finir?
0: Non, mais je chante du belle colombe de
1: Mathieu.
0: Oui, mais
1: tu peux me laisser dire qu'elle a 11 points, merci beaucoup.
0: Non, dès qu'on ne peut pas parler de vos points, je vous interromps avec plaisir.
1: Ben non, on avait dit qu'on vous nous
0: coupiez... 11 points, c'est pas possible.
1: Voilà, on a dit que vous coupiez plus la parole.
0: Ah si, parce que vous marquez trop de points, c'est pas possible. Allez. Dès que vous parlez de points, voilà. Thomas.
4: Oui.
0: Thomas, je pense qu'il est resté sur le Minitel ou l'Internet ou le truc de tout à l'heure. Tu nous entends bien, Thomas, hein? Ça va aller?
5: Oui, je vous entends.
0: Je ne le sens pas, Valérie. Thomas, je... Oui, non, mais reste bien avec nous, concentré, Thomas. Oui, on est là. Hein. Alors, Thomas, tu es près de Noailles, on l'a dit, tu habites en Vendée, pour l'instant, tu as 5 points. Alors, il t'est arrivé un petit truc au niveau des fleurs. Un jour, tu travaillais sur la charpente d'une jardinerie. Il y avait plein de fleurs et de plantes non vendues. C'est des chrysanthèmes, d'ailleurs, on aime bien, hein, les chrysanthèmes. Du coup, on t'a proposé d'en prendre un petit peu.
5: Oui, un petit peu.
0: Ouais. Ok, donc t'as fait quoi de ce joli bouquet?
5: Ben, j'ai voulu le ramener pour ma compagne et ben, j'ai pas eu l'intelligence de le laisser sur le pare-brise pendant peut-être 7 heures de route ou 8 heures.
0: D'accord, sur le pare-brise du camion, de la pelleteuse, enfin de ton véhicule.
5: Non, ben, du camion.
0: Donc, quand t'es arrivé chez toi?
5: Ben, le bouquet était tout fané.
1: Ah oui. Bah oui, c'est-à-dire en plein soleil sur le pare-brise.
0: Les roses étaient mortes. Ta femme a fait la tête. Il paraît que Coralie, t'es pas contente. Hein.
5: Bah, pas vraiment. J'ai cru que j'allais prendre le bouquet en pleine tête, mais.
0: En parlant de tête, tiens, le coup de boule de Zidane. Ça, c'était lors de la finale de la Coupe du Monde 2006.
1: Bah oui, mais le monsieur, il avait dit des choses horribles.
0: Ah, Materazzi, je crois, c'est ça. Alors Thomas, toi, t'étais chez un oncle agriculteur et pour l'occasion, qu'est-ce que vous avez fait pour encourager l'équipe de France?
5: Eh ben, en fait, mon oncle avait des oies blanches.
0: Ouais.
5: Et avec le produit qu'on se sert à vacciner les vaches, en fait, pour les identifier une fois qu'elles sont vaccinées, on leur met comme un rouge à lèvres sur la tête. Ou
0: voilà. Tu les as maquillées, en gros. T'as maquillé les oies.
5: En fait, on a peint les oies côté France et côté Italie.
0: Ok, j'ai compris. Bon, elles devaient être très belles. Ça ressemblait plus à rien, a priori.
5: Après, quelques après, il a plu et...
0: j'imagine, bien sûr.
1: Pauvre petite bête.
0: Allez, jouons pour tenter de marquer 5 points. Question cache, il n'y aura pas de proposition, donc sois attentif et tente de répondre, je te le souhaite. Par quel acronyme désigne-t-on le type de voiture haute sur roue proche d'un 4x4? Top chrono, 10 secondes. Un acronyme qui désigne...
5: SUV.
0: Tu m'as dit un SUV. Le type de voiture haute sur roue proche d'un 4x4. Sport Utility Vehicle, oui, c'est un SUV, type de voiture surélevée entre la berline et le 4x4. Bravo, c'est 5 points de plus, c'est bien.
1: Alors,
0: Thomas.
1: 10 pour Thomas, 11 pour Hélène. Et là, tout de suite, vous écoutez ici et vous vous dites, mon Dieu, mais qu'allons-nous faire? Eh bien, je vais vous emmener en Corse. Oui, parce que figurez-vous que Francis Cabrel et Affiletta ont repris Petite Marie, mais en Corse, et ça, c'est magnifique. Corso, Mezzo, à tout de suite, vous écoutez ici.

0: Sarah Mariuccia, qui est Petite Marie en Corse, à Filetta et Francis Cabrel, avec un concert avec votre radio ici prévu au Vélodrome de Marseille. Ce sera le 23 mai. 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
1: Et là, maintenant, tout de suite, après cette magnifique auto-promo,
0: oui,
1: c'est la réclame.
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1: Ici, nous sommes avec Hélène qui a 11 points, Thomas qui a 10 points. Donc, vous savez tous que vous allez devoir vous battre à main nue dans l'octogone du kiff pour gagner avec le bingo, hein, ma petite Hélène chérie.
4: Ouais, je suis prête.
1: T'es prête? C'est bien, ça c'est magnifique, j'aime entendre ça. Pour t'encourager, je vais quand même te mettre un petit Dalida.

0: parole avec, avec notre ami Alain Delon. Alors, tu chantes ça en karaoké aussi?
1: Oui.
0: Eh ben, c'est bien.
1: J'aime bien.
0: Alors, écoute bien, c'est simple. Je vais te donner le thème de mon petit bingo. Tu auras 10 secondes à mon top chrono pour me donner un maximum de policiers, détectives, donc les policiers ou les détectives qui sont célèbres, que ce soit au cinéma, dans la littérature ou même dans la vraie vie, parce qu'on a quand même eu des grands policiers dont on connaît les biographies. Donc, un max de policiers, détectives, célèbres, cinéma, littérature ou vraie vie. Attention, top chrono, 10 secondes.
1: Sherlock Holmes, Hercule Poirot, Arsène Lupin, Columbo, Monk, Descartes, Maigret, Bourrel...
0: Eh ben, t'en as 8, Bourrel, les 5 dernières minutes.
1: Bah, il y avait
0: Derrick, il y avait l'inspecteur Harry, il y avait Benoît Blanc, Miss Marple, Adèle Blanc-Sec, Jessica Fletcher. Tu m'en as donné 8, c'est magnifique.
2: Ah oui, ça nous met un bon petit coup de pression, ça, dis donc. Thomas.
3: Oui, un sacré coup là.
2: Ah bah oui quand même là, parce que ok, t'es pas mal, t'es à 10, elle a 11, mais là sur notre bingo, elle a marqué 8 points. Alors pour encaisser les 10 points et être avec nous vendredi, avoir une petite chance, faut que tu marques 9 points. Est-ce que tu te sens capable de... Ah, c'est une réponse par seconde quoi, 9 points sur 10 secondes.
0: Écoutez, c'est
2: compliqué.
0: Allez-y, bon, bah, encouragez-le et allons-y.
2: Bon bah allons-y, alors pour l'encourager, on a du ACDC si vous voulez. Ah bah voilà.
0: Meilleur concert de ma vie au Stade de France.
2: Bien sûr. Meilleur public, Valérie Gabilon, évidemment.
0: Non, moi j'étais backstage.
2: Ah, t'étais backstage?
0: Parce que je les interviewais.
2: Mais toi, t'es une star en fait.
0: Mais non, j'étais journaliste, mon chat.
2: Oui, bah, enfin, t'es quand même une star.
0: Alors.
2: ACDC, dis donc Thomas, j'ai tout donné là. J'ai tout donné avec ACDC.
0: Allez, c'est parti.
2: Allez, donc on y va. 10 secondes pour citer un maximum de bandits, de brigands, de méchants célèbres, que ce soit dans le cinéma, la littérature ou bien, Valérie l'a dit, dans le réel. Top chrono, 10 secondes, les bandits, les brigands.
3: Mesrine,
2: alors ça Al Capone, Mesrine, eh oui, les Raptou, Bonnie and Clyde, la bande à Bono, les Dalton, Dark Vador, le Joker ou encore Moriarty dans Sherlock Holmes. Bon, il n'y en a que deux. Tu as compris, Thomas, que malheureusement, ça ne suffira pas.
0: Bien, tu as compris, ma petite Hélène, que c'est toi qu'on retrouvera vendredi pour tenter de partir pour 4 personnes à Foura. Donc, ça sera magnifique.
1: Merci beaucoup.
0: Voilà, tu iras au camping 3 étoiles, le Cadoré. Tu dîneras au restaurant le 31 à Foura. Et puis, peut-être que tu apercevras le père Fouras, parce que nous irons autour de Fort Boyard.
2: J'ai une aînée.
0: Voilà, la compagnie Interil vous fera faire une petite croisière. Et ça, c'est bien. Et si vous ne gagnez pas ça, cher ami, vous gagnez évidemment
2: la machine Malongo, bien sûr, 32 dosettes, hiver en verre, éco-responsable, ça vient de Nice.
0: Bravo Hélène, bravo Thomas. Je remercie Céline à la réalisation et Laurie à la technique, Maître Coupez au savoir et Laura au standard, la petite personne Eric Bastien avec ses vannes.
2: Merci Valérie.
0: Je vous embrasse tous un par un, je vous aime fortement et puis à demain.
2: Bonjour Wendy Bouchard.
4: Hello. Bonjour chers amis, bonjour à tous les deux. La personne que je reçois à 13h15, je vous l'estimais beaucoup, je le sais. Il s'agit d'Enora Malagré. Une consoeur, journaliste, auteure aujourd'hui qui se bat depuis des années pour faire entendre la voix des femmes qui ne peuvent pas avoir d'enfants ou qui renoncent, qui ne veulent pas en avoir non plus. Voilà, face aux injonctions de la natalité, de la maternité, Enora nous en dit plus dans un livre. Pourquoi t'as pas d'enfants?
0: Eh ben c'est magnifique,
4: c'est la question qu'on partage.
0: Je vous embrasse,
4: merci, à demain, ciao.
0: Salut.
4: Merci.
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0: Ah oui,
2: c'est l'heure des lasagnes.
0: Il est 13h, on vous aime tous.
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4: Bonjour à tous, merci d'être à l'écoute de Ma France. On vous parle du premier procès dans le scandale des animateurs périscolaires à Paris, avec des faits commis il y a un an et demi pour le premier prévenu jugé aujourd'hui. Des actes, des agressions sexuelles, du harcèlement commis sur des fillettes de l'école publique. L'audiovisuel public étant en crise, dénonce le député Alloncle dans son rapport très critique sur la gestion financière de certaines antennes. Il veut réduire par exemple de 3/4 le budget des jeux dans cette enseigne de France Télévisions. Les réactions sont nombreuses. Tout ça pas pour ça, tacle la patronne de France Télé, Delphine Ernotte. Quant au Premier ministre, il dénonce un rapport passé à côté de l'essentiel. Au cœur de vos régions, la mort de deux militaires dans la Maine cette nuit lors d'un exercice de plongée à Angers. Les affrontements entre festivaliers et gendarmes lors du Technival de Cornus dans le Berry. Une carte carburant, vous en parle également, offerte par une commerçante du Vaucluse. Et puis 13h15, dans ma France, je reçois Enora Malagré, animatrice, chroniqueuse, auteure. Elle raconte son combat contre l'endométriose depuis quelques années et publie « Pourquoi t'as pas d'enfant ?», un livre comme porte-voix de femmes qui renoncent à être mères ou qui ne le veulent pas. Un cri du cœur face au réarmement démographique d'Emmanuel Macron. Et on commence cette édition avec le premier procès qui s'ouvre aujourd'hui et qui éclaire, hélas, le scandale des violences dans le périscolaire parisien. Nicolas G. est poursuivi pour harcèlement sexuel sur 9 enfants et pour agression sexuelle sur 3 écolières de CM2. L'animateur appelait ses fillettes avec des mots doux, leur intimait des câlins forcés, leur racontait des histoires d'horreur en détaillant des scènes de viol. Ces faits ont été commis en octobre 2024 à l'école Titon, dans le 11e arrondissement de Paris, et dénoncés par ses enfants. Pierre est le père d'une des jeune victime et il témoigne au micro de Mathilde Lemaire.
6: Dans cette histoire, chaque étape en fait est jalonnée d'institutions et de professionnels dont on attend qu'ils soient au rendez-vous de leur mission. Et je pense que le procès va être aussi une étape dans la cicatrisation. Pendant 1 an et demi, on n'a pas compris le mal-être de notre fille. Elle avait très clairement un imaginaire qui était pollué par de la sexualité, de la violence. Le prévenu, j'aurais besoin de lui dire, parce qu'il n'a manifestement pas très bien compris, qu'il a abîmé ses enfants.
4: Coralie Moreau, vous êtes pour nous, pour ici, devant le tribunal correctionnel de Paris et vous allez suivre dans quelques minutes ce premier procès donc d'une longue liste pour cet animateur parisien de l'école publique qui risque gros. Un procès un peu particulier, Coralie, parce que ici on ne parle pas d'enfants de maternelle comme victimes, comme dans la plupart des dossiers du périscolaire, mais d'élèves de 10 ans qui étaient donc en classe de CM2, Coralie.
7: Oui, et c'est bien le courage de ces fillettes qui a permis de mettre au jour les agissements de l'animateur, des enfants sensibilisés à leur âge au harcèlement sexuel. Nous avons toujours dit à notre fille de ne pas avoir peur de parler, me confiait une des mamans des victimes. Face aux mots, aux gestes inappropriés, extrêmement choquants même parfois, les 9 amies se sont concertées et ont trouvé la force de pousser la porte du bureau de la directrice. Un acte difficile car le quadragénaire était la personne la plus appréciée de l'école. Tout de suite, elles ont été entendues et l'animateur suspendu. Ce qu'attendent les familles aujourd'hui, c'est bien sûr une condamnation, mais surtout que leurs filles entendent de la justice qu'elles ont parfaitement agi. Un message nécessaire aussi pour les autres victimes. Ce procès doit également interroger un système défaillant pour l'une des avocates des parties civiles qui dénonce « cet homme devait agir depuis longtemps et personne n'a repéré les faits ni protégé les enfants ». Pour l'audience, le huis clos a été demandé.
4: Coralie Moreau devant le tribunal correctionnel de Paris. Merci à vous. Il faut sauver l'audiovisuel public, lui laisser encore une chance de mieux gérer l'argent des Français en cohérence avec des programmes, une neutralité, une exigence de services publics à la télé comme à la radio. Voilà ce que dit dans les grandes lignes le rapport publié ce matin, rapport voté la semaine dernière et porté par le député ciotiste Charles Alloncle qui se défend de vouloir privatiser les grandes chaînes mais qui continue avec ce rapport de faire couler beaucoup d'encre. 400 pages publiées ce matin. Près de 80 recommandations qui suscitent, depuis quelques heures, Nicolas Joly, de très importantes réactions.
2: Oui, à commencer par la présidente de France Télévisions, Delphine Ernotte, qui dénonce une vision de la télé publique, je cite, « élitiste, éloignée des familles et des publics les plus populaires, le plus grand plan social de l'histoire culturelle française », dit-elle. L'objectif affiché, c'est de faire 1 milliard d'euros d'économies. Ça passerait par des suppressions de chaînes pour France 4 et France TV Slash, disparition de Move côté radio, France 2 et France 5 seraient fusionnés au profit d'une grande chaîne généraliste. France Info Télé, France 24 seraient aussi regroupés, mais pas de privatisation comme le propose le Rassemblement National qui soutient ce rapport. Écoutez Laure Lavalette, députée RN du Var.
8: Nous demandons la privatisation de l'audiovisuel public, sauf des antennes régionales. Nous garderons évidemment ce qu'il y a en métropole avec TV5 Monde. Je ne doute pas, je vais vous dire, qu'on trouverait acheteurs assez rapidement. Regardez quand TF1 a été privatisé, ils ont d'ailleurs mieux marché que quand ils étaient dans le service public. Donc je ne doute pas qu'il y aura des acheteurs.
2: Pour le Premier ministre Sébastien Lecornu, ce rapport passe à côté de l'essentiel. C'est une occasion manquée, mais des réformes seront nécessaires, précise-t-il. Ce rapport intègre également les 40 propositions de Jérémy Patrielletus, le président de la commission, membre du parti Horizon, qui plaide notamment pour une gouvernance commune entre Radio France et France Télé. Erwan Balanant, député MoDem du Finistère et membre de la commission, prépare quant à lui un contre-rapport avec des propositions.
9: par exemple, avoir une grande réflexion de la place du numérique, parce que l'audiovisuel public, c'était la radio, initialement, ça a été la télé, et aujourd'hui, nous avons l'émergence des plateformes. Comment, sur ces plateformes, et comment, sur le numérique, l'audiovisuel public français continue ce travail qu'il a toujours fait, de transmettre des informations, de divertir, et de permettre aux Français d'accéder à la culture.
10: Il compte publier ce contre-rapport d'ici cet été.
4: Voilà pour ce dossier enquêté et raconté par Nicolas Joly pour ICI. Un bateau de croisière de luxe attend toujours son sort au large du Cap-Vert, à bord du navire, 149 passagers confinés, dont 5 Français en quarantaine, après la mort de 3 personnes infectées par un antivirus transmis par les rongeurs qui peut provoquer de graves syndromes respiratoires. Une 4e personne se trouve toujours en soins intensifs à Johannesburg, en Afrique du Sud. L'Espagne pourrait accepter un accostage aux Canaries, Marie Mollet, mais rien n'est sûr encore à l'heure où nous parlons.
11: Oui, le MV Ondus ne sait toujours pas sur quelle côte il pourra accoster. Ce matin, pourtant, l'Organisation mondiale de la santé avait communiqué. L'Espagne, disait-elle, a donné son feu vert pour que le navire débarque sur l'archipel des Canaries. Là, les malades à bord pourront être pris en charge. Mais il y a quelques minutes, démenti du ministère de la Santé espagnol. En fait, aucune décision définitive n'a été prise. Elle dépendra des données épidémiologiques recueillies sur le navire. Ensuite, nous déciderons quelle escale est la plus pertinente, pas avant, qu'à fouiller de communication, donc. Alors que l'OMS a relevé le nombre de cas d'antivirus recensés, 2 cas confirmés en laboratoire, 5 suspectés. La transmission interhumaine est envisagée, même si l'OMS tente aussi de rassurer. Le risque pour le grand public est faible, a dit ce matin une porte-parole. Il ne s'agit pas d'un virus qui se propage comme la grippe ou le Covid-19, dit-elle. C'est très différent.
4: Marie Mollet, retour en France avec ce drame à Angers. 2 militaires de 24 ans et de 30 ans sont morts cette nuit dans un accident de plongée lors d'un exercice organisé dans la Maine. L'un de ces hommes appartenait au régiment de l'Audin, dans le Gard, et les circonstances de leur mort restent floues. Raphaël Aubry.
12: L'exercice débute vers 23h hier dans la rivière. Selon le procureur d'Angers, Éric Bouillard, c'est vers 2h du matin que le contact est perdu avec les 2 plongeurs. Des recherches sont engagées. Ils sont retrouvés puis sortis de l'eau par les pompiers. En arrêt cardio-respiratoire, les secours ne parviennent pas à les réanimer. La mort des 2 militaires est constatée à l'hôpital vers 4h30 du matin, toujours d'après le procureur. Selon les premiers éléments, les militaires auraient été coincés dans la cavité d'une pile d'un pont qui traverse la Maine, comprenait un pilier pour supporter l'ouvrage. Le parquet d'Angers s'est dessaisi de l'enquête ce matin au profit du parquet de Rennes, qui a la compétence militaire. Elle est confiée à la brigade de recherche de la gendarmerie d'Angers. Contactez le 6e régiment du génie installé dans la ville, dont était rattaché l'un des 2 plongeurs, nous dit qu'il prévoit de communiquer dans la journée.
4: Et toutes ces informations, les précisions en temps réel à retrouver également sur notre application et notre site ici.fr. Dans le Berry, la musique a cessé à Cornus sur le terrain militaire illégalement occupé par un Technival. Cette nuit, des festivaliers s'en sont pris aux forces de l'ordre à coups de mortiers, de balles de pétanque et de voitures béliers. 2 gendarmes ont été blessés légèrement lors de ces affrontements. Ce matin encore, 200 voitures étaient présentes sur le site. Le journaliste français Christophe Glaise, détenu en Algérie depuis son arrestation en mai 2024, est condamné à 7 ans de prison pour apologie du terrorisme, renonce finalement à son pourvoi en cassation. Sa mère et son beau-père espèrent que cet acte fort entraînera la clémence du président Tebboune et donc une possible grâce. En attendant, il continue à se mobiliser et compte sur le mondial de foot en juin et en juillet pour être soutenu dans leur demande de libération. Sylvie et Francis Godard, maman et beau-père donc du reporter français, étaient ce matin sur France Inter.
13: C'est pour nous un événement capital. On y travaille avec Reporters sans frontières pour mobiliser tous les journalistes sportifs au niveau international. Maintenant, on a fait une mobilisation très forte avec les journalistes sportifs en France. Maintenant, il faut que ça dépasse les frontières de la France. Et je le répète, Christophe, c'est un journaliste sportif spécialiste du football. Moi, je ne peux pas envisager qu'il ne soit pas sorti pour assister aux différents matchs de la France et de l'Algérie.
14: Il est bien clair que ça serait vraiment une ombre portée sur cette Coupe du Monde si elle devait se tenir avec un journaliste sportif, français en l'occurrence, interné. Donc là-dessus, on ne laissera pas passer, on le fera savoir. Ça internationalise la question.
4: À l'étranger, toujours, le régime des mollahs iraniens continue de contrôler le détroit d'Ormuz et donc de provoquer une flambée des prix du pétrole. En dépit d'un cessez-le-feu entre l'Iran et les États-Unis, décrété le 8 avril, les Émirats arabes unis ont annoncé annoncer ce matin avoir été visé par 4 missiles iraniens. Des frappes qualifiées d'inacceptables par Emmanuel Macron qui met en garde contre une nouvelle escalade militaire dans le Golfe. Hier, Donald Trump a lancé une nouvelle opération pour débloquer ce détroit. Un mot de sport avec demain soir le match de Ligue des Champions que toute l'Europe attend. Match en demi-finale retour, Bayern-PSG, un but d'avance pour les Parisiens. La semaine passée, lors de cette rencontre folle avec 9 buts inscrits par les deux équipes, 3000 supporters du PSG vont prendre la route à partir d'aujourd'hui pour la direction donc du Bayern Munich. Et puis on a appris il y a quelques instants la mort de l'actrice Chantal Nobel, 77 ans. Elle était devenue dans les années 80 vedette pour son rôle dans le feuilleton Château Vallon. En 1985, un terrible accident à bord de la voiture de Sacha Distel la plonge plusieurs semaines dans le coma. Handicapée à 80%, elle ne pourra jamais reprendre sa carrière. Chantal Nobel vivait à Ramatuel, où se tiendront jeudi ses obsèques dans l'intimité.
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4: Au cœur de vos régions et face à la crise du pouvoir d'achat rabotée par le prix des carburants, je vous en parlais, nous suivons les initiatives lancées par cette commerçante du Vaucluse à Orange, à Bolène, à Vaison-la-Romaine. Elle gère 3 boutiques de prêt-à-porter baptisées Jessie Mode et offre depuis quelques jours une carte carburant de 15 euros, des 150 euros d'achat. C'est un geste qu'apprécient ses clients dans ce contexte économique compliqué. Dimitri Morgado pour Ici Vaucluse.
15: L'offre est placardée un peu partout dans la boutique. Derrière sa caisse, Jessica Boudon attend les clients.
16: On a entendu l'idée, c'était des hôtels ou des campings qui avaient mis ça en place pour une nuit. Donc on s'est dit, oui, pourquoi pas nous aussi en fait. Parce que nos clients, on crée un lien avec eux et on se doit de les aider.
15: L'opération a un coût pour la patronne, mais elle l'assure, elle ne fait pas ça pour se faire de la publicité.
16: Honnêtement, nous, c'est peut-être pas le but qu'ils achètent plus chez nous, mais en tout cas, c'est de les récompenser.
15: L'initiative est en place depuis moins d'une semaine et les cartes carburant partent comme des petits pains.
16: On a déjà écoulé notre premier stock, donc là, je viens de passer la seconde commande pour pouvoir satisfaire la demande client.
15: Les clients, justement, qu'en pensent-ils ? Devant la boutique, Eva valide complètement.
17: C'est assez inédit et je trouve que c'est plutôt avantageux.
15: Derrière elle, Pauline, qui pourrait même se laisser tenter.
18: Non, pourquoi pas ? Allez, ça peut être intéressant d'aller voir justement, d'aller voir ce qu'elle propose.
15: À l'intérieur, Fanny regarde les vêtements, mais elle, en revanche, ne compte pas dépenser 150 euros.
18: Pourquoi pas, pour les gens qui peuvent se le permettre, pourquoi pas ?
19: Vous, ça reste un seuil encore un petit peu élevé.
18: Oui.
15: Cette opération, pour celles et ceux qui veulent en profiter, se termine à la fin du mois de mai.
4: Merci Dimitri. Sur vos terres encore, vous l'avez éprouvé, le mois d'avril a été l'un des plus secs enregistrés en France depuis 1959. Et les pluies qui reviennent cette semaine ne seront pas suffisantes, Olivier Aymon, pour inverser la tendance.
20: Cannes, Nice ou Le Mans, ces 3 villes n'ont pas reçu une goutte d'eau le mois dernier. Sur les départements de l'Aisne, des Hauts-de-Seine, de la Marne, de la Seine-et-Marne, de l'Yonne, de la Nièvre et du Var, ce mois d'avril a été le moins arrosé en plus de 60 ans de mesure. Et si on change encore d'échelle, sur l'ensemble de l'Hexagone, le déficit en pluie a atteint 70% ces dernières semaines. Il n'y a que le Massif central, la Haute-Corse et les Pyrénées qui ont connu un mois d'avril où le parapluie a été régulièrement nécessaire. Couplé à des températures moyennes plus de 2 degrés au-dessus de la normale, ce manque d'eau a entraîné l'apparition de premiers feux de forêt, avec des sols très secs, pas très propices aux semis agricoles, équivalent à ce qu'on connaît normalement en juin, dit Météo France, qui espère que la pluie qui a fait son retour ces jours-ci permettra de compenser au moins en partie ce début de printemps bien trop estival.
4: Enfin, on vous en parlait hier, Paul Sexas, 19 ans, nouvelle coqueluche du public français, prendra bien le départ de la Grande Boucle en juillet. Le directeur du Tour, Christophe Prudhomme, dit ne pas avoir vu un tel élan d'engouement et d'euphorie depuis Bernard Hinault. Et en Ardèche, Chloé Martin a rencontré certains passionnés qui, sur ses routes, ont vu Paul Sexas se révéler il y a 2 mois maintenant avec l'une de ses premières victoires.
21: Chacun y va de son pronostic.
22: Je pense qu'il sera au minimum sur le podium.
23: On peut finir deuxième. Derrière Pogacar, c'est le meilleur. Hein.
21: Les collègues de Fabien, qui ne suivent pourtant rien au cyclisme, lui en parlent déjà de ce Paul Sexas, ce polo même qui réveille les espoirs des Français après 41 ans sans victoire tricolore. Et ici, plus qu'ailleurs, on se réserve le droit d'être chauvin.
24: Il est de Lyon, donc il est un peu de la région. Mais...
25: Effectivement, à chaque fois qu'on passe dans le Val d'Enfer ou dans la montée de la carrière, on se rappellera de cette course et des premières grosses performances de Paul Sexas.
21: Car Juan y était au championnat d'Europe où Paul Sexas finit 3e.

0: à grandir, nous aussi, comme lui va le faire sur le plan sportif.
1: En espérant un jour le revoir sur les routes de Drôme-Ardèche, avec, dans sa besace, une victoire sur le Tour de France. 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
1: Dans Ma France, ce sont des témoignages de femmes très forts, éclairants, humains, vivants que nous partageons à midi. Leurs paroles sont importantes pour ne pas juger, pour ne pas cataloguer, ne pas offenser non plus, et vous leur donnez la possibilité de s'exprimer sur ce choix de la non-maternité. Bonjour Enora Malagré.
3: Bonjour.
1: Ravie de vous accueillir, vous qui nous proposez avec délicatesse un recueil d'histoires éclairé par la vôtre, Enora, avec ce titre « Pourquoi t'as pas d'enfant ?» Parce que c'est une question qui peut faire mal et c'est une question qu'on vous a souvent posée.
3: Oui, un peu trop. Mmh. Alors qu'il n'est pas malveillante, hein, bien sûr. J'ouvre un peu des pistes pour qu'on puisse en discuter ensemble, justement, et savoir pourquoi cette phrase, elle peut réveiller des parcours de souffrance, parfois. Et puis, elle peut aussi imposer à celles qui n'en ont jamais voulu de se justifier. Oui. Parfois, on n'a pas envie de se justifier. Et puis, c'est une question qu'on pose davantage aux femmes qu'aux hommes. C'est ça aussi qui est un peu étonnant. Donc, c'est pas qu'il ne faut pas la poser, c'est qu'il faut faire attention en la posant.
1: En l'occurrence, ce fut pas un choix pour vous de ne pas avoir d'enfant, mais un renoncement après des années de lutte contre l'endométriose. Votre témoignage ces dernières années a été très fort, très éclairant. Vous avez été beaucoup de femmes, je pense, Enora Malagré. Et moi, ce qui m'a beaucoup sensibilisée, fragilisée et émue au démarrage de cet ouvrage, Pourquoi t'as pas d'enfant, c'est que vous nous rappelez des mots qui vous ont, vous, percuté en plein cœur. Ceux de notre président, Emmanuel Macron, lorsqu'il se lance dans sa sémantique du réarmement démographique. Et vous lui répondez, dès votre avant-propos, que ce ton viriliste vous a atteint.
3: Oui, je s'est pris comme un uppercut, ça m'a beaucoup émue. Je me suis sentie d'un coup la femelle défaillante, celle qui ne participait pas à l'effort de la nation. Puis c'est un champ lexical aussi un peu belliqueux, que j'ai trouvé pour le moins maladroit. Alors c'est une tradition très française, que de se mêler du ventre des femmes. On est dans une politique nataliste depuis toujours. Alors certes, on fait moins d'enfants, mais il n'est pas encore temps de paniquer. D'ailleurs, j'interviewe un grand démographe, Hervé Lebras, dans ce livre qui nous l'explique, qu'il n'est pas temps de s'alarmer. Donc j'ai trouvé ça un peu effectivement maladroit de la part d'un président de la République qui, de surcroît, lui, n'a pas d'enfant.
1: Ben oui. Alors il a annoncé dans la foulée un plan fertilité, mais les mots ont été dits et trop belliqueux pour vous. En effet, c'est un message qui vous a exclu, comme il a pu exclure de très très nombreuses femmes en France.
3: Oui, j'ai partagé vraiment mon chagrin qui s'est transformé en colère avec d'autres femmes qui, comme moi, n'ont pas pu, ou celles qui n'en ont jamais voulu, et on est arrivé au même constat. Oui, ce sentiment d'exclusion.
1: Dans une société, écrivez-vous, la maternité est totem, où l'utérus est à la fois outil et icône. Que fait-on de celles pour qui la vie ne passera pas par là? Et ce sont à ces femmes que vous donnez la parole, précisément, à Enora Malagré. Vous en avez choisi quelques-unes. Ces femmes sans enfants qui dérangent encore, pour vous?
3: Alors, qui dérange, je ne sais pas, mais qui sont en tout cas très invisibilisés encore. Ça change, mais c'est très lent. Et puis il y a cette image vraiment assez qui persiste, celle de la vieille femme à chat, vraiment qui va terminer un peu toute seule. Et puis c'est encore une fois une femme qui n'a pas d'enfant. C'est louche. On imagine qu'elle n'a pas réussi sa vie sentimentale. On l'imagine très égoïste, forcément carriériste. Encore une fois, les hommes ne subissent pas, en fait, cette image-là.
1: Oui.
3: Donc, c'est ça que j'ai questionné, en fait.
1: Oui, et puis il y a beaucoup de jugements derrière un sujet sociétal avec beaucoup de dimensions derrière. Mmh. C'est ça qui est très intéressant aussi en vous écoutant. Vous avez documenté vraiment cette réflexion, d'abord avec un documentaire précisément, magnifique, « Pourquoi t'as pas d'enfant ?» et désormais, dans cette déclinaison, dans ce livre, vous donnez la voix aux femmes sans enfants. Alors, je voulais justement réveiller chez vous, chers auditeurs, un extrait que j'ai trouvé très parlant aussi dans ce documentaire, autour d'une artiste que vous aimez beaucoup, Enora Malagré, qui vous a raconté son histoire, ses mots, aussi ce mot qui a guidé sa vie, Marianne James.
4: Libre, absolument libre. J'ai envie, je fais, j'ai pas envie, je fais pas. Avec un enfant, c'est pas comme ça que ça se passe. J'ai pas envie, je fais quand même. L'enfant, c'est moi, donc je ne veux pas d'enfant.
1: Vous êtes votre propre enfant?
4: Ouais, l'enfant c'est moi. Et tout ça, j'ai fini par mettre des mots dessus, avec mon psy, s'il vous plaît. Sur les enfants, je les adore. J'ai fait un spectacle pour enfants qui s'appelle Tati Jambon. Les petits m'aiment beaucoup parce qu'il y a quelque chose du doudou. L'idée de la rondeur et d'avoir les enfants sur soi, de s'en amuser et de faire do, tu sais, avec toute la rondeur partout. Ça fait comme un waterbed pour eux. Donc moi, je m'entends très bien avec les mots.
1: Mais pour autant, ça vous a pas donné envie d'avoir des enfants?

0: Non, moi je voulais pas ça.
1: Voilà, on peut, il est magnifique cet extrait, on peut aimer les enfants mais ne pas en avoir. Elle dit plusieurs choses très importantes, Marianne James aussi, l'accompagnement. Elle parle de son psy. Ça, qu'on ne puisse pas avoir d'enfant, qu'on n'en veuille pas, c'est important de le formuler. De le dire, d'être accompagnée à un moment donné, ah bah, Nora Malgré,
2: pas forcément, pour vous. Pas forcément, parce que c'est pas une maladie. Mmh. Donc en fait, elle a choisi d'être accompagnée psychologiquement parce qu'elle avait des réponses à s'apporter à elle-même. Mmh. Moi, je l'ai fait aussi parce que moi, j'ai été très malmenée par des PMA qui n'ont pas été jusqu'au bout, des parcours médical assistés, par de nombreux arrêts naturels de grossesse. Mais il y a aussi des femmes qui n'ont jamais voulu d'enfants, qui n'ont pas besoin d'accompagnement psychologique parce que c'est complètement admis et complètement assumé. Ce qui était important dans ces paroles que j'ai interviewées, c'est vraiment ce côté affranchi, libre. Moi, j'étais très obsédée, par exemple, par la transmission. Elles m'en ont débarrassée. On peut aussi ne rien transmettre et tout va bien. J'avais peur de finir seule. Eh ben non, je vais pas forcément finir seule, comme je vous l'ai dit, dans un EHPAD avec personne qui vient me rendre visite. Oui. S'affranchir aussi de la notion de culpabilité, parce qu'on nous culpabilise beaucoup quand on n'a pas d'enfant. D'où la question, et pourquoi t'as pas d'enfant? Comme si c'était vraiment quelque chose de bizarre, encore une fois, et de pas normal. Donc c'est tout cela, en fait, que ça m'a appris. Ça a été thérapeutique, moi, pour moi. Et oui. Ce documentaire et ce livre.
1: Bien sûr, avec ce fil rouge et que vous commencez à en parler, Nora Malgré, on peut laisser une trace autrement.
2: Eh oui.
1: Sans avoir besoin de se justifier.
2: Il y a différentes sortes de transmissions, différentes sortes aussi de maternité, je dirais. Mmh. L'idée, en tout cas, c'était de faire ce deuil de la parentalité, puisque c'est quand même quelque chose qui est encore très profondément ancré dans notre société. On a l'impression qu'on a un peu loupé sa vie si on n'a pas d'enfant.
1: Bien sûr. Alors, il y a quand même une jeune génération, écrivez-vous, de féministes qui bousculent et qui vous ont bousculé vous-même, mais elles vous ont fait bouger, justement, aussi sur ces paramètres un peu particuliers. Par exemple, vous avez rencontré des femmes qui ont fait le choix de la stérilisation, qui se sont légatures et les trompes pour ne pas tomber enceinte, alors que vous, justement, vous aviez ces appels de ventre, etc. Et vous avez, ça vous l'expliquez aussi dans le documentaire et dans le livre, ces femmes-là, certains peuvent les trouver un peu jusqu'au boutiste, c'est d'ailleurs le terme que vous employez.
2: Bah
1: vous avez eu cet échange.
2: Bah oui, même moi, pour moi, ça n'a pas été simple à accepter, moi qui m'accroche à un utérus qui ne me sert plus à rien, quand même. Là, d'un coup, j'ai trouvé que c'était, oui, peut-être un peu trop, mais c'est super, en fait, de se remettre en question là-dessus. Alors, ça ne veut pas dire que j'adhère complètement. En tout cas, je me suis posé la question de pourquoi vont-elles si loin? Et leurs réponses m'ont éclairée, voilà. En tout cas, l'échange, je l'ai trouvé extrêmement riche. Il faut l'écouter aussi, cette jeune génération qui va jusque-là, justement. Cette jeune génération qui a un petit peu moins envie d'avoir des enfants. Pourquoi? Bah parce qu'il faut bien le dire aussi. Est-ce qu'on... On parlait de Monsieur Macron tout à l'heure. Est-ce qu'on met aussi les choses... Est-ce qu'on met en place suffisamment de choses pour accueillir les enfants qu'on nous demande tant? Le service public va mal, il n'y a pas de place en crèche, les hôpitaux vont mal, etc. Je veux dire, est-ce qu'on fait en sorte que la France puisse accueillir ses enfants?
1: Ouais, mais c'est très intéressant.
2: Et puis l'écologie aussi qui fait un peu peur. Et puis les gens n'ont plus de sous. Est-ce qu'on a encore la capacité d'avoir des enfants comme on le voulait avant.
1: Vous donnez de la légitimité, Nora Malgré, avec ce livre, ce documentaire avant, ce livre aujourd'hui qui sort aux éditions Le Duc, Pourquoi t'as pas d'enfant, de la légitimité, du crédit, de l'attention aux femmes sans enfants. Et c'est un discours qui, année après année, devient d'ailleurs plus facile à entendre, qui se détabouise et vous y contribuez. Ça fait partie un peu de vos missions, vous qui êtes journaliste, animatrice, vous êtes sentie investie finalement aussi d'une parole.
2: J'ai pas tellement... Moi, ça fait 10 ans que je parle de ça. À l'époque, quand j'ai commencé à parler des femmes, personne, mais pas même les journalistes, j'appelais des copains journalistes, est-ce que je voudrais pas qu'on parle de ça? Non, ça me paraît un peu niche. Aujourd'hui, je suis contente que les gens s'emparent aussi de ce sujet, mais moi, ça fait 10 ans que je suis dessus. Je me dis, mais c'est pas possible, pourquoi est-ce que personne n'en parle? Donc, j'ai pas eu tellement le choix, parce que moi, c'était chevillé au corps, ça fait partie de mon histoire. Mais effectivement, souvent, on part de l'intime et ça devient universel.
1: Oui, et justement, comment vous en êtes ressorti, vous de tous ces témoignages, de ces échanges, de ces rencontres intimes et si universelles?
2: Allégé, apaisé, et ça m'a aidé à me réparer. Voilà, concrètement. Ça m'a économisé quelques séances de psy, justement. Oui. Quand on parlait, j'ai terminé ma thérapie, en gros, grâce à ce documentaire et ce livre. J'en avais grandement besoin. Et puis, je me suis sentie surtout très, très entourée. Je n'étais donc pas seule. J'ai cherché cette meute, ma meute à moi, des femmes sans enfants, et elle existe, elle est plutôt chouette.
1: Vous avez l'impression d'avoir un petit peu fermé la boucle?
2: Oui, ça y est.
1: Ça y est.
2: Ouais. Et puis ça y est, je m'engouffre dans cette vie sans enfant avec beaucoup de joie, parce qu'une vie sans enfant peut être évidemment très riche et très joyeuse. Bien sûr.
1: Je rebondis sur le mot employé par Marianne James, cette liberté. Ouais. Voilà, vous voulez être finalement réapproprié.
2: Absolument, Wendy. Ouais, c'est exactement la bonne phrase. Je me la suis réappropriée. Elle m'échappait effectivement. Et puis même, j'étais tellement engluée dans cette obsession d'avoir des enfants pendant 10 ans que aujourd'hui, j'ai 45 ans, j'ai l'impression d'avoir 35 ans à nouveau. Vous voyez, comme une boucle temporelle en fait. J'ai l'impression de retourner en arrière et de redémarrer une vie sans ces petites valoches là, qui étaient un peu lourdes.
1: Une vie à informer aussi, parce que vous continuez d'ailleurs. Vous êtes passionnée de santé, ouais. Laura Malagré,
2: avec tous les problèmes que j'ai eu.
1: Oui, voilà.
2: Comme j'ai pas pu faire médecine.
1: Vous-même documenté. Voilà.
2: Du coup, je fais des émissions sur la santé.
1: La scène, encore.
2: Ouais, bien sûr, toujours, voilà, depuis 20 ans. Ouais,
1: voilà,
2: ouais.
1: Qui vous fait toujours respirer.
2: Exactement, et qui est une forme de transmission, justement. Mmh. On en parlait avec Marianne James dans le livre et dans le doc. Elle me disait, mais alors toi, tu transmets sur scène, elle me dit, tous les soirs, quand je suis au théâtre. Mmh. Ce qui est encore le cas en ce moment. Et puis, ça remplit, ça nourrit.
1: Mmh. Où est-ce qu'on peut vous suivre, Enora Malagré?
2: Alors, toujours au théâtre de Passy, donc dans la soirée avait si bien commencé, et puis toujours magazine de la santé et enquête de santé. Je vous le dis, l'année prochaine, je reviens vous voir, je suis médecin.
1: Ah, voilà, c'était une formation accélérée, Enora Malagré. Moi, ça me fait très plaisir de vous retrouver aussi épanouie, heureuse. Non,
2: merci
1: pas que vous
2: beaucoup.
1: Ne l'ayez pas été, hein, mais
2: pas
1: je trouve
2: toujours.
1: Que voilà, ça rayonne et ça fait
2: beaucoup,
1: du bien.
2: Oui.
1: Voilà, on se connaît un peu.
2: Ouais.
1: Vous retrouvez dans cet ouvrage 13 récits autour de cette non-maternité, Hervé Lebras, que vous citiez. C'est l'homme de la situation qui éclaire les témoignages de Béatrice Dalle, de Françoise Vergès, de Marianne James notamment, et puis des femmes un peu moins connues du grand public, mais dont le témoignage aussi est très très éclairant. Merci beaucoup, chère Enora.
2: Merci.
1: Pourquoi t'as pas d'enfant? Le documentaire est toujours en replay sur France Télévisions et puis aux éditions Le Duc. Cet ouvrage, nous avons tout autant à transmettre, tout autant à nous dire. Nous sommes, oui, toutes femmes, tout aussi puissantes. Merci à tous.
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1: Et on se quitte avec votre rendez-vous anti-arnaque au Drazo. Vous nous parlez d'une solution bien pratique pour éviter de se faire piquer son numéro de carte bleue. C'est la carte bleue éphémère.
3: Effectivement, c'est la e-carte bleue. Patrice, un auditeur, m'a écrit l'autre jour. Il écoute souvent la chronique et il me suggère d'en parler. Il a raison. Très bonne idée, cette e-carte bleue. Si vous ne voulez pas laisser traîner votre numéro de carte partout sur Internet à chaque fois que vous achetez quelque chose. Comment ça marche? Votre banque, en fait, génère un numéro de carte éphémère, utilisable une seule fois. Exemple, j'ai repéré un joli maillot de bain sur Internet ou je réserve un train pour les vacances. Au moment de payer, au lieu de rentrer le numéro habituel qui est écrit sur ma carte bleue en plastique, je demande à l'application dédiée sur le téléphone ou sur l'ordinateur de me donner un numéro de carte unique. Je le rentre et le tour est joué, c'est payé et personne ne pourra l'utiliser ensuite pour faire un autre achat. Mmh. Il devient inutilisable.
1: Mais alors la e-carte bleue, c'est payant ou c'est gratuit?
3: Ça dépend des banques et des options que vous avez, c'est du cas par cas. Mais j'ai fait un petit tour sur les sites des banques et au maximum, on parle de quelques euros par an. Autre solution, le cryptogramme dynamique. Cryptogramme, ce sont les 3 chiffres, vous savez, qui sont derrière la carte. Pareil, certaines banques proposent de vous générer des chiffres aléatoires que, pareil, vous rentrez une seule et unique fois juste pour vous acheter ces fameuses lunettes de soleil sur lesquelles vous avez flashé. Voilà pour ces quelques astuces. J'espère que ça peut réconcilier un peu certains d'entre vous avec les achats internet. Vous êtes pas mal à me dire que vous avez levé le pied par peur des arnaques et je comprends tout à fait, je fais pareil.
1: Merci Aude Razo et vos conseils à retrouver sur ici.fr. Comme cette émission, comme les témoignages d'Enora Malagré à l'instant dans Ma France, je vous laisse avec l'info locale, la bonne humeur, la musique, la proximité. Merci de votre écoute, merci de votre fidélité. À demain dans Ma France, on se dit rendez-vous 13h.
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4: Une idée de sortie dans notre région, c'est au domaine départemental de Pichory à Allaux ce samedi avec Pichory Fête la Nature. 40 activités gratuites et en plein air pour toute la famille. Vous allez pouvoir plonger au cœur d'un parc naturel exceptionnel pour une journée gratuite, festive et accessible à tous autour de la découverte de l'environnement, de la biodiversité et des métiers de la nature. Avec une nouvelle édition qui s'annonce encore plus riche avec des nouveautés inédites au programme. Ateliers de construction, de nichoirs, cluedo sur les araignées, observation des chauves-souris, ruches en verre avec un apiculteur, pompiers en herbe à la lance à eau, escalade sur murs artificiels. Au total, plus de 40 activités donc proposées gratuitement tout au long de la journée. Et vous pouvez retrouver toutes les infos sur le site du département, département13.fr. Pichory, faites la nature. C'est ce samedi à Allaux.
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Les princes des villes avec Michel Berger sur Ici Provence. Et dans quelques minutes, nous irons dans le Var, au Bossé précisément. On va retrouver Laurent Menel qui est parti en vadrouille. Il a rencontré un certain Manu qui est boucher. D'ici là, on écoute Miley Cyrus et Daniel Balavoine. Oh.

0: Daniel Balavoine sur Ici Provence. Et de belles rencontres, c'est chaque après-midi avec Laurent Menel qui est dans le Var, au Bossé.
1: Eh bien, nous allons nous plonger aujourd'hui dans la tradition bouchère.
2: Bonjour, je m'appelle Emmanuel et je suis boucher à Le Bossé.
1: Ah, vous prononcez bien, hein, à Le Bossé, on ne dit pas au Bossé. Hein.
2: Exactement, à Le Bossé.
1: Tout le monde vous appelle Manu ici?
2: Alors oui, on m'appelle tous Manu parce que ça fait quelques années que je suis commerçant au village de Le Bossé. Un peu la figure emblématique du village.
1: Vous êtes toujours souriant comme ça?
2: Ouais, c'est un peu ma nature, ouais.
1: Un métier qui était une passion?
2: Alors au départ, non. C'était pas un métier de passion. C'était un métier que je suis tombé dedans par hasard. J'avais mon petit cousin qui faisait boucherie. Il m'a dit, tiens, le boucher du coin cherche un apprenti. J'ai dit, ok, j'y vais. Donc je suis allé au challenge de la boucherie, qui était un métier sympa. Je suis tombé sur un super patron qui m'a vraiment bien appris le métier. Et donc, de fil en aiguille, on en est arrivé ici. Donc voilà, apprentissage d'abord, puis ma propre entreprise et depuis, toujours à Le Bossé.
1: C'est un métier physique?
2: Oui, quand même. Assez physique, assez constant. Mais dans l'ensemble, ça se passe bien.
1: Comment évolue-t-il, d'après vous?
2: Il évolue dans soi difficilement. Beaucoup de contraintes avec tout ce qui se passe actuellement. Mais très beau métier. Un métier qu'on peut justement faire évoluer, faire des bons achats avec des bons producteurs, des bons éleveurs, avec une gamme de produits justement qui nous différencie de la grande surface, on va dire.
1: C'est ce que vous défendez au quotidien?
2: Ce qu'on défend au quotidien, ouais, et depuis tant d'années. Parce que moi, à la base, je suis d'Olioule, élevé à Olioule, on va dire, entre parenthèses. Puis j'ai grandi à Saint-Anne-et-Menos, et puis j'ai fait mes classes au Bossé, au CMA du Bossé, qui est actuellement le CMA. Fil en aiguille, mon ancien patron avait acheté une boucherie au Bossé, j'ai repris l'affaire, et voilà, depuis 97, on est là.
1: Quelle est votre vision pour rester éternellement optimiste, comme c'est votre nature?
2: Ben, nous, la chance qu'on a, c'est vrai qu'on est tous en souffrance, le commerce est difficile, se délocalise, les villages ne sont plus les villages d'autrefois. Là, on essaye quand même de dynamiser un petit peu tout ça. Après, nous avons la chance d'avoir le soleil. Le soleil attire pas mal de gens, on a beaucoup de maisons secondaires. On a la chance d'avoir des maisons secondaires, donc on a beaucoup de Parisiens, on a beaucoup de Lyonnais, on a beaucoup de gens intéressants. Donc voilà, les challenges sont là, des cartes à jouer avec ce beau soleil, et on va essayer de faire la différence.
1: Est-ce qu'on compte les heures dans ce métier?
2: Surtout pas, ne pas compter d'heures, ça ne sert à rien.
1: Et votre loisir ici dans le Var?
2: Alors mon loisir, mais du côté, moi c'est de promener un petit peu sur Mandol, Sanary, aller à la plage et revenir, voilà.
1: Et je peux vous appeler Manu à présent?
2: Exactement.
1: Et si je vous dis que vous aviez en face quelqu'un qui ne mange plus de viande et plus de charcuterie?
2: Ben je serai là justement pour vous faire revenir à l'assiette conviviale. Assiette, charcuterie et viande.
1: Merci beaucoup.
2: Au plaisir.
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0: Alex Warren, sur ici Provence. Un classique de Michel Jonas à suivre avec Joueur de blues, juste avant les infos de 14h.
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1: Ici Provence, il est 14h. L'actu en France et dans le monde, c'est le 90 secondes avec Marine Logeny.
2: Ce rebondissement dans l'affaire Élodie Kulik, les avocats demandent la révision du procès de Willy Bardon, condamné à 30 ans de réclusion pour le meurtre, le viol et la séquestration de cette jeune femme en 2002 dans la Somme. Les progrès de la science permettant, selon les avocats, une meilleure analyse d'un enregistrement audio et de traces ADN. Où va accoster le bateau de croisière frappé par un possible foyer d'antivirus? Il est actuellement au large du Cap-Vert avec 147 passagers à bord. 3 sont morts, au total 7 cas sont identifiés selon l'OMS. Les îles du Cap-Vert ont refusé hier d'accueillir le bateau. Il devait finalement accoster plus au nord aux Canaries, mais l'Espagne a démenti ce matin. La mort de 2 militaires de 24 et 30 ans à Angers la nuit dernière lors d'un accident de plongée, un exercice organisé dans la rivière Maine. Selon les premiers éléments, il est possible que les 2 plongeurs soient restés coincés dans la cavité d'un pont. Une fin sous tension dans le Cher pour ce Technival installé illégalement depuis vendredi dernier à Cornus, avec des affrontements entre participants et forces de l'ordre cette nuit. Les festivaliers ont tiré des mortiers, lancé des boules de pétanque, des cocktails Molotov et ont utilisé un véhicule bélier. 2 gendarmes sont légèrement blessés, 6 au total depuis le début de ce Technival. On a appris ce matin la disparition de l'actrice Chantal Nobel à l'âge de 77 ans, devenue célèbre grâce à son rôle dans le feuilleton Château Vallon, diffusé sur Antenne 2 en 1985. Elle a subi un grave accident de voiture et restera lourdement handicapée. Ses obsèques se tiendront jeudi dans l'intimité à Ramatuelle dans le Var.
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1: La météo en Provence avec quelques belles éclaircies cet après-midi, principalement sur les Bouches-du-Rhône et sur le Var. Des gouttes de pluie à prévoir sur les Alpes de Haute-Provence et les Hautes-Alpes. Et puis de la pluie pour tout le monde dans la soirée selon Météo France. Demain, encore un peu de soleil, mais ça restera quand même un peu humide par moment. Les températures à Marseille, 19 degrés, tout comme à Toulon, 20 pour Aix-en-Provence cet après-midi. Et la musique avec les Innocents sur Ici Provence, un homme extraordinaire à suivre. Il y aura aussi Sia, Gérard Lenormand avec Michel et les Rolling Stones.
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0: Laurent Voulzy sur Ici Provence et en concert à Roquebrune-sur-Argence le 25 juillet. Et une idée de sortie dans notre région, c'est à Brignoles ce week-end avec le salon Passion Rétro Art et Objets, avec plus d'une centaine de véhicules anciens qui seront exposés, retraçant plusieurs décennies d'histoire automobile. Vous pourrez aussi prolonger l'expérience grâce à un espace entièrement dédié à l'univers vintage. Vinyle, vêtements, miniatures et objets d'époque recréeront l'atmosphère des années d'après-guerre pour le plaisir des nostalgiques comme des curieux. Création et recyclage seront également à l'honneur. Le salon va faire la part belle à la créativité. Artistes et artisans présenteront sculptures, tableaux et objets décoratifs conçus à partir de matériaux recyclés. Il y aura également une parade, des animations musicales, des baptêmes en trike pour les amateurs de sensations. Le salon Passion Rétro Art et Objets, c'est donc ce week-end à Brignoles, au Parc des Expositions. Et la musique sur Ici Provence, et tout de suite avec Take On Me. Il y aura également Pascal Obispo avec Lucie, Stevie Wonder et les Bungles.
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0: Les Bengals sur Ici Provence. Dans une dizaine de minutes, les infos de 15h. D'ici là, on va écouter Alain Souchon avec Quand je serai KO. Il y aura également Amir avec un tout nouveau titre qui s'appelle À l'imparfaite. Et puis on écoutera aussi Elton John, I'm Still Standing.
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1: Ici Provence, il est 15h. L'actu en France et dans le monde, c'est le 90 secondes avec Marine Le Génie.
2: 409 personnes sont mortes de noyades l'été dernier, dont une vingtaine d'adolescents, souvent partis se baigner dans une rivière ou un plan d'eau, non surveillés dès la fin du mois de juin pendant une canicule précoce. Selon les derniers chiffres de Santé publique France, le nombre de noyades a augmenté de 14% en 2025. C'est un procès important, un signal assez fort pour les associations de parents. Un animateur du périscolaire est jugé à huis clos aujourd'hui pour agression sexuelle dans une école du 11e arrondissement de Paris. Il a exercé comme vacataire pendant une vingtaine d'années dans cet établissement. L'Espagne dément vouloir accueillir le navire de croisière frappé par un probable foyer d'antivirus. L'Organisation mondiale de la santé avait annoncé son déroutement vers les Canaries, mais les autorités espagnoles attendent l'analyse des données épidémiologiques. 3 passagers sont morts à bord de ce bateau néerlandais, actuellement en quarantaine au large du Cap-Vert. Sur les 149 personnes à bord, il y a 2 cas confirmés d'antivirus et 5 cas suspects, précise l'OMS. Emprisonné depuis presque 2 ans en Algérie, Christophe Glaize renonce finalement à ce pourvoir en cassation après sa condamnation à 7 ans de prison ferme pour apologie du terrorisme. Le journaliste de SoFoot espère une grâce du président Tebboune. Les autorités lui reprochent d'avoir été en contact dans le cadre de ses reportages avec des indépendantistes de la Kabylie. Chantal Nobel est morte à l'âge de 77 ans, annonce sa fille aujourd'hui. Star du petit écran des années 80, sa carrière s'est arrêtée après un grave accident de voiture qui la rendra lourdement handicapée.
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1: La météo en Provence avec de belles éclaircies cet après-midi sur une bonne partie des Bouches-du-Rhône et du Var. Des averses à prévoir sur les Alpes d'Haute-Provence et les Hautes-Alpes et de la pluie pour tout le monde dans la soirée et la nuit prochaine. Côté température à Marseille, 19 degrés ainsi qu'à Toulon, 20 pour Aix-en-Provence. Demain encore de belles éclaircies tout au long de la journée, mais des risques d'averses selon Météo France. Et la musique sur ici Provence devrait très bien se passer selon moi dans les minutes qui viennent avec Laura Pausini, il y aura aussi Didier Barbelivien, Bill Medley et Jennifer Warnes, mais tout de suite, Félix Gray, La Gitane.
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0: Mi Medley, Jennifer Warnes, sur ici Provence. On ira tous au paradis dans une minute avec Michel Polnareff. Il y aura aussi Jérémy Frérot avec Adieu et Jean-Jacques Goldman, puisque tu pars.
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0: Jean-Jacques Goldman sur Ici Provence. Et une idée de sortie dans notre région, c'est au domaine départemental de Pichory à Allaux ce samedi avec Pichory Fête la Nature. 40 activités gratuites et en plein air pour toute la famille. Vous allez pouvoir plonger au cœur d'un parc naturel exceptionnel pour une journée gratuite, festive et accessible à tous autour de la découverte de l'environnement, de la biodiversité et des métiers de la nature. Avec une nouvelle édition qui s'annonce encore plus riche avec des nouveautés inédites au programme. Ateliers de construction, de nichoirs, cluedo sur les araignées, observation des chauves-souris, ruche en verre avec un apiculteur, pompier en herbe à la lance à eau, escalade sur mur artificiel. Au total, plus de 40 activités donc proposées gratuitement tout au long de la journée. Et vous pouvez retrouver toutes les infos sur le site du département, département13.fr. Pichory, fête la nature, c'est ce samedi à Allaux. Et tout pour la musique sur Ici Provence avec 4 titres non-stop. Tout de suite, Donna Lewis, il y aura aussi Mpokora avec quand même, c'est sa toute nouvelle chanson. Mpokora qui sera en concert le 16 juillet à Sainte-Maxime. On écoutera aussi Rockwell et Patrick Fiori avec le groupe corse Epo.
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0: Patrick Fiori et le groupe Corse EPO sur Ici Provence. Et bientôt, Vélodrome à Marseille. Ce sera le 23 mai à l'occasion du grand concert Corsu Mezzu. Et Ici Provence y sera. À suivre dans une minute France Gall avec Babacar. Il y aura aussi Benabar, quoi qu'on dise. Lui aussi sera en concert chez nous. Ce sera à Roquebrune-sur-Argence le 9 juillet. Et puis, juste avant de retrouver Cédric Frémy, on écoute Dépêche Mode.
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0: Merci Provence. Bon, c'est la grosse panique sur l'A7 en direction de Lyon. Il y a un énorme bouchon en quittant Marseille. Qu'avez-vous vu? Allez, appelez-nous, laissez-nous aussi un vocal WhatsApp 04 42 38 08 08.
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0: Vous écoutez Ici Provence, il est 16h. Toute l'info en 90 secondes, Marine Le Génie.
2: Les prix des carburants et Sébastien Lecornu annoncent cet après-midi que le gouvernement va changer d'échelle et d'ampleur pour adapter ses aides. Les détails seront donnés en début de semaine prochaine. Une flambée des prix qui entraîne en parallèle une augmentation des ventes de voitures électriques d'occasion. Elles ont progressé de 63% le mois dernier. Où va accoster le bateau de croisière frappé par un possible foyer d'antivirus? Il est actuellement au large du Cap-Vert avec 147 passagers à bord. 3 sont morts. Au total, 7 cas sont identifiés selon l'OMS. Les îles du Cap-Vert ont refusé hier d'accueillir le bateau. Il devait finalement accoster plus au nord, aux Canaries, mais l'Espagne a démenti. Ce rebondissement dans l'affaire Élodie Kulik, les avocats demandent la révision du procès de Willy Bardon, condamné à 30 ans de réclusion pour le meurtre, le viol et la séquestration de cette jeune femme en 2002 dans la Somme. Les progrès de la science permettant, selon les avocats, une meilleure analyse d'un enregistrement audio et de traces d'ADN. Faut-il rendre le vaccin contre la grippe obligatoire pour les soignants? L'Académie nationale de médecine est pour et considère que la recommandation n'est pas suffisamment suivie par les personnels de soins avec 20% seulement de vaccination. Et puis on a appris ce matin la disparition de l'actrice Chantal Nobel à l'âge de 77 ans, devenue célèbre grâce à son rôle dans le feuilleton Château Vallon, diffusé sur Antenne 2 en 1985. Elle subit juste après un grave accident de voiture. Elle restera lourdement handicapée. Ses obsèques se tiendront jeudi dans l'intimité à Ramatuelle dans le Var.
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0: Bon, le soleil est de retour, cet après-midi c'est agréable. Néanmoins, on a encore quelques petites zones de pluie localement, c'est plus dans le 04 et dans le 05. Entre Tallard et Gap par exemple, ou entre Sisteron et Digne, vraiment dans les montagnes des Monges. Ce soir et cette nuit en revanche, nous aurons des averses et des orages un petit peu partout. Donc il faudra bien vous mettre à l'abri. Demain il fera très beau, juste quelques nuages le matin, surtout dans les terres, et encore un risque d'averse le matin sur le Haut-Var et l'Estérel, ainsi que dans les Alpes. Le vent sera faible, température minimale demain en général 10 à 14, un peu plus fraîche de la Sainte-Baume au Haut-Var et à la Haute-Provence 6 à 10. Les maximales, il fera à Marseille 19, à Toulon et Aix 20 et à Sainte-Maxime 23 degrés. 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Ici Provence, le point trafic de 16h02. Donc grosse panique sur l'A7 en direction de Lyon pour quitter Marseille. Un peu plus tôt dans l'après-midi, il y a eu un accident impliquant un poids lourd et deux voitures. C'est au kilomètre 273. On est dans le secteur des Égalades. L'autoroute a même été fermée à un moment. Donc apparemment c'est bon, c'est rouvert. J'ai reprécisé, c'est plus Saint-Antoine que Égalade. Donc Saint-Antoine. Donc l'A7, gros embouteillage entre le Canet, même Plombières, on va dire Plombières et Saint-Antoine. Il y a environ une heure de bouchon. Ça déborde sur la L2 quand vous venez de La Rose, à partir de La Rose finalement. Il y a environ une heure de bouchon sur la L2, rien que pour aller sur l'A7. Évidemment, vous êtes très nombreux à sortir au niveau des Arnavaux. Donc tout le secteur du Mine des Arnavaux est encombré. De l'autre côté aussi, sur l'avenue des Égalades, Ibrahim Ali, nous avons une quinzaine de minutes de bouchon pour aller sur la rue Le Châtelet qui elle-même est à l'arrêt. Et puis tous les axes parallèles à l'autoroute A7 qui remontent vers Saint-Antoine d'un côté ou vers Notre-Dame-Limite de l'autre sont tous très chargés. Je pense aussi à Saint-Louis, par là aussi ça coince. Et puis on a la 55 littorale qui reste la meilleure option. Elle est juste ralentie entre Arinc et le tunnel des 13 vents en direction de Martigues avec 10 minutes de ralentissement. Donc prenez la 55, ne prenez pas la 7, ne prenez pas la L2. Si vous êtes déjà engagé sur la L2 depuis la 50, sortez à La Rose, descendez pas Jean-Paul Sartre et essayez de retrouver la 55 via Bougainville. Si vous avez des détails sur l'accident, on en est où? Est-ce qu'il y a des voies encore fermées? Je pense qu'il y a encore des voies fermées, mais on ne sait pas encore lesquelles. Donc appelez-nous ou laissez-nous un vocal WhatsApp 04 42 38 08 08. Les autres bouchons, la Destrousse D96 avec les travaux. Il y a 20 minutes d'attente dans les deux sens pour traverser la Destrousse. Toulon, pour l'instant, ça se passe correctement, tout comme à Aix-en-Provence et le golfe de Saint-Tropez, Saint-Tropez-Port-Grimaud, un quart d'heure, Port-Grimaud-Sainte-Maxime, 25 minutes.
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0: Un archet très énergique sur le violon de Louise Attac, ici Provence. Je t'emmène au vent.
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0: Provence, vos inforoutes en direct. Et nous retournons sur la 7 en sortie de Marseille. Bonjour Fabrice.
1: Bonjour.
0: Allez, la situation à 16h07, nous vous écoutons.
1: Alors, moi je suis parti de la Valentine, c'était 14h30, j'arrive à peine à l'entrée de l'hôpital Nord.
0: Ah oui, voilà. Une heure et demie pour faire le trajet, bien.
1: Ouais. Et du coup, là, en sortant du tunnel qui est juste avant la sortie de l'hôpital Nord, il y a déjà une voiture sur la bande d'arrêt d'urgence avec les pompiers.
0: Ouais.
1: Et tout le long du trajet, il y a quelques multiples petits accros, des gens qui sont percutés, quoi, en plus.
0: Ah bon? C'est-à-dire voilà,
1: bah, des gens qui ont pas... Bah, tout le monde est sur son téléphone, là, et je pense qu'ils ne sont pas attentifs, et bim, bim.
0: Ah d'accord.
1: Alors, rien de grave, mais bon, ils sont arrêtés, ils font les constats, et ça en rajoute, quoi.
0: Ah bah c'est clair. Ils sont tous à droite?
1: Certains au milieu.
0: Ok, c'est un vrai bonheur de faire du zigzag du coup sur la 7 pour essayer de trouver la file où ça roule, quoi.
1: C'est un pur bonheur, jusqu'à Saint-Paul-de-Durance, je suis pas arrivé là.
0: Ah ouais, bon, vous avez encore de la route. Alors si je peux vous rassurer, passez Saint-Antoine, tout se passera bien, rien du tout à Bouc-Bel-Air, à Aix et au-delà, tout ira bien.
1: C'est ça, voilà. Sur les maps, ça bouge jusqu'à Saint-Antoine.
0: Ouais, c'est bon. Ok, bon. Voilà. On va retenir que la voiture qui pose le plus problème est sur la bande d'arrêt d'urgence après le tunnel de Saint-Antoine, mais on a donc des petits accrochages par-ci par-là sur toute la montée de l'autoroute A7. Merci Fabrice pour cet état des lieux et bon courage pour la suite du trajet.
1: Allez, c'est parti, merci à vous.
0: À bientôt. Magali nous écrit sur WhatsApp, sur la L2, le bouchon en direction de Lyon commence dès la sortie, mal passé le Merlan. Merci beaucoup Magali, vous faites comme Fabrice en direct ou Magali sur WhatsApp, vous nous contactez pour vos inforoutes, vous les partagez en direct ou en vocal au 04 42 38 08 08.
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0: Quels sont les nouveaux mots à rentrer dans les dictionnaires 2027? Certains sont issus du parler marseillais, mais Derigas et Cyrus les a repérés. Il y a même des suggestions à faire au Larousse et au Robert. Nous retrouvons notre linguiste juste après Taylor Swift en nouveauté ici Provence. 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

0: Provence, Taylor Swift en nouveauté. C'est le 16-19, avec la musique en continu, le trafic des points, complet tous les quarts d'heure, et quand vous voulez, avec vos infos routes en direct. 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
0: Et maintenant, c'est Dites-le en Marseillais avec Médéric Gasquet-Cyrus, le linguiste de ici Provence. Notre leçon quotidienne de parler marseillais diffusée pour la première fois à 7h40 aux côtés de Philippe Richard et David Ossiou. Et si vous l'avez manqué ce matin, bien c'est l'heure du replay.
2: Aujourd'hui, vous nous gâtez avec une sacrée nouvelle.
3: Hein. Eh oui, c'est la saison, c'est un véritable marronnier. Alors, je ne parle pas de la énième fin de saison catastrophique habituelle de l'OM.
2: Mettez ça de côté,
3: spéculations déjà sur le nouvel entraîneur, mais de la sortie des dictionnaires millésimés, à commencer par le Petit Larousse 2027. Oui, parce qu'on annonce en 2026 les mots du dictionnaire de l'année à venir. C'est comme ça, cherchez pas.
2: Okay.
3: Comme chaque année, Larousse annonce plein de nouveaux mots, 150 qui rendent compte de l'évolution de notre société, des technologies, avec microplastique, surtourisme, agrivoltaïsme, soumission chimique, des mots qui décrivent ce qu'on mange aussi avec la shakshuka, le rooibos, le tataki de tous les tataki, ne pas confondre les tataki qui frégit, mais n'importe quoi. Mais aussi les damamé. Vous connaissez les damamé?
2: Qu'est-ce que c'est?
3: Vous savez, c'est ce qu'on mange notamment dans les restaurants japonais, ces sortes de petits haricots, de petites fèves comme ça qu'on décosse, vous voyez,
2: d'accord,
3: les graines des damamé.
2: Okay.
3: Voilà. Alors moi, je dis, voilà, les damamé, d'accord, mais pourquoi pas les dapapé? C'est quoi sa discrimination vers nos papés?
2: Non, n'importe quoi. C'est vrai, non mais alors.
3: N'importe quoi. Le Petit Larousse accueille aussi les mots boomer, je le prends pour moi, crush, dinguerie, le kawaii, pourquoi pas le why, et des verbes comme oraliser, cagnoter, essentialiser, décontextualiser, prompter, chaoter, pour mettre chaos. Et si je vous en parle, si on parle depuis quelques jours dans la presse de tout ça, c'est parce qu'il y a un mot d'ici qui fait son entrée. Il s'agit de gâter, dans le sens de mon gâté, ma gâté. Alors vous allez me dire, mais il est déjà entré l'année dernière.
4: Il est déjà entré l'année dernière, non?
3: Ben et oui, tout à fait,
2: là,
3: David.
2: Tout à l'heure.
3: Exactement, dans un autre dictionnaire, dans le Petit Robert, car le dictionnaire, ça n'existe pas. Il y a des dictionnaires faits par des gens différents, des maisons d'édition différentes, avec des orientations quelque peu différentes. Le problème, c'est que beaucoup d'articles de presse mélangent un peu tout et affirment, par exemple, que ce mot fait son entrée pour la première fois dans un dictionnaire, ou bien ils croient qu'il s'agit d'une officialisation, alors que ni le Robert ni le Larousse ne sont des dictionnaires officiels, sont des dictionnaires privés. Alors ça dit quoi, gâté dans le Petit Larousse? Voici la définition. Gâté et gâteux, régional, entre parenthèses Marseille, terme d'affection qui désigne un être cher, petit ami ou petite amie particulièrement, de pointe, tu viens m'agâter. Simple, juste, efficace, rien à redire, à part peut-être que son usage vient bien au-delà de Marseille. Alors, un truc rigolo aussi, dans le Larousse de cette année, entre aussi le mot zézère, qui à la Réunion désigne aussi un petit ami ou une gâtée, quoi. Voilà. Hein? Donc, oui, ma zézère. Oui, on pourrait faire ça. Après son entrée dans le Robert l'année dernière, et donc dans le lancer, bien sûr, du succès national de bande organisée, c'était donc logique que gâtée entre dans le Petit Larousse. Mais

0: Malade, La Viste, Saint-Louis, Notre-Dame-Limite, avant Notre-Dame-Limite, c'est Saint-Antoine. Voilà, tout ça, c'est complètement saturé. Vous pouvez perdre jusqu'à 3 quarts d'heure sur le réseau secondaire. Donc, c'est à peine mieux que l'autoroute A7. Donc, vraiment, A55, itinéraire à privilégier. Ailleurs, à Marseille, c'est plutôt calme. Si vous avez d'autres infos à ce sujet, vous les partagez en direct ou en vocal WhatsApp au 04 42 38 08 08. Aix-en-Provence, la Nationale 8, au pont de l'Arc, en venant de Luynes, vous mettez 15 bonnes minutes. La D7 entre la Pluline et Luynes en direction de Gardanne, 15 bonnes minutes aussi. Autour de l'étang de Berre-Bouchon à Marignane, en venant de Vitrolles sur la D9 le 8 mai, 10 bonnes minutes de Bouchon, et à Saint-Chamin en venant de Miramas, il y a 10 minutes d'attente sur la D10. La Destrousse, toujours les embouteillages sur la D96, ça coince dans les deux sens pendant 20 grosses minutes, 20-25 minutes, peut-être les essais du Valtram. En tout cas, voilà, c'est très embouteillé et ça impacte la circulation quand vous venez d'Auriol dans la descente avec 5-10 minutes de Bouchon à Pont-de-Joux. D'ailleurs, dites-nous ce qu'il se passe à la Destrousse, 04 42 38 08 08 en direct ou en vocal WhatsApp. Toulon, ça va. Le Var aussi, il y a juste Saint-Tropez, Port-Grimaud, où vous mettez 20 minutes, et Port-Grimaud-Sainte-Maxime, 20 minutes aussi. Les travaux de nuit, les fermetures nocturnes, la 57 sera fermée dans les deux sens entre le Canet des Morts et la jonction avec la 8 de 21h à 5h. Déviation par Lemuy, Brignoles et Cuers-Nord. Vous retrouvez la liste des fermetures nocturnes sur notre site ici.fr/Provence.
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0: MC Provence, la musique de Lionel Richie. Et celle qui arrive, c'est Zaz.
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0: Avec mon sourire. Mais d'abord, quelques idées de sortie.
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0: Ici Provence est partenaire de la fête du livre de Gémenos, samedi et dimanche. Un week-end littéraire réunissant auteurs, lecteurs et passionnés autour de rencontres, dédicaces et animations pour tous les publics. Pas moins de 50 auteurs vont investir le centre-ville pour dédicacer leurs ouvrages et échanger directement avec vous. Parmi eux, Mathilda Di Matteo, Laurine Roux, Nicolas Pagnol ou encore René Frény. Il y aura de nombreux auteurs régionaux. Invité d'honneur, Jean-Paul Delfino. D'ailleurs, jeudi, une rencontre est organisée avec lui à la médiathèque. Et puis, deux grands témoins, Pascal Horry de l'Académie française et Richard Verly, que vous voyez tous les jours ou presque sur les plateaux des chaînes d'info en continu et très souvent dans C'est dans l'air sur France 5. Richard Verly, journaliste franco-suisse, correspondant pour le média suisse Blick. Voilà, il sera là pour signer son livre « Cette Amérique qui nous déteste ». Le salon met également en lumière les maisons d'édition du territoire, véritable acteur du dynamisme culturel en Provence. Et puis il y aura un carré jeunesse. Le salon du livre de Gémenos, samedi et dimanche de 10h à 19h, salle Jean Jaurès et hôtel de ville, entrée libre. À noter aussi vendredi soir une soirée événement Marcel Pagnol au théâtre Jean-Marie Sévolker. Le tout en partenariat avec Ici Provence.
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0: Zaz en nouveauté. On a beau savoir quand, mais on fait ce qu'il nous plaît. Fred Ballard a remarqué que trouver son style printanier, c'était pas évident. Alors elle va demander de l'aide à des stylistes de haut vol dans l'humour en tube. Les sketchs de Roman Frécinet et Alison Wheeler, elle nous les fait écouter dans moins de 10 minutes. D'abord, ici Provence, c'est le point trafic de 16h30.
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0: On commence par une mauvaise nouvelle et un nouvel accident. C'est l'A50 à Marseille, en direction de Toulon. Deux voitures viennent de se rentrer dedans sur la voie de gauche, un peu avant La Pomme, au kilomètre 4,7, donc quasiment le kilomètre 5. On est après Florian et un petit peu avant l'aire de La Pomme. Voie de gauche fermée, donc serrez bien à droite. Le bouchon commence des Pologne, il y a 20 minutes d'attente. Et sur la L2, il y a 5 minutes de bouchon entre les Faïenciers et la jonction avec la 50. Donc en direction d'Aubagne, en quittant Marseille. Dans l'autre sens, juste 2 minutes de ralentissement entre la Valentine et La Pomme. La 7, là c'est une bonne nouvelle. Fin des restrictions de circulation au niveau de Saint-Antoine. Il y avait la voie de la bande d'arrêt d'urgence et la voie de droite qui était fermée en direction de Lyon. Donc ça vient de rouvrir. L'accident semble terminé, est terminé même, c'est bon, on a la confirmation de fin d'accident de la part de la Dirmed. Mais il y a encore environ 50 minutes de temps de parcours entre Plombières et Saint-Antoine en direction de Lyon. La L2 est totalement à l'arrêt entre Montolivet et la jonction avec la 7. Vous mettez environ une heure pour faire ce trajet-là. Tous les axes parallèles aux autoroutes L2 et A7 sont saturé. Sainte-Marthe, les Égalades, Ibrahim Ali, secteur des Borel ou de Saint-Antoine. Donc vraiment patience. Et le mieux, c'est de prendre la 55 encore pour quitter Marseille. Même si l'accident de la 7 est terminé, ça va prendre du temps pour que ça redevienne normal. Donc on a une quinzaine de minutes de temps de parcours entre Arinque et le tunnel des 13 vents sur la 55 en direction de Martigues. Les autres bouchons, la Destrousse, ça va mieux. On a encore 15 minutes de bouchons en venant de Pont-de-Joux, que 5 minutes en venant de la Bouilladie sur la D96. Aix-en-Provence, la D7 entre la Pioline et l'Une vers Gardanne, un quart d'heure de bouchon. La D9 à la Pioline vers Aix, 10 minutes. Miramas-Saint-Chamas, 10 minutes sur la D10, dans les deux sens. Tout bon, rien de spécial, à part l'entrée de Sanary en venant de Bandol comme d'Ojoul, vous perdez un bon quart d'heure. Et puis hier, la 570 en direction de Saint-Tropez, 5 minutes de bouchon. Saint-Tropez-Port-Grimaud, ça se fait en une demi-heure. Les fermetures nocturnes, les travaux de nuit sur la 8, l'échangeur Puget-sur-Argent sera totalement fermé de 21h à 5h. Vous retrouvez la liste des fermetures sur ici.fr/Provence.
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0: Écoutez-moi cette intro. 6 minutes de douceur, même si ça va se réveiller un peu plus tard, avec Scorpion, ici Provence, Still Loving You.

0: Merci Provence. Nous allons ouvrir une large séquence humour avec dans quelques minutes les toutes dernières invitations pour le spectacle Sexe de Bérangère Krief demain soir à Aix. Et tout de suite, les sketchs de l'humour en tube que Fred Ballard a sélectionné pour nous.
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0: Avec Romain Fraissinet et Alison Wheeler, comment s'habiller au mois de mai?
2: J'ai regardé, en ce moment, il faut s'habiller comme ça. Je peux pas être mal habillé, je suis habillé comme tout le monde.
3: On peut pas être autant à se tromper. Bon.
4: Alors si, c'est tout le problème. Parfois, on suit la mode sans se poser de questions. Et parfois, il est nécessaire de se demander pourquoi on porte ce pantalon parachute et ce t-shirt extra large. Parce que la tendance est au confort.
2: Je finis toujours dans des vêtements de sport. Je me dis, si les sportifs de fou, là, ceux qui font des efforts tous les jours et tout, eux, ils sont bien là-dedans. Imagine-moi. Qui fait absolument rien de sa life. C'est sûr, je vais être au max. Et c'est exactement ce qui se passe. Je ne fais rien dans un équipement professionnel.
4: Voilà, sportif de haut niveau et humoriste de stand-up, tous en survêt pour se muscler les abdos et les zygomatiques. En mai, fais ce qu'il te plaît, Romain Fraissinet, parce que le pire au printemps, c'est pas de survêt.
5: Mais le vrai fléau, c'est la multiplication de ses collègues qui cherchent votre approbation. T'as vu, on sait plus comment s'habiller. Tu n'as jamais su t'habiller, Martin. Tu portes des jupes trois quarts avec des cuissardes, on sait pas si tu bosses à la compta ou si tu fais de la figure dans les Trois Mousquetaires. Tu mets des boucles d'oreilles de prof d'allemand, un sac à dos d'Omio, ça arrête de nous embêter. Comment s'habiller, Martine?
4: Voilà, donc en mai, évitons d'énerver Alison Wheeler et faisons ce qu'il nous plaît au niveau fringues, cuissardes et survêtements, tout est permis. Même si c'est pas Jojo, c'est très rigolo.
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0: ici Provence. Tout a changé, c'est Elena.
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2: Et ça, je ne comprends pas. Il t'a sorti qu'un seul sein. Mais enfin, putain, c'est une paire, c'est les deux ou rien. C'est si triste. Non mais c'est vrai. Hey. Tout ça parce qu'il a pas réussi à dégrafer ton soutif. Bah non, tu n'y arrives pas à une main là. Vous voyez ce défi des mecs de te l'enlever à une main pour faire le beau gosse, tu vois. Non, c'est pas impressionnant là, juste tu me pinces le dos là en fait.
0: Bérangère Krief, Sexe, demain soir à 20h30 au Pasino d'Aix-en-Provence. Pour gagner les toutes dernières invitations, je vais vous demander la chose suivante. Comment désignez-vous les saints, vous, dans le parler marseillais? Donc parler marseillais, mais pas que d'ailleurs, hein, mais voilà. Moi je pense à un mot qu'on emploie un peu partout, mais apparemment qui vient du Provençal et donc qui vient de Marseille. Donc ce n'est pas levier, ce n'est pas lamounine, alors c'est quoi en marseillais, comment vous désignez les saints? Appelez-nous 04 42 38 08 08. C'est pour demain soir au Pasino d'Aix, Bérangère Krief. Ici Provence, le... Et attention, je vous ai pas dit, c'est les toutes dernières invitations qu'on a à vous offrir. Il y en aura plus d'autres, donc faut vraiment en profiter. Ici Provence, le point trafic de 16h45. Une voiture est signalée en panne sur la 55 en direction de Martigues, au Pen-Mirabeau, dans le secteur du tunnel des 13 vents. Bon, ça va pas arranger la situation sur nos deux autoroutes nord et littoral pour quitter Marseille. Alors, littoral, on a environ 25 minutes de temps de parcours entre Arinque et le tunnel des 13 vents, direction Martigues. Et puis l'A7, comme accident est terminé, là ça va mieux. Donc maintenant, vous pouvez rester tranquillement sur la 7. Nous avons entre Plombières et Saint-Antoine un temps de parcours estimé à 40 minutes. La L2, en revanche, c'est toujours la grosse galère. Il y a quasiment une heure de bouchon entre Saint-Barnabé et la jonction avec la 7 direction Lyon. Tous les axes parallèles à la 7 et à la 507 sont tous saturés. Mention spéciale pour les quartiers de la Cabucelle, des Égalades, de Sainte-Marthe, des Arnavaux, de Saint-Antoine, de Laviste, de Saint-Jérôme aussi. Bon, tout est saturé de partout. Et puis nous avons un autre accident, je vous l'ai indiqué tout à l'heure, c'est sur la 50 en direction d'Aubagne, juste avant l'aire de la Pomme. Bouchon dès le début de l'autoroute à Manpentil, il y a plus d'une demi-heure d'attente. La voie de gauche est neutralisée, il y a deux voitures impliquées et la L2 est impactée aussi à partir de Saint-Barnabé. Vous mettez une dizaine de minutes pour rejoindre la 50. Les axes parallèles commencent à être encombrés. Je pense à Mireille-Lose et à Jean-Lombard. Mireille-Lose vers le centre-ville, Jean-Lombard vers la Pomme. Dans les deux cas, vous perdez déjà une dizaine de minutes. Pour le reste, à la Destrousse, il n'y a plus que 10 minutes de bouchon sur la D96 en venant de Pont-de-Joux. Carnoux, en venant de Cassis, vous perdez environ 5 minutes. Toulon, la 57 en direction de Nice, entre Grand-Var et la Farlède, 5 minutes de ralentissement. Il y a beaucoup de monde au niveau des échangeurs de Château-Vallon et surtout de Caen-Laurent. Et la route entre Ollioul et Sanary, vous pouvez perdre une vingtaine de minutes. Saint-Tropez, Port-Grimaud, ça se fait en 25 minutes. Port-Grimaud, Sainte-Maxime, en 25 minutes aussi. Et puis à Aix-en-Provence, la D9 à la Pioline vers Aix, comme la D7 entre la Pioline et l'Huisne en direction de Gardanne. Dans les deux cas, vous perdez un quart d'heure. Les travaux de nuit, les fermetures nocturnes à Marseille en direction de Lyon, la 7 et la L2 seront fermées. Alors A7 entre Saint-Charles et le Convergent de Septem et L2 entre la Rose et la 7. Tout ça de 21h à 6h. Vous pourrez prendre la 55 littorale cette nuit. Vous retrouvez la liste des fermetures nocturnes sur ici.fr/Provence.
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0: Ici Provence, Michael Field avec Too France, il est 16h51. Toute l'actu locale revient à 17h avec le journal de Rémi Inc. Nous jouons avec Michel de Berlétan. Bonjour Michel.
1: Oui, bonjour.
0: Vous avez très envie d'aller voir Bérangère Krief, son spectacle sexe.
1: Écoutez, ça fait du bien de rire un peu.
0: Ouais, elle est rigolote. Hein, puis c'est tellement vrai ce qu'elle raconte.
1: Voilà.
0: L'extrait du soutif à tout à l'heure. Donc elle parlait des seins de ces dames. Et alors comment en Marseillais on désigne les seins, Michel, vous faites comment?
1: Eh bien écoutez, on dit les nichons.
0: Ah oui, il n'y a pas qu'à Marseille qu'on dit nichon.
1: Voilà.
0: Bon, pour moi, c'est pas super marseillais quand même. Pour vous, c'est marseillais?
1: Le nichon, je pense, oui.
0: Bah, en fait, nichon, ça viendrait du fait que le nourrisson se niche contre les seins de sa mère.
1: Oui.
0: Moi, j'avais pensé à tété. Parce que bah, le provençal, c'est tété. Donc les tétés.
1: Ah
0: oui. Bon, ça vous inspire pas, visiblement. Mais bon, je prends quand même. Allez, c'est gagné, Michel. Deux invitations pour mercredi
1: gagné.
0: Soir.
1: Okay, merci beaucoup.
0: Là. Vous êtes figé d'un coup? Non, c'est bon, c'est gagné. Allez, merci d'écouter Ici Provence, à bientôt.
1: Je ne raccroche pas.
0: Bah non, je vais repasser l'autre.
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0: Ici Provence, c'est l'enfer pour quitter Marseille. Toutes les autoroutes A50, A55, A507 et A7 sont saturées. Je vous dis pourquoi juste après le journal.
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0: Vous écoutez Ici Provence, il est 17h. Les infos à Marseille et en Provence, Rémy Inc, c'était attendu, c'est désormais officiel. Le préfet charge la Chambre régionale des comptes d'élaborer le budget de la métropole Aix-Marseille-Provence.
2: Oui, c'est pas une surprise, hein. Les élus de la métropole Aix-Marseille-Provence avaient eux-mêmes ouvert la porte à cette mise sous tutelle préfectorale. Ils avaient refusé de voter le budget 2026, confrontés à un trou financier de 123 millions d'euros. Cela n'empêchera pas un choc fiscal à venir en 2026 et 2027 pour les près de 2 millions d'habitants de la métropole, avait prévenu Nicolas Isnard, le président de la métropole Aix-Marseille-Provence. Nouvelle déclaration du Premier ministre aujourd'hui face à la flambée des prix des carburants qui se prolonge. Sébastien Lecornu indique que le gouvernement s'exprimera en début de semaine prochaine pour changer d'échelle et adapter ses dispositifs de soutien à l'activité économique. Une nouvelle réunion gouvernementale doit avoir lieu sur cette question cette semaine. Ça sera jeudi soir. Deux militaires de 24 et 30 ans sont morts lors d'un accident de plongée la nuit dernière à Angers, lors d'un exercice organisé dans la rivière Maine. Selon les premiers éléments, les deux plongeurs pourraient avoir été coincés dans la cavité d'un pont enjambant la rivière. Le stage auquel participaient les deux militaires se déroulait à Angers, mais aussi à Saint-Mandrier dans le Var. Les deux militaires avaient ainsi passé 7 semaines à l'école de plongée de Saint-Mandrier. Une enquête a été ouverte.
0: Hubert Falco suspendu pendant un an de son grade de chevalier de la Légion d'honneur.
2: Oui, le texte est paru au journal officiel aujourd'hui. L'ancien maire de Toulon ne peut donc pas porter les insignes de la Légion d'honneur pendant tout le temps de sa suspension. Rappelons qu'Hubert Falco a été définitivement condamné pour recel de détournement de fonds publics à 18 mois de prison avec sursis, 30 000 euros d'amende et 5 ans d'inéligibilité dans l'affaire dite du frigo. Un triste anniversaire aujourd'hui, les 34 ans de la catastrophe de Furiani. Le 5 mai 1992, la tribune nord du stade Armand Césaris s'était effondrée lors de la demi-finale de la Coupe de France de football entre le SC Bastia et l'Olympique de Marseille. La catastrophe de Furiani, c'est 18 morts et 2357 blessés.
0: Elle était entrée dans le cœur des Français.
2: Star du petit écran dans les années 80, l'actrice Chantal Nobel s'est éteinte la semaine dernière. C'est l'une de ses filles qui l'a annoncé aujourd'hui. Chantal Nobel était devenue une vedette grâce à son rôle dans le feuilleton Château Vallon, diffusé sur Antenne 2 en 1985. Ça vous dit forcément quelque chose, ce générique du feuilleton musique de Vladimir Cosma, Puissance et gloire, c'est le nom de la chanson interprétée par Herbert Léonard. La série Château Vallon avait battu des records d'audience mais n'avait connu qu'une seule saison. Chantal Nobel avait eu un grave accident de voiture en Normandie dans la nuit du samedi 27 au dimanche 28 avril 1985. Elle était passagère de Sacha Distel qui avait perdu le contrôle de sa Porsche. Chantal Nobel était restée lourdement handicapée après ce terrible accident. Chantal Nobel qui vivait ses dernières années à Ramatuelle. Elle est décédée chez elle. Elle avait 77 ans. Une cérémonie pour lui rendre hommage se tiendra dans 2 jours, jeudi, dans l'église de Ramatuelle. Chantal Nobel qui sera ensuite inhumée dans le cimetière de la commune dans l'intimité familiale.
0: Alors là, vous avez la base instrument. Mais je veux qu'on entende Herbert Léonard quand même.
2: C'est vrai.
0: Puissance et gloire.

0: Allez, météo.
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2: De belles éclaircies aujourd'hui, Cédric.
0: Oui, on a encore quelques petites averses par-ci par-là. Là, en ce moment, Fox en Four, Régus, secteur Castellane-Gorge du Verdon, et puis Pays de Fayence, secteur Mont-Saillant, mais vraiment sur les hauteurs. Voilà, donc encore quelques petites gouttes possibles en cette fin d'après-midi. Mars, a priori sûr, il y en aura ce soir et cette nuit des averses et des orages encore. Par contre, demain, il fera très beau. Juste quelques nuages le matin, surtout dans les terres. Un risque d'averse le matin sur le Haut-Var et l'Estérel, ainsi que dans les Alpes. Le vent sera faible, les températures, les minimales, en général 10 à 14. De la Sainte-Baume au Haut-Var et à la Haute-Provence, 6 à 10. Et les maximales, il fera à Marseille 19 et à Toulon et Aix, 20 degrés. Et à Vitrolles, il fera demain 18 degrés. 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Ici Provence, le point trafic de 17h05. Je vous le disais, tout est saturé à Marseille. On a eu plusieurs accidents cet après-midi sur l'A7. Il y en a encore un en cours sur l'A50. Et comme l'A7 était paralysée, tout le monde est passé par l'A55. Et maintenant, on a aussi un véhicule en panne sur l'A55. Bref, grosse pagaille. Alors allons-y autoroute par autoroute. On commence par le littoral, l'A55 en direction de Martigues. Le bouchon commence dès le tunnel de la Major. Il se termine avant le tunnel des 13 vents, où il y a un véhicule en panne. D'ailleurs, dites-nous si c'est à gauche ou à droite. A priori, ce serait à droite, mais confirmez-nous ça au 04 42 38 08 08 en direct ou en vocal WhatsApp. Le temps de parcours est estimé à 35 minutes. La 7, les accidents sont terminés à Saint-Antoine, mais il y a encore un gros embouteillage depuis Plombières, avant même Plombières d'ailleurs, et jusqu'à Saint-Antoine. Vous mettez environ 50 minutes. La L2 en direction d'Aix, bouchon dès Montolivet, et vous en avez pour plus d'une demi-heure pour rejoindre la 7. La 50 en direction d'Aubagne, accident sur la voie de gauche juste avant l'aire de la Pomme. Le bouchon commence dès la fin du Prado Carénage. Il y a environ 35 minutes de temps de parcours. Et la L2 est impactée aussi en direction d'Aubagne, dès La Rose. Vous en avez pour, avant même La Rose d'ailleurs, dès Saint-Jérôme, vous en avez pour environ 25 minutes pour rejoindre la 50 avant d'être ensuite dans l'embouteillage. Conséquence de tous ces gros bouchons, c'est que tous les axes parallèles à toutes les autoroutes sont tous saturés. Ça en fait des tous dans ma phrase, des tous et des toutes, tous les axes. Toutes les autoroutes, tout est saturé, notamment dans le secteur de Sainte-Marthe, du Merlan. Vous mettez environ 1h30 pour grimper jusqu'au Borel et à l'hôpital Nord. Donc, mauvais plan de passer par là. Ibrahim Ali, les Égalades, plus d'une demi-heure. Saint-Louis-Laviste jusqu'à Saint-Antoine, une demi-heure aussi. Bon, malheureusement, il n'y a pas de solution miracle, donc il faut que vous soyez bien patient. Éventuellement, prendre les petites routes. Je pense à la route des Termes par Allo ou la route de la Gineste si vous voulez quitter Marseille par la 50. Enfin, pour éviter la 50, voilà. Donc, en direction de Toulon. Mais si vous avez d'autres solutions, n'hésitez pas. 04 42 38 08 08 en direct ou en vocal WhatsApp. Ailleurs dans la région, il n'y a rien de bien particulier. Je vous en reparlerai dans quelques minutes pour quand même ne pas vous oublier.
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0: Deux fils pour le prix d'un. Phil Collins et Phil Bailey. Ici Provence. C'est Easy Lover.

0: Merci Provence. Et si nous nous arrêtions dans un lieu où nous ne venons pas seulement pour remplir notre panier, mais pour chercher des conseils, un vrai service et beaucoup de chaleur humaine. Laurent Menel va pousser la porte de la boucherie Da Silva au Bosset. Parmi les gens d'ici, il y a Manu le boucher. Nous faisons sa connaissance après cette nouveauté ici Provence.
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0: C'est Oria avec Soirée Mondaine.

0: Oria, en nouveauté, ici Provence, ça s'appelle Soirée Mondaine.
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0: Ici Provence part à votre rencontre tous les jours, les femmes et les hommes de Provence. Laurent Monel, nous vous retrouvons pour les gens d'ici, au programme.
2: Eh bien, nous allons nous plonger aujourd'hui dans la tradition bouchère. Bonjour, je m'appelle Emmanuel et je suis boucher à Le Bossé.
3: Ah, vous prononcez bien, hein, à Le Bossé, on ne dit pas au Bossé. Hein.
2: Exactement, à Le Bossé.
3: Tout le monde vous appelle Manu ici?
2: Alors oui, on m'appelle tous Manu parce que ça fait quelques années que je suis commerçant au village de Le Bossé. Un peu la figure emblématique du village.
3: Vous êtes toujours souriant comme ça?
2: Ouais, c'est un peu ma nature, ouais.
3: Un métier qui était une passion?
2: Alors au départ, non. C'était pas un métier de passion, c'était un métier que je suis tombé dedans par hasard. J'avais mon petit cousin qui faisait boucherie. Il m'a dit, tiens, le boucher du coin cherche un apprenti. J'ai dit, ok, j'y vais. Donc, je suis allé au challenge de la boucherie, qui était un métier sympa. Je suis tombé sur un super patron qui m'a vraiment bien appris le métier. Et donc, de fil en aiguille, on en est arrivé ici. Donc, voilà. Apprentissage d'abord, puis ma propre entreprise et depuis, toujours à Le Bossé.
3: C'est un métier physique?
2: Oui, quand même. Assez physique, assez constant. Mais dans l'ensemble, ça se passe bien.
3: Comment évolue-t-il, d'après vous?
2: Il évolue dans soi. Difficilement, beaucoup de contraintes avec tout ce qui se passe actuellement, mais très beau métier. Un métier qu'on peut justement faire évoluer.

0: voiture.
1: Ben, nous, la chance qu'on a, c'est vrai qu'on est tous en souffrance. Le commerce est difficile, se délocalise. Les villages ne sont plus les villages d'autrefois. Là, on essaye quand même de dynamiser un petit peu tout ça. Après, nous avons la chance d'avoir le soleil. Le soleil attire pas mal de gens. On a beaucoup de maisons secondaires. On a la chance d'avoir des maisons secondaires. Donc, on a beaucoup de Parisiens, on a beaucoup de Lyonnais, on a beaucoup de gens intéressants. Donc, voilà. Les challenges sont là, des cartes à jouer avec ce beau soleil. On va essayer de faire la différence.
0: Est-ce qu'on compte les heures dans ce métier ?
1: Surtout pas. Ne pas compter d'heures, ça ne sert à rien.
0: Et votre loisir ici dans le Var ?
1: Alors, mon loisir, mais du côté, moi, c'est de promener un petit peu sur Mandol, Saint-Henri, aller à la plage et revenir. Voilà.
0: Et je peux vous appeler Manu à présent.
1: Exactement.
0: Et si je vous dis que vous aviez en face quelqu'un qui ne mange plus de viande et plus de charcuterie ?
1: Ben, je serai là justement pour vous faire revenir à l'assiette conviviale. Assiette, charcuterie et viande.
0: Merci beaucoup.
1: Au plaisir.
2: Manu, alors, on va ouvrir un sondage sur WhatsApp tout de suite. Puisque vous avez entendu, il s'est contredit Manu. Il a dit « je suis à Le Bosset », puis un peu plus tard dans l'interview, il a dit « au Bosset et du Bosset ». Oui, parce qu'on ne dit pas « je vais à Le Mans » ni à Le Havre. On dit « je vais au Mans et au Havre ». Bon, alors vous dites comment ? Parce que moi, j'avais jamais entendu ça. Autant pour Leval et Oval, ça oui, j'avais déjà entendu. Mais Le Bosset, c'est la première fois que j'entends « à Le Bosset ». Donc, comment vous dites ? À Le Bosset ou au Bosset ? Alors j'attends vos messages sur WhatsApp, vous m'en envoyez un, soit en vocal, soit en écrit, 04 42 38 08 08, je compte sur vous. Mini sondage express avec Ici Provence. Tout de suite le point trafic de 17h19, eh bien à Le Bosset, à partir du plan de Le Plan du Castellet, il y a environ 15 minutes de bouchon dans la montée. À l'entrée de Saint-Henri en venant d'Ollioules, vous mettez environ une demi-heure, dans l'autre sens aussi en sortie de Saint-Henri pour aller à Ollioules, il y a une demi-heure de bouchon. Et puis à la Seyne-sur-Mer sur Stalingrad, il y a au moins un quart d'heure attente. La 50, 10 bonnes minutes de bouchon à partir de Château-Vallon pour entrer dans le tunnel de Toulon direction Nice et puis ensuite en direction Nice sur la 57 entre Grand-Var et Solliès-Pont, il y a environ 10 minutes de ralentissement. Saint-Tropez-Port-Grimaud, ça se fait en une demi-heure. Port-Grimaud-Sainte-Maxime en une demi-heure. Attention aussi au Canet-des-Morts ou à Le Canet-des-Morts en direction de Le Luc. Il y a environ... Non, je vais arrêter, c'est un peu lourd là. Il y a environ un quart d'heure d'attente sur la Nationale 7 et puis attention aussi à Brignoles. Le contournement est assez chargé là autour du rond-point de... Duval, 5 minutes d'attente dans les deux sens. À Aix-en-Provence, attention, nous apprenons à l'instant qu'il y a une voiture en panne, ou un véhicule en panne du moins, dans la montée de Sélonie, juste après le jazz de Bouffant. Je n'ai pas encore la file, alors dites-nous si c'est à gauche, à droite ou sur la voie des véhicules lents. 04 42 38 08 08 en direct ou en vocal WhatsApp. Le ralentissement commence à partir de Luynes, il y a environ 15 minutes de temps de parcours. La D7 entre la Pioline et Luynes vers Gardanne, un quart d'heure. La D9 à la Pioline vers Aix, un quart d'heure. Pareil pour la Nationale 8 au pont de l'Arc en venant de Luynes. Marignane, ça coince sur le 8 mai, c'est la D9 hein, dans les deux sens. Il y a environ 15 minutes de bouchon, surtout en venant de Bricard et en direction de Vitrolles. Et puis Marseille, donc grosse pagaille toujours. Les temps de parcours sont néanmoins revus à la baisse sur la 7 en direction de Lyon. Entre Plombières et Saint-Antoine, vous mettez 20 minutes, donc finalement c'est du classique, mais ça déborde sur la passerelle de Plombières. Là, il de bouchon entre Saint-Jérôme et la jonction avec la 7 d'une demi-heure. La L2 dans l'autre sens direction Aubagne, une demi-heure entre Saint-Jérôme et la jonction avec la 50, car sur la 50 il y a un accident à hauteur de la pomme sur la voie de gauche en direction d'Aubagne. Il faut que vous serriez à droite, le bouchon commence dès Manpenti, il y a environ 40 minutes d'attente. Et puis la 55 pour quitter Marseille, on a un véhicule en panne après le tunnel des 13 vents. Le bouchon commence dès le tunnel de la Majoire et finalement dès le tunnel du Vieux-Port et finalement dès le tunnel Prado-Carénage. Donc c'est très compliqué de quitter Marseille par la 55 littorale, vous mettez plus d'une demi-heure apparemment. Donc si vous avez d'autres inforoutes, vous nous appelez en direct ou en vocal WhatsApp 04 42 38 08 08. Les fermetures nocturnes, les travaux de nuit à Florian à Marseille, vous ne pourrez pas rentrer sur la 50 en direction d'Aubagne de 21h à 6h. Vous trouvez la liste des travaux sur ici.fr/Provence.
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1: Provence avec Renaud. Si vous nous rejoignez à l'instant, j'ai lancé un sondage sur WhatsApp. Doit-on dire au Beausset, j'habite au Beausset, ou doit-on dire j'habite à Le Beausset, comme on l'a entendu tout à l'heure dans les gens d'ici? Eh bien, vous êtes nombreux à participer à ce sondage, ça me fait super plaisir. Alors là, c'est 100% de réponse pour j'habite au Beausset. Il y a Valérie qui nous écrit, bonjour la radio, les Varois disent communément au Beausset comme au Val. Philippe, au Beausset. Titi, au Beausset. Aurore, moi je dis je vais au Beausset. Amandine sur WhatsApp en vocal.
2: Coucou Cédric, j'aime beaucoup l'histoire du sondage. Alors moi, je suis pas du tout du Var. Mais j'ai pu relever que même lui, dans l'extrait, il se contredit, donc Manu, le boucher, un coup, au début, il dit, oh non, on dit pas au Beausset, il dit bien à le, ou du, il dit de le Beausset, mais ensuite, si on écoute bien, il finit par le dire, hein, au Beausset, donc il n'y a pas de raison. Voilà, bon, ben merci pour cette petite rigolade, parce que je suis en train de péter un câble. N'est-ce pas? Je suis passée par la 55 pour quitter Marseille. Alors, j'ai arrêté de regarder l'heure. Mais ce qui est sûr, c'est que à partir d'Arinc, moi, je suis pas encore aux grandes lettres de Marseille. Hein, donc, je suis pas encore à la sortie Grand Littoral. Et depuis Arinc, quoi, ça fait au moins 40 minutes. Ouais, facile. C'est pas 50. Donc voilà, merci pour le cadeau de la montée de Célonis. J'espère que d'ici à ce que j'arrive là-bas, ce sera rétabli. Bon courage à tout le monde et merci ici Provence. On vous adore. Bonne soirée.
1: Merci Amandine pour ce super vocal sur WhatsApp. Amandine de Cadenet. Puis autre vocal pour notre débat, Le Beausset. J'habite à Le Beausset ou j'habite au Beausset. Bah Marina va trancher. Hein. Ah oui, non, c'était... Oui, bah Marina. C'est vrai qu'on a oublié de mettre sa virgulette.
3: Bonjour Cédric, c'est Marina. Je suis dans les embouteillages, dans le 14e arrondissement. Et moi, je dis au Beausset. J'ai toujours dit au Beausset. J'avais jamais entendu non plus à Le Beausset. Merci, bonne fin de journée.
1: Et voilà, allez, débat tranché, 100% d'avis pour... On dit... Oh Beausset, merci à tous pour votre contribution. On en fera d'autres, des mini-sondages comme ça sur WhatsApp, je vous sais, très réactif, donc ça fait plaisir. Allez, tout de suite, on va regarder quel est le prix du carburant.
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1: 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Il est à 2,09€. Et à Vitrolles, au Leclerc, il est à 2,12€. Pour le samplon 95 E10, vous le trouverez à Aix, en bas du Pasino, à carburant loti à 1,97€. Ou encore au Carrefour Market du Lavandou à 1,98€. Donc carte interactive du prix des carburants sur ici.fr et l'application Ici.
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1: Adèle, Doc Gynéco, Lynn et Johnny sont dans l'actualité musicale. Émilie Mazolier va les compiler dans Décibels, la chronique juste après le trafic. Ici Provence, c'est le point trafic de 17h30.
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1: Bon, la grosse pagaille encore à Marseille. Les temps de parcours finalement repartent à la hausse sur l'A7 entre Saint-Charles et Saint-Antoine. Vous allez mettre une heure à partir de la passerelle de Plombières. Enfin, même de Fleming pour prendre la 7 depuis Plombières. Vous allez perdre aussi un quart d'heure rien que sur la passerelle pour pouvoir prendre l'autoroute. La L2, toujours complètement à l'arrêt. Il y en a pour une vingtaine de minutes entre le Merlan et la jonction avec la 7. Dans l'autre sens, c'est toute la L2 en direction de Maine qui est à l'arrêt. Vous allez mettre plus d'une demi-heure pour aller sur la 50. Sachant que l'accident de la 50 à Marseille, à la Pomme, sur la voie de gauche est terminé. Donc ça devrait peut-être rouler un peu mieux dans les minutes qui viennent. Mais en attendant, tout est à l'arrêt donc sur la L2 et aussi sur la 50 en elle-même, évidemment. Entre Manpenti et La Pomme, vous allez mettre une vingtaine de minutes en direction d'Aubagne. La 50 en venant d'Aubagne, entre La Penne-sur-Huveaune et La Pomme, une dizaine de minutes de ralentissement. Et puis la 55 est à l'arrêt. Alors c'est plus que la 55, c'est tunnel Prado-Carénage, tunnel du Vieux-Port, tunnel de la Major, puis A55 totalement à l'arrêt. Vous allez mettre une demi-heure en passant par là. Ça reste quand même une meilleure option que l'autoroute A7. Donc vraiment, la patience s'impose sur les autoroutes et sur tous les axes parallèles aux autoroutes qui sont totalement saturés dans tous les quartiers, que ce soit Sainte-Marthe-Saint-Jérôme, que ce soit La Vie Saint-Louis, que ce soit le Jarret à hauteur aussi du 26e centenaire, et puis La Pomme, Mireille-Lauz, Saint-Loup, tout ça c'est complètement à l'arrêt. Donc patience à vous. Pour Aix-en-Provence, on a un véhicule, c'était quoi, un accident? Je sais même plus, vous voyez, il y a tellement de choses. Véhicule en panne, voilà, véhicule en panne dans la montée de Célonie, juste après le geste de Bouffant, ralentissement sur la 51 à partir de Luynes, vous perdez une quinzaine de minutes. La D59 entre le pôle d'activité et les Trois Pigeons, il y a 20 minutes d'attente. La D7 entre la Pioline et Luynes en direction de Gardanne, plus d'une demi-heure. La D9 à la Pioline vers Aix, une grosse vingtaine de minutes dans les bouchons. Et puis même en sortie d'Aix sur la route d'Aiguille, on a un quart d'heure de bouchons dans le secteur de Saint-Mitre. Ça, c'est sûrement dû aux travaux qu'il y a en ce moment. Pour Toulon, la 50 en venant de Marseille, 10 bonnes minutes de perdu à partir de Château-Vallon. La route entre Ollioules et Sanary, dans les deux sens, vous allez mettre environ 40 minutes. Et puis à l'entrée de la Seine-sur-Mer, en venant de la Pyrotechnie, plus de 20 minutes dans les embouteillages. Sinon, la 57 est dense entre Grand-Var et Solliès-Pont, direction Nice, avec une dizaine de minutes d'attente. Et puis Saint-Tropez-Port-Grimaud, vous mettez quasiment une heure. Vous avez d'autres infos, vous les partagez en direct ou en vocal WhatsApp au 04 42 38 08 08. Fredo, pour la montée de Célonie, nous écrit sur WhatsApp, véhicule en panne dans la montée de Célonie, voie de gauche. C'est sur la voie de gauche, donc serrez bien à droite. Merci Fredo. Et puis on a Cesse qui nous écrit, un véhicule en feu ou pot d'échappement qui dégage beaucoup de fumée sur la bande d'arrêt d'urgence sur l'autoroute en direction de La Ciotat, dans le sens Marseille-La Ciotat, à hauteur de l'embranchement. Je pense que Cesse veut nous dire que ça doit être dans le secteur d'Aubagne. Hauteur de l'embranchement, pour moi, c'est Aubagne. Si j'ai dit une bêtise, Cesse, vous nous renvoyez un message sur WhatsApp, en direct ou en vocal, 04 42 38 08 08.
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1: Ah oui, ça va nous faire du bien. Ici Provence, Boogie Wonderland, c'est Earth, Wind & Fire.

0: Merci Provence. Vous aimez Ziz? Coucou, c'est Ziz. Eh bien, un documentaire lui est consacré sur France.tv. Il sera projeté en avant-première au Pâté La Joliette lundi prochain. Et ici, Provence va vous y inviter juste après Décibel La Chronique et vos inforoutes sur WhatsApp. Nous retrouvons Amandine en message vocal.
1: Bon, dans toutes ces galères et ces mauvaises nouvelles, il y a au moins quelque chose de positif. Il n'y a plus la voiture en panne sur la 55 en quittant Marseille. Voilà, je l'ai vue, elle était sur le... sur la dépanneuse. Donc voilà, ça roule. Une fois qu'on a passé le tunnel, là, ça va mieux. Je croise les doigts que ça dure sur la 51. Allez, bisous et bonne soirée.
0: Merci Amandine. Donc fin de voiture en panne. Et en effet, ça roule un peu mieux maintenant sur la 55 pour quitter Marseille. Prochain point, 17h45.
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0: Et voici Émilie Mazoyer. Salut Émilie.
3: Salut tout le monde. Émilie au rapport pour votre dose quotidienne d'actualité musicale. La chanteuse anglaise la plus populaire de la planète fête aujourd'hui ses 38 ans. Happy birthday, Queen.

terminer ça, à 38 ans, Adèle a déjà vendu plus de 120 millions de disques. Elle a chanté partout dans le monde et a reçu 16 Grammy Awards. Après une résidence à Las Vegas et une série de concerts à Munich en 2024, Adèle avait décidé de faire une pause dans sa carrière musicale pour se lancer dans le cinéma. Eh bien, c'est chose faite. Elle sera dans le prochain Tom Ford, Cry to Heaven, un film historique dans le monde de l'opéra et des castrats en Italie au XVIIIe siècle. Eh, hey, ça donne envie! Si vous étiez ado dans les années 90, vous avez forcément écouté, un peu en cachette, Première Consultation, premier album devenu culte de Doc Gynéco. Sorti il y a 30 ans, Première Consultation est l'un des albums les plus vendus de toute l'histoire du rap français, plus d'un million d'exemplaires. Doc Gynéco a décidé de fêter cet anniversaire avec un grand concert à Paris, à l'Adidas Arena. On l'espère ensuite en tournée. Lynn a vécu le cauchemar que toutes les chanteuses redoutent. Elle a perdu sa voix.

0: révélé en 2024 avec ce tube, Je pense à vous, était en pleine tournée en ce début d'année quand un soir du mois de février, alors qu'elle était sur scène en Bretagne, sa voix a tout simplement lâché. Plus un son ne sortait. Verdict sans appel des médecins, silence total obligatoire pour Lynn, pas un mot pendant 2 mois, c'est la seule façon de réparer ses cordes vocales très abîmées. Alors tout est bien qui finit bien, Lynn a donné de ses nouvelles, elle est désormais soignée et vous donne rendez-vous en septembre pour la reprise de sa tournée. Fan de Johnny Hallyday, rendez-vous au ciné le 15 juin, jour de l'anniversaire de l'idole, pour découvrir sur grand écran un de ses concerts cultes, Bercy 95, le Lorada Tour. Projection unique dans toute la France le 15 juin, donc les billetteries sont ouvertes.
1: Émilie Mazoyer pour l'actualité musicale. Chez nous, au Vélodrome, c'est bien sûr Corsou, Mezzu Mezzu, ça approche dans... moins de 3 semaines, dans un peu plus de 15 jours. Ouh là là là là, ça va être exceptionnel ce concert réunissant plusieurs centaines de choristes, le gratin de la scène française et de la scène corse comme Affiletta et Francis Cabrel.
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0: 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Pour l'avant-première du film documentaire Il était une ziz, ce sera lundi soir à 19h30, un film de 52 minutes dans lequel vous découvrirez qui se cache derrière Ziz du panier. Les réalisateurs l'ont suivi pendant un an en spectacle, chez lui, chez elle, là où l'aventure a débuté, au cabaret Loulou à Marseille. Thierry Wilson, puisque c'est Thierry Wilson qui se cache sous les traits de Ziz, a joué au théâtre du Tétard, puis à la Grande Comédie sur le Vieux-Port, puis au Festival d'Avignon, puis à Paris. En France, aucun transformiste n'avait jamais brillé jusqu'à ce que Ziz séduise autant le public. 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De qui elle parle, Ziz, dans son clin d'œil, à 6h55 et à 8h40, sur l'antenne de Ici Provence. 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Ici Provence, le point trafic de 17h47. C'est terminé pour le véhicule en panne sur la montée de Sélonie à Aix. En revanche, le bouchon, lui, s'amplifie sur la 51 en venant de Marseille. Entre Bouc-Bel-Air et le Jas du Bouffon, il y a environ une demi-heure d'attente. La D9 à la Pioline vers Aix, comme la D7 entre la Pioline et l'une vers Gardanne, vous perdez 20 minutes. Et puis la route d'Aiguille au départ de Saint-Mitre est à l'arrêt. Il y a plus de 10 minutes de bouchon, sûrement à cause des travaux. À noter qu'à Calas, en vent du Réalteur comme de la Gromeuse, il y a 15 minutes de bouchon. Nous apprenons qu'un véhicule est en panne à Aubagne sur la 50 en direction de Toulon. Ah, c'est peut-être le véhicule qui avait le pot d'échappement qui fumait beaucoup. C'est peut-être celui-là. En tout cas, voilà, il y a juste un léger ralentissement sur la 50 entre la Penne-sur-Yvonne et Aubagne. En revanche, en amont, même si l'accident est terminé, il y a encore une bonne demi-heure d'attente entre Manpanti et la Valentine. La L2 en direction d'Aubagne est à l'arrêt du début à la fin, donc dès la 7 et jusqu'à la 50, vous perdez environ 25 minutes. Dans l'autre sens, il y a encore 15-20 minutes de bouchon entre Saint-Jérôme et la 7 en direction de Lyon, et la 7 est à l'arrêt entre Saint-Charles et Saint-Antoine avec 45 minutes de temps de parcours. La 55, il n'y a plus de véhicule en panne, donc juste un léger ralentissement entre le tunnel de la Major et le tunnel des 13 Vents, donc direction Martigues, une vingtaine de minutes de ralentissement. Donc tous les grands axes de Marseille sont saturés, je ne vais pas vous faire la liste, hein, mais voilà, sachez que tout est embouteillé sur les grands axes et sur les axes parallèles aux autoroutes. Toulon, la 50 en venant de Marseille, bouchon à partir de Château-Vallon, mais que 10 minutes d'attente. Par contre, Olulle-Sanary, pour entrer dans Sanary, il y a 40 minutes de bouchon. La 57 direction Nice est juste dense, comme en direction de Toulon d'ailleurs, mais il n'y a rien de bien spécial apparemment. Et puis pour Saint-Tropez, ça va un poil mieux. Saint-Tropez-Port-Grimaud, une demi-heure. Port-Grimaud-Sainte-Maxime, 25 minutes. Enfin, le Luc, en venant du Canet des Morts sur la Nationale 7, il y a 20 minutes d'attente. Complétez ces infos route en direct ou en vocal WhatsApp au 04 42 38 08 08.
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0: Il est 17h51. Pour toute l'actu locale, vous restez avec nous. Rémi Inc nous rejoint pour le journal à 18h. Là, c'est Véronique et Sophie que nous accueillons. Bonsoir à toutes les deux.
1: Bonsoir.
0: Vous faites partie des gagnantes pour aller voir Ziz et découvrir en avant-première le film documentaire Il était une Ziz au pâté La Jolette à Marseille lundi soir à 19h30. Véronique, où habitez-vous?
1: À Peigné.
0: Et vous, Sophie?
2: À Auriol.
0: Et alors, Véronique, qu'est-ce que vous aimez chez Ziz?
1: Son franc-parler, sa bonne humeur, sa beauté.
0: Sa beauté?
1: Elle est toujours gaie. Ah, oui. Toujours gaie. Ah oui. Elle est toujours gaie. Elle donne le peps le matin quand on va au travail et tout. Donc c'est parfait.
0: Et vous, Sophie?
2: Bah, pareil, c'est galéjade, son parler marseillais. Voilà, hein, c'est fantastique.
0: Ah, ouais. C'est vrai que c'est un plaisir de l'entendre tous les matins sur l'antenne de Ici Provence, 7h-3 et 8h40, le clin d'œil de Ziz. Et dans ces clins d'œil, elle parle souvent de ses proches. Allez-vous m'en citer un ou une, Véronique?
1: Lara Gougnas.
0: Lara Gougnas, c'est vous, Sophie?
2: Odette, la voisine.
0: Ouais, très bien. Oh, sinon, on avait le mari, hein, tout simplement.
2: Oui, et le fils.
0: Et le fils, ouais. Mais est-ce qu'il y a un prénom, le mari?
1: Et la belle-fille.
0: C'est Albert le mari de Ziz?
2: Il me semble.
0: Ah ouais, je sais pas, moi j'ai pas l'impression qu'elle le dit dans ses chroniques. C'est « Oh mon mari, vous savez, il est toujours sur le iPhone !» Eh bien, vous découvrirez le parcours de Thierry Wilson et comment il est devenu Ziz lundi soir 19h30 au pâté La Jolette à Marseille pour l'avant-première d'Il était une Ziz. Deux invitations pour vous Véronique, deux invitations pour vous Sophie, et c'est votre radio locale qui vous les offre. Cette radio, c'est...
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0: Provence, vous n'oubliez pas notre grand jeu Voyage Voyage. 10 000 euros de vacances sont mis en jeu cette semaine. Comment faire pour les gagner? Vous devez reconstituer la phrase mystère chaque jour depuis hier et jusqu'à vendredi. Une chanson dans la programmation musicale de Ici Provence voit ses paroles répétées. C'est le jeu du disque rayé. Un mot ou un groupe de mots à noter. Le tout formera une phrase et vous nous la restituerez vendredi soir sur ici.fr, tirage dimanche midi chez Willy Robili. Alors hier, si vous avez manqué le début du jeu, je vais quand même vous donner un indice. Hier, c'est Julien Clerc qui a été diffusé et c'était un prénom qui était répété. Donc la phrase commence par un prénom. Ce n'est ni Lily, ça aurait pu être Lily, c'est pas non plus Mélissa. Donc c'en est un autre. Il a fait d'autres chansons avec des prénoms, donc je vous laisse mener votre enquête. Donc si vous avez manqué le disque d'hier, vous fouillez bien dans la discographie de Julien Clerc. Pour le disque du jour, vous restez bien à l'écoute de Ici Provence. On l'a pas encore entendu depuis le début du 16-19, donc il va forcément tomber dans l'heure qui vient.
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0: Vous écoutez Ici Provence, il est 18h. Les infos à Marseille et en Provence. Rémi Inc, le nombre de noyades en augmentation l'année dernière.
2: Une augmentation de 14% dans toute la France entre juin et septembre 2025. 1418 noyades, 409 décès ont été enregistrés. Chiffre publié aujourd'hui par Santé publique France. Et c'est le Var qui est le département le plus touché, avec un peu plus de 100 noyades et 19 décès l'an dernier. Des noyades qui peuvent aussi survenir pendant des sorties de plongée. On sait que la saison est repartie cette année et les premiers chiffres de cette année, 2026, ne sont pas bons non plus. Une trentaine d'accidents sur toute la façade méditerranéenne depuis début avril, dont deux mortels. C'est déjà deux fois plus que l'an passé à la même époque. Alors avant de prendre la mer, que ce soit pour la baignade ou pour la plongée, il faut se préparer, s'équiper et savoir alerter, rappelle le vice-amiral d'escadre Christophe Lucas, préfet maritime de la Méditerranée.
3: Se préparer, c'est savoir quelle est la météorologie qu'on va avoir quand on va sortir en mer, connaître la zone dans laquelle on va naviguer, connaître son propre état de santé et ceux de ses passagers, et puis avoir des proches auxquels on a pu partager ce qu'on allait faire. S'équiper, c'est connaître son matériel, l'avoir bien entretenu, c'est porter des brassières, c'est pouvoir avoir des moyens de communication qui fonctionnent pour pouvoir donner l'alerte, savoir alerter, que vous soyez témoin ou que vous soyez victime d'un événement de mer, c'est deux numéros à connaître. Le 196 pour prévenir le cross Méditerranée pour pouvoir prévenir les secours, ou alors le canal 16 sur la VHF en mer que vous avez à bord des bateaux.
2: Christophe Lucas, préfet maritime de la Méditerranée, au micro Ici Provence de Christelle Marquès. Un appel à la grève ce jeudi dans deux jours pour l'ensemble des agents municipaux de Marseille. Le préavis de grève a été déposé par la FSU. Le syndicat fait état d'une dégradation continue du pouvoir d'achat des agents. Syndicat reçu aujourd'hui par la ville de Marseille, mais ce rendez-vous n'a rien donné. Le préavis de grève pour jeudi est maintenu. Le syndicat demandait notamment une augmentation de la prime d'été à hauteur de 1 000 euros. Refus de la municipalité sur fond de rigueur budgétaire. La prime de 630 euros est en revanche bien maintenue. Elle sera versée aux agents municipaux.
0: La préfecture des Bouches-du-Rhône prend la main sur les finances de la métropole d'Aix-Marseille-Provence.
2: Oui, ça n'est pas une surprise, mais c'est désormais officiel. Le préfet charge donc la Chambre régionale des comptes d'élaborer le budget de la métropole Aix-Marseille-Provence, mise sous tutelle préfectorale, suite logique. Après la décision des élus de ne pas voter le budget 2026 en raison d'un trou financier de 123 millions d'euros. Trou financier qu'ils attribuent entre autres à la baisse des dotations de l'État. Le tribunal des activités économiques de Paris rendra le 11 mai, lundi prochain, sa décision concernant les offres de reprise partielle des magasins de décoration et de textile Bouchara. L'enseigne est en redressement judiciaire, les syndicats sont inquiets, une douzaine d'offres ont été officiellement déposées. La plus solide propose de reprendre environ 185 salariés en CDI. Les deux tiers restants des employés, soit 358 personnes, se retrouveraient sur le carreau, a réagi l'intersyndicale aujourd'hui. Bouchara, c'est une cinquantaine de magasins en France, de Brest à La Rochelle, en passant par Marseille ou par Nice. C'est l'un des fléaux du quotidien et les forces de l'ordre et les autorités semblent bien impuissantes. Les rodéos urbains, c'est sorti en moto ou en voitures qui peuvent devenir vite insupportables pour les habitants. Ils sont de plus en plus nombreux, ces rodéos, notamment pendant les ponts prolongés de mai. Insupportables, mais aussi dangereux. Exemple à Malemort, jeudi dernier, un jeune de la commune a été gravement blessé à la jambe lors d'un rodéo de voiture. Dimitri Faro est le maire de Malemort.
4: Je ne sais pas si vous avez déjà entendu des pneus crisser ou des personnes qui sont 20, 25, 30, qui sont à 11h du soir en train de discuter en étant alcoolisé. Vous aurez une idée un peu du niveau sonore de ce que vous avez tous les soirs en bas de chez vous. On est obligé de réagir pour protéger les populations, pour protéger les personnes qui, le lendemain, travaillent tôt, qui font face à des tapages nocturnes quasiment tous les soirs sur les mêmes sites. Donc là, j'ai des gens qui me disent, nous, si ça continue comme ça, on va déménager. Voilà, nous, on va agir, on va appliquer une tolérance zéro. Une plainte, elle a été déposée envers les personnes qui pratiquaient le rodéo. Et je vous garantis que cette plainte, elle ira au bout et qu'on ne va pas faire de cadeau.
2: Plainte déposée donc, on l'entend, par la mairie de Malemort. Le maire qui souligne aussi auprès d'ICI Provence l'investissement nécessaire et coûteux pour empêcher ces rassemblements avec l'installation de mobilier urbain ou de caméras de vidéosurveillance. Importante saisie de drogue dans le Var. 288 kilos de cannabis ont été interceptés par les policiers de la division de la criminalité organisée et spécialisée. Cette saisie figure parmi les plus importantes de France durant le mois d'avril. Un réseau de convoyage de stupéfiants depuis l'Espagne a été démantelé. 8 personnes arrêtées, 730 000 euros et 2 armes de poing ont également été saisies.
0: Ça y est, vous pouvez voter sur Internet pour élire le monument préféré des Français.
2: Oui, à l'occasion des 43e journées européennes du patrimoine, les votes de présélection du monument préféré des Français 2026 sont ouverts depuis ce matin. Ça dure jusqu'au 22 mai. Ça se passe sur le site internet de France Télévisions. Il y aura 14 monuments sélectionnés. Alors qui pour succéder au château de Chantilly, sacré l'an dernier? Notre préféré, évidemment, c'est le centre de la Vieille Charité à Marseille. Bâtiment magnifique, édifié au XVIIe siècle pour abriter les pauvres de la ville, devenu aujourd'hui l'une des nombreuses institutions culturelles de Marseille. N'hésitez pas donc à aller voter sur le site internet de France Télévisions.
0: Et puis on l'a appris ce matin, la disparition de l'actrice Chantal Nobel.
2: Oui, Chantal Nobel avait 77 ans, une star au destin brisé, devenue célèbre grâce à son rôle dans le feuilleton Château Vallon, diffusé sur Antenne 2 en 1985, Marie Boueda.
5: Une série qui bat des records d'audience, Un Dallas à la française, dans lequel Chantal Nobel tient le rôle principal. Elle incarne Florence, une avocate.
6: Vous êtes un coquin, Travers.
7: J'ai toujours eu des goûts canards.
6: Je vais devoir me méfier de vous.
5: 26 épisodes, une seule saison, car le 28 avril 1985, sa carrière s'arrête brutalement. Alors qu'elle sort de l'émission Champs-Élysées de Michel Drucker, elle monte dans la voiture de Sacha Distel, qui en perd le contrôle. La Porsche du chanteur s'écrase sur un poteau dans un village normand. Lui n'est que légèrement blessé, mais Chantal Nobel, âgée de 37 ans, passe 3 semaines dans le coma. Elle suit 3 ans de rééducation, mais reste handicapée à vie. Elle ne reprendra jamais son travail sous les projecteurs. Pendant longtemps, j'ai été en colère, mais c'est fini, a-t-elle confié il y a 15 ans. Elle s'est éteinte à Ramatuelle, dans le Var. C'est là que se dérouleront ses obsèques jeudi prochain.
2: Effectivement, obsèques prévues donc dans 2 jours dans l'église de Ramatuelle, où l'actrice s'est éteinte, Chantal Nobel, qui sera ensuite inhumée dans le cimetière de la commune, dans l'intimité familiale.
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2: Cédric, est-ce qu'il reste des pluies de fin d'après-midi?
0: On attendait l'avenir solaire, c'est ça?
2: Oui, c'est ça.
0: Moi aussi. On a encore 2 petites gouttes vers le lac de Sainte-Croix, vers Mézel, plus haut sur la route de Luz-la-Croix-Haute, et puis dans le Champsaur sur la route d'Orcière. Voilà, c'est vraiment très très localisé. Ah, puis on a une petite goutte qui arrive en Camargue aussi. Bon. Alors, quand on regarde par contre ce qui se passe à l'arrière, il y a de gros paquets pluvieux orageux, il y a du tonnerre dans le Gard, dans l'Hérault, dans le Tarn, dans l'Aude, et donc tout cela devrait arriver, alors plus ce qu'il y a au large finalement, et on aura donc ce soir et cette nuit quelques orages, quelques averses, nous dit Météo France. Demain il fera très beau, quelques nuages seulement le matin dans les terres. Peut-être encore un risque d'averse le matin sur le Haut-Var et l'Estérel, ainsi que dans les Alpes. Le vent sera faible. Température minimale en général 10 à 14. De la Sainte-Baume au Haut-Var et à la Haute-Provence, 6 à 10. Et les maximales, il fera à Marseille 19 et à Toulon et Aix 20 degrés. Jeudi et vendredi, du soleil le matin, un voile nuageux pour les après-midi. Il fera donc plutôt beau à Solliès-Pont, où se déroule vendredi la 18e édition de la Foire au Plan, Parc du Château, Salon du Livre, Festival des Chapelles, rencontre avec les artistes. C'est vendredi, Solliès-Pont au printemps. Samedi, risque de pluie, et dimanche, on ne sait pas encore. Donc on vous en reparlera. Ici Provence, le point trafic de 18h08. On commence par Marseille, toujours les gros bouchons sur l'A7 en direction de Lyon, quasiment 1 heure pour le temps de parcours entre Saint-Charles et Saint-Antoine. La L2 est impacté à partir du Merlan. Il y a 15 bonnes minutes de temps de parcours pour rejoindre l'A7. L'A55, elle est de nouveau bien à l'arrêt en direction de Martigues, entre Arinc, Capinel et le tunnel des 13 vents. Mais bon, le temps de parcours est raisonnable. Vous mettez environ 20 minutes. Dans l'autre sens, pour entrer dans Marseille, dans le tunnel de la Joliette, il y a 25 minutes d'attente car le bassin de carénage est très encombré, donc ça déborde dans le tunnel de la Joliette et celui du Vieux-Port. Pour l'A50, trafic juste dense entre Marseille et Aubagne en direction de Toulon. Vous mettez une demi-heure avec toujours la voiture en panne avant le convergent de Camp-Major sur la bande d'arrêt d'urgence. Et puis la L2 direction Aubagne est juste dense aussi. Donc là, ça va un peu mieux. Bon, tous les grands axes de Marseille restent très très encombrés. Les temps de parcours sont bien plus élevés que d'habitude. Je vous invite donc à faire preuve de la plus grande patience. Pour Aix-en-Provence maintenant, la D9 à la Pioline vers Aix, 20 minutes. L'A51 est chargée en venant de Marseille entre Bouc-Bélair et le Geste de Bouffant, c'est 10 minutes en plus. Mais sinon, voilà, il n'y a rien de bien spécial à Aix. Pour Toulon maintenant, l'A50 en venant de Marseille, un quart d'heure à partir de Château-Vallon. Olioule-Sanary, vous mettez une demi-heure. Bandol-Sanary, un bon quart d'heure. Le golfe de Saint-Tropez, Saint-Tropez-Port-Grimaud, une demi-heure. Port-Grimaud-Sainte-Maxime, 20 minutes. Et puis à Vinon-sur-Verdon, 20 minutes de bouchon quand vous venez de Cadarache. S'il y a autre chose, prévenez-nous 04 42 38 08 08 en direct ou en vocal WhatsApp. Les fermetures nocturnes à Aix-en-Provence, la jonction A8 à 51 sera fermée dans le sens Nice-Marseille de 21h à 5h. Vous trouvez la liste des travaux sur notre site ici.fr/Provence.
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0: Ici Provence, bientôt 82 ans pour Alain Souchon. Ce sera la fin du mois son anniversaire, mais dans son esprit, il a toujours 10 ans.

0: votre radio locale dans les Bouches-du-Rhône, le Var et les Alpes, Alpes de Haute-Provence et Hautes-Alpes. C'est justement dans le 05 que nous allons pousser les portes du tout nouveau bistrot de pays, labellisé dans le département, près de Briançon, à Puy-Saint-Pierre, celui qui est à l'origine des bistrots de pays. Et l'invité de l'événement Ici Provence, nous l'accueillons juste après, Miley Cyrus.
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0: Nouveauté, Dream as One.

0: Zone nouveauté ici Provence avec Miley Cyrus.
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0: Ce mardi, un nouveau bistrot de pays est inauguré à Puy-Saint-Pierre. Nous sommes dans les Hautes-Alpes, près de Briançon. Le bistrot de pays, essentiel pour maintenir le lien. Bastien Giraud, ce label bistrot de pays que vous avez mis en place, a été créé ici en Provence à Fort-Calquier, il y a plus de 30 ans. Et un bistrot de pays, c'est un lieu qui permet de créer du lien, de permettre aux gens de se rencontrer dans des territoires où il n'y a plus rien.
2: Exactement, c'est souvent le dernier commerce du village, voilà, le dernier lieu de convivialité. Donc c'est très très important de le soutenir, parce qu'en fait, c'est lorsqu'il disparaît qu'on se rend compte l'importance que peuvent avoir ces lieux. On s'en est rendu compte pendant le Covid, lorsqu'ils étaient fermés. Donc c'est trop tard lorsqu'ils ferment. Donc nous, on fait tout pour soutenir ces lieux en les mettant en réseau. C'est des lieux vraiment très authentiques, tenus par des bistrotiers passionnés par leur métier.
0: Et donc ce mardi, un nouveau label, le Bistrot de Pays, attribué à un établissement de Puy-Saint-Pierre, près de Briançon. Une belle adresse.
2: Bah, Puy-Saint-Pierre, donc oui, c'est le bistrot qui est tenu par Gaël et Jérôme. Hein. Jérôme, il est en cuisine et Gaël en salle. Voilà. Alors c'est à deux pas de Briançon, Serre-Chevalier.

0: c'est là où c'est intéressant aussi, quoi.
1: Et c'est là aussi où les habitants peuvent se retrouver. Belle vie à ce nouveau bistrot de pays à Puy-Saint-Pierre, dans les Hautes-Alpes. Merci à Bastien Giraud, au téléphone de Philippe Richard. Dans les Bouches-du-Rhône, l'unique bistrot de pays est en Camargue à Mastibère. Et la plupart des bistrots de pays dans notre région sont dans le Haut-Var et dans les Alpes du Sud. Pour connaître la liste, vous rendre sur place, les soutenir. Toutes les infos sur le site bistrotdepays.com. Ici Provence, le point trafic de 18h19. La 55 pour quitter Marseille, ça se fluidifie de nouveau. Bon, ça reste chargé. Entre le tunnel de la Majeure, la fin du tunnel de la Majeure et celui des 13 vents, vous mettez environ 25 minutes pour faire ce trajet-là. Dans l'autre sens, bouchon pour entrer dans le tunnel de la Violette et sortir au bassin de carénage, vous mettez 20 minutes. La 7 direction Marseille, bouchon, à la toute fin de l'autoroute en arrivant à Saint-Charles, il y a 10 minutes d'attente. Et dans l'autre sens, entre Saint-Charles et Saint-Antoine, là, le temps de parcours est estimé à 40 bonnes minutes. Il y a un véhicule en panne d'ailleurs à la toute fin de l'autoroute. Si je vous ai dit que ça coinçait juste avant Saint-Charles, sur la ligne droite au terminus de la 7 en direction de Marseille, c'est parce qu'il y a un véhicule en panne. Par contre, je n'ai pas encore la file, donc dites-nous si c'est à gauche ou à droite au 04 42 38 08 08. À Marseille toujours, mais sur la 50, trafic dense entre Manpenti et Aubagne en direction de Toulon. Vous mettez 25 grosses minutes pour faire ce trajet-là. Dans l'autre sens, c'est bon. Et puis la L2 est ralentie dans les deux sens. Toujours d'importants temps de parcours sur les grands axes marseillais, sur les axes parallèles, mais globalement, ça s'améliore doucement mais sûrement. Nous apprenons à l'instant qu'un véhicule est en panne sur la 50 en direction de Marseille, dans le secteur de la Penne, entre la Penne-sur-Yvonne et la Valentine, mais on n'a pas encore la file, donc direction Marseille. Et puis un autre véhicule en panne sur la 55 en direction de Foss, sur la commune de Martigues, kilomètre 37. Et on ne sait pas encore si c'est à gauche ou à droite, donc pareil, vous nous appelez. Bah, kilomètre 37, c'est au début du viaduc. Donc attention, début du viaduc de Martigues, direction Foss, voiture en panne. Pour Aix-en-Provence, bouchon sur la route d'Aiguille en venant de Saint-Mitre, 10 bonnes minutes. La D9 à la Pioline vers Aix, 20 minutes. Et la Nationale 8 au pont de l'Arc en venant de Luynes, un quart d'heure. La 51 est juste dense en venant de Marseille, mais ça peut aller. Toulon, la 50 en venant de Marseille aussi, un quart d'heure à partir de Château-Vallon. Et Sanary en venant de Loul, 20 minutes. Pareil, ça s'améliore. Enfin, Saint-Tropez, Port Grimaud, 20 minutes. Port Grimaud, Sainte-Maxime, 20 minutes aussi. S'il y a autre chose, vous nous prévenez. 04 42 38 08 08 en direct ou en vocal WhatsApp. Les fermetures nocturnes à Toulon. Le tunnel sera fermé dans les deux sens de 22h à 6h. Vous retrouvez la liste des travaux sur notre site ici.fr/Provence.

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0: La recette, Jack et Carla, c'est la musique qui vient.
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0: Ça me met toujours en joie cette recette de Jack et Carla. Vous êtes peut-être monté à bord il y a quelques jours du Bellem à la Seyne-sur-Mer. Le célèbre trois-mâts fait son grand retour cette fois. Dans le vieux port de Marseille, 2 ans jour pour jour après avoir amené la flamme olympique sur le sol français. Vous vous rappelez, c'était lui-même il y a 2 ans, ça passe trop vite, c'est trop bien. Le Bellem arrive demain, quai de la Fraternité, vers 15h. Un musée flottant, le joyau de la grande marine à voile, monument historique, le Bellem. Et vous allez pouvoir le visiter samedi et dimanche de 10h à 18h. Une billetterie vous attend sur le site fondationbellem.com. Et le Bellem repartira lundi prochain pour Alicante en Espagne. Donc profitez bien de la présence du Bellem dès demain sur le Vieux-Port et en visite samedi et dimanche.
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0: ici Provence, la recette avec Jack et Carla. Patrice Gascoigne nous emmène dans les coulisses de la captation de la pièce Un pas de côté sur France 3, les coulisses TV. C'est après le point trafic de 18h31.
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0: Toujours ce gros bouchon à l'entrée de Vinon-sur-Verdon. Il y a un bon quart d'heure d'attente quand vous venez de Cadarache. La D7 à Aix-en-Provence, entre la Pioline et Luynes, en direction de Gardanne. Un quart d'heure, pareil pour la D9 à la Pioline vers Aix. 10 minutes pour le pont de l'Arc en venant de Luynes sur la Nationale 8. 10 minutes pour la route d'Aiguille en venant de Saint-Mitre avec les travaux en sortie de ville. La D6, la fin de la voie rapide de Gardanne en arrivant à Labarque en direction de Trets. 10 minutes de bouchon à Labarque, 5 minutes en arrivant au rond-point de Châteauneuf, le rouge. Marseille maintenant, la 55 pour entrer dans le tunnel de la Jolette, une demi-heure. La 7 direction Lyon, bouchon entre Saint-Charles et Saint-Antoine, 40 minutes. La 50 en direction d'Aubagne, bouchon entre Manpenty et Aubagne, 35 grosses minutes avec un véhicule en panne au niveau de Camp-Major. Mais apparemment il y en a un autre un petit peu avant aussi dans le secteur de la Penne sur Uvonne. Donc si vous avez des infos sur les véhicules en panne, les véhicules en panne, c'est pas trop beau. Oui, sur la 50 en direction d'Aubagne comme de Marseille. Allez, appelez-nous ou laissez-nous un vocal WhatsApp. Pourquoi ça coince autant là en direction de Toulon? 04 42 38 08 08. Et puis la 55 pour quitter Marseille, c'est juste dense là. Hein. Un bon quart d'heure en plus entre Arinc et le tunnel des 13 vents. La L2 aussi à l'arrêt en direction d'Aubagne. Alors d'abord à l'arrêt entre la 7 et Saint-Jérôme, 10 minutes. Et puis après, juste ralenti jusqu'à la 50. Bon, parmi les plus gros bouchons dans les rues de Marseille, on va aller dans le 10e là. Vous avez le cimetière Saint-Pierre à votre gauche sur le chemin d'Armée d'Afrique. Vous arrivez au niveau de la Pomme, on a environ 40 minutes d'attente. La rue Saint-Pierre et Jean Lombard pour rentrer dans la Pomme, au moins 20 minutes. C'est là où ça coince le plus actuellement dans Marseille. Pour Toulon, la 50, encore un bouchon d'un quart d'heure à partir de Château-Vallon pour entrer en ville. Et puis Sanary, en venant de Bandol, 20 minutes. En venant d'Ollioules, un quart d'heure. Ça reste assez compliqué de ce côté-là. Pour les fermetures nocturnes des travaux de nuit, sur la 57, dans le sens Toulon-Nice, vous ne pourrez pas rentrer sur l'autoroute en direction de Nice depuis la Valette Sud. Et les échangeurs sortis et entrés de la Valette Nord et Valgora Université, donc sens Toulon-Nice, seront aussi fermés de 21h à 6h. Vous retrouvez la liste des travaux sur notre site ici.fr/Provence.
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0: Ici Provence. Mais où donc vivaient Sherlock Holmes et le docteur Watson chez Mrs. Hudson? C'était au Baker Street, au 221B de Baker Street à Londres. Et qui chante donc Baker Street? C'est Jerry Rafferty.

0: Bienvenue ici Provence, c'est Jerry Rafferty du théâtre au menu de ces prochaines minutes sur l'antenne de Ici Provence, avec dans un instant des invitations pour la comédie Un ado peut en cacher un autre à Carnoux, et puis aussi les coulisses TV de Patrice Gascoigne, du théâtre et puis peut-être des vacances.
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0: Merci Provence. Et ben voilà, il est passé le disque rayé du jour. C'est bon, vous avez bien noté. Donc la phrase mystère se remplit tranquillement. Demain, nouveau disque rayé, nouveau mot ou groupe de mots à bien noter pour pouvoir participer à notre grand jeu voyage, 10 000 euros de vacances avec Ballambra. Le formulaire sera en ligne sur ici.fr à partir de vendredi et puis le tirage, ce sera chez Willy Rovelli dimanche midi. Demain, vous pourrez faire un peu de grasse mat si vous voulez, puisque le premier disque rayé passera chez Éric Maron dans Bienvenue chez vous entre 9h et 11h. Voilà, donc à partir de 9h, vous serez bien à l'écoute de Ici Provence pour la suite de notre jeu.
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0: À nous, Patrice Gascoin, spécialiste média de Ici Provence pour les coulisses TV. Vous avez envie, Patrice, de nous emmener au théâtre, mais sans bouger de notre canapé, juste en regardant France 3 ce soir.
2: Vous le voyez là, le banc, sur la scène du Théâtre de la Renaissance, à Paris? Oui, là où est assise Isabelle Carré? Eh bien, dans une seconde, Bernard Campan va venir s'asseoir à côté.
3: Excusez-moi, je peux?
4: Ah oui, bien sûr. Monsieur, s'il vous plaît.
3: Vous m'avez parlé?
4: Oui, pardon, mais vous faites vraiment beaucoup de bruit.
3: Moi?
4: Oui, vous pourriez baisser un peu votre musique, parce que là, franchement, je m'entends plus lire. Hein.
3: Oui, bah la musique, ça s'écoute fort, chère madame, et je préfère encore être sourde d'entendre certaines conneries.
2: Elle ne part pas très bien, la première rencontre entre Isabelle Carré et Bernard Campan dans Un pas de côté. Ce grand succès théâtral s'invite ce soir dans votre salon. France 3 a la bonne idée de nous en proposer une captation. Elle est réalisée par Dominique Thiel. Alors si on voit bien ce que fait un réalisateur de fiction télé, est-ce que filmer une pièce, la capter comme on dit, c'est finalement signer une réalisation quasi invisible aux yeux des téléspectateurs, Dominique Thiel?
5: Non, je crois pas. Quand on filme un spectacle, on a forcément une approche purement subjective. Ce que je m'impose, c'est de rester restituer le plus fidèlement possible les intentions du metteur en scène, tout en essayant de montrer au mieux le travail des acteurs. Il faut qu'on comprenne le texte, les relations qui existent entre les comédiens, les émotions qu'ils ressentent ou qu'ils cherchent à faire ressentir. Il faut qu'on comprenne la mise en scène, et parfois il faut faire vivre le lieu dans lequel on filme. Quand vous allez voir une pièce en tant que spectateur, il y a parfois des détails qui peuvent vous échapper. Vous ne voyez la pièce qu'une fois, si vous êtes assis un peu loin, pas forcément concentré du début à la fin, vous pouvez rater des choses. L'idée pour moi, c'est justement d'apporter au téléspectateur ce que le spectateur dans la salle ne verra pas forcément, lui donner des clés de compréhension supplémentaires. Et puis sinon, ça reste certes ma vision du spectacle que je transcris en essayant d'y apporter une approche cinématographique, donc une dimension supplémentaire.
2: Dominique Thiel, y a-t-il une tension particulière chez Isabelle Carré et Bernard Campan le soir de la captation de leur pièce?
5: Tension, non, mais c'est vrai qu'il y a toujours un enjeu particulier pour les comédiens. Ils savent évidemment bien qu'au-delà de leur prestation sur la scène, la captation du spectacle qu'ils interprètent restera la trace et la mémoire du spectacle. Ils ont plus que l'habitude d'être filmés et ce sont deux formidables comédiens. On partage juste la même motivation et la même envie de bien faire les choses.
2: Dominique Thiel est réalisateur de la captation de Un pas de côté, une formidable pièce avec Isabelle Carré et Bernard Campan ce soir sur France 3. À demain pour écouter Les Trois Coups, des nouvelles coulisses télé.
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0: 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Ici Provence, le point trafic de 16h46, une voiture en panne sur la L2 à Marseille en direction d'Aubagne. Au début, dans le secteur des Arnavaux-Sainte-Marthe, il y a un bouchon, d'une dizaine de minutes, de toute façon jusqu'au tunnel de Montolivet. Et ce véhicule en panne est sur la voie de droite. Donc ça, c'est pour la L2 en direction d'Aubagne. Tout à l'heure, j'évoquais un véhicule en panne à la fin du viaduc de Martigues en direction de Fos. Noura nous écrit sur WhatsApp, pas d'impact sur la circulation. Merci beaucoup Noura pour l'inforoute sur WhatsApp. Et puis nous avons un véhicule en panne, un poids lourd en panne sur la Nationale 113 en direction de Salon-de-Provence à Arles, kilomètre 68. Vous restez vigilants, pour l'instant ça n'a pas l'air de coincer, donc il faut que ça dure. Sinon à Marseille, toujours les bouchons sur la 7 en direction de Lyon entre Saint-Charles et Saint-Antoine, environ une demi-heure. La 55 pour entrer dans le tunnel de la Joliette, il y a environ une demi-heure de bouchons. La 55 en direction de Martigues, c'est dense entre Arinques et le tunnel des 13 ans, vous mettez une douzaine de minutes. La L2 est donc en accordéon et la 50 est juste dense finalement en direction de Toulon. Entre Manpenty et Aubagne, vous perdez une quinzaine de minutes. Pour Toulon, bouchons sur la 50 en venant de Marseille à partir de Château-Vallon, un quart d'heure. Sanary en venant de Bandol, un quart d'heure. Et en venant d'Ollioul, 10 minutes. Et puis Aix-en-Provence, la D9 à la Pioline vers Aix, 10 minutes de bouchon. Sinon, il n'y a quasiment plus d'embouteillage. Et encore la fin de la voie rapide de Gardanne en arrivant à la Barque au rétrécissement de voie. La D6, direction Trets, 10 minutes d'attente. Les fermetures nocturnes, il y aura un convoi ITER ce soir. Il partira de Charleval à 21h30 et traversera la Roque d'Anthéron à 21h55, Saint-Estève-Janson à 23h, le Puy-Saint-Réparade à 23h10, Mérargues à minuit 10 et Pérols à 2h15. Les routes du Nord des Bouches-du-Rhône seront donc fermées. Vous retrouvez la liste des fermetures nocturnes sur notre site ici.fr/Provence.

0: Alexis Provence, c'est Sandra, 1985. On va rester dans cet univers dans un quart d'heure après le journal de 19h, 100% années 80. Et Laurent Petit-Guillaume nous attend. Là, c'est Thierry qui joue avec nous depuis Château-Gombert. Bonsoir Thierry.
1: Oui, bonsoir.
0: Ça va ?
1: Bah, ça va toujours, moi, il fait beau, donc ça va.
0: Ouais. Vous êtes là pour assister à la comédie Un ado peut en cacher un autre, dimanche à l'Artea de Carnoux à 16h30. Comédie de Julien Cigalas. Qu'est-ce qui vous a donné envie, Thierry ?
1: Bah, sympa avec les ados, on peut emmener les ados avec nous, et puis bah, après, voilà, quoi, ça peut être sympa.
0: Quel ado étiez-vous ?
1: Oh là, turbulent.
0: Ah ! vous ne deviez pas être le seul.
1: Ouais, et alors, non, c'est clair.
0: Et alors, où est-ce que vous aimiez traîner, vous ?
1: Alors, moi, à l'époque, je traînais à la patinoire de Deuil-la-Bas.
0: Oh là, bah, c'est pas du tout ici.
1: Non, c'est carrément en région parisienne.
0: Ah ouais?
1: Bah ouais, parce que je suis là-bas.
0: Ouais.
1: Je suis venu habiter dans les années 96 à Marseille.
0: Mmh.
1: Et là, aujourd'hui, bah, là, maintenant.
0: Et vous avez des ados vous-même, Thierry, ou pas?
1: Oui, tout à fait.
0: Et
1: oui,
0: alors,
1: oui.
0: Eux, ils aiment traîner où?
1: Ah, eux, ils traînent un peu dans la cité, enfin, un peu partout, quoi. Après, c'est pas. Il n'y a pas de point précis, on va dire.
0: Ah ouais, ils vont pas, je sais pas, marcher dans l'étoile.
1: Marcher, non. En fait, marcher, les ados, au jour d'aujourd'hui, ils préfèrent prendre les trottinettes électriques.
0: Hein. Ah ouais, c'est ça. Non, mais je pensais à mon père. Lui, il était dans le centre de la France. Et sa maison, c'était une maison de campagne que ses parents avaient, ou grands-parents. Mmh. Et lui, il adorait aller à la pêche avec ses copains quand il était ado, au bord de la Loire. Voilà.
1: Ah ouais, ouais, moi, la pêche, ils aiment ça, mais bon, c'est vraiment avec leur tonton. Et moi, ils m'évitent, moi.
0: Oh, c'est cruel.
1: En général, moi, quand ça mord pas, je reste un moment et puis après, je jette la canne à l'eau.
0: Ah ouais. Quelle ingratitude. Bon allez, c'est gagné Thierry, vous irez dimanche à Carnoux pour un ado peut t'en cacher un autre. Bon ben merci de nous écouter. En fait, c'est quoi votre radio locale alors à Marseille dans les Bouches-du-Rhône, le Var-les-Alpes?
1: Ici Provence.
0: Ben ouais, c'est nous.
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1: Ici Provence, à l'imparfaite en nouveauté, c'est Amir. Le point trafic juste avant les infos de 19h. Toujours les bouchons sur l'A55 pour entrer dans le tunnel de la Gelette. Vous mettez une petite demi-heure, 10 minutes pour sortir des tunnels au bassin de carénage. L'A7 direction Lyon, entre Plombières et Saint-Antoine, 25 minutes. Et les autres autoroutes de Marseille, ou dans les autres sens, c'est juste dense. Et puis il n'y a plus rien sur l'A7 à l'entrée de Marseille, au niveau de Saint-Charles, au terminus de l'autoroute. C'est terminé pour les embouteillages. En ville, il y a encore un petit peu de monde sur Romain Rolland par exemple, et sur Saint-Loup jusqu'à Saint-Marcel, vous perdez une petite demi-heure, mais sinon ça s'est calmé. Pareil à Aix-en-Provence, il n'y a plus que 10 minutes de bouchon sur la D9 à la Pioline vers Aix, un peu moins de 10 minutes sur la route d'Aiguille avec les travaux en venant de Saint-Mitre, et puis à Calas en venant de la Gromeuse, 10 minutes de bouchon. Pour la Barque, la D6 en venant de Gardanne, 5 grosses minutes d'attente. Pour Toulon, la 50 en venant de Marseille, 10 minutes à partir de Châteauvallon, et pour Sanary en venant de Bandol, 10 minutes, pareil, en venant d'Ollioul. Il y a des fermetures nocturnes cette nuit, vous avez la liste sur notre site ici.fr/Provence.
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1: Vous écoutez Ici Provence, il est 19h. Les infos Marine Le Génie.
3: Le gouvernement prépare de nouvelles mesures face à la flambée des prix des carburants qui se prolonge. Sébastien Lecornu annonce qu'il s'exprimera en début de semaine prochaine, mais il promet déjà, Audrey Tison, un changement d'échelle.
4: Oui, il va falloir changer d'ampleur et d'échelle, estime Sébastien Lecornu. Il évoque des filières qui subissent une hausse du coût des matières premières, sans les citer. Une source gouvernementale nous confirme, de nouveaux pans économiques vont bénéficier de mesures, en plus des agriculteurs, pêcheurs et transporteurs qui ont été les premiers à toucher des aides, et en plus des Français qui font beaucoup de routes pour le travail. Ces derniers vont pouvoir se manifester dès la fin du mois de mai. Mais hors de question pour le gouvernement d'arroser large avec des mesures touchant tous les Français sans discrimination. Le Premier ministre promet de garder un cap, le soutien à l'activité et à ceux qui travaillent, tout en veillant à ne pas creuser le déficit. Bref, la baisse de la TVA réclamée par le RN n'est clairement pas d'actualité. Pour Sébastien Lecornu, on ne peut pas gaspiller l'argent du contribuable n'importe comment en promettant des baisses de taxes complètement illusoires.
3: Audrey Tison depuis l'Assemblée pour Ici. Une nouvelle réunion doit se tenir jeudi soir à Matignon autour des prix des carburants. C'est l'une des affaires judiciaires les plus médiatiques en France, le meurtre d'Élodie Cuic. Dans la Somme, en 2002, jeune directrice d'une agence bancaire, enlevée dans sa voiture, violée, son corps partiellement brûlé. Dans cette affaire, un homme a été définitivement condamné à 30 ans de réclusion, et cet homme, Willy Bardon, veut obtenir un procès en révision. Ses avocats comptent sur l'évolution de la science pour prouver son innocence, Aurélien Tirard.
5: Oui, ses avocats comptent sur l'intelligence artificielle pour réanalyser un enregistrement de 26 secondes, pièce maîtresse de l'accusation. Un appel au secours passé aux pompiers par Élodie Cuic, de mauvaise qualité. On entend les hurlements de la victime qui vient d'être enlevée et deux voix d'homme. Lors des deux procès, les jurés ont reconnu Willy Bardon. Et pour prouver le contraire, l'IA permettrait aujourd'hui, selon ses avocats, d'enlever les bruits parasites de l'enregistrement et de dire de manière fine s'il s'agit bien de lui. C'est pourquoi ils veulent une nouvelle analyse vocale. Ils souhaitent aussi une nouvelle expertise ADN, car dans cette affaire, si un ADN a fini par confondre un premier homme mort un an après le meurtre, un ami de Willy Bardon, il existe aussi un autre ADN mystère, jamais exploité, car la technologie ne le permettait pas. C'est désormais possible, selon Gabriel Duménil, avocat de Willy Bardon.
6: Nous savons qu'il y a une personne dont l'ADN est identique sur les deux scènes, et c'est pas Willy Bardon. Willy Bardon, il n'apparaît nulle part dans les ADN. Il n'y a rien, il n'y a pas de trace de Willy Bardon. Grâce aux nouvelles techniques, nous allons pouvoir déterminer avec certitude si ses cheveux, ses poils appartiennent à telle et telle personne.
5: Cette technique a déjà permis de résoudre récemment plusieurs cold cases au procureur d'Amiens, désormais de dire s'il répond favorablement aux demandes de Willy Bardon.
3: Les explications d'Aurélien Tirard. Où va accoster le bateau de croisière frappé par un possible foyer d'antivirus? Toujours pas de réponse ce soir. 147 passagers sont à bord. 3 sont morts, 2 membres d'équipage malades et une personne qu'à contact vont être évacués dans les prochaines heures via le Cap Vert. Sortir de la dépendance envers la Chine et assurer des débouchés aux usines qui montent en puissance en France. Le gouvernement vient d'annoncer un plan national terres rares. Pour l'occasion, les ministres de l'économie et de l'industrie ont fait le déplacement à Lac, près de Pau, où une usine franco-japonaise de production de terres rares est en train de voir le jour. Alexis Morel.
0: Pour l'instant, il faut se projeter. L'usine ne démarrera qu'en début d'année prochaine. C'est encore un vaste chantier.
7: Dans ce bâtiment, qu'est-ce qu'on va faire? On va avoir un ensemble de mélangeurs décanteurs. Vous voyez les premiers qui sont arrivés.
0: Mais à terme, ce site ambitionne de couvrir 15% de la production mondiale de terres rares lourdes, éléments de base des aimants qui font tourner les moteurs électriques. Et ça passera par le recyclage d'anciens aimants pour en produire de nouveaux.
7: Quand j'ai commencé en 2019, j'ai proposé du recyclage. Et là, on m'a dit, mais le recyclage des terres rares, c'est pas avant 2035. C'est complètement fou.
0: Frédéric Carencotte, le fondateur de l'usine.
7: On entend être une référence mondiale dans ce domaine. Oui, c'est possible, c'est crédible. Il est important d'avoir une stratégie, de s'y tenir.
0: Cette stratégie du recyclage, du raffinage en France pour réduire l'hégémonie chinoise, le gouvernement compte l'appuyer en accélérant les procédures administratives. Mais il veut aussi pousser la demande de terres rares made in France. Sébastien Martin, ministre de l'Industrie, a donc un message pour les fabricants de voitures électriques et d'éoliennes.
8: Nous leur demandons d'avoir des vraies stratégies de diversification et d'aller acheter auprès de producteurs français ou européens leurs aimants permanents qui sont faits à partir de ces terres rares qui sont raffinées ici. Je défends l'industrie française, mais je dis aussi à l'industrie française qu'elle a ses responsabilités à jouer dans cette affaire.
0: Certaines aides publiques versées aux industriels seront ainsi conditionnées à la diversification de leurs approvisionnements.
3: Alexis Morel, un dernier mot pour vous dire qu'on a appris la mort de Chantal Nobel, aujourd'hui à l'âge de 77 ans, connue dans les années 80 pour son rôle notamment dans la série Château-Vallon.
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10: Attention, il y a un orage en cours en ce moment dans le secteur d'Aiglun-Malmoisson près de Digne-les-Bains et puis il pleut aussi fort sur la route des Gorges du Verdon. Donc vraiment prudence à vous. De toute façon, il y a encore des orages et des averses prévues ce soir et cette nuit. Demain, il fera très beau. Juste quelques nuages le matin, surtout dans les terres. Il y a encore un risque d'averses le matin sur le Haut-Var, l'Estérel et dans les Alpes. Le vent sera faible. Les températures minimales en général 10 à 14. De la Sainte-Baume au Haut-Var et la Haute-Provence 6 à 10. Et les maximales, il fera à Marseille 19. Et à Toulon et Aix 20. Aix où demain, un marché de créateurs vous attend sur les places Comtales de 9h à 19h. Voici Laurent Petit-Guillaume, 100% années 80. Bonne soirée à vous.
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11: Bonsoir à tous, bienvenue si vous nous écoutez pour la première fois. Autant vous prévenir tout de suite, jusqu'à 20h, c'est retour dans les années 80, grâce aux tubes qui ont marqué cette décennie. Donc place aux souvenirs, et ça commence comme ça.

0: La vie par procuration, c'était Jean-Jacques Goldman.
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0: Et après ce classique de Goldman, l'artiste le plus emblématique des années 80, on enchaîne avec le plus grand groupe espagnol de l'histoire de la musique. Ils étaient trois, Anna, Nacho, José María. Ils ont marqué toute une génération. Il s'agit du groupe Mecano, bien sûr. Sorti en 88, leur tube Mujer contra Mujer devient quelques mois plus tard, pour la France, Une femme avec une femme. Et pour info, Anna poursuit sa carrière solo. Elle vient de sortir un nouvel album magnifique qui s'appelle C'est Acabado el Show. Mais revenons aux années 80.
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0: Vous écoutez Ici Provence, 100% années 80 continue juste après le point sur les travaux de nuit. C'est avec vous, Cédric Frény.
1: Les fermetures nocturnes à Marseille en direction de Lyon. La 7 sera fermée entre Saint-Charles et le convergent de Septem de 21h à 6h, ainsi que la L2 entre La Rose et la jonction avec la 7 en direction de Lyon. Donc pour quitter Marseille, vous prendrez la 55. Et puis à Florian, vous ne pourrez pas rentrer sur la 50 en direction d'Aubagne. À Aubagne-Pinvert, la bretelle d'entrée sur la 501 en direction de Marseille sera fermée de 21h à 5h. Mêmes horaires à Aix pour la fermeture de la jonction A8 à 51 dans le sens Nice-Marseille. Et mêmes horaires, 21h-5h pour la fermeture sur la 8 de l'échangeur Puget-sur-Argent, de la 57 dans les deux sens entre Carnoul et la 8, et de la bretelle de sortie Puget-Villequierce Nord sur la 57 en provenance de Nice. À Toulon, le tunnel sera fermé dans les deux sens de 22h à 6h, et sur la 57 dans le sens Toulon-Nice, la bretelle d'entrée depuis la Valette Sud et les échangeurs La Valette Nord et Valgora Université seront inaccessibles de 21h à 6h. Enfin, il y aura un convoi ITER qui partira de Charleval à 21h30 et traversera la Roque d'Anthéron à 21h55, Saint-Estève-Jansan à 23h, le Puy-Saint-Très Parade à 23h10, Mérargues à minuit 10 et Parole en Provence à 2h15. Conséquence, les routes du Nord des Bouches-du-Rhône seront fermées. Vous retrouvez la liste des fermetures nocturnes sur notre site ici.fr/Provence.
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0: All in My Heart.
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0: Et pour la suite, j'ai choisi une chanson de légende. Si vous vous prénommez Hélène et que vous avez environ 37 ans, c'est sans doute grâce à Rock Voisine. Eh oui, en 89, c'est Hélène qui domine les classements. Tout d'abord au Québec et en France dès le 11 novembre, dans le top 50 numéro 1 pendant 9 semaines consécutives. Rock devient le premier Canadien numéro 1 du top avant Bryan Adams, Céline Dion et Garou quelques années plus tard. Allez les Hélène et les autres, maintenant vous pouvez chanter.
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0: U2, c'était With or Without You. Et oui, ça fait 39 ans qu'on aime ce titre et l'un des meilleurs groupes de rock de l'histoire, les Irlandais de U2, qu'on aimerait tant revoir sur scène. Bon, bonne nouvelle, dans un instant, à 20h, c'est Décibel. Émilie Mazoyer reçoit ce soir Kit Sophie, la bassiste de Hyphen, qui débute une carrière solo. Allez, en attendant, Jeanne Masse arrive avec Johnny, juste après ça.
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1: 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Il est 20h.
2: Il est 20h, oui, et c'est Décibel, toute l'actualité musicale avec ce soir une artiste qui a fait ses débuts avec ses amis, dont Santa, que vous connaissez bien désormais, et Adam dans le groupe iPhone iPhone. Oh, les souvenirs. Était bassiste et co-compositrice de iPhone iPhone, trois albums entre 2015 et 2023. Puis, elle a été réalisatrice artistique pour les immenses succès solo de Santa. Elle se lance, elle aussi, en solo sous le nom de Kid Sophie, à découvrir et à aimer ce soir dans Décibel.
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2: Salut à toutes, salut à tous et bienvenue dans Décibel. Ravie de vous retrouver en direct jusqu'à 21h pour faire ensemble un tour joyeux et complet de l'actualité musicale. L'anniversaire du jour est celui de la chanteuse anglaise Adele. Le coup de cœur, la découverte, c'est Metro Verlaine, un groupe de rock français que vous allez aimer. Le Blind Test de ce soir s'intéresse aux chansons qui vous ont fait vibrer il y a tout pile 30 ans. Oui, Blind Test spécial 1996. C'est-à-dire que ça nous fera plaisir, mais ça nous mettra quand même un bon coup de pelle, ces chansons qui ont 30 ans. 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Le standard est ouvert et Alexandra vous y attend. Le numéro du standard, 0810 055 056 0810 055 056. À gagner ce soir, ça fait drôlement plaisir, le nouveau roman de Éric Emmanuel Schmitt, Après Dieu, il y a Papa. C'est un bouquin magnifique qui raconte l'histoire d'amour entre le père et le fils Mozart. Bah oui, tout le monde connaît Wolfgang Amadeus, mais Léopold, le papa, eh ben, il n'y est pas pour rien dans l'histoire de Mozart. Alors c'est ce livre qui est à gagner ce soir au Blind Test. Éric Emmanuel Schmitt qui sera d'ailleurs bientôt notre invité pour les chansons préférées le samedi dans Décibel. Voilà, vous avez le programme. Un petit coup de Laurent Voulzy aussi, c'est prévu puisque il vient de sortir son autobiographie. Je file retrouver mon invité maintenant. C'est Kid Sophie. Mais bonsoir, bel enfant.
4: Hello.
2: Hello. Alors, je t'appelais Line à l'époque de iPhone iPhone. J'adore ce pseudo Kid Sophie, ce nom de scène qui n'est pas tout nouveau, contrairement à tes chansons solo là, qui viennent de sortir. Kid Sophie, ça arrive quand
4: Ça arrive... Avec iPhone, en fait,
2: ouais, hein.
4: On a toujours écrit tous les trois, mais moi, j'aimais bien écrire tard le soir. Et je pense que je suis arrivée à un moment où j'écrivais des choses qui étaient très intimes et reliées un peu à un journal intime, j'imagine.
2: Ouais.
4: Et ça prenait du sens que ça passe par ma voix. J'ai mis beaucoup de temps, du coup, à ce que ça prenne forme, parce que j'ai commencé à écrire peut-être en 2022.
2: Ah ouais. Oui, quand même. Et nous sommes 4 ans plus tard, voilà. En 2026. Alors juste pour se rappeler, iPhone, iPhone, si vous les aviez vus en concert, eh bien Kid Sophie, elle était sur la scène derrière une basse.

0: Je le disais, c'est pas rien, hein. iPhone, c'est quand même 3 albums, énormément de concerts, des victoires, de la musique, des choses comme ça. C'était entre 2015 et 2023. Mmh. C'est ton groupe d'ado qui est devenu le groupe du début de ta carrière, en fait.
1: Bah, c'est la fondation de ma vie, hein. Je pense que je peux le dire. J'ai rencontré Santa et Adam à 15 ans dans la cour de récré. J'étais une ado très timide. Un peu loner.
0: Et t'étais déjà musicienne?
1: Oui, je faisais de la basse. J'ai commencé à 14 ans et j'ai rencontré Santa dans la cour de récré. Du coup, il cherchait une bassiste. J'ai fait une audition et tout. Et j'ai été prise.
0: Sérieux? Ouais. Mais c'est en faisant les choses sérieusement qu'on arrive à faire des grandes choses.
1: Parce que c'était sérieux tout de suite. Je crois que quand je suis rentrée dans le groupe, on s'est dit « Ok, par contre, on fait ça de notre vie. » On avait cette ambition de jeunesse aussi, je pense, et de liberté où on se mettait pas trop de limites. Et je pense que ça m'a beaucoup aidée avoir confiance en moi.
0: Oui, tu parles de timidité. C'est vrai que vu les scènes que vous avez faites avec iPhone, hein, des plus petites, des débuts aux plus grandes, enfin vous avez joué dans des zéniths, vous avez joué vraiment dans des lieux énormes. Ça t'a guéri ta timidité ou juste t'as appris à bosser avec?
1: Je pense que j'ai appris à bosser avec, mais après je trouve qu'il y a cette chose formidable dans la scène et je pense que c'est pour ça que je m'y retrouve. J'ai l'impression de me dépasser aussi, où à partir du moment où on met le pied sur la scène, il y a quelque chose qui se passe, où je sais pas si c'est une sorte de dissociation, parce que je pense être quand même présente, mais il y a quelque chose assez d'inouï qui arrive, et là j'ai confiance en moi, ce qui m'arrive rarement.
0: Et quand tu fabriques de la musique, quand t'es en studio, quand t'es derrière des machines ou derrière des instruments, j'imagine que tu bosses aussi sur des ordi, enfin voilà, quand t'as cet environnement-là, est-ce que là aussi tu es timide ou bien est-ce que ta timidité est réservée aux humains
1: et Bah justement, elle est réservée aux humains. Et moi, j'aime bien bosser, pas vraiment dans des grands studios, j'adore travailler chez moi. Je suis un peu une geek, j'aime bien faire de la prod toute seule, c'est quelque chose qui m'apaise énormément. Et c'est vrai que ça devient plus compliqué quand il faut parler.
0: Alors, cette carrière à toi, solo, Kid Sophie, elle commence, tu le disais, quand t'es encore avec iPhone. Tu commences à te dire qu'il y a des choses qui arrivent, mais qui sont pas pour le groupe, qui sont pour toi. C'est un peu le même process que Santa nous a
1: exactement,
0: raconté.
1: Exactement, ça m'a ça m'a donné envie, en fait, quand je l'ai vu faire. Et je voyais qu'elle se sentait très bien par rapport à ça.
0: Ouais.
1: Je me suis dit, mais pourquoi pas, parce que je suis dans ce processus et je voyais qu'il y avait quelque chose qui se passait en elle, qui lui faisait du bien. Et je me suis dit, ok, ça me tente aussi.
0: Et en plus, ça fait du bien à celles et ceux qui écoutent. Kid Sophie, pour le moment, a sorti 2 chansons. Il y en a une des deux qui s'appelle Love Again.

0: Mais tu chantes comme un petit oiseau. On le savait pas. Non mais c'est fou ça. Toi tu le sais depuis quand que t'as cette voix?
1: Bah franchement j'ai toujours été très gênée avec ma voix. Et ça, enfin ma voix en général, je pense le fait de m'exprimer et le fait d'accepter de chanter, ça m'allait très bien de faire des chœurs.
0: Ouais.
1: Avant. Et je pense que c'est vrai quand je suis rentrée dans un processus où j'ai commencé à écrire, c'était différent qu'avec iPhone parce que je commençais avec une mélodie de voix, ce que je faisais jamais. Et en fait, en commençant par une mélodie de voix, ce que je faisais, c'est que je commençais à chanter en yaourt.
0: Ouais.
1: Et il y a des thèmes qui s'abordent. Je pense que tout passe principalement par l'émotion. Et à partir de là, je me suis dit, ah, bah, ma voix, elle sort, en fait. C'est étrange. Qu'est-ce qui se passe? J'imagine que c'est en grandissant, en ayant plus confiance en moi. Et bah, en fait, je la découvre un peu en même temps que je sors mes morceaux.
0: Ouais.
1: Donc, c'est un peu ça.
0: T'as commencé les concerts aussi.
1: Oui.
0: Comment ça se passe?
1: C'est trop chouette. C'est que la première fois que j'ai joué sur scène, j'étais en tournée avec Santa, parce que je jouais avec elle aussi sur scène. On avait joué au Lézard Festival, qui est un festival queer lesbien. Et Santa, pendant les balances, elle m'a dit, bon, c'est un peu ton festival. Fais ton morceau, s'il te plaît. Et moi, au début, je fais, mais non, t'es folle et tout, je vais jamais faire ça, j'ai trop peur.
0: Tu laisses sortir l'arc-en-ciel qui est dans toi.
1: Et elle m'a un peu poussée. Et du coup, pendant son set, j'ai joué un de mes morceaux, qui est pas sorti encore d'ailleurs.
0: Ouais.
1: Et je me suis dit, c'est un peu kiffant quand même. Et grande chance, je me suis fait reprogrammer au Lézard Festival en tant que Kid Sophie l'année d'après.
0: Donc, c'est que t'as laissé quand même un bon souvenir. Voilà.
1: Ouais, et le concert s'est trop bien passé. J'ai pu faire un remix de Tattoo qui était super d'ailleurs.
0: Bravo.
1: Donc, trop chouette.
0: Bravo. Voilà une histoire qui est au tout début, mais d'une artiste qu'on suit depuis déjà pas mal d'années. Ça fait, tu te rends compte, 10 ans, plus de 10 ans maintenant. Le premier album d'iPhone, ouais. C'est 2015. Donc, ouais, ça fait un bail. Alors, écoutez, Kid Sophie, la chanson s'appelle Closer to You. C'est le début d'une grande aventure. En solo donc.

0: La fille de Kim Wilde et Charlotte Gainsbourg. Mais non, mais pardon, mais j'adore. Closer to You, Kid Sophie. Ben voilà, c'est lancé, c'est parti cette histoire. Ouais. Donc t'as déjà sorti deux chansons, on écoutera la deuxième tout à l'heure, qui s'appelle Love Again. Il y a des concerts, je vais vous donner les dates si vous voulez aller applaudir Kid Sophie, les amis.
1: Oui, venez.
0: Mais oui, le 13 juin à Périgueux, au Sans Réserve.
1: C'est la pierre de la Pride en plus, ça va être fun.
0: Ah, ça c'est bon ça. Le mois de juin au festival Cabourg, mon amour. Et festival Les Nuits Guitares à Beaulieu-sur-Mer, ça c'est au mois de juillet. On reviendra tout à l'heure sur la nouvelle chanson Love Again. Là maintenant j'aimerais que tu me parles d'une autre partie de ton travail. Mm-hmm. Après iPhone, il y a donc cet album solo de Santa. Qui est devenu un énorme succès.
1: Oui, c'est fou.
0: Tournée dingue, Bercy, enfin bon, tous les plateaux télé, toutes les radios, c'est vraiment un gros truc. Et j'aimerais savoir, tiens, par exemple, sur Popcorn Salé, qui est une des premières chansons que les gens ont découvert, quel était ton job ? Allez, viens !

0: réalisatrice artistique et arrangeuse, qu'est-ce que ça veut dire?
1: Ça veut dire pas mal de choses. Après, on travaille toutes les deux avec Santa, donc c'est vraiment une co-réalisation. Santa, c'est une super productrice aussi. Et je pense que le fait qu'on se connaisse depuis qu'on est 15 ans, enfin, on se comprend énormément au niveau des juste textures de son et des visions, j'imagine. Et c'est arrivé assez simplement. Il y avait Santa avait déjà fait son EP. Et elle bloquait un peu sur des titres et elle m'a dit tu veux pas essayer quelque chose, et je me suis dit ok, parce que bah c'est ma meilleure amie, je l'aime, et puis j'aimais bien les morceaux, et je sais que j'ai commencé par travailler sur Où va le temps qui s'en va.
0: Ouais.
1: Et j'ai pris son projet Ableton, parce qu'on travaille sur Ableton, c'est un logiciel pour faire de la musique, et j'ai commencé à m'amuser dessus en fait, à mettre ce que moi je ressentais par rapport à ce qu'elle avait écrit par exemple. Et ça me faisait penser à quoi, à quelle texture de son. C'est quelque chose qui me plaît de faire des textures. Je pense que c'est un des seuls moments où j'ai pas de syndrome de l'impostrice, où je sais que je sais le faire.
0: Ouais. Oui, donc ça veut dire ajouter par exemple des instruments, des choses.
1: Ça peut être des synthés, ça peut être plein de choses. Ça peut être aussi écrire des guitares, écrire des lignes de basse. Et en fait, on voulait vraiment que la voix soit le sujet principal, parce qu'elle a quand même une voix qui est incroyable. Et tout ça, c'était un peu un jeu qui était assez drôle pour moi, parce qu'en plus, j'avais plein de références que j'avais pas, parce que je connais pas très bien la musique française. Et je pense que c'était un peu le fun qu'on avait en écrivant cet album. Bah, c'était que ça soit un peu hybride, en fait. Ouais. Et je crois que ça nous plaisait à toutes les deux. Et on a pris beaucoup, beaucoup de fun à le faire. Et je suis trop, trop fière. Je suis trop fière d'elle. C'est trop bien.
0: Voilà, et il y a évidemment ce tube imparable. Avec, pour le coup, énormément de clins d'œil à la variété française, et spécialement à Céline Dion.
1: Oui, absolument. Voilà. Mais pour moi, dans ma tête, c'était les Talking Heads un peu.
0: C'est ça, voilà. Et ben, c'est exactement là que je voulais t'emmener. C'est que je suis sûre qu'il y a de ça aussi. C'est qu'on dit, OK, on fait une chanson Céline Dion. Alors en plus, c'était rigolo, parce que je crois que c'est le même studio, la même console.
1: Ah oui, elle voulait
0: micro.
1: Absolument le même micro. Donc on a trouvé le bon micro dans le bon studio, et avec des personnes incroyables en plus. Enfin, c'était génial de faire ça. Super expérience.
0: Et toi, quand elle te dit qu'elle veut faire une chanson, donc Céline Dion, étant donné que Céline Dion n'est pas dans tes références musicales.
1: Pas quand même, Céline. Quand même.
0: On la connaît, mais je veux dire, en tout cas, c'est pas ton inspiration.
1: Oui.
0: Comment tu tords ça?
1: Ok. En fait, je crois que j'aime bien suivre aussi des personnes qui ont une vision et les accompagner là-dedans et essayer. J'adore les Lego, tu vois. Enfin, je sais pas, genre suivre des instructions et essayer de trouver des chemins.
0: Tu veux pas monter une commode Ikea? Parce que moi, j'en ai une dans un carton puni. C'est ça ton kiff?
1: Un peu.
0: Mais on va t'amuser. Ok, ouais, donc suivre comme ça,
1: d'avoir un peu des directives, mais genre de rester très dans une énergie créative en fait là-dedans, et trouver des solutions ou des biais parfois de transformer quelque chose. Où je sais que Santa, il y a eu des moments où elle était contente parce que j'ai bougé des morceaux où elle pensait pas que ça allait être comme ça, et ça lui créait une surprise aussi qui était superbe, et on repartait de ça et on finissait ça ensemble, et c'est vraiment des moments que je chéris, et j'ai hâte qu'on fasse la suite aussi.
0: Oui, et puis c'est la preuve éclatante aussi que finalement des carrières solo, ça veut pas dire laisser tomber les copains.
1: Non, jamais
0: groupe,
1: de la vie.
0: Parce qu'en fait, vous êtes restés très groupés, iPhone autour
1: Exactement.
0: Du projet de Santa.
1: Regarde, même juste sur mon projet, la personne qui enregistre mes voix, c'est Santa, c'est elle qui me coach, elle m'aide à finir mes paroles. Je lui fais toujours écouter mes morceaux et les sortir, elle me dit mais il manque un pont, ou genre t'as pas bien fait ça. Et Adam, il m'aide à faire les visuels. Enfin, on reste en fait, on reste ensemble parce qu'on s'aime, et je pense qu'on se comprend artistiquement aussi.
0: Et puis c'est beau de pouvoir se réjouir aussi du succès des autres quand on a partagé. Alors certes, le succès que vous avez connu avec iPhone, mais aussi les galères qui étaient affiliées à ça.
1: Bien sûr.
0: Parce que vous étiez super jeune et vous étiez lancé sur les routes tout seul, sans chaperon. J'ai bien essayé, moi, de m'incruster de temps en temps pour les surveiller, mais il y avait rien à faire. Non, mais c'est quand même particulier ce que vous avez vécu, tous les trois.
1: Oui, je pense qu'on a eu beaucoup de chance de vivre à une époque où c'était aussi plus simple d'être un groupe. Il y avait encore des subventions. Je pense qu'il y avait plein de choses qui se passaient où c'était possible. C'était plus simple, en tout cas, je trouve. Il y avait quand même un réseau de nouvelles scènes qui était chouette. On croisait les mêmes personnes. Il y avait des salles dans lesquelles on pouvait jouer plus facilement. Et surtout, en tout cas, de découvrir ça en sortant du lycée, de pouvoir gagner nos vies, en fait, même comme ça, c'était une chance inouïe, je trouve.
0: Et ils sont donc encore ensemble aujourd'hui avec la dernière fois qu'on vous a vu sur la scène des Victoires de la Musique. Du coup, c'était pour la victoire de Santa. Et ça, c'était chouette. On va écouter Recommence-moi pour se souvenir de cet excellent moment. Embrasser Santa aussi, toujours. Et puis ensuite, on découvrira une autre chanson à toi, Kid Sophie, qui s'appelle Love Again.
2: Oui.

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4: Et l'actu de ce mardi 5 mai, c'est l'anniversaire d'Adèle, la découverte de Métro Verlaine, un vrai coup de cœur. Un blind test autour des chansons qui ont marqué l'année 1996. Et puis la biographie de Laurent Voulzy. Vous avez le programme, on est ensemble jusqu'à 21h. Et je file retrouver mon invité, Kid Sophie. On a entendu, cher Kid Sophie, tout à l'heure, ta chanson Close to You.

0: Comme j'ai des rêves de personnes âgées, étant âgée, j'ai dit tout à l'heure la fille de Kim Wilde et Charlotte Gainsbourg, mais t'as peut-être d'autres références un peu plus dans ta génération.
1: Pas forcément. En fait, j'ai eu de la chance de grandir aussi avec des parents qui écoutaient beaucoup de musique, donc ouais. Je suis tombée très rapidement dans Tears for Fears, ce genre de choses.
0: Oui.
1: Qui est une énorme référence d'ailleurs pour ce morceau. Parce que j'adore les pianos avec plein de réverb.
0: Ouais, ça c'est
1: beau. Ouais, je pense qu'il y a ça. Il y a aussi beaucoup de Kate Bush. Je pense que sur le couplet, il y a du M83.
0: Oui.
1: Il y a plein de trucs. De toute façon, j'écoute beaucoup de musique depuis longtemps et j'ai plein de tiroirs. En fait, je vois un peu ça. J'adore mélanger en fait plein de choses. Ça part d'une émotion et après, comment j'ai envie de l'habiller. Et ça me dit, ah, ça me fait penser à ce morceau. Et je m'amuse avec ça.
0: Je vois que tu t'amuses. Parce qu'elle nous le dit, alors vous ne la voyez pas, car c'est de la radio et pas de la télé, mais je vous décris Kid Sophie a non seulement la bouche qui sourit, mais les yeux qui sourient aussi en nous parlant de ça. Et ça, c'est, je pense que c'est très très bon signe. On entend des chœurs là sur Closer to You. Tu fais tes propres chœurs aussi?
1: Oui, mais il y a un peu Santa en fond sur ce morceau.
0: On l'entend un peu à la fin, il me semblait bien. Je me demandais, comme ça. Ouais, elle avait un peu l'oreille. Bon, en tout cas, il faut aller voir Kid Sophie en concert. À Périgueux, sans réserve, le 13 juin, au festival Cabourg, Mon Amour, et au festival Les Nuits Guitares de Beaulieu-sur-Mer, au mois de juillet, début juillet. Comment ça se présente sur scène? T'es toute seule?
1: Ouais, je suis toute seule, c'est très nouveau pour moi. Je pense que j'essaie un peu de découvrir déjà ce que j'aime faire, et de m'amuser. Ce que j'ai compris, c'est que j'aimais bien le faire. Parce que ça me faisait peur, je savais pas. Le premier concert que j'ai fait, je me suis vraiment posé la question de est-ce que ça va me plaire?
0: Est-ce que je vais aimer chanter seule?
1: Être en lead, devoir parler aux gens.
0: Et oui, c'est
1: entre
0: vrai.
1: Les morceaux.
0: Ah mais oui.
1: Parce que moi, je le faisais pas sur iPhone, j'avais pas envie.
0: Tu t'es entraînée?
1: Ça me faisait peur.
0: Bonsoir Cabourg.
1: Santa, elle m'a coachée, elle m'avait écrit des trucs au début. Ouais. Elle me disait, tu dis ça si tu bloques et tout. Et en fait, c'est assez naturel et en fait, je me sens bien. Et ça m'amuse et j'ai trop hâte là de remonter sur scène parce que les concerts qui se sont passés, il y avait une énergie qui était vraiment folle et ça m'a fait du bien. Et je pense que ce projet, je le fais pour me faire du bien aussi essentiellement.
0: Est-ce qu'il sera intégralement en anglais ou est-ce qu'il y a du français qui te vient aussi?
1: Il y a un titre qui est en français qui est arrivé tout seul dans la nuit, un soir, qui s'appelle Mes Nuits.
0: Mais c'est vrai, ça c'est pas une légende. Non, alors. Il y a des chansons vraiment qui viennent toutes seules.
1: Ça m'a hyper surprise. Je m'en souviens, j'étais rentrée et j'étais dans mon... J'ai un endroit où je travaille dans ma chambre, quoi. Et j'avais mis une petite lumière orange.
0: Ouais.
1: Je me rappelle vraiment bien. Et j'ai pris ma guitare électrique qui était complètement désaccordée. Et j'ai commencé à chanter avec. Je pense que j'étais un peu triste. Et il y a ça qui est sorti. Je me suis dit, waouh, je suis en train de chanter en français, c'est trop bizarre. Mais je l'ai enregistré sur mon dictaphone et je l'ai pas réécouté. Parce que ça me faisait peur. Et après, je l'ai réécouté, je me suis dit, ah, mais je crois que c'est pas mal. Et ça a été un peu une lutte interne de me dire, qu'est-ce que je fais de ce morceau? Mais en même temps, je trouvais ça beau.
0: Ouais.
1: Et je l'ai fini. Et je suis trop fière et je vais le sortir le 22 mai.
0: Oh,
1: donc, trop bien.
0: On l'écoutera dans décibels.
1: J'espère.
0: Oui, faites-moi confiance. On va rester sur ce dossier Kid Sophie et on va le suivre.

0: après. Love Again, la chanson qu'on va écouter maintenant, qu'est-ce que tu peux nous en dire? Pourquoi est-ce que cette chanson-là, par exemple, quand elle est venue, tu t'es dit, mais oui, clairement, ça c'est ma chanson, je peux pas l'imaginer chantée par quelqu'un d'autre, même si j'ai du mal, tu avais peut-être du mal à l'époque à t'imaginer en tant que chanteuse au milieu d'une scène, c'était encore plus dur d'imaginer que quelqu'un d'autre la chanter.
1: Oui, je pense que c'était des choses que je vivais... Enfin, là, c'était plutôt dans un délire de rupture amoureuse, on va dire.
0: Ça fait des très bonnes chansons.
1: Oui, exactement.
0: Beaucoup plus que les mariages
1: heureux.
0: Bah oui.
1: Mais je pense que j'étais un peu coincée dans un état où j'arrivais plus à ressentir des choses parce que j'avais trop peur de me réouvrir, parce que j'avais peur d'avoir mal, je pense. Et j'étais complètement fermée à tout. Et c'était pas un moment où j'étais très bien, mais j'ai écrit ce morceau et je me suis dit que j'analysais mes émotions et que j'étais, qu'est-ce qui se passe avec mes émotions, justement. Et c'est comme ça que ce morceau est sorti. Et depuis que je l'ai sorti là, ça va beaucoup mieux, d'ailleurs. Donc c'est chouette.
0: Alors ça, c'est une très bonne nouvelle et on te souhaite encore plein d'histoires d'amour, quand même un peu foireuses pour faire des bonnes chansons, mais pas trop pour briser ton petit cœur, ça marche?
1: Oui.
0: Allez, Love Again, Kid Sophie, c'est un projet, vous l'avez compris, à suivre de très près, prochaine étape le 22 mai, la chanson en français, Minuit.
1: C'est ça.
0: Bon, on s'en reparlera d'ici là. Et merci d'être venue nous voir.
1: Merci à toi, vraiment.
0: Bonne route, Kid Sophie, et dans Décibels, Love Again.

0: Sophie, vous l'aviez découverte dans iPhone. Elle était bassiste. Ensuite, elle a travaillé sur l'album solo et la tournée de Santa, elle aussi, issue de iPhone. Et la voici donc désormais en solo, Kid Sophie, Love Again, que vous venez d'écouter. Le prochain concert de Kid Sophie, ça sera le 27 mai au Darius Club de Lons-le-Saunier.
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0: Alors, il ne les fait pas, mais Laurent Voulzy a quand même 77 ans. Il était temps de raconter sa vie. Il a sorti ses mémoires, écrites en collaboration avec Isor Le Faou. C'est un bon choix. Elle connaît bien le dossier Voulzy, puisque c'est sa compagne. Donc forcément, ça fait sens. Il parle de son enfance, pleine de rêves, mais aussi de blessures. Il parle de sa rencontre avec Alain Souchon, qui allait changer leur vie, pour le coup, à tous les deux. Que ce soit les doutes ou les moments de grâce. Le cancer aussi qu'il a frappé en 2014, il n'en avait pas parlé à l'époque, Laurent Voulzy. Il s'est fait soigner en Angleterre. Il avait peur qu'en fait, les journalistes en France se mêlent un petit peu trop de sa vie, et notamment de sa santé, donc il a préféré être discret. Il raconte tout ça donc dans cette autobiographie, ses mémoires qui viennent de sortir aux éditions du Cherche Midi. Et ses mémoires s'appellent « Caché derrière ». Clin d'œil au titre de son troisième album. Ça plaît, « Caché derrière ». Et dessus, il y a cette chanson, oh là là, merveilleuse. Le rêve du pêcheur. Il faut lire, Laurent Voulzy. Faites-moi confiance, le bouquin est incroyable. «

0: derrière le troisième album de Laurent Voulzy, sorti en 1992. Énorme succès, victoire de la musique, etc., etc. Et alors, il va prendre l'avion, Laurent Voulzy, pour aller jusqu'à New York au mois de juillet. Tous les ans, à Central Park, il y a des grands concerts gratuits tout l'été. Ça s'appelle la Summer Stage. Et il y a un jour de l'été qui est consacré aux artistes français. Ça s'appelle le Bastille Day. Bon, alors ça tombe pas le 14 juillet, là, ça tombe le 12 juillet cette année. Et donc, grand concert gratuit en plein air dans Central Park. Et les artistes qui cette année vont représenter la France, donc auprès du public new-yorkais, c'est Black M, Star 80, qui ont été rebaptisés pour l'occasion Legends of the 80s. C'est quand même David et Jonathan, hein, mais bon, tu peux leur parler anglais si tu veux. Laurent Voulzy, donc qu'on vient d'entendre, et Michel Polnareff, voilà, qui avait dit « Oh, je fais mes adieux, total, tu l'appelles à New York, il vient évidemment. » Ça va être un très beau moment. 12 juillet, gratuit, à Central Park, le Bastille Day. Bravo pour cette organisation sans faille au Consulat Général de France à New York.
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0: Allez, on va faire un petit bond dans le temps. 30 ans en arrière, 1996. Oh, que de tubes cette année-là. C'est le thème de notre blind test ce soir. On joue avec Claire. Bonsoir Claire.
2: Bonsoir Émilie.
0: Comment ça va ?
2: Ça va, très bien. Et vous ?
0: Ça va super, merci beaucoup Claire. On joue également avec Elisabeth. Elisabeth, ah, c'est une habituée du blind test, notre Elisabeth.
2: Oui.
0: Elle aime ça, la fièvre du jeu.
2: Oh, tu peux pas savoir. Et des chansons et des jeux en général.
0: Mais oui, mais je
2: la
0: comprends.
2: La culture générale. Hein.
0: Ben oui. Alors moi aussi, mais quand même plus la musique, hein, parce que si on fait un quiz sur les capitales européennes, à un moment, je vais perdre.
2: Ah ben moi, il y a de tout. Hein. Sur ici, Belfort-Montbéliard, il faut qu'on ait une culture générale. Voilà.
0: Ben c'est formidable. Eh ben on sort à ça aussi, nous, le service public, puisqu'en ce moment, il y a des incultes qui se demandent à quoi on sert. Eh ben on sert à ça. Enfin.
2: Oui.
0: Et à s'amuser aussi, à donner de la bonne humeur, créer du lien. Être heureux ensemble, quoi. Hein, ça pourrait être un beau...
2: passer quelques minutes avec vous pour... Moi, c'est une bouffée d'oxygène, tiens, Émilie, j'ai dit puis.
0: Oh,
2: tu vas me dire, tu es contente. Non, mais moi, ça me fait du bien, tu le sais. J'ai besoin de parler, de jouer, de... Voilà, c'est comme ça. De la
0: être
2: musique, danser.
0: Heureux ensemble. C'est quand même pas compliqué.
2: Oui.
0: Ça pourrait être un très beau projet de société. En tout cas, je sais que c'est le projet de cette radio et je suis bien fière d'y participer. Alors, Claire, oui. Elisabeth, commençons par les cadeaux.
2: Oui.
0: Parce qu'ici, on fait les choses dans cet ordre-là. D'abord, je vous gâte et après, on joue. J'ai la joie de vous offrir un livre que j'ai adoré. Le nouveau roman d'Éric Emmanuel Schmitt. Celui qui fait les cuisines ? Non, celui qui est traduit dans 48 langues, joué partout dans le monde, ses pièces de théâtre, ses romans, etc. Il est formidable, Éric Emmanuel Schmitt. Juste après Dieu, il y a Papa, c'est le nom de ce roman. Et en fait, c'est l'histoire de Mozart et de son père.
2: Parfait.
0: Ouais, Mozart et son père, comment leur relation a évolué entre le moment où Mozart est tout petit, plein de promesses, mais qu'il faut évidemment l'encourager, au moment où Mozart est une star. Est-ce qu'il va être loyal ou est-ce qu'il va un petit peu abandonner son père? C'est merveilleusement bien écrit, donc Éric Emmanuel Schmitt. Et c'est le cadeau de ce soir, donc je suis ravie de vous en offrir
2: un beau cadeau.
0: À chacune un exemplaire. Claire, Elisabeth, c'est déjà gagné.
2: Merci, moi j'adore la lecture et je
0: merci
2: lis
0: beaucoup.
2: Lionel Richie. Hein,
0: ah, la bio
2: j'ai reçue.
0: Alors, ça te plaît ou pas?
2: Ah oui, tout à fait. Oh, oui, très bien. Et je découvre plein de choses, effectivement. Oh, c'est impressionnant.
0: Il est formidable. Ouais, les mémoires de Lionel Richie, les amis, vous ne savez pas quoi lire cet été...
2: C'est tout, bien avant.
0: Ouais.
2: Hein.
0: Si vous ne savez pas quoi lire cet été sur la plage, il faut que vous lisiez ce bouquin, parce que la vie de Lionel Richie, c'est juste incroyable.
2: Bah, c'est enrichi. C'est très riche.
0: Ben voilà. Allez, on repart en 96, mesdames. Donc, Claire, Elisabeth, en 96, plein de tubes. J'en ai choisi trois. Il va falloir retrouver le plus rapidement possible le nom des interprètes de ces chansons. Certains ne sont plus exactement au goût du jour, d'autres sont encore dans l'actualité musicale. C'était pourtant il y a 30 ans. Alors, on y va. Claire, Elisabeth, je vais vous proposer un premier tube de l'année 96. Et avant de me proposer votre réponse, avant de me dire qui, selon vous, chante la chanson, il faudra bien me donner votre prénom.
2: Oui.
0: C'est d'accord ?
2: Oui. D'accord.
0: Alors, on y
3: d'accord
0: va. Claire, Elisabeth, premier tube de l'année 96. Dites-moi, qui chantait ça?
3: Partir un jour. Alors, Elisabeth, Claire, Sophie.
0: Oui.

0: chorégraphie. Si, c'est vrai. Bras gauche, bras droite, et le pied, et le dos, et la tête. Un truc comme ça, non?
1: génial. Et le biopic, enfin, je dis, qui a été joué, était drôlement bien.
0: Ah, la série?
1: Oui.
0: La série ou le téléfilm qui est passé sur TF1? Parce qu'il y avait une série sur Amazon.
1: Téléfilm. Attention, ah oui. Téléfilm. Oui, j'ai aimé. Parce bien joué.
0: La série d'Amazon, moi j'ai lâché, ça m'a... Je sais pas, j'ai trouvé que c'était pas terrible, mais j'ai pas vu le téléfilm de TF1, donc peut-être qu'il faut que je le regarde.
1: Téléfilm très intéressant, voilà. Okay. Très bien réalisé, très bien fait, joué.
0: J'irai jeter un œil. Elisabeth et Claire, avec toutes les deux, les To Be Free, je vois qu'elles sont au point sur les boys band des années 90. Voyons si... Elles sont au point sur les correspondants anglais.
1: Oui, Elisabeth, Claire, les Spice Girls.
0: Ouais.

0: les Spice Girls. Ça, c'était super bien. Et on peut encore espérer une reformation. Hein. Elle s'était reformée exceptionnellement pour les Jeux Olympiques de Londres. Il faut dire, cette cérémonie d'ouverture des JO de Londres, il y a quand même la reine d'Angleterre qui a joué dans un bout de James Bond. C'était fou.
1: Oui, effectivement. Alors, c'est autant par ensuite.
0: Hein. Mais c'était fou. Et donc, les Spice Girls, elles sont pas fâchées et tout le monde va bien. Et donc, pourquoi pas? Moi, je pense qu'on est prêt à une petite tournée mondiale des Spice Girls. Ça pourrait être pas mal. En tout cas, j'ai
1: rêvé. Donc, le point est pour Claire. Hein. Je me suis trompée. Hein. J'ai bien dit les L5. Attention.
0: C'est pas grave, Elisabeth.
1: Mais c'est Claire. Hein.
0: Mais on adore les L5 et toutes les femmes de ta vie.
1: Oui. Que j'ai vu, hein, tu le sais.
0: Je le sais. Donc ça fait un point pour Elisabeth, un point pour Claire. Tout le monde a gagné de toute façon, mais on se fait une dernière chanson de cette année-là. Il n'y avait pas que des boys bands et des girls bands, il y avait aussi des artistes solo, évidemment, dont celui-ci qui sera bientôt notre invité.
1: Elisabeth,
2: Claire,
1: Pascal Obispo.
0: Oui.

0: Il va sortir le 22 mai son album Héritage, enfin la partie 2 de son album Héritage. La partie 1 sortira à la rentrée. Et il sera l'invité de Décibel le 25 mai prochain pour vous raconter tout ça. Pascal Obispo qui avait marqué l'année 96 avec Lucie. Eh bien, Elisabeth et Claire, je suis très très satisfaite. Vous avez très bien bossé. Vraiment. Si j'étais votre patronne, je vous filerais une augmentation, un bureau, vraiment tout ce que vous voulez. Une voiture de fonction, tiens, avec les tickets essence. Parce que sinon, en ce moment, juste la voiture de fonction, ça ne sert à rien. Il faut l'essence qui va avec.
1: Le prix du carburant à l'heure actuelle qui a flambé, c'est impensable. Je dirais anormal, hein, entendons-nous. Hein. Un peu écœurant, je dirais.
0: Je suis d'accord.
1: Même plus.
0: Je suis d'accord. Alors, courage d'ailleurs à celles et ceux qui sont des grands rouleurs et qui se demandent comment ils vont faire. Nous, en tout cas, ce qu'on va faire, c'est qu'on va chanter très fort en oubliant nos problèmes pendant 4 minutes. Si ça vous va, ça me va aussi. Et faire un tour justement en 96, hein, où il y a 30 ans. En vous remerciant, Elisabeth et Claire, d'être venues jouer avec nous. Merci. Merci beaucoup.
1: Merci, Henri.
0: N'oubliez pas aussi ici.fr, notre site sur lequel, évidemment, il y a tout un dossier sur le prix du carburant en ce moment, et puis pour savoir où il est moins cher aussi, le carburant, on a de petites cartes interactives, vous allez pouvoir trouver tout ça. Et là, en l'occurrence, en 96, on se posait pas ces questions-là, on se demandait juste, oh là là, mais qui est ce groupe américain génial qui chante Killing Me Softly? La réponse, ça n'a pas changé, 30 ans après, c'est toujours les Fugees. Strong.

0: C'est trop drôle, hein, l'effet des chansons, l'effet Madeleine de Proust. Je viens de me rappeler du nom du garçon qui m'avait embrassé sur cette chanson à une boum en 1996. Olivier Abrunosa, si tu écoutes cette émission, voilà, j'ai pensé à toi et j'avais passé un bon moment à l'époque. C'est fou, c'est fou. Ah, c'est trop beau la musique.
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0: Allez, il est temps de passer à la chanson anniversaire du jour. Et c'est pas n'importe qui l'anniversaire du jour. Mesdames et messieurs, c'est la vraie reine d'Angleterre. J'ai nommé Adèle. Elle a 38 ans aujourd'hui. Et il faut bien se rendre compte, Adèle a déjà vendu plus de 120 millions de disques. Elle a chanté partout dans le monde. Elle a reçu 16 Grammy Awards. C'est des victoires de la musique, sauf que ton concurrent, c'est Beyoncé. Donc, elle en a quand même chopé 16. Elle a fait une résidence à Las Vegas. À l'été 2024, aussi, une série de concerts à Munich. Et puis après, elle avait dit « Pause musicale, je veux me lancer dans le cinéma ». C'est chose faite. Elle va être dans le prochain film de Tom Ford, « Cry to Heaven ». Ça va être un film historique, en costume, tourné en Italie. Donc, l'histoire, c'est des chanteurs d'opéra et des castrats. Voilà. Là, en Italie, au XVIIIe siècle, Adèle donc fait partie du casting. 38 ans aujourd'hui, un paquet de tubes, c'est sûr. J'ai eu du mal à choisir au début, et puis après, je me suis dit, bah non, pour finir l'émission, on peut pas mettre un truc trop triste. Et quand même, Adèle, c'est la reine des chansons tristes. J'en ai trouvé une vraiment chouette, bien rythmée, qui devrait vous faire chanter, danser et voir taper du pied. Elle s'appelle Rolling in the Deep. Adèle, bon anniversaire.

0: y a 15 ans, elle chantait cette chanson-là, Adèle, et franchement, toujours un bonheur de réécouter Rolling in the Deep. Bon anniversaire, madame. Adèle a 38 ans aujourd'hui. Et vous, j'espère que vous avez passé une bonne soirée. Merci à l'équipe de Décibel qui était avec moi ce soir. Iris Guitoni, Elorie Roussillon, Elodie Bianca Maria, Alexandra Sackberg, Franck Moilier. Ne ratez pas Décibel demain. C'est le retour de Skip the Use, groupe de rock français. Ça chante bien, ça crie fort. On adore.
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2: Le point sur les fermetures nocturnes avec Cédric Frémy.
4: Jusqu'à 5h à Aubagne-Pinvert, la bretelle d'entrée sur la 501 en direction de Marseille est fermée également jusqu'à 5h sur la 8, l'échangeur Puget-sur-Argent. Sur la 57 en provenance de Nice, la bretelle de sortie Pugéville-Cuers-Nord. Et la 57 fermée dans les deux sens entre Carnoul et la 8. Et puis jusqu'à 6h du matin à Toulon, le tunnel est fermé dans les deux sens. Sur la 57 dans le sens Toulon-Nice, la bretelle d'entrée depuis la vallée de Sud et les échangeurs Lavalette Nord et Valgora Université. Également jusqu'à 6h du matin, à Marseille en direction de Lyon, l'A7 est fermée entre Saint-Charles et le convergent de Septem, et la L2 entre la Rose et la jonction avec l'A7. Vous pouvez quitter Marseille par la 55. Et à Florian, la bretelle d'entrée sur la 50 en direction d'Aubagne est elle aussi fermée jusqu'à 6h. Enfin, il y a un convoi ITER qui passe par Charleval et traverse la Roque d'Anthéron, Saint-Estève-Janson, le puits Saint-Tré par Admérargues et Pérol. Retrouvez la liste des fermetures nocturnes sur notre site ici.fr/Provence.
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0: 1997, les radios diffusent de la techno et de la dance. Pourtant, quatre garçons débarquent avec un instrument totalement improbable, un violon. Leur nom, Louise Attaque.
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0: Leur arme s'appelle Ton Invitation. À l'époque, personne n'aurait misé un centime sur ce rock acoustique un peu brut, porté par la voix traînante de Gaëtan Roussel. Et pourtant, la magie du bouche à oreille opère. Le public s'identifie immédiatement à ce texte sur l'hésitation et à cette question qu'on s'est tous posée. Est-ce qu'on doit accepter l'invitation ?

0: reste à savoir.
1: Sans gros moyens, Louise Attaque va vendre près de 3 millions d'albums, un record historique.

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2: Le point sur les fermetures nocturnes avec Cédric Frémy.
3: Jusqu'à 5h à Aubagne-Pinvert, la bretelle d'entrée sur la 501 en direction de Marseille est fermée également jusqu'à 5h sur la 8, l'échangeur Puget-sur-Argent. Sur la 57 en provenance de Nice, la bretelle de sortie Puget-Ville-Cuers-Nord. Et la 57 fermée dans les deux sens entre Carnoules et la 8. Et puis jusqu'à 6h du matin à Toulon, le tunnel est fermé dans les deux sens. Sur la 57 dans le sens Toulon-Nice, la bretelle d'entrée depuis la Vallée de Sud et les échangeurs Lavalette Nord et Valgora Université. Également jusqu'à 6h du matin, à Marseille en direction de Lyon, la 7 est fermée entre Saint-Charles et le convergent de Septem, et la L2 entre la Rose et la jonction avec la 7. Vous pouvez quitter Marseille par la 55. Et à Florian, la bretelle d'entrée sur la 50 en direction d'Aubagne est elle aussi fermée jusqu'à 6h. Enfin, il y a un convoi ITER qui passe par Charleval et traverse la Roque d'Anthéron, Saint-Estève-Janson, le puits entré par Admérargues et Pérol. Retrouvez la liste des fermetures nocturnes sur notre site ici.fr/Provence.
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0: Saviez-vous que Voyage Voyage de Désirless a failli avoir une toute autre voix ?
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0: Voyage, voyage. À l'origine, la chanson a été écrite pour Michel Delpech. Oui, oui, mais le chanteur la refuse. Il trouve ça beaucoup trop spatial et synthétique pour lui. C'est alors que Claudie Fritsch, alias Désirless, s'en empare. Avec son look androgyne et sa coupe en brosse, elle transforme ce refus en un raz-de-marée qui fera danser l'Europe entière jusqu'en Russie. Voyage.

0: quand on change de pilote. La preuve avec ce tube planétaire.
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2: Le point sur les fermetures nocturnes avec Cédric Frémy.
3: Jusqu'à 5h à Aubagne-Pinvert, la bretelle d'entrée sur la 501 en direction de Marseille est fermée également jusqu'à 5h sur la 8, l'échangeur Puget-sur-Argent. Sur la 57 en provenance de Nice, la bretelle de sortie Pugéville-Cuerce Nord. Et la 57 fermée dans les deux sens entre Carnoules et la 8. Et puis jusqu'à 6h du matin à Toulon, le tunnel est fermé dans les deux sens. Sur la 57 dans le sens Toulon-Nice, la bretelle d'entrée depuis la vallée de Sud et les échangeurs Lavalette Nord et Valgora Université. Également jusqu'à 6h du matin, à Marseille en direction de Lyon, la 7 est fermée entre Saint-Charles et le convergent de Septem, et la L2 entre la Rose et la jonction avec la 7. Vous pouvez quitter Marseille par la 55. Et à Florian, la bretelle d'entrée sur la 50 en direction d'Aubagne est elle aussi fermée jusqu'à 6h. Enfin, il y a un convoi ITER qui passe par Charleval et traverse la Roque d'Anthéron, Saint-Estève-Janson, le Puy-Saint-Très par Admérargues et Pérol. Retrouvez la liste des fermetures nocturnes sur notre site ici.fr/Provence.
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2: Jusqu'à 5h à Aubagne-Pinvert, la bretelle d'entrée sur la 501 en direction de Marseille est fermée également jusqu'à 5h sur la 8, l'échangeur Puget-sur-Argent. Sur la 57 en provenance de Nice, la bretelle de sortie Pugéville-Cuerce Nord. Et la 57 fermée dans les deux sens entre Carnoul et la 8. Et puis jusqu'à 6h du matin à Toulon, le tunnel est fermé dans les deux sens. Sur la 57 dans le sens Toulon-Nice, la bretelle d'entrée depuis la vallée de Sud et les échangeurs Lavalette Nord et Valgora Université. Également jusqu'à 6h du matin, à Marseille en direction de Lyon, l'A7 est fermée entre Saint-Charles et le convergent de Septem, et la L2 entre la Rose et la jonction avec l'A7. Vous pouvez quitter Marseille par la 55. Et à Florian, la bretelle d'entrée sur la 50 en direction d'Aubagne est elle aussi fermée jusqu'à 6h. Enfin, il y a un convoi ITER qui passe par Charleval et traverse la Roque d'Anthéron, Saint-Estève-Janson, le puits Saint-Tré par Admérargues et Pérols. Retrouvez la liste des fermetures nocturnes sur notre site ici.fr/Provence.
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3: Aujourd'hui, on est sur une méthode qui date à la fois de l'époque moderne, tout ce qui est technique de ferrage. Quant au matériel et la position, ça a évolué au milieu 20e siècle. Mais on reste sur des choses assez anciennes.
4: Donc là, on a sorti une jument,
3: c'est ça ? C'est ça, oui.
4: Ponita ?
3: Oui, c'est ça, oui, Ponita. Donc c'est une jument qui a une bonne quinzaine d'années. Hein, on peut un peu le voir à sa morphologie, un petit peu encellé, un petit peu démusclé sur le dos. Donc on va rester sur une ferrure plutôt classique parce qu'elle n'a pas de problème particulier. Donc on va commencer donc les soins sur Ponita. Là, ce qu'on va faire, on va commencer par dériver, c'est-à-dire un petit peu défaire les lacets de la ferrure, un petit peu comme nous les chaussures. Okay. Donc ça, c'est la première étape.
4: Qu'est-ce qu'on utilise ?
3: On va utiliser une maillotche en cuir et un dérivoir.
4: Ça lui fait pas mal, on est d'accord. À aucun moment, ça lui fait mal.
3: Non, du tout. On travaille que sur l'ongle. Donc c'est pour ça qu'on a des outils spécifiques, des positions spécifiques pour éviter de leur faire mal.
4: Donc là, l'idée, c'est que je me mets à côté de lui et je vais lui demander qu'il me donne... Moi, je dis sa patte, mais son sabot, quoi.
3: Alors, on parle de membre. Tu te positionnes devant.
4: Là, et là.
3: Et alors, il faut que tu mettes le membre sur toi. Faut pas que t'aies peur. Faut un peu forcer quand même, voilà. Et là, tu viens dériver ce clou, là, celui-ci, là.
4: Celui-là.
3: Eh bien, c'est pas mal. Voilà, vas-y, repose. Comme ça, lâche tout. Voilà.
4: Donc là, on vient d'enlever le fer avec une tricoise. Je pensais que ça allait lui faire mal, mais en fait, pas du tout. Et là, maintenant, c'est quoi ? C'est un peu la séance manucure.
3: Oui, exactement, c'est ça. Le pied bien à plat. Donc, on est un bon parage. Plus notre parage est réussi, plus la ferrure sera réussie.
4: Là, tu viens d'essayer le fer le zéro.
3: Ouais, voilà, c'est ça. Oui. Donc là, on essaie la taille zéro. C'est une taille qui correspond. Donc au niveau du travail sur mon fer, c'est qu'on mette les clous dans cette partie-là qu'on appelle la ligne blanche. Faut pas les mettre en paroi parce que c'est pas assez souple, ça va éclater. Ouais. Faut pas les mettre trop par ici, parce qu'on va être dans ce qu'on appelle le pied de chair et on va lui faire mal. Donc là, l'idée, c'est qu'on tombe bien sur la ligne blanche. Donc quand je le présente, on voit ici que mon pied dépasse un peu du fer, donc il faudra que j'ouvre un peu cette partie-là du fer.
4: Là, c'est quoi l'étape ? C'est de le mettre au feu ? Le réchauffer, le chauffer.
3: Ouais, c'est ça. Là, on va le mettre dans ce qu'on appelle une forge. On va le travailler, on va le mettre à la tournure du pied. Donc là, on a vu ce qu'il fallait faire. On a mémorisé la tournure du pied. Donc on va reproduire cette tournure du pied sur le fer. Et ensuite, on va aller porter à chaud.
4: Donc là, on a sorti le fer et on le met directement.
3: Voilà, alors il a refroidi un peu. Et là, tu vois ce que je disais, nos contre-perçures. Donc il faut que nos contre-perçures tombent sur la ligne blanche. Là, tu vois, elles sont un petit peu sur la paroi. Donc je vais pouvoir modifier un petit peu ma branche.
4: Et donc, la dernière étape maintenant.
3: On va poser le fer sur le pied. Donc, okay. C'est l'étape du brochage. Alors, je vais ouvrir mes talons.
4: Et ça lui fait pas mal.
3: Non, du tout. Si on a bien ajusté notre fer, on broche dans ce qu'on appelle la ligne blanche.
4: Et là, notre pépère, il est tout prêt.
3: Voilà, là, il est tout beau. On peut lui rendre sa liberté.
4: Tu vas être libre, mon petit. Merci, Emmanuel, de nous avoir montré ton travail.
3: Eh bien, avec plaisir.
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5: Je viens d'aller chercher ma fille à l'école et nous allons manger au restaurant le Mixelli, qui est juste là, le restaurant de Bernay, les villages.
6: Ah, vous allez souvent au resto le midi, vous, alors ?
5: Moi, non, mais comme je suis en vacances, madame y va de temps en temps. Bon, on y va pas souvent, mais de temps en temps. Donc, comme je suis en vacances, j'en profite pour y aller avec elle.
6: Alors, elle a quel âge, votre fille ?
5: Margot, elle a 5 ans et demi.
6: Donc, Margot, et le papa, il s'appelle comment ?
5: Moi, je m'appelle Thomas.
6: Thomas. Et alors Thomas, comment ça se fait que vous habitez ici à Biernay-les-Villages ?
5: Alors je suis venu à Biernay-les-Villages parce que ma conjointe a ouvert une pension de chiens et on avait besoin de trouver une maison qui avait assez de terrain pour pouvoir ouvrir cette pension.
6: Vous avez trouvé votre bonheur en fait ici ?
5: Exactement. Ma conjointe a trouvé ce qu'il fallait. Puis moi c'est un petit village assez calme et tranquille. C'est exactement ce qu'il nous fallait.
6: Et donc vous avez Margot comme fille, mais il y a un autre enfant qui vous attend au restaurant avec votre compagne, si
5: exactement.
6: J'ai bien compris.
5: Clémence qui a 11 mois, bientôt un an, et qui est à la main, qui est juste à côté du restaurant. Donc madame l'a récupéré pendant que moi j'allais chercher la grande à l'école.
6: Mais attendez, il y a tout ici, il y a l'école, il y a le restaurant, il y a une pension pour faire garder ses chiens chez vous, chez votre femme.
5: Voilà, il y a quelques commerces qui essaient de faire bouger. On a par exemple Hugo du Viveco qui est assez connu sur les réseaux sociaux parce qu'il fait beaucoup de choses pour essayer de faire vivre la commune et la faire connaître. Donc oui, c'est une commune qui demande qu'à se réveiller. Elle est un peu endormie actuellement et elle demande qu'à se réveiller.
6: Ouais, mais vous êtes là, vous, pour la réveiller aussi.
5: On essaye.
6: Belle journée.
5: Merci à vous aussi.
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8: Le temps de vous lire en marseillais. Bonjour Médéric.
7: Bonjour Philippe.
8: Notre linguiste marseillais. Donc on va jouer ce matin un peu comme des enfants.
7: Oui, tout à fait. Alors vous savez à quoi jouent les enfants en ce moment ? Enfin ces jours-ci, ces temps-ci.
8: Ces temps-ci, avec le smartphone, ouais. Jeux, voilà quoi.
7: Les tablettes, les jeux vidéo, etc. Ouais. On est d'accord. Bon, les tout petits jouent encore avec des voitures, des robots, les trucs Pokémon, etc. Voilà. Alors autrefois, alors non, je vais pas faire celui qui regromelle à mon réguignard.
6: C'était mieux avant.
7: C'est ça. Non, mais je vais vous parler quand même des réguignards. Les réguignards de Luberon, c'est une association provençale qui, comme son nom l'indique, regroupe des amoureux de la culture et de la langue provençale, des gens du Luberon, qui s'appellent avec autodérision donc les réguignards, en gros les râleurs. Hein. Eh bien, la présidente de cette association est bien connue chez nous, il s'agit de Claudette Ocelli, aussi connue sous le nom de Mamette, dont on a entendu la voix sur notre antenne pour nous apprendre un peu de provençal. Avec ces réguignards, elle organise jusqu'au 14 mars à Pertuis, à l'espace de Croze, une exposition appelée Joe et Jugué d'antan, qui propose de retrouver des jeux et jouets d'antan et avec leur petit nom en provençal. Alors autrefois, les minots jouaient à Ouda, au dé, au Baouduf, au Toupie ou au Quille. Il y avait les osselets aussi. Alors je me souviens que mon frère jouait, je trouvais ça bizarre, les osselets. Mmh. Mais voilà, ça a disparu, j'ai l'impression.
8: Oui, c'est vrai.
7: Non, voilà, on ne voit plus ça. Jouer aux osselets, c'est Djouga, Djibotrao et Mélisa Ousset. Par contre, les billes, on y joue encore. À mon époque, on prisait les gros galops comme ça, ils ont tiré les soldats Starlux.
8: Ouais, ça aussi,
7: voilà. Ou on jouait au pot. Enfin bref, voilà, j'adorais les billes. Dans la cour de récré, je pense qu'on joue encore à la marelle ou à la corde persaouta, je traduis pas. Mais probablement plus aux yeobanda, les yeux bandés, au Colin Maillard, qu'on appelle aussi Kukuruma. On dirait une chanson Kukuruma. En revanche, on fait encore liser Skundai, le jeu de cache-cache, à partir du verbe s'escoudre, se cacher. Et on dit parfois, c'est Avateskoudre, va te cacher. On joue aussi à la poupée, la titeille, dans son ousta ou des titeilles, sa maison de poupée, ou bien avec une poupoune pour Djouga à la mama, là non plus, je traduis pas. Quand j'étais minot, j'adorais jouer avec les taraillettes, la dinette, mais aussi à la marchande. J'avais d'ailleurs un bel établi de marchande et je vendais à ma mère, à ma grand-mère, plein de beaux fruits et légumes en plastique, ou du poulet, ou en plastique, ou du fromage en plastoc. Avant, la malbouffe, vous voyez, avait déjà tout prévu. Tous ces jeux d'enfants d'hier ou d'avant-hier sont présentés à l'exposition Joe et Jugué d'antan à Pertuis jusqu'au 14 mars pour ce... Et samedi, donc demain, il y aura en plus un grand jeu de piste sur le double thème du parler provençal et des jeux d'enfants dans les rues de Pertuis, mais aussi du Motus, tout le t-shirt. Toute l'après-midi, nous serons sur place avec mon collègue Bla pour vous faire jouer à Motus en mode démo ou initiation. Mais il y aura aussi un Motus en live, en public, avec les meilleurs joueurs de Motus à défier. Alors, de mon temps, on jouait à cache-cache et celui qui comptait, on disait qu'il pégait. On disait, allez, c'est toi qui pègue. Ouais. Et on joue aussi à faire des moulons dans la cour. Et pour signaler un attroupement, on crie moulon. Donc ce samedi, moulon a perdu.
8: Allez, moulon.
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1: Bachata, Portugal, Madagascar, ça fait un beau mélange. Et nous sommes avec Étienne Arnold. Bonjour Étienne.
2: Manaono.
1: Manaono. Alors ça c'est du malgache, hein, parce que vous avez un petit peu de malgache, de sang malgache en vous, du sang portugais également. Et nous allons découvrir votre passion qui prend énormément de place dans votre vie, à savoir la bachata.
2: Oui, alors mon papa est malgache, ma mère c'est la portugaise.
1: Oui, tout votre temps vous le consacrez à votre passion. Vous êtes prof également de danse, mais revenons un petit peu à vos origines. De quoi vous souvenez-vous, les influences que ça a pu avoir dans votre quotidien, à la maison, avec papa, maman, peut-être frères et sœurs, lors de vos vacances, voyages et autres?
2: Déjà, la musique. Mon papa, c'est un musicien. Il jouait beaucoup de guitare à la maison quand on avait des réunions de famille. C'est vrai qu'on écoutait de la musique traditionnelle malgache du côté du papa. Et quand j'étais plutôt du côté de la maman, c'était des musiques aussi traditionnelles portugaises.
1: Il jouait de la guitare classique ou une guitare spéciale? Alors, du pays?
2: Non, alors enfin, il joue quelques percussions, oui. Mais sinon, tout ce qui est blues.
1: Est-ce que vous voulez partager un titre avec nous, justement, de cette culture malgache? Alors, qui est-il et qu'est-ce que ça représente pour vous?
2: Le chanteur, c'est Justin Valli. Petite note d'instrument.
1: J'ai l'impression que vous êtes...
2: Et cette voix aussi qui porte.
1: Ça vous plonge dans vos souvenirs.
2: Ouais, ça met une petite pause dans le temps, je trouve, quand on écoute ces sons. J'ai un oncle à Bordeaux qui, quand on allait chez lui, il écoutait ça toute la journée.
1: C'est resté en vous,
2: c'était trop bien, j'adorais.
1: J'aperçois, dites-moi, des petites guitares là-bas. Mais alors, guitare d'enfant, a priori, vous avez envie que votre fils apprenne également à jouer. Enfin, en tout cas, la musique, il faut que ce soit essentiel.
2: On peut découvrir des choses... soi-même, mais souvent on a les choses peuvent être transmises par nos proches. Et là, en l'occurrence, alors moi, j'ai jamais fait de guitare. En tout cas, j'ai jamais vraiment appris. Puis mon fils, je pense qu'en voyant mon père faire de la guitare, ça l'a intéressé. Et donc, il nous a demandé d'avoir des guitares, quoi, très rapidement. Et il joue beaucoup d'instruments, ouais. On a des percussions pour faire de la salsa, pour faire de la bachata. Et,
1: peut-être qu'un jour, il va vous accompagner. C'est lui qui jouera de la musique.
2: Voilà, c'est ça. Pour l'instant, il y a plus de chances qu'il soit musicien. Alors, peut-être qu'il dansera, mais en tout cas, il pratique beaucoup la musique. Ouais. Il fait beaucoup de guitare.
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3: Comme ils sont susceptibles d'entendre ce petit cours, je vais faire attention, je vais être sympa avec nos chers petits anges aujourd'hui.
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3: Pote Péplar, garçon ou fille, c'est la question que tous les futurs parents entendent évidemment. On va dans tous les pays du monde. Quand on attend un heureux événement, l'entourage demande souvent « Anéhé, alors, pote Péplar, hein ?» Garçon ou fille, ça permet de choisir, de bien choisir le cadeau de naissance, évidemment. Pote, c'est un gars, ur pote. En breton, ça fonctionne à tout âge. Ur pote, un gars ou un garçon. Et plar, ur plar, c'est une fille ou une femme d'ailleurs. Pote, péplar, gars ou fille. Mais on peut préciser, si on veut être sûr, pour les jeunes enfants, ur potric, un petit gars, un jeune garçon, potredigou au pluriel, un peu plus dur à retenir. Hein. Potredigou. Et plaric, c'est pour une jeune fille, une petite fille, plarigou. Au pluriel. Voilà, c'est simple, mais comme toujours, c'est simple quand on connaît. C'est sûr, c'est plus facile après. Donc, pour les gars, pote, potric, potredigou. Pour les filles, plar, plaric, plarigou, au pluriel.
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3: Et maintenant, un nom de bateau. Ça change et on en voit souvent dans les ports avec le mot avel, en mot composé. Avel, c'est le vent. Bon, c'est sûr que du vent, ça aide quand on est en mer. Donc les marins choisissent souvent des noms en rapport avec le vent. Avelvour, par exemple, du vent de mer, Avelvour. Mais on entend aussi, on peut lire Aveldro, le tourbillon. Ça, c'est le vent qui tourne, Aveldro. Autre possibilité, toujours, Avelpen ou Avelaben. Expression moins appréciée, car ça indique où ça parle du vent de tête, Avelaben, le vent de face qui n'aide pas beaucoup en mer. Et sinon, Aveldré ou Aveladré, Ben là, c'est pour ceux qui veulent du vent arrière. Mais voilà, ce sont de très beaux noms qu'il faut préserver, évidemment, comme les noms-lieux, comme les noms de famille, comme notre belle langue, en fait. Mais ça se fera que si l'on fait tous un petit effort. Je vous laisse et je vous dis à demain, même heure, d'Ahenta et bon vent.
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5: Ne paniquez pas, ça arrive même au meilleur. Vous n'avez pas forcément besoin d'adopter un chat, même si c'est la solution la plus radicale. Après, ça coûte assez cher en veto et en croquettes. Une voisine de ma grand-mère en a eu récemment, pas des chats, des souris. Une petite invasion dans sa cave. Bah oui, elles ont froid aussi l'hiver, c'est quand même quelque chose. Mais cette voisine,
6: ça fait face
7: au
6: défi.
7: C'est difficile.
5: Mais rien que l'imaginer, ok, ça vous fait ça. Bon, la voisine, elle, c'est un peu pareil, mais elle est pacifiste. Elle ne voulait pas installer de piège à glu, ni d'autres pièges, vous savez, ça lui fout clac, comme dans le dessin animé. Ni adopter un serial killer poilu, je parle toujours du chat. Mais ma maman lui a donné un truc. Comme les rats, les souris ont un odorat très développé. Les souris sont sensibles à certaines odeurs puissantes qui les gênent dans leur recherche de nourriture. Elles détestent notamment l'odeur de la menthe poivrée, du clou de girofle, de l'eucalyptus et de la lavande. Ces senteurs très intenses perturbent leur système olfactif et ça les incite à fuir. Et comme chez cette voisine, Topelknight hebt besser, cousu deux fois ça tient mieux, elle a tout mis, tout, la lavande, les clous de girofle, tout. Sacré mélange, hein. Bon, ça fonctionne. Ni les souris, ni la voisine n'osent retourner dans la cave à cause de l'odeur.
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2: À quoi servent les maths ?
3: Par exemple, si on est coiffeuse, pour faire payer ses clients, au lieu que de prendre une calculette, le faire de tête comme ça le plus rapidement, comme ça on n'utilise pas trop notre téléphone. Puis c'est intéressant les mathématiques.
4: Moi je trouve que ça sert à tout et à rien. Les profs, ils disent faut savoir convertir, mais ça sert à rien quand on est grand en fait.
5: Dans n'importe quel métier, il faut savoir les maths. Convertir s'il faut, parce que ça se trouve, à un moment donné, l'occasion elle va venir, tu vas pas savoir et ça va être compliqué. Et moi, je préfère les maths que le français.
6: Moi, je me dis, c'est comme toutes les autres matières, plus tu sais de choses et tu es bon en maths, français, grammaire, plus tu auras plusieurs métiers à ta disposition.
7: J'ai jamais trop aimé les maths, mais je sais que je pense que ça va beaucoup servir.
8: En fait, les maths, c'est une des premières matières à être inventée. Les maths, c'est la base de l'école.
9: Pour payer quelque chose, il faut se servir des maths pour, par exemple, compter les pièces, les billets, etc. En fait, les maths, il y a beaucoup de choses qui servent à beaucoup de choses. Il y a des choses où tu vas jamais t'en servir en mathématiques, quoi. Par exemple, la géométrie, tu t'en sers que dans quelques métiers. Tu vas pas t'en servir dans tous les métiers du monde.
10: On était parti à Cultura et j'avais pris des sous, mais j'avais mal compté. Donc, je demande à ma mère de payer parce que j'avais pas assez. Mais du coup, faut compter tout. Faut compter les centimes et les euros et tout ça.
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11: 6h20, aujourd'hui comme toute cette semaine, nos authentiques sont des azuréennes. Vous savez que dimanche, c'est la journée internationale des droits des femmes, le 8 mars. Et ce matin, rencontre avec Amina Bini. Elle est éducatrice de jeunes enfants à Nice. Après avoir été à l'écoute des familles dans un live.

0: c'est-à-dire un lieu d'accueil enfants-parents, eh bien, elle est aujourd'hui à la halte garderie Louparpayoun. Alia Zegaoula l'a rencontrée. Amina se définit d'abord en trois mots.
1: Enveloppante, sensible et à l'écoute. Du plus loin que je me souvienne, l'idée de travailler auprès des enfants a toujours été en moi. Lorsque j'étais lycéenne, pour me rendre jusqu'à mon lycée, je passais devant plusieurs écoles. J'ai été très touchée par la difficulté que les parents avaient de se séparer de leur enfant et vice-versa. Je pense que la question de l'attachement m'a interrogée à ce moment-là.
2: Pour ces parents qui n'ont pas encore osé ou qui ne connaissaient pas jusqu'à aujourd'hui l'existence de ces LAEP, donc pourquoi ça peut être sympa de venir ?
1: C'est un lieu de socialisation. L'enfant apprend à se détacher de son parent en la présence de son parent. C'est comme ça que ça commence. C'est un lieu de laisser être. On va pouvoir se rassurer, s'encourager, se valoriser, parce qu'on va vite se rendre compte qu'on n'est pas seul et que d'autres parents vivent la même chose que ce que l'on vit.
2: Qu'est-ce qui fait un bon parent ?
1: Pour moi, il n'y a pas de recette miracle ou spéciale pour être un bon parent. On le devient avec le temps, on le devient officiellement dès la naissance d'un enfant. C'est l'enfant, pour moi, qui est le guide. Le bébé est compétent dès la naissance pour exprimer ses besoins, de tout son être, de tout son corps, observer, être attentif à son enfant. Je pense que ça peut nous permettre d'être le parent suffisamment bon.
2: Qu'est-ce que vos enfants à vous ont appris ?
1: J'ai 4 enfants, 24 ans, 22 ans, 16 ans et 7 ans. J'ai compris en fait que je n'ai pas été la même mère pour chacun de mes enfants, parce qu'ils avaient des besoins différents aussi. J'ai quand même le sentiment qu'ils m'ont montré le chemin, ils ont été comme des guides pour moi. Moi, je les ai accueillis et je les ai accompagnés. J'ai fait vraiment comme je pouvais, du mieux que je savais. Mes enfants m'ont fait prendre conscience qu'ils ne m'appartenaient pas, qu'ils avaient leurs propres besoins, leurs propres pensées aussi. Dans l'accompagnement, dans le soutien à la parentalité, ça m'a beaucoup aidée. J'ai la certitude que ce sont les familles qui m'ont amenée à ce que je suis aujourd'hui.
2: C'est quoi le plus beau compliment qu'on ait déjà pu vous faire, Amina ?
1: C'est d'avoir pleuré chaque fois que j'ai dit une petite phrase, et notamment à des mamans, mais aussi des pères, aussi des familles. Vous êtes son parent, sa mère ou son père à cet enfant. Le seul et l'unique pour lui, celui ou celle qui le connaît le mieux au monde, est le ou la meilleure des éducateurs ou éducatrices pour votre enfant. Il y a une émotion qui se lit, qui se ressent, qui se voit. C'est une phrase qui donne de l'espoir et qui permet de ne pas renoncer, à mon sens. Qui permet de, quelque part, de dire aux parents, tout ira.
2: Qu'est-ce que vous aimeriez que ces enfants, ces parents, que vous croisez parfois juste une fois, retiennent de vous ?
1: Mais que ce fut une belle rencontre, tout simplement.
0: Et une belle rencontre, justement, qu'on a fait à l'instant avec Amina Bini, éducatrice de jeunes enfants à Nice. C'est un vrai soutien aux familles, ce qu'elle fait. Vous retrouvez son portrait sur ici.fr, comme celui de tous les authentiques.
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4: Alicia pour le monde, et oui, notre expression du jour, est-ce ou est-ce entre Gallia que Rabastens en français? Bon, c'est assez simple à comprendre.
5: Oui, mais moi j'ai compris.
4: Ben oui,
5: être entre Gallia et Rabastens.
4: Ah, cette expression, vous pouvez l'utiliser quand une personne a abusé d'un peu trop de vin, des billes, loubi, qui, mais je dis le vin, mais ça peut être quelque chose d'autre. Notre alcool, dilentabé, que sera, ben, que la personne entre Gallia et Rabastens.
5: Ouais, alors toujours avec modération, on est d'accord, mais c'est quand quelqu'un est un petit peu peut-être, voire beaucoup pompette.
4: Eh oh, vous m'avez entendu, ça. Vous avez compris. Ouais. Bon, le mec qui buffait pas, il a le coup test. Il vaut mieux que cette personne ne souffle pas dans le ballon. À qui ouais. Pour revenir à l'expression, il y a à bistou de nage, 20 km entre Galliac et Rabastens. Donc ça fait 20 km environ. La route est un peu sinueuse entre Galliac et Rabastens. Et surtout, elle longe le vignoble gaillacois, d'où ben, l'origine de l'expression est entre Galliac et Rabastens.
5: Jérôme, ouais, il y a d'autres expressions dans le même style.
4: Ben, nous citons Gascou, qu'est-ce qu'on disait par exemple, cacargat à Madira. Littéralement, il a chargé à Madiran. Le vignoble de Madiran se situe en Gascogne, aux confins des départements du Gers, des Hautes-Pyrénées et des Pyrénées-Atlantiques. Aoué ou abé cargat à Madira, littéralement, donc avoir chargé à Madiran, c'est être ivre, tout comme être. Ben, Este beuet et beuet du verbe beuet qui veut dire boire en occitan gascon.
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1: Un curé en soutane et en charentaise. Un curé farfelu, hein, mais aussi romancier et brocanteur, et capable de faire venir Jacques Brel ou Pierre Dac à Tusson, ce village situé dans le Nord-Charente. Bienvenue dans la vie trépidante de l'abbé du Couret. Roger du Couret, il est ordonné prêtre en 1937. Il arrive à Tusson en 1942, il a alors 30 ans, et il restera près de 40 ans dans le village charentais. Très vite, il devient une figure incontournable de Tusson. Alors, bon, il faut dire que l'abbé du Couret, c'est un sacré personnage. Alors, c'est un homme cultivé hein, qui vit avec ses chats et ses livres au milieu d'un énorme bric-à-brac installé dans le presbytère. Alors, il s'est aussi distingué hein, par les échanges réguliers et parfois musclés, avouons-le, hein, qu'il avait avec le maire, qui était un instituteur athée. Évidemment, difficile de ne pas faire le parallèle hein, avec le célèbre duo Don Camillo et Pépone. Et c'est d'ailleurs ce parallèle que faisaient les habitants de Tusson à ce moment-là. Et cette relation hein, eh bien, va inspirer un premier roman policier à notre curé en 1954. Le titre de ce roman, écoutez bien, « On a assassiné Monsieur le maire », tout un programme. Mais l'abbé du Couret ne se contente pas d'écrire. Pour financer l'école privée qu'il a fondée, eh bien, il organise des spectacles. Et il arrive à faire venir à Tusson des vedettes de l'époque. Pierre Dac, Fernand Reynaud ou encore Sacha Distel. Ce qui est quand même incroyable pour un village de cette taille dans les années 1950-1960. L'abbé du Couret publie des contes pour enfants, des ouvrages historiques et même un livre intitulé « L'humour en soutane », salué à l'époque jusqu'au Vatican et le pape en personne. En 1970, il est élu membre de l'Académie d'Angoumois, hein, en reconnaissance de son travail littéraire et surtout de la place accordée à la Charente dans ses écrits. À côté de ça, c'est aussi un rêveur. Hein. On raconte qu'un jour, il a oublié d'aller célébrer un mariage dans une commune voisine. Pourquoi ? Eh bien parce qu'il regardait un match de foot à la télé. À la fin de sa vie, l'abbé du Couret entreprend une vaste monographie hein, consacrée à l'histoire de Tusson. Deux volumes sont parus, le troisième n'a pas pu être édité en raison de son décès le 3 mars 1990. 36 ans après sa mort, l'abbé du Couret demeure une figure singulière hein, du paysage de Tusson, mais du paysage charentais, un prêtre écrivain profondément attaché à son village et dont l'empreinte dépasse largement les murs du presbytère de Tusson.
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2: Au plein cœur de Tillières-sur-Avre, je demande la famille Giraud. Vous allez faire la connaissance de Mika, le papa, Ambre, la fille, et Mano, le copain de la fille. J'aurais bien aimé vous présenter Céline, la maman, mais elle est au boulot. Faut bien qu'il y en ait qui bosse. Céline, vous la verrez demain, vu que j'ai des raisons de dormir chez eux ce soir. Je vois pas de porte, alors je toque au carreau. Une jeune fille ouvre la fenêtre.
3: Allô, Ambre ?
4: Oui, c'est ça.
3: Le papa, il est pas là ?
4: Il doit être à l'intérieur, je pense.
2: Ok, j'entre comment ?
4: Je vais t'ouvrir le portail.
3: Ah, t'es trop mignonne.
4: Peut-être c'est ouvert, je sais pas.
3: Bah, je regarde,
4: ouvrir.
3: Hein.
4: Ouais.
2: Bah, j'avais pas vu le portail. C'est ouvert.
3: C'est moi ?
2: Non, c'est ouvert.
3: Ah, bah, tu vois, c'était ouvert.
2: Bah ouais. Mika a l'air d'aller bien.
3: Très bien, très bien. Très
2: Pourquoi
3: bien.
2: C'est si grand ici ?
3: Parce que c'est un ancien relais de poste, l'ensemble.
2: Ah, d'accord.
3: Ouais, c'était considéré un peu comme une ferme ici, il y avait des chevaux.
2: Regarde ces perdus grands ouverts qui sont ni grands ni verts à la base, mais qui se demandent ce que tu viens faire là.
3: Je viens ouvrir parce qu'il paraît que c'est une famille d'artistes ici. Papa, maman,
5: ouais, Ambre.
3: Mano, tout le monde est dans l'art, quoi.
5: Oui, un petit peu, ouais.
3: C'est toi qui as impulsé tout ça
5: hein. Alors, je pense, hein, je suis le premier. Hein, bah, c'est les enfants qui ont suivi. Hein. On appelle ça reproduction sociale. Hein. Un artiste fait des enfants artistes, voilà, c'est ça.
2: Vous avez fait la connaissance d'Ambre ?
4: Moi, je fais un peu tout, mais surtout de l'installation et de la performance. Donc, je mélange plein de médiums, surtout dans la sculpture. Et après, j'intègre des éléments de son, de vidéo dedans.
2: Et papa, il fait quoi ?
5: Si tu fais le tour dans la maison, on va voir qu'il y a pas mal de peinture objet, des sculptures.
2: Voilà. Et Mano, il fait quoi ?
4: Des films 3D et du son.
2: Et Cécile, la maman, elle s'exprime beaucoup dans le textile.
5: Voilà.
2: Tout ça sur l'impulsion de Mika, le papa.
5: Bah, finalement, c'est dans le lieu dans lequel où ils ont dû me voir. Et pendant toute petite, elle était à la fois dans le bac à sable, le béton, les briques, après les petits bricolages, puis après dans les œuvres, dans la peinture à l'atelier, et ainsi de suite, quoi.
2: À la base, la famille n'est pas du coin.
5: On n'est pas vraiment normands. Mes enfants sont normands parce qu'ils sont nés en Normandie, mais nous, on vient du Loir-et-Cher.
6: Ah, ta famille habite dans le Loir-et-Cher. Ces gens-là ne font pas de manière.
2: Je crois qu'on vous avait pas encore présenté Mano.
7: Mano.
2: Le vidéaste de la famille.
3: Ça va, Mano ? T'es réveillé ?
8: Ouais, c'est bon, je me suis réveillé.
2: Bah, il dormait pas, il bossait. Hein.
3: C'était 3D, tes images de synthèse.
8: Ouais, là, je bosse des storyboards pour un film.
3: Et tu fais une école ?
8: Non, j'ai fini là.
2: Il a fini.
8: J'ai fini, et depuis que j'ai quitté les Beaux-Arts, je me suis mis à l'animation 3D.
3: Là, c'est un atelier, là.
8: Oui.
3: Ah, mais il y avait de la place, hein.
2: Il en faut pour toute la famille.
5: J'ai coupé la radio, j'avais mis la radio, donc.
3: T'avais mis quoi comme radio ?
2: Change de sujet.
3: Ah, ici, c'était le.
2: Bravo.
3: Voilà. C'était pour les chevaux, quoi.
5: Alors, t'as la mangeoire, t'as même l'abreuvoir qui est en dessous, là, qui est en zinc.
3: La mangeoire sert de rack aujourd'hui pour les tableaux de qui ? De toi, alors ?
5: Surtout de moi, ouais. Donc là, c'est la partie atelier, artiste. On fait des toiles, de la peinture, de la sculpture, le découpage, assemblage. Il y en a un peu partout.
2: Sinon, Fred, t'avais pas un truc à leur dire ?
3: Je vais dormir chez vous ce soir.
5: Si tu veux, il n'y a pas de problème.
3: Et puis, il n'y a pas de problème, il y a surtout de la place.
5: Ah, bah, il y a surtout de la place, oui, voilà. Beaucoup de place.
3: Parce qu'il y a un truc qu'il faut absolument que vous me montriez demain.
5: Oui.
2: Petit indice.
3: Et demain, on va changer de rue.
5: Tout à fait.
3: Tu vas me montrer un truc qui est dans la rue du château, là.
5: Oui.
3: Je pense que ça va en halluciner plus là.
5: Ah oui, je crois aussi, oui.
2: Bon, bah, vivement demain.
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14: Kaikaouzout le mot cluc. Ça veut dire lunettes. Ken er mainat. Kem disem toustem den liba la miège cluc. Quand j'étais petit, on me disait toujours d'enlever mes lunettes avant de faire le sport. Et un jour, Udi n'est pas tirat la miège cluc. Je les ai pas enlevées. Et Balou qui aimait se yaribat en loup-cap. Et Masklu qui s'est sous une coupate. Il y a eu un ballon qui est arrivé dans ma tête. Et,

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1: À Dun-le-Palestel, vous êtes peut-être déjà passé par la Palette, un lieu social et culturel où on peut tout aussi bien avoir une aide administrative pour faire des papiers que découvrir un atelier cuisine. Mais c'était quoi ici avant ?
2: Laurence, je suis à l'atelier pâtisserie que Béatrice anime, très sympathique. Pour l'instant, je suis en train de faire mon coulis de framboise. Ici, c'était un cabinet dentaire. C'était le docteur Souverain qui a exercé ici pendant des années et des années. Et moi, j'étais une de ses patientes. J'étais gamine, hein, je me souviens. Et je venais ici, j'avais un appareil dentaire.
1: C'était ici, dans cette salle qui est en bas ?
2: Alors non, c'était à l'étage.
3: Béatrice Guimino.
1: La chef pâtissière. La Palette.
3: C'est un lieu social où on peut demander n'importe quoi. Le moindre papier, quand on a des problèmes, ils sont toujours là. Et au niveau animation, et tout.
4: Anna. Ici, on se rencontre, on se retrouve entre nous. Des fois, on s'est perdu de vue plus longtemps. Et on se retrouve autour d'une expo ou simplement autour d'un papier qu'on a besoin de faire imprimer. Donc du coup, ouais, c'est un espace aussi de rencontre, c'est ouvert à tout le monde.
1: Hélène.
5: J'ai habité dans le Palestel depuis 18 ans. Je suis une artiste ici, je connais le palette bien. Et aussi, j'ai un petit souvenir d'une maison, une part de la palette avant. Avant, c'est deux bâtiments séparés. Et une, c'est le dentiste et une, c'est une petite maison. Je connais les deux propriétaires. Une, c'est un couple s'appelle Les et Jill Davis. C'est une coupe anglaise. Et avant ça, c'est une dame, elle est française. C'est Madame Disbourey, Madeleine, gentille dame. Quand j'étais arrivée en France, elle est super gentille avec moi. Elle avait son maison dans l'après-midi. Elle offert le biscuit, le boisson dans son cuisine. C'est une petite cuisine. C'est toujours existe le carrelage.
1: Ah oui, c'est vrai, il y a un magnifique carrelage dans la salle à côté de l'ancien cabinet de dentiste.
5: Oui, et ça, c'est le cuisine de Madeleine. Les deux familles, c'est vraiment adorable. Même bonnes énergies de son caractère qui toujours existe, je trouve, dans le bâtiment de la palette. C'est comme une deuxième maison pour moi. Aussi.
1: Dentiste, maison, puis lieu socio-culturel, les bonnes ondes ont traversé le temps à la palette.
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6: Catherine de Jouy en Pitivray, collectionneuse de cartes postales anciennes.
7: Vous faites partie d'un club ?
6: J'appartiens au club du Cercle des cartophiles de Loiret depuis une vingtaine d'années.
7: Ça a l'air très sérieux cette affaire.
6: La carte postale a démarré, on va dire, environ en 1900. Petit à petit, ça s'est enrichi jusqu'à avoir des années très glorieuses en 1970.
7: À votre avis, vous avez combien de cartes postales anciennes de Pitivier ?
6: Alors, je n'ai pas chiffré, mais j'en ai au moins 800, je pense.
7: Et ça vous provoque quoi quand vous les trouvez ?
6: C'est une certaine curiosité parce que je reconnais des lieux où j'ai pu itinérer à pied. Tous les chemins où je suis passée, j'ai eu envie de les collectionner.
7: Et à chaque fois, c'était la même émotion quand vous les trouviez en brocante ou sur des salons de collectionneurs ?
6: Alors l'émotion, c'était celle de trouver où il y avait ma maison. Je l'avais ratée pendant 15 ans et je l'ai retrouvée 15 ans après.
7: C'est-à-dire vous l'avez ratée pendant 15 ans ?
6: J'étais sur une vente et la personne avant moi l'a prise. Et le jour où je l'ai retrouvée, vraiment, j'ai été enchantée. Là, c'est une émotion. Alors c'est de l'émotion parce que ça retrace des chemins où je suis allée, où je suis passée, soit à bicyclette, soit à pied. Et en même temps, on voit que d'autres avant ont foulé et que le temps passe, mais les choses demeurent.
7: Vous êtes une grande nostalgique ?
6: Non, pas nostalgique, mais curieuse. Curieuse de ce qui se passait auparavant. Les concours de pompe, très...
7: C'est quoi les concours de pompe ?
6: Alors, les concours de pompe, c'était des réunions festives où tous les gens qui pratiquaient les pompiers étaient réunis à Pithiviers, mais venant de différents points du...
7: Mais ils faisaient des pompes ?
6: Non, concours de pompe, c'était la pompe que l'on animait, qu'on appuyait d'un côté et de l'autre pour faire la pression, pour éteindre l'incendie.
7: Ah, d'accord. Ah oui, moi je voyais les gens en train de faire des pompes au milieu de Pithiviers, non plus de...
6: Non, pas encore.
7: C'est fou quand on regarde, c'est un petit peu des vestiges du passé. On se dit que le temps passe très vite, non?
6: Alors le temps passe très vite parce qu'étant petite, moi j'ai connu le, par exemple, le kiosque de Pithiviers.
7: C'était quoi le
6: Alors,
7: kiosque?
6: Alors le kiosque, c'était situé sur le Mail Ouest et en même temps, on y faisait de la musique, donc il y avait des rassemblements musicaux très fréquemment.
7: Ah, le kiosque à musique.
6: Oui, le kiosque à musique, pardon. Et donc, ce kiosque a été démonté, mais j'ai retrouvé toutes les cartes postales anciennes du kiosque, parce que ça aussi, ça évoquait des souvenirs pour moi.
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2: Et là, on est vraiment dans l'ambiance. Hein.
8: Voilà.
2: Pour découvrir...
8: On va passer par là.
2: Oh. Bonjour. Donc là, parmi les bruits que vous entendez, on est vraiment dans l'ambiance du début de vinification dans un domaine viticole en Bourgogne. Alors, Nathan Drouin, on est chez vous et on est un petit peu pas chez vous.
9: Exactement, ouais. On est chez Vincent Girardin, donc au 5 impasse des Lampennes, à Meursault. Et donc, j'ai la chance de pouvoir vinifier ici, dans cet espace, chez, du coup, mon patron.
2: Tout a été mis en tonneau déjà.
9: Oui, tout à fait.
2: De ce millésime 2025.
9: Exactement. Pour l'instant, seuls les aligotés sont en fermentation. Et les Saint-Romain et les Hauts-Cédurès, qui ont été récoltés un petit peu après, eh ben, eux ne sont pas encore partis en fermentation. Ah. Ils sont en demi-muit, en fait. Ah. C'est pas la pièce traditionnelle bourguignonne, mais c'est des fûts de 500 litres. Pour pas justement marquer trop le vin et donc avoir vraiment la fraîcheur de la ligotée sur ce que je recherche.
2: Le fait d'avoir son petit rond de serviette.
9: Oui.
2: Dans un domaine a priori assez gigantesque, hein, parce que là on est vraiment dans une forêt de tonneaux.
9: On est bien équipé, et c'est ça la chance.
2: C'est ça en fait, voilà, parce que le fait de démarrer une activité viticole aujourd'hui. Exactement. En Bourgogne, ça vous aurait demandé des millions d'euros, j'imagine.
9: Oui, beaucoup d'investisseurs, beaucoup d'investissements de ma part aussi. Et donc là, c'est vrai que j'ai la chance d'avoir les vignes et de me consacrer aux vignes et d'avoir cette partie-là pour vinifier. Donc oui, très chanceux et très reconnaissant aussi.
2: Parce que d'un point de vue organisation, ça ne doit pas forcément être facile non plus. Je me dis, vous partagez quoi? Un calendrier, un tableau Excel sur « Attendez, je viens bosser tel jour pour moi, je viens bosser tel jour pour le domaine ?»
9: Non, je travaille au domaine et puis le soir, ben, je fais mes petites cuvées ou le matin en arrivant, je m'organise comme ça. Ou entre midi et deux aussi.
2: Sur vos temps de pause.
9: Exactement.
1: Vigneron pour son domaine en dehors de ses horaires de travail, dans un autre domaine viticole, c'est le quotidien de Nathan à Meursault. 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
0: Le point sur les fermetures nocturnes avec Cédric Frémy.
2: Jusqu'à 5h à Aubagne-Pinvert, la bretelle d'entrée sur la 501 en direction de Marseille est fermée également jusqu'à 5h sur la 8, l'échangeur Puget-sur-Argent. Sur la 57 en provenance de Nice, la bretelle de sortie Pugéville-Cuers-Nord. Et la 57 fermée dans les deux sens entre Carnoul et la 8. Et puis jusqu'à 6h du matin à Toulon, le tunnel est fermé dans les deux sens. Sur la 57 dans le sens Toulon-Nice, la bretelle d'entrée depuis la vallée de Sud et les échangeurs Lavalette Nord et Valgora Université. Également jusqu'à 6h du matin, à Marseille en direction de Lyon, l'A7 est fermée entre Saint-Charles et le convergent de Septem, et la L2 entre la Rose et la jonction avec l'A7. Vous pouvez quitter Marseille par la 55. Et à Florian, la bretelle d'entrée sur la 50 en direction d'Aubagne est elle aussi fermée jusqu'à 6h. Enfin, il y a un convoi ITER qui passe par Charleval et traverse la Roque d'Anthéron, Saint-Estève-Janson, le Puy-Saint-Très par Admérargue et Pérols. Retrouvez la liste des fermetures nocturnes sur notre site ici.fr/Provence.
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3: Moi, le plus dur à écrire en mots, c'est concessionnellement.
4: J'ai pas compris. Tu peux m'expliquer ? On a tous rien compris.
3: Concessionnellement.
5: Bah moi, c'est aucun mot. Sauf ceux où il y a trois, deux lettres qui sont pareilles. Mais sinon, j'ai aucune difficulté sur les mots.
6: Bah, moi aussi, je suis d'accord. Je dirais anticonstitutionnellement parce que c'est le mot le plus long de la langue française. Et puis, en plus, c'est plus difficile que intergouvernementalisation.
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